0: Mais finalement, après, j'en suis sorti aussi, puisque à Charlie Hebdo, je faisais des reportages.
1: Oui.
0: Et donc, du coup, finalement, après, je me suis répandu dans toute la France pour ramener des choses.
1: On va rester à Tours, parce que c'est là que tout a commencé. Si je vous demande, alors, bien sûr, on va parler de Tours, on va parler des bâtiments où vous avez vécu. Si on m'écrit une carte postale, on me fera un petit dessin d'ailleurs.
0: Oui, bien sûr.
1: Sur la carte postale, il y a toujours 2-3 photos. 2-3 images comme ça qui, tout de suite, à l'esprit, sans vraiment réfléchir, Luz, vous viennent de Tours.
0: Alors déjà une photo, première photo, c'est photo de mon appart, de notre appart, enfin pas forcément l'appart, mais l'entrée. C'est-à-dire que on était dans une espèce de résidence. Moi, je l'appelle ça des HLM, mais mes parents disent non, c'est une résidence.
1: Là, vous parlez de votre enfance. On est bien
0: je parle de mon enfance. Je parle de mon enfance. Et ce sont des bâtiments qui sont blancs avec des avec un sol rouge et puis des pare-soleils bleus. Donc j'ai réalisé ça il y a pas très longtemps. Finalement, j'ai fait mon enfance dans un drapeau français, quoi.
1: C'est vrai. Mais c'est marrant que ces couleurs vous reviennent. Effectivement, il y a ce sol qui est rouge, il y a ces voitures avec ces pare-brises que vous venez d'évoquer. Si j'ai bien compris, effectivement, c'est des HLM. Plus on avançait dans la résidence, comme disaient vos parents, plus les barres étaient hautes, c'est ça?
0: Oui, exactement. Il y avait le jardin donc Gabriel où on était. Après, il y avait le jardin Hockey Game et après le jardin Bousignac.
1: Ouais.
0: Alors, j'ai appris bien longtemps après que c'était des compositeurs de musique. Et effectivement, plus on allait vers l'école primaire, maternelle, primaire et collège, plus les bâtiments devenaient de plus en plus hauts et du coup une faune de plus en plus nombreuse. Alors nous, on était à l'entrée, donc on était peut-être entre guillemets les mieux lotis.
1: Ouais. Voilà. Plus tard, vous irez dans Tours, mais là vous êtes un peu en dehors de Tours. Quel souvenir vous gardez de cette période? Parce que c'est dans ce coin-là qu'il va y avoir la primaire, qu'il va y avoir en tous les cas les premières années de la scolarité. Je sais que vous avez des souvenirs de jouer aux billes, par exemple, sur les grilles. Vous avez une enfance insouciante, agréable, malgré un décorum qui est pas le meilleur, on va dire.
0: Ah bah j'ai l'enfance d'un gamin qui porte des lunettes. Donc ça c'est un truc, c'était avant Harry Potter. Là où on était, il y avait un jardin. Enfin justement c'est des jardins.
1: Ouais.
0: Donc il y avait à chaque fois un petit parc avec des endroits pour jouer au football. Et donc moi j'ai passé ma vie à être dans les buts puisque j'étais choisi en dernier et du coup j'ai passé ma vie à recevoir des ballons dans la figure et à casser des lunettes.
1: C'est moche ça.
0: Oui, c'est très très moche.
1: Souvenir.
0: Très très moche. Ça m'a donné comment dire une certaine aversion envers la masculinité toxique notamment le foot. Voilà.
1: Alors vous fabriquez des cabanes, je sais pas moi, comme tous les gosses, vous avez des lieux doudou. Il y a des endroits quand même au cœur de ce foot que vous prenez dans la tronche, des endroits un peu sympas quand même. Le sapin.
0: Ah bah oui, il y a un sapin. Un seul sapin, derrière lequel j'ai roulé mes premières
1: pelles.
0: Enfin, mes premières pelles, on peut dire ça.
1: Bah oui.
0: Et je me rappelle bien, c'était avec Sandrine et Caroline. On était
1: en même temps.
0: Eh ben, on était tous les trois. Okay. Et puis c'est elle qui m'avait emmené derrière ce sapin. Mmh. Et puis on s'est entraîné. voilà. Et ça, j'en ai pas roulé avant 24 ans. Ensuite.
1: Ça, c'était pendant 24 ans, vous avez fait une pause de 24 ans.
0: Mais non, mais j'ai fait une pause. J'ai fait une pause de pelle pendant à peu près. J'ai 11, 13 ans.
1: T'es en sérieux?
0: Ouais. Ah ouais, j'étais pas. Je suis arrivé assez tard dans la vie sexuelle. Enfin, sexuelle d'ailleurs, c'est pas sexuel. C'était dans la vie sentimentale.
1: En tous les cas,
0: assez tard.
1: Ce sont les lieux de vos premiers émois. Pour le reste, on fera une autre émission si vous voulez bien à ce moment-là. Bon, en tous les cas, voilà, ce sont ces premiers lieux de vie. Vous dites d'ailleurs que ce n'est pas de la nostalgie quand vous y retournez, parce que je sais que vous y retournez souvent, ou en tous les cas, vous avez l'occasion d'y repasser. Vous dites que vous y allez pour vérifier que ce lieu n'est pas seulement un rêve dans votre tête.
0: Oui,
1: c'est joliment dit ça. Hein.
0: Y a déjà un truc, c'est moi je rêve en noir et blanc, et quand je rêve souvent de cet endroit-là, je rêve souvent du parking, précisément du parking. Parking couvert sous les immeubles et avec j'ai une vision très très très très claire et il faut vraiment que je retourne en dehors de ces souvenirs olfactifs du bitume. Il faut vraiment que je retourne régulièrement là-bas pour voir effectivement que c'est en bleu blanc et en rouge, et peut-être aussi en vert parce qu'il y a les sapins.
1: Luz est votre invité, très coloré malgré ses rêves en noir et blanc. On va continuer de se balader dans votre enfance, on vient juste de commencer le voyage. Mais je vous l'ai dit, on s'échappe un petit peu partout en France, on va aller dans le Gard et dans la Lozère pour un rendez-vous des merveilles avec Benoît Prospero, qui nous présente aujourd'hui un passionné, écoutez.
2: Ah, sa passion dans la vie, ce sont les castors. Alors, dit comme ça, ça prête à sourire. Hein. Bah oui, si, c'est vrai. Mais vous allez comprendre pourquoi c'est merveilleux. Lui, c'est Lionel Coste, professeur de mathématiques, et avec ici Gard Lozère, on vous emmène à sa rencontre. Et pour comprendre comment tout a commencé, d'abord un souvenir d'enfance.
3: Je me souviens de ces odeurs quand on arrivait au printemps, ces insectes qui volaient, cette nature, les premières fois on m'a montré les barrages de castors qui étaient revenus, et c'était pour moi un peu le paradis. C'est quand même des lieux magiques.
2: Voilà, ça c'est donc durant l'enfance de Lionel. Et des années plus tard, de manière assez inattendue, on va lui demander d'écrire un article sur le castor, donc, alors qu'il n'y connaît rien. Et ce qu'il va découvrir va le fasciner. D'abord...
3: Donc pour observer les castors, il faut sortir la nuit. C'est comme quand vous allez à un spectacle. C'est quand la lumière s'éteint, le spectacle commence. La journée, il n'y a rien. C'est le désert total, à part les plantes qui ne peuvent pas nous fuir. Et là, dès que le soleil se couche, vous avez une faune absolument incroyable. Des fois, je me croirais dans la savane africaine. Il y a tout qui sort devant vous. Et c'est des moments d'émotion que je ne retrouve nulle part ailleurs.
2: C'est pas génial comme histoire. Et vous allez voir, ce qui plaît à Lionel dans le fait d'observer les animaux, bah, c'est pas seulement le côté scientifique, c'est aussi et surtout l'idée de se reconnecter au vivant.
3: Il y a ce côté presque de méditation avec la nature. C'est assez surprenant. Des fois, j'ai larmes aux yeux, je vois des choses absolument incroyables. Des fois, j'endors pas la nuit.
2: Ah, ça fait envie. Hein. Et au cas où, sachez que les castors, oui, il y en a en France.
3: Donc le Gard, le castor est très présent. La loutre est revenue d'ailleurs il y a presque une vingtaine d'années. Le Gardon, la 16, même le Vidon, là. Vous avez le castor et la loutre partout. Bon, bien sûr, on peut rajouter le Rhône. Hein, et la plupart des petits ruisseaux, enfin des affluents de ces rivières, le castor et la loutre sont présents.
2: Eh ben voilà. Et vous savez ce qui fait avancer Lionel Coste dans la vie? Quelle est sa philosophie de vie?
3: Moi, je pense qu'il faut jamais jouer à l'adulte. On n'est rien, on va pas mourir demain, on est là de passage. Moi, je suis un enfant, mais sur la sensibilité, quand je vois mes animaux, je suis un vrai enfant. Éternellement émerveillé. Vous voyez, c'est ma curiosité. J'ai envie de vivre, de me sentir vivre, de découvrir. J'ai une soif d'apprendre. J'ai toujours eu cette impression de rien savoir. Parce qu'on me dit souvent, mais tu sais beaucoup de choses. J'ai dit, mais non, je sais rien. Et en fait, il n'y a pas que moi. Nous ignorons quasiment tout.
2: Qu'est-ce que vous voulez rajouter? Continuez à regarder le monde vivant avec les yeux de quelqu'un qui découvre encore le monde. Essayez. Vous verrez, c'est une merveille. Merci Lionel Coste. Message bien reçu. Et merci, ici Gard Lozère.
1: Luz, on a écouté l'invité qui dit, j'ai retenu, il ne faut jamais jouer à l'adulte. Parce qu'être dessinateur, c'est jamais jouer à l'adulte.
0: En tout cas, c'est essayer de repousser l'âge adulte, tant qu'on peut.
1: Luz, votre invité, un diamant dans les gravats, on va en parler avant 21h. On va retourner à Tours dans un instant, entre les rives de la Loire et du Cher, ses maisons à colombages, sa cathédrale Saint-Gratien, mais bien d'autres choses, parce que près du pont Wilson, il y a vécu, bah voilà, une grande partie de sa vie. Luz est avec vous jusqu'à 21h.

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2: Avec mon invité, un créateur de bande dessinée, un dessinateur humoristique, un dessinateur de presse, récompensé à de multiples reprises. Il fut l'un des piliers de Charlie Hebdo durant 23 ans. Le parcours singulier de Luz, que l'on feuillette ce soir et qui publie son premier récit, Un diamant dans les gravats, publié chez Stock. À l'instant, on a parlé de castors. Il m'a dit, j'aurais pu très bien vous parler des castors, sauf que vous, c'était plutôt des ragondins, donc a priori du côté de Tours, Luz.
3: Oui, c'est des ragondins qu'on trouve au bord du Cher et au bord de la Loire. Mais je vous promets, j'ai roulé aucune pelle à un ragondin derrière un sapin. Ouais,
2: ça, c'est pour ceux qui nous rejoignent. Effectivement, on a parlé de ça tout à l'heure. Ça vous a inspiré d'ailleurs, ces bords de Loire, ces bords de Cher? Vous y avez passé du temps, vous y êtes posé pour dessiner, enfant, gamin. Ce sont des lieux qui inspirent ou pas du tout, pas plus que ça.
3: Ce sont des lieux qui restent dans la tête. Ouais. Il reste une trace de tous ces lieux-là. Et je dirais pas forcément que j'ai pas dessiné à l'époque. À l'époque, je cherchais à dessiner des bonhommes avec des gros nez, enfin des choses comme ça. J'étais pas encore dans le reportage. Mais maintenant, j'ai envie de faire du reportage et je redessine ces lieux dans ma tête.
2: On a parlé de ce parking couvert qui immédiatement vous ramène des odeurs. C'est votre parking de prose, quoi, finalement.
3: Ah oui, parce qu'il y a des choses comme...
2: Non, mais c'est vrai.
3: Exactement.
2: C'est pas quelle odeur vous revient d'un parking couvert, à part des pots d'échappement.
3: Mais c'est ça. Je sais que ma fille, par exemple, elle adore aussi l'odeur des pots d'échappement et du bitume. Donc, je pense qu'il y a quelque chose qui se transmet de génération en génération. Oui, on sait pas. Je sais que je vais le dessiner dans ma prochaine BD. Ça, c'est sûr. Ce parking.
2: Bonne information. Non, mais vraiment. Voilà, on a parlé de l'école, du collège. Vous changez de quartier. Vous allez à Roche-Pinard. Alors, c'est ça, c'est bien comme ça qu'on prononce.
3: Roche-Pinard. Alors, je suis dans le coin de Roche-Pinard et après, je change de quartier. Je vais du côté de Gramont, en fait.
2: Alors, expliquez, parce que on connaît pas tous, hein.
3: Non, vous connaissez pas tous. En fait, le coin de Roche-Pinard, c'est l'endroit central où il y avait justement ces trois bars, plusieurs bars d'immeubles, etc. Et après, on reste du côté du Cher et on va un petit peu plus loin. On va du côté de l'avenue Gramont, mais encore bord du Cher. Donc, il faut que j'aille à l'école, au collège, en bus. Voilà.
2: Alors c'est marrant parce qu'effectivement on a préparé cette émission et quand on vous demande si vous vous souvenez d'un spot, ça pourrait être un bord de mer, ça pourrait être les bords de Loire justement, vous avez parlé de cet arrêt de bus.
3: Ah oui, alors moi j'ai un souvenir fabuleux de cet arrêt de bus.
2: Mais pourquoi?
3: Je sais pas, parce que je passais mon temps à être très en avance, parce que ma mère me poussait dehors pour aller à l'école, elle voulait pas que je sois en retard et donc je patientais à cet arrêt de bus toute ma vie. J'ai toujours un souvenir de cet arrêt de bus particulier, et en particulier un moment où il y avait c'était en 86, en janvier, et il y avait deux meufs qui étaient que je connaissais, qui étaient dans ma classe, et grande baraque, et qui avaient une passion totale pour Balawan. Et un jour, voilà, un matin.
2: Faites attention, Luz, on vient. Non, la chanteur, ça part très vite chez nous. Hein, donc,
3: Ah ouais?
2: Oui, je voulais terminer notre histoire. Non, en fait, voilà.
3: Vous saviez tout déjà.
2: Balavoine meurt, je crois que c'est en janvier 86, et elles ont séché pendant deux semaines.
3: Enfin, moi, je me rappelle, j'étais à l'arrêt de bus, et je les vois en larmes, et je comprends pas ce qui se passe, j'avais pas écouté les infos. Et puis, elles disent, Daniel est mort. Et à ce moment-là, elles sont dit, on ne va pas à l'école. Ouais. Et je suis allé tout seul, et pendant deux semaines, à mon avis, les trois premiers jours, effectivement, il y avait du deuil, mais le reste, c'était peut-être un petit peu exagéré. Mais après, on respecte le deuil du
2: chacun. Bien sûr. Le lycée, c'est quand même un lieu important parce que c'est là que vous changez de nom. C'est là, en tous les cas, que vous prenez le nom de Luz. Alors, est-ce que vous pouvez expliquer, pour ceux qui ne savent pas, vous appelez Reynald Luzier, votre vrai nom sur la carte d'identité. Vous faisiez partie de... Le groupe d'amis des Jojo Luz, c'est quoi cette histoire?
3: Ouais, alors disons qu'au lycée, je commence à avoir une vraie communauté, et puis on s'appelait les Joe. Voilà, Joe, il y en a un qui s'appelait Faber, alors donc c'était Joe de la Fab, un autre qui s'appelait Pilette, Joe de la Pile, puis moi c'était Luzier, Joe de la Luz, et quand j'ai commencé à dessiner...
2: Le duc de Boulogne, c'est Booba, hein.
3: Bah oui, Joe de la Boue.
2: Non mais voilà,
3: Joe de la Boue. Et puis quand j'ai commencé à dessiner, je cherchais un nom. Et moi, Reynald Luzier, ça faisait déjà trop long au bout d'un dessin. Et puis ça ressemblait à Luzier. Donc déjà, il y avait un dessinateur qui avait déjà le même nom, qui en plus était de droite. Donc ça me dérangeait d'avoir cette homonymie possible. Et à ce moment-là, j'ai utilisé Luz, Joe de la Luz. Voilà.
2: Et vous l'avez gardé, vous avez bien fait. Alors vous dessinez depuis longtemps, vous dessinez depuis depuis toujours. Je pense que vous avez passé énormément de temps dans votre chambre d'enfant, mais à un moment donné, vous vous rendez compte quand même que vous dessinez un peu autre chose que des dessins d'enfants et que vous avez peut-être un niveau qui est autre. Et vous allez rejoindre une structure qui s'appelait Weekend Do.
3: Ouais.
2: C'était quoi ça, hein?
3: Eh bien, c'était à la base, mes parents, ils ont toujours été très supporters de mon travail. Ils se sont dit, tiens, ils dessinent.
2: C'est une chance.
3: Ouais, ça c'est une chance. Ah oui, carrément, carrément. Je remercie Jacques et Betty, merci à vous.
2: Ouais.
3: C'est grâce à vous, entre autres, que je suis arrivé là, c'est clair. Et ils m'ont dit, tiens, on va lui donner des cours. Il y avait un foyer Courteline, c'était le mercredi, après l'école. J'allais là-bas pour prendre des cours. Il y avait une structure où on pouvait publier des dessins, un journal qui s'appelait Weekend Do, enfin une maison d'édition, ouais, une petite maison d'édition. Et puis, j'ai commencé à dessiner. Et à un moment donné...
2: Qu'est-ce que vous dessinez ?
3: Ah bah alors je dessinais n'importe quoi, c'était plutôt de l'illustration. À un moment donné j'ai vrillé dans ma vie, je suis passé au dessin politique sans trop faire gaffe. Mais c'était plutôt des dessins un peu sociétaux, pas forcément où je dessinais des caricatures, des choses comme ça. Et puis voilà, des dessins d'humour, et puis j'ai commencé à aller dans les festivals avec cette structure.
2: À Blois notamment ?
3: À Blois, oui, à Blois, où j'ai découvert malheureusement aussi l'alcool. Ça, c'était autre chose, parce que ça s'appelle un festival de BD. C'est assez, il y a deux choses dans les festivals de BD, c'est le taboulé et puis la bière.
2: Oui.
3: Et moi, j'étais quand même assez jeune. Et je suivais le mouvement. Voilà, j'étais quand même avec des gens un peu plus âgés que moi.
2: Pour le taboulé, je vous comprends en même temps.
3: Hein. Oui, oui.
2: Ça ne va pas aller non plus.
3: Non, taboulé. Non,
2: ça c'est autre chose.
3: C'est un autre sujet. Mais du coup, je me rappelle du jour où Jacques Lang, qui à l'époque était maire de Blois, était passé dans les travées pour féliciter ses jeunes pousses, etc. Moi, j'avais beaucoup trop bu. Ils m'ont balancé dans les chiottes pour que j'évite de demander de serrer la main et de m'accrocher comme un jeune bulot plutôt à celui qui était aussi ministre de la Culture, je crois, à l'époque encore.
2: Dans quelques minutes, on ira faire un tour dans un amphithéâtre, toujours, donc cette fois à Tours. Vous allez un peu quitter ce quartier des bars, cet HLM, cette résidence, selon vos parents, pour aller découvrir un amphi qui est un ancien cinéma porno, et que ça, c'est une promesse. On va en parler d'ici quelques instants, et puis on va comprendre comment, petit à petit, le dessin va faire de plus en plus partie de votre vie jusqu'à votre arrivée à Paris, Luz. Il n'y a pas question de castor, à présent, dans Ici, ça entreprend. 10% des Français ont une poule. Décidément, vous êtes venu un jour, c'est très animalier.
3: Ah, c'est parfait pour moi, j'adore ça.
2: C'est pas tout. Vous avez des animaux?
3: J'ai un chien.
2: Bon, 10% des Français ont une poule. Catherine Kikandon, aujourd'hui, vous prenez soin de ce qu'elle mange.
4: À Courbesseau et à Hoéville, à quelques kilomètres à l'est de Nancy, les céréales coulent à flot. Grâce à Marin Barbier et Alcanagri, son entreprise d'alimentation céréalière pour les poules, les oiseaux et les lapins. Il vend des produits bruts comme l'avoine, le blé, les brisures de maïs, l'orge ou les graines de tournesol, mais aussi des mélanges avec des noms sympas comme Roule ma poule à destination des poules, Fier comme un coq pour le reste de la basse-cour et Tête de linotte pour régaler les oiseaux. Les céréales sont triées, nettoyées, broyées, mélangées et tamisées. Marin utilise sa propre production ainsi que celle de 5 agriculteurs voisins dans un rayon de 30 km, une production 100% locale, 100% naturelle, sans OGM, ce qui permet de la valoriser correctement.
5: Chez nous, on arrive vraiment à redonner de la valeur aux céréales, entre 20 et 40 euros de plus que le marché mondial, pour arriver à ce que l'agriculteur s'en sorte au mieux. D'autant plus qu'on connaît les difficultés du monde agricole actuel, notamment céréalier. Et donc on s'est dit qu'il fallait vraiment qu'on arrive à dynamiser ce secteur au niveau local.
4: Et si sa démarche aide les agriculteurs, elle est aussi idéologique.
5: C'est clair qu'avoir des poules chez soi, encore une fois, comme c'est un geste écologique, ça va de soi que d'acheter local, et c'est dans la même lignée. Donc c'est vraiment, en tout cas pour nos clients, quelque chose qui est important. Et tant mieux pour nous, et tant mieux pour l'économie locale.
4: Et tant mieux pour les animaux aussi, qui ont l'air d'en redemander. Oui, oui, madame, ça arrive. Ce jeune agriculteur de 29 ans a repris l'affaire en 2019 et depuis, il a multiplié le chiffre d'affaires par 10. Il a même installé des distributeurs automatiques. Oui, comme ceux que vous avez au travail pour acheter un paquet de chips, sauf que là, ce sont des sacs de graines de plusieurs kilos. Les trois premiers ont été mis en place pendant le Covid à Frouard, Courbesseau et Dieuzin.
5: Pour les plus performants, on les réapprovisionne entre 2 et 3 fois par semaine et on a 40 sacs par distributeur, de mise dedans.
4: Cette année, il en installe 15 autres comme à Chanteux, Landres, Morange, Omécourt ou encore Lunéville. Plus d'infos sur alcanagri.fr. Merci à Isabelle Baudrier d'ici Lorraine pour cette idée qui a du grain à revendre. Ici, ça entreprend en Meurthe-et-Moselle avec Alcanagri parce que les poules, les lapins et les oiseaux ont eux aussi le droit de manger sainement. Bah oui, il n'y a pas de raison.
2: C'est des bruits qui vous parlent, ça, Luz, d'entendre comme ça, la forêt. Les... Je sais que c'est aussi un lieu un peu d'échappatoire pour
3: ah
2: vous.
3: Ah oui, oui, oui, oui. Oui, oui, moi, je suis un dendrophile total.
2: Ouais.
3: C'est les gens qui caressent les arbres et qui font corps avec le tronc, la sève, les arbres, j'adore ça. J'adore les dessiner aussi.
2: On va parler dans un instant de cette fac de droit rue Émile Zola à Tours, un ancien cinéma porno. Ah, qui va un peu déclencher votre engagement politique. Hein.
3: Et oui, on trouve l'engagement politique où on peut.
2: Complètement fou. Mais en tous les cas, il y avait des affiches, vous nous le direz peut-être dans un instant, qui vous ont donné envie de lire des journaux plutôt à sensibilité de gauche à ce moment-là. Je pense à Libé, je pense au Canard, ou je pense encore à l'Humanité.
3: Ça arrive.
2: Il y a des gens très bien. Luz est votre invité. Avant 21h, restez bien avec nous parce qu'on parlera aussi de ce premier récit. C'est très important aussi pour lui et pour vous. Un diamant dans les gravats, publié dans cette édition Stock Manu au musée. Il est avec vous encore pour quelques minutes sur ICI.

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14: Avec Luz, votre invité au début des années 90, Luz signe les planches d'un journal de bande dessinée Psychopathe. Il deviendra en 1994 rédacteur en chef de Chien Méchant, mensuel de BD satirique pour Fluide Gacial, puis Charlie Hebdo, dont il deviendra l'un des dessinateurs pendant plus de 23 ans. Il sort en librairie chez Stock, Un diamant dans les gravats, et il est là pour nous en parler d'ici 21h. Vous a laissé à tour dans cet amphi qui lance un peu votre carrière politique, mais j'imagine quand même que le gamin que vous étiez quelques années avant a été déjà bien ancré dans ce qu'il avait envie de faire, ou en tous les cas avec déjà une opinion, un avis sur les choses.
15: Ouais, je sais pas si j'avais un avis sur les choses, mais déjà j'avais un truc pas mal, c'est que j'avais une famille un peu... vous savez, ces familles dysfonctionnelles qui s'engueulent, qui se réconcilient, tout ça, et qui faisaient beaucoup de repas. Et donc c'est là où j'ai commencé à travailler, à faire le journaliste. C'est-à-dire que je dessinais les gens attablés, et puis en fin de repas, je montrais mon dessin avec les bulles de ce qu'ils avaient dit les uns et les autres. Et puis, ça en faisait marrer certains, ça faisait crisper certains autres. Et c'était mes premiers reportages. Ouais. Quoi. Voilà, c'était là où j'ai fait mes armes, on peut dire.
14: Vos parents, vous avez vécu plein de belles choses avec eux. Et il y a notamment un souvenir important, puisqu'on parle des lieux, c'est les brocantes. Ouais. Ça, ce sont des choses que vous avez fait des dizaines et dizaines de fois avec eux. Vous partiez, je ne sais pas, moi, le week-end.
15: Ouais, on partait le week-end. Alors, ça dépendait de l'endroit. C'était plutôt en Touraine. C'était plutôt, alors, Chinon, Loche, Azel-Rideau. Et des fois, on n'allait pas plus loin que 80 km, ce qui est déjà pas mal. On restait dans l'Indre-et-Loire. Et puis, pour moi, c'était quelque chose d'assez fort. C'est-à-dire que moi, je découvrais comment je pouvais plonger dans le passé. J'achetais des vieux vinyles et j'achetais des vieux journaux. C'est la première fois que j'ai eu des Charlie. La première fois que j'ai eu des Charlie dans les mains. Ben voilà, c'était dans les brocantes, je les achetais, des harakiri aussi, etc. Et j'ai fait ma culture, j'ai commencé à faire un peu ma culture politique, finalement, dans ces endroits où ça sent le vin chaud d'un côté, la merguez, la frite, et puis aussi le vieil encaustique.
14: La fête de l'humain, quoi.
15: La fête de l'humain, la fête de l'humain, mais pas
14: avant l'heure.
15: Pas,
14: pour vous.
15: Avant l'heure, peut-être. Mais il y avait aussi ce truc marrant, c'est qu'on pouvait, toucher des œuvres d'art, enfin des tableaux, non, des choses comme ça. Sûr, on pouvait les avoir en main, quoi. Et donc ça, c'était un truc. C'était tout l'art était disponible, même si c'était pas des grandes œuvres, c'était plutôt des croûtes. Et en même temps, il y avait la possibilité de ramener un petit peu d'art et un petit peu d'histoire chez soi.
14: Alors, ce qui vous a aussi marqué avec vos parents, c'est le voyage. Vous aviez la chance de partir avec vos parents, notamment sur la Costa Brava.
15: Ouais.
14: Ce qui veut aussi dire que vous avez vu défiler la France, j'imagine, avant d'arriver en Costa Brava. Vous pouvez le décrire. Mon père, il était torse nu.
15: Bah voilà, c'est simple. Mon père était torse nu. Ma mère, elle fumait clope sur clope, avec la fenêtre ouverte et les pieds dehors. Et puis, moi, je m'occupais de la musique. C'était mon.
10: Vous étiez responsable de musique, vous alliez jusqu'à à la maison à tout créer les cassettes.
15: Ouais.
10: Enregistrer les cassettes.
15: J'enregistrais les cassettes et je dessinais, ouais. Je dessinais les pochettes. Alors sur rotring, donc avec une mine super fine, je reproduisais les pochettes de Santana, Bowie, Elton John, voilà, plein de trucs. R.E.M.
10: Ah bah voilà. Je vous avais prévenu, Luzin.
15: Voilà. Très bien.
10: Ça, c'est hyper important, bah oui, parce que c'est un peu votre ami imaginaire à l'époque.
15: Ah oui, moi, c'était mon ami imaginaire. Je partais en vacances, on était quatre dans la voiture, parce que moi, je suis fils unique, et j'avais toujours besoin quand même d'un quelqu'un d'autre, tu vois, pour. Et j'avais besoin, finalement, Bowie, c'était mon ami imaginaire. C'était, j'emmenais avec moi dans la voiture, on allait sur la Costa Brava, on allait bronzer ensemble, et puis voilà, moi, j'avais mon baladeur dans les oreilles.
10: Walkman,
15: ouais, oui, 80, ou, ouais. Walkman, et puis on, bah, ouais, c'était mon pote en
10: et
15: fait.
10: Vous reveniez par Castelnaudary.
15: Oui,
10: alors là, c'était encore une autre ambiance.
15: Oui, alors c'est vrai que à l'aller, on fonçait à toute berzingue. Ouais. Voilà. Et après au retour, on avait le droit de chiller un peu. Et donc on passait par Castelnaudary. C'est-à-dire qu'après d'avoir engurgité énormément de calamars frits, etc. Hop, on allait manger un cassoulet. On faisait une pause. Pose cassoulet, voilà, exactement. Cassoulet, parce que peut-être mon père, il n'avait pas envie de revenir tout de suite Tours. Et on s'appelait un cassoulet à Castelnaudary, c'était traditionnel.
10: Ce qui est génial dans le partage, et je sais que vous avez un goût prononcé aussi pour les musées aujourd'hui, qui est aussi un lieu peut-être d'évasion pour vous, c'est le musée d'Ali de Figueras. Alors, ok, j'ai quitté la France un instant, mais ça, c'est le musée que vous visitiez avec vos parents.
15: Oui, en même temps, le musée d'Ali de Figueras, c'est presque une région française, parce qu'il y a plein de touristes français qui viennent. Parler autour de vous, que ce soit notre génération, même avant ou après, tout le monde est passé par le musée d'Ali parce que c'est pas très loin de la France et puis c'est très ludique pour un enfant, c'est extraordinaire. Voilà, les fauteuils bouche, et puis pour un adolescent aussi. Moi, je me rappelle avoir été complètement ému en tant qu'adolescent parce qu'il exposait un poil de cul de sa femme, Gala, sur un sucre. Ouais, j'ai dit waouh. Alors je regardais ce poil de cul avec traversé par des rayons de lumière et ça me fascinait quoi.
10: Dans votre process et dans votre vie, Luz, il y a la musique. On a compris votre passion pour signe. Vous faites vous aussi de la musique à ce moment-là, à l'adolescence, vous êtes batteur.
15: Ouais, enfin, je suis batteur. Alors, on a une batterie.
10: Effectivement, on n'est pas forcément batteur. Mais...
15: Non, voilà, c'est ça. C'est comme on a un crayon, on n'est pas forcément dessinateur non plus. Mais effectivement, à un moment donné, j'ai une batterie. En plus, en plein quartier résidentiel. On a encore changé de.
10: Ah, ça va plus loin. Vous avez un groupe.
15: Ouais, on a un groupe, mais il a absolument pas de nom. C'est-à-dire qu'on a.
10: C'est
15: que tout le monde change.
10: Et pas de style.
15: Et pas de style du tout. Pas de style du tout. Parce qu'il y en a un qui était. Moi, j'étais. Il y en a un qui était fan des Pink Floyd. Fan de Depeche Mode, moi j'étais fan de Led Zeppelin. C'était incohérent, totalement incohérent. Ouais. On n'a jamais réussi à faire un seul véritable morceau, mais ça a duré longtemps. Ça a duré un an.
10: Dans les lieux que vous affectionnez particulièrement, il y a votre atelier. Ça ressemble à quoi un atelier d'un dessinateur comme Luz?
15: Oh bah ça ressemble à
10: c'est un joyeux foutoir.
15: Ça ressemble à un joyeux foutoir. C'est... Et une fois tous les trimestres, ça se range. Et après, ça redevient un foutoir. C'est comme si c'était un pop-up de bordel, en fait.
10: Dessiner, quand on a préparé ensemble cette émission, on m'avait dit mais dessiner, c'est rigolo.
15: Oui, c'est rigolo. Je pense que c'est important de le dire à jeune génération, toujours un peu idiot de dire ça, mais à ceux qui suivent, c'est-à-dire que après le parcours que j'ai, il y a eu un moment donné où le dessin est devenu quelque chose de très dur, très responsable. Et j'aime bien cette émission parce que aussi ça permet de montrer que le dessin c'est quelque chose qui arrive aussi dans une forme d'irresponsabilité. On dessine ce qu'on veut, on avance, on progresse. On sait pas du tout forcément où on va, et même là encore, moi je sais pas encore où je vais. C'est pour ça que j'aime bien, c'est plutôt assez logique de parler de mon parcours parce que mon parcours il est toujours en cours au final.
10: Work in progress, on parlera de. Peut-être aussi l'avenir du dessin humoristique et satirique aujourd'hui, quelle est sa place en France, quelle est sa place dans le monde, et puis on a encore pas mal de choses à se dire dans votre work in progress justement, sans oublier ce livre Un diamant dans les gravats dont on parlera d'ici quelques minutes. Et si votre prochain entretien d'embauche se déroulait en tenue de sport, C'est possible, pas besoin pour autant de vouloir devenir prof de sport. L'idée, c'est bien de rencontrer son futur employeur sur un terrain plutôt que dans un bureau. Une belle initiative qui nous vient de ce pays, notamment de la Côte Basque. Robin Bernot, vous êtes aux côtés d'Aran Tchakourouchari.
11: Imaginez trouver votre prochain emploi sur un terrain de rugby.
16: Super.
11: Oui, bon, si vous vous appelez Antoine Dupont, Louis Biel-Biarré ou encore Pauline Bourdon-Sensus, c'est normal. Mais là, je vous parle vraiment de tout le monde, que ce soit vous ou moi, même si j'aurais fait un très bon talonneur, mais ça, c'est notre histoire. Il y a quelques jours, à Hendaye, France Travail a proposé l'opération du stade vers l'emploi avec un concept très simple. Recruteurs et demandeurs d'emploi se sont rencontrés par le biais d'activités sportives. Écoutez Gwenola Trivière, directrice de l'agence France Travail de Saint-Jean-de-Luz, au micro d'Arantxa Kourouchari.
17: L'idée, c'est que sur cette matinée, on casse les codes. On n'a pas de CV. On est là pour un peu, surtout mettre en avant ses qualités, son savoir-être. Le midi, on fait une levée d'anonymat. Et donc derrière, on enchaîne directement sur un format job dating beaucoup plus classique en tenue de sport.
11: Ces ateliers ont aussi pour but d'enlever le stress que peuvent procurer des entretiens d'embauche classiques.
17: Là, on va regarder les gens de façon différente, de façon complètement neutre en fait. On va apprendre à se découvrir, à se parler. Les premières relations sont beaucoup plus détendues parce qu'on partage quelque chose, une découverte, des stratégies sur certains exercices. Et donc c'est une façon vraiment différente de rentrer en contact.
11: Alors ici, dans les Pyrénées-Atlantiques, ça marche. Et vous, qu'en pensez-vous? Je suis allé en discuter avec Isabelle, retraitée sportive, qui s'apprêtait à prendre le départ d'un 10 km. Pour elle, l'initiative est hyper positive.
18: Beau projet, tout ce qui touche le sport est toujours intéressant. Et en plus, ça ameute les foules, donc c'est très bien.
11: Finalement, quoi de mieux que le sport pour faire des rencontres?
18: Oui, de rassemblement. Là, on est tous égaux. Il n'y a pas de riches, de pauvres, de moches, de beaux. On est tous là pour le sport, l'esprit d'équipe.
11: Mais n'est-il pas un peu dangereux de peut-être plaquer son futur patron avant même d'être embauché?
18: Non, au contraire. Ça peut être un bon moment pour le faire.
11: Alors, plus sérieusement, la recherche d'emploi peut s'avérer être une vraie galère et pas que pour les jeunes.
18: Surtout des seniors, on nous demande de bosser plus longtemps, mais à 60 ans, vous ne trouvez plus de boulot apparemment aussi.
11: Ainsi, sortir du cadre formel de l'entretien dans un bureau permet aux recruteurs de découvrir des talents qui seraient peut-être passés inaperçus lors d'un entretien classique où le CV reste très souvent au centre de la discussion.
10: Avec une opération qui se déroulera d'ailleurs dans les prochains jours, le 8 octobre à Cosne-Cours-sur-Loire, mais également à Montélimar le 9 octobre ou encore à Rennes le 16 octobre. Luz est votre invité ce soir depuis maintenant 20h et on partage bien son parcours, cet ancrage en Touraine, mais pas seulement. Un diamant dans les gravats, Manu au musée, c'est publié chez Stock. On va enfin en parler dans un instant sur ICI.

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2: Et mon invité élu, ce grand prix de la critique des journalistes de bande dessinée, prix Wolinski de la BD Du Point pour Deux Filles Nues, sorti en 2024, Fauve d'Or en 2025, prix du meilleur album de l'année au Festival d'Angoulême, Luz. Et votre invité ce soir, il vient aussi nous présenter ce livre, premier récit, Un diamant dans les gravats. On a beaucoup parlé de tout, on a beaucoup parlé de votre enfance, de votre adolescence, on a compris aussi le cheminement qui fait qu'à un moment donné, bah, vous montez à Paris. Vous avez quel âge quand vous arrivez à Paris ?
3: 19 ans.
2: Ah, c'est jeune, hein ?
3: 19 ans, ouais. Je m'installe à 20. Voilà.
2: Vous vous installez dans quel quartier d'ailleurs à ce moment-là ?
3: Je m'installe du côté de Nation.
2: Nation ?
3: Ouais.
2: Quartier dans plutôt populaire d'ailleurs.
3: Populaire, dans un 11 mètres carrés.
2: Ouais.
3: juste la place pour s'allonger.
2: C'est déjà bien. Bon, vous arrivez avec des dessins, vous arrivez pour conquérir la capitale, ou en tous les cas, vous avez envie de faire quelque chose de ce voyage. Vous allez essayer de vous faire connaître. Puis alors, c'est quand même complètement dingue. Si vous allez me dire c'est vrai, vous croisez Cabu par hasard.
3: Alors, presque par hasard. C'est-à-dire que c'était une journée où j'avais fait un dessin. C'était l'époque où Édith Cresson était ministre de la France.
2: Et j'avais 1991. Fait un dessin. 91.
3: Oui, c'est ça, ouais, 91, tout à fait. Un copain me loge à Paris, et puis je me décide de faire la tournée des popotes, comme on dit, d'aller voir tous les journaux qui publiaient des dessins, et il y en avait beaucoup à l'époque. Il y en avait énormément.
2: Ouais.
3: Ce qu'il y a, c'est que je reste toujours un provincial dans l'âme, c'est que je suis à Paris, et je me paume complètement à Paris, je mets un temps fou pour réussir à trouver le Câlin Chaîné, parce que c'est là où je voulais aller au départ. Et une fois que je l'ai trouvé, ils m'ont dit, ah bah non, c'est pas là, faut refaire tout Paris, il faut aller dans un autre endroit, à l'imprimerie, à Ballard. Et alors je passe le reste de la journée à essayer de trouver l'endroit. Je me perds évidemment, et sous un porche, voilà, je croise quelqu'un avec une coupe au bol, des lunettes.
2: Et on voit tous.
3: Et un impair. Voilà. Mais c'était exactement moi.
2: Cabu.
3: Et moi, j'étais quasiment le même. J'étais le même, sauf que j'avais des cheveux un peu plus longs. J'avais un impair, moi aussi. Et lui, il avait son top bag.
2: Et il est séduit parce qu'il vous emmène à ce moment-là la grosse Bertha. Alors, pour ceux qui ne savent pas, c'est l'ancêtre de Charlie Hebdo.
3: Ouais. Il me dit, ne va pas au Câlin Enchaîné parce qu'il modifie les dessins. C'est pas bien. Mais viens avec moi. Viens avec moi à la grosse Bertha. C'était le nouveau journal satirique qui était sorti juste au début de la guerre du Golfe, donc en janvier 91, et où il y avait tous les gens qui allaient faire Charlie Hebdo après, c'était-à-dire Richard, Beris, Etinius, etc.
2: La suite, on la connaît. Je voudrais juste citer aussi, puisque j'ai

0: Mon parcours après Charlie a été valable. Voilà, j'ai arrêté le dessin de presse, je suis parti dans la bande dessinée, je suis parti dans un autre délire, une autre temporalité, et puis et finalement mes pères, mes nouveaux pères, PIRS, ont décidé que je faisais partie aussi de leur monde. Voilà, j'étais devenu un dessinateur de bande dessinée comme les autres.
1: Des reconnaissances. Alors, je sais pas si vous vous souvenez des premiers petits boulots avant d'arriver à tout ça. Je fais des allers-retours. Oui. Je parle pas de votre papa que vous allez aider au Crédit Agricole quand vous avez consigné des chèques avec lui. Oui. Est-ce que vous rappelez de cette période où, quand à Paris, vous faites vos premières caricatures, vous allez Place du Tertre, qui est mondialement connue.
0: Ah oui, je vais Place du Tertre pour voir à quoi ça ressemble.
1: Mais je dessine pas Place du Tertre.
0: Non, mais par contre, mes premiers pas, ça reste à Tours. On revient encore à Tours.
1: Quand vous dessinez les bébés, là.
0: Ouais, je trouve des endroits où il y a justement des vide-greniers ou des fêtes votives quelconques. Je mets un tréteau, une planche et je me mets à dessiner les gens pour 10 francs.
1: 10 francs le dessin devant la galerie du Mammouth de Saint-Avertin.
0: Ah ouais, alors ça, c'était dans la galerie même de
1: c'est
0: Mammouth.
1: C'est authentique, ce que j'ai.
0: C'était, pour moi, c'était avant d'arriver à Charlie, c'était le highlight de ma carrière.
1: Non, mais vous repensez à ces deux périodes, c'est-à-dire effectivement la période où vous êtes dans la galerie du Mammouth à 10 balles le dessin, et aujourd'hui, avec tous les prix que je viens de citer, avec la carrière que vous avez eue, si vous l'avez dit, c'est work in progress.
0: Ouais, mais quelque part, je suis toujours dans la galerie du Mammouth, en fait. Je suis toujours à essayer de faire le meilleur dessin possible. Et je me suis un peu amélioré en dessinant les bébés, parce que les bébés que je dessinais à l'époque dans la galerie du Mammouth ou ailleurs, je les vieillissais d'à peu près 80 ans.
1: C'est dégueulasse.
0: Non, mais je le faisais pas exprès. J'étais obligé de rendre les 10 balles.
1: Des vieux bébés flippés, quoi.
0: Ouais, ouais.
1: Bon. Luz, on était avec vous depuis 20 heures. Pour ceux qui l'ignorent encore, on parlera pas des lieux qui rythment votre vie au quotidien. On parlera pas des endroits que vous fréquentez aujourd'hui et de comment vous vivez, parce que vous restez sous protection policière, sous contrôle. En tous les cas, votre parole est encore contrôlée aujourd'hui.
0: Je suis libre de dire ce que je veux, mais je peux pas dire. Voilà je reste aussi. Moi, c'est une logique de discrétion. Peut-être aussi, il y a plein de gens qui racontent pas forcément tout ce qui se passe dans leur vie. Et moi, c'est un peu plus que d'autres.
1: Moi, j'ai trouvé quand même un lieu en France dont on pourrait parler, que vous ne connaissez pas et que vous rêvez de découvrir, parce que c'est une question que je pose souvent dans l'émission.
0: Ouais.
1: Quand on se balade dans toutes les régions, il y a toujours un endroit où on se dit, mais ça fait des années que j'ai envie d'y aller, j'y vais pas. C'est les grottes de Lascaux.
0: Oh oui. Je rêverais d'être dans les grottes de Lascaux. Je rêverais même d'être un des deux gamin qui a découvert les grottes de Lascaux, il y a de ça.
1: Mais pourquoi
0: 70 ans, je crois, à peu près. Ouais. Parce que, pour moi, les hommes préhistoriques, le dessin pariétal sur les murs, tout ça, des grottes de Lascaux, pour moi, c'est les collègues de bureau. Ouais. Moi, pour moi, c'est ça. Ce serait finalement retrouver cette énergie, cette innocence du dessin, et puis d'essayer de comprendre et me laisser envahir peut-être par l'esprit de ces hommes des cavernes qui ont été mes ancêtres de graphique.
1: Luz est votre invité. Après l'effondrement du 7 janvier, j'ai dû fouiller dans la somme de mes gravamentaux. Je cite. Pendant plusieurs années, je me suis assis au bord de ce moi pulvérisé, à contempler le moindre caillou, à envisager de refonder le tout. Je ne sais pas comment j'ai pu me reconstruire au fond, mais dans l'exploration méticuleuse de ma personnalité à terre, que j'ai finalement réussi. C'est un extrait de ce livre que vous sortez, qui est votre premier récit. Est-ce que c'était le bon moment pour sortir ce premier récit?
0: Ah, il n'était pas en tête avant. Il n'y avait pas de c'était pas un pur calcul. C'était le seul moment qui était possible pour moi d'aller faire un travail dans Pompidou vide, parce que tout d'un coup Pompidou allait être vide. Et c'était le bon moment peut-être pour moi de parler de reconstruction.
1: Beaubourg, personnage dans le livre.
0: Oui, c'est un personnage, c'est une matrice pour moi, parce que comme tout provincial, on va vers quelque chose quand on va à Paris, pas uniquement vers le métier, mais on est attiré par
1: Beaubourg, c'est là où il y a le centre Pompidou, pour ceux qui ne connaîtraient pas Paris.
0: Oui, d'ailleurs, moi je ne sais pas si on dit centre Pompidou, musée Beaubourg,
1: c'est le truc où il y a les tuyaux, comme disait Coluche.
0: Exactement, où il y a toujours des tuyaux, mais à l'intérieur, il n'y a plus rien. Mais c'était, pour moi, c'était une matrice artistique, ce truc-là. Et tous les musées, ce sont des matrices artistiques, où qu'ils soient.
1: Vous parlez du fait qu'être seul dans un musée, on en parlait tout à l'heure, en chantier, c'est savoir se laisser envahir par la somme des tables absent.
0: Ouais.
1: On parlait des tableaux tout à l'heure. Qu'est-ce que vous voulez nous dire à travers ce récit, Luz?
0: Écoutez, déjà, c'était. J'avais envie de faire un reportage dans un endroit. J'avais de retrouver le plaisir du reportage.
1: Du reportage.
0: Voilà. Là, il n'y avait pas d'être vivant, à part une personne de la sécurité qui me surveillait pour pas que je fasse pipi dans les coins. Mais il y avait. J'avais envie de trouver

0: je ne sais pas ce que je voulais faire. Je voulais parler de reconstruction. Et finalement, oui. ce que j'ai vu, ce que j'ai ressenti, c'est finalement l'absence très forte. Et comme c'était un lieu vide, j'ai convoqué les fantômes. J'ai convoqué les absents et les fantômes qui ne sont pas que les fantômes qui sont issus du 7 janvier, mais qui sont avant. Les parents qui sont pas toujours à côté de moi, c'était aussi convoquer presque le fantôme le plus important. Un des fantômes que j'ai convoqué, c'était moi-même aussi. J'ai convoqué le dessinateur que j'ai commencé à devenir en partant de Tours.
1: Qui est Francine ?
0: Francine, c'était donc la Sécu, c'était la personne qui était responsable plutôt de la sécurité du musée et qui me permettait d'aller de salle en salle et qui demandait au central, parce qu'il y avait aussi d'autres gens, le central, mais ça c'était, je savais pas, on les avait jamais vus, qui ouvrait et qui allumait les lumières. C'était une âme, c'était une espèce d'ange gardien en fait, elle se définissait comme ça.
1: C'est quoi l'avenir d'un dessinateur de presse, d'un dessinateur humoristique, satirique aujourd'hui en France?
0: Oh, ça, j'en sais rien. Je pense que un dessinateur, c'est de toute façon, on revient toujours à quelque chose de l'enfance, c'est-à-dire on essaye de créer son propre monde quand le monde autour de nous est absolument incompréhensible. Et je pense que le monde, c'est difficile de trouver une espèce de logique dans le monde dans lequel on vit. Alors, créer son monde, créer une safe place, c'est déjà quelque chose d'important pour soi. Et si en plus on peut partager sa safe place et convoquer et inviter finalement les lecteurs et les lectrices à nous rejoindre dans cette safe place, c'est déjà pas mal. Et moi je dirais qu'aux gamins de maintenant, dessinez tant que vous pouvez.
1: Parce que vous dites, envie. Le dessin a toujours été là pour vous soutenir. C'est le dessin qui vous sauve, tout le temps.
0: Je ne sais pas s'il me sauve, mais en tout cas, il est là, pas forcément comme une béquille, mais il est là comme une présence, en fait. Et dessiner, c'est naître, c'est à la garantie de n'être jamais seul.
1: On l'a fait, cette émission.
0: Eh ouais, on l'a fait, c'est pas mal.
1: C'est pas mal, on a passé un très bon moment, parce que vous l'avez compris, c'est pas facile pour Luce de pouvoir parler de beaucoup d'endroits, et pourtant on se rend compte qu'en une heure, on a appris beaucoup sur vous, sur votre dynamique, et jusqu'à ce que vous avez fait aujourd'hui, ce que vous faites encore. Évidemment, on aurait pu parler encore longtemps de ce livre, mais j'invite tout le monde à lire ce premier récit, Un diamant dans les gravats, chez Stock Manu au musée. C'est Luce qui le signe, c'était un plaisir.
0: C'était un plaisir. Dessinez, soyez libre.
1: Luce, votre invité à retrouver sur ici.fr. Rendez-vous demain avec d'autres invités. Écoutez les conseils de Luce qui était avec nous ce soir. Salut.

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2: Salut à toutes, salut à tous et bienvenue dans Décibel, votre rancard musical. Tous les soirs sur votre radio ici, on est ensemble jusqu'à 20h pour celles et ceux qui se noieraient un petit peu dans cette semaine qui n'en finit pas. Faut bien se dire la vérité. Nous sommes jeudi. Voilà, vous avez fait le plus dur. Et niveau musique, vous allez voir, ce soir, ça va être la régalade entre l'anniversaire de Youssou N'Dour, un blind test consacré au duo, des nouvelles de Camille, de U2, et puis nos invités, les excellents Dynamite Shakers.

groupe de rock garage français originaire de Vendée qui vient de sortir son deuxième album sur lequel on a eu un immense coup de cœur. Éloine et Lila Rose des Dynamite Shakers sont les invités de Décibel. 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Voilà. Alors, pour démarrer l'émission, eh bien, je vous annonce que U2 a 50 ans. Mais oui, c'est possible. Vendredi dernier, il y a eu une série de concerts surprises à Dublin. Et puis, comme souvent, hein, en même temps, c'est un groupe qui a vendu 175 millions d'albums. Ils savent célébrer. Ils font les choses bien et ils ont annoncé pour leurs 50 ans la sortie d'un 16e album, Carnaval de Loos, qui sortira le 13 novembre. Deux extraits sont déjà disponibles, Silencio et Street of Dreams. Vous allez voir que pour un groupe de 50 ans, c'est encore la forme. Voici U2.

0: nouvel album de U2, Carnaval de Luz, qui sortira le 13 novembre. La chanson s'appelle Street of Dreams, elle vient de sortir.
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0: Camille est notre coup de cœur du jour. Camille du label Because Music, évidemment, qu'on avait découverte en 2002 avec son premier album Le Sac des Filles, et puis en 2005 Le Fil, où vraiment son travail avait été acclamé autant par le public que par la critique. En 2024, Madame a quand même eu un Oscar pour la musique du film Emilia Pérez. Et puis les enfants aiment bien aussi la voix de Camille dans la bande originale du film Ratatouille. Ça, c'était en 2007. Bref, le sixième album de Camille vient de sortir. Il s'appelle The Sound of Milk, le son du lait. C'est une somme de travail autour de la maternité au moment de la naissance, puis de l'enfance, puis de l'adolescence des gamins. C'est la partie adolescence de ce disque qui est la plus pop, on va dire. Et on va y trouver notamment cette chanson qui s'appelle Si tu souris aux anges. On vous recommande chaudement l'album de Camille, qui est un véritable coup de cœur.

des beaux messages adressés à ses enfants, à tout le monde d'ailleurs. Écoutez l'album de Camille, The Sound of Milk. La tournée commence le 5 novembre à Rouen et va durer jusqu'au printemps.

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1: Du rock français dans l'actualité musicale. Oui, j'ai l'impression d'être de retour dans les années 90. Ça me fait des émotions. Mais pourtant, c'est la vérité. Un pur album rock est sorti à la fin du mois d'août. Il est made in France. Le groupe s'appelle Dynamite Shakers. Éloine et Lila Rose du groupe sont avec nous ce soir. L'album, c'est Marilyn et il démarre comme ça.

0: basse, batterie et un micro dans lequel on n'a pas peur de brailler. Mais oui, bonsoir à vous tous les deux.
1: Bonsoir.
0: Bienvenue. Vous sentez la joie dans ma voix parce que c'est vrai que mettre côte à côte le mot rock français à la radio, sans parler de quelqu'un qui est mort il y a 15 ans et qui nous manque beaucoup, genre Bachung, c'est pas si souvent. Dynamite Shakers, c'est un groupe qui existe depuis 2019. C'est bien ça.
1: C'est ça, ouais, tout à fait.
0: Le projet, c'était donc dès le départ de faire du rock. Est-ce que on a essayé au début de vous dissuader en disant ah oui alors ça n'est pas du tout à la mode. Auriez-vous plutôt envie de faire un petit peu de rap, par exemple, ou autre chose?
2: Ah non, on n'a pas de temps à essayer de nous en dissuader, mais on sentait parmi les gens de notre âge,
0: ouais,
2: que c'était plus trop à la mode, en effet.
0: Et même dans vos cercles d'amis, il n'y avait pas forcément de gens qui écoutaient alors soit du rock actuel, soit même du rock un peu vintage.
1: Non, franchement, quand on a commencé au lycée, il n'y avait pas trop d'enthousiasme autour de nous parmi nos potes, non.
0: Alors, aujourd'hui, un deuxième album qui fonctionne super bien, qui est à la fois très bien accueilli par le public, vous l'avez entendu dans ma voix, ça faisait longtemps qu'on attendait un album de la sorte, par la presse aussi, donc ça fait très plaisir, et puis surtout par les maisons de disques, parce que vous êtes sur une grosse maison de disques, vous êtes chez Barclay, qui n'avait pas signé de groupe de rock depuis Mathusalem, donc est-ce que vous pensez que là vous êtes en train de réenfoncer une porte alors qu'elle avait été ouverte à un moment, puis qui s'était refermée? Est-ce que vous avez cette sensation-là de lancer peut-être un nouveau mouvement?
2: Je pense qu'on s'en rend pas trop compte.
0: Ouais.
2: En vrai, on fait notre petit bonhomme de chemin depuis le début. Et juste, on kiffe et puis on pense pas trop à ça. Ouais.
1: Si ça peut relancer quelque chose, tant mieux. Quoi,
2: ouais,
1: parce que nous, on adore écouter du rock. Et on sent, on le voit, il y a plein de petits groupes, d'autres groupes autour. Et puis qui étaient là déjà avant nous aussi,
0: ouais.
1: qui sont là. Donc il y a vraiment une scène qui est présente. Mais ça serait cool qu'elle ait un petit... qu'elle soit écoutée.
0: Voilà,
1: quoi.
0: C'est ça. Encourageons le rock français, les amis. Ça passe par, évidemment, écouter les albums, en parler, les streamer, ou alors soyons fous, les acheter en physique pour les avoir chez vous. Et puis aussi, aller voir les groupes en concert, évidemment. Cet album, donc, Marilyn, qui est sorti il y a un mois, on entend dessus vos deux voix. Ça, c'est une nouveauté chez les Dynamite Shakers, puisque au départ, c'était toi, Eloane, qui chantait tout. Et on a mis un micro devant la bouche de Lila Rose qui s'est mise à chanter comme un ange. Alors, c'est nouveau ça, même dans ton parcours de musicienne, de chanter, ou bien tu chantais déjà, mais juste en secret et pas dans le groupe?
2: Ouais, c'est plutôt ça, ouais. Je chantais plutôt en secret. Mais sur le premier album, je chante un morceau,
0: ouais,
2: une petite balade. Et sur le premier album, j'ai aussi composé d'autres morceaux où j'ai fait chanter Eloane. Et pour le deuxième, en fait, vu que ça avait bien marché sur le premier, sur un morceau, bon, on a suivi ça sur le deuxième album, et j'ai chanté les morceaux que j'ai composés.
0: Alors, voix de fille, voix de garçon, français, anglais, il y a tout chez Dynamite Shakers.

0: ce nightclub qu'on a l'impression de vivre, de ressentir dans le vieux Bus Palladium, par exemple. C'est marrant que ça sonne comme ça. À quel moment dans vos parcours respectifs le rock arrive et par quel moyen, par quel médium?
1: Moi, il arrive un peu tard en vrai. J'en entendais depuis tout petit grâce à mes parents, mais j'accrochais pas du tout avec.
0: Ouais.
1: Et c'est vraiment à mes 16 ans en seconde où je suis tombé sur Nirvana, j'ai vu des lives sur YouTube et vraiment là ça m'a fait un petit déclencheur
0: ouais.
1: En mode putain, c'est stylé et tout, j'aime bien le son et
0: ouais.
1: Et avant j'écoutais un peu de musique mais je trouvais pas forcément ma voix, je suivais ce que tout le monde pouvait écouter, donc c'était plutôt du rap.
0: Et donc le choc esthétique c'est Nirvana.
1: Ouais.
0: Carrément, et donc d'abord. 5 minutes après, tu te rends compte que le mec est mort.
1: Ouais,
0: et ça a été.
1: Voilà. Bah ça, non, je savais, mais non. Et après, voilà, c'est je suis dur, passé ça. À autre chose aussi avec les années 50. Je suis tombé fan rapidement d'Arctic Monkeys aussi. Et voilà, et après j'ai découvert plein de choses ensuite, mais ça a été Kurt Cobain le premier truc.
2: Et Lila Rose.
3: Moi, c'était pareil. J'avais 15 ans. Et sur YouTube, je tombe sur un live des Beatles.
0: Oh!
3: Voilà, de 64 chez S. Sullivan. Et puis, je suis tombée amoureuse, quoi, des Beatles. Complètement fanatique. Toute ma période lycée, j'écoutais que ça.
0: Que les Beatles?
3: Ah, que les Beatles. Peut-être un peu les Stones.
0: Isolé.
3: Ouais. J'écoutais un peu les Stones aussi. Mais vraiment que les Beatles, quoi, pendant plusieurs années.
0: C'est beau. L'album s'appelle Marilyn de Suilla par le vide.

0: question de chanter en français. Évidemment, elle arrive, j'imagine, vite quand on est un groupe en France. Au départ, c'était pas le projet, ça l'est devenu. Comment s'est passée cette transition?
1: En fait, il y a 2 ans, donc on commençait à composer le deuxième album, et c'est vrai que on commençait à tourner en rond sur les rimes dans notre écriture. En fait, on n'est pas bilingue et on sentait que ça coinçait. Plus ça allait, plus on avait du mal à entendre notre accent français aussi.
0: Ah.
1: Et ça nous saoulait. Donc on s'est dit, pourquoi pas essayer d'écrire en français, même si au début ça nous rebutait parce que nous, ce qu'on voulait, c'est sonner garage, sonner à l'anglais, sonner américain.
0: On avait... C'est ça, en fait, toutes vos références, elles sont anglo-saxonnes.
1: Voilà, tout. Ouais. Et donc, ça, on avait peur de s'éloigner du truc, mais on s'est dit, ah non, notre musique n'a pas resté la même, et juste, on chante avec notre langue. Et c'est ce qu'on a fait, on a adoré, parce qu'on était beaucoup plus réfléchis sur nos textes. Enfin, c'était vraiment plus intéressant de travailler.
0: Ah oui, vous pouvez aller plus loin.
1: Exactement, ouais.
0: C'est ce qui se passe, par exemple, dans cette chanson qui s'appelle Cinéma. C'est un des grands moments de Marilyn, l'album des Dynamite Shakers, qui est disponible et que nous célébrons ce soir dans Décibels.

0: Les meilleures fins de chansons depuis le premier album des Strokes. Et dans ma bouche, c'est un compliment. Des vraies fins de chansons. Merci, bravo, Dynamite Shakers. Ils sont les invités de Décibel ce soir. Éloane et Lila Rose sont avec nous. Et on cite François et Calvin.
1: Voilà. Tout à fait.
0: Ça, on a les quatre fantastiques ensemble. Évidemment, vous entendez ça, vous vous dites, ça doit être bien en concert. Alors oui, c'est très bien en concert. Vous êtes en train de préparer votre tournée 2027. Avant, il y a un retour en Vendée, hein, là d'où vous venez, retour aux sources. 11, 12, 18, 19 décembre, vous serez en résidence dans un endroit qui s'appelle le Roxy, à Saint-Gilles-Croix-de-Vie. Vous avez testé plein de trucs pour la tournée 2027, devant un public qui vous connaît très bien.
1: C'est même carrément des concerts, même pas des résidences,
0: Mais être comme ça quatre fois au même endroit, exactement. Ça permet.
1: Effectivement, on va tester plein de trucs pour aussi varier les concerts, qu'ils soient pas tous les quatre les mêmes.
0: Oui.
1: Mais c'est vrai qu'on connaît bien le lieu, donc on peut tester plein de choses.
0: Voilà. Alors ça se remplit très très vite, évidemment, puisque c'est les enfants du pays. Mais voilà, si vous nous écoutez et que vous dites ah mais moi je suis pas loin, eh ben vous pouvez encore acheter des tickets pour le Roxy donc en décembre. Et puis ensuite la tournée 2027, alors qui commence à peine à se dévoiler, mais vous serez à Saint-Nazaire le 28 janvier, à Strasbourg à la Laiterie le 26 février, et puis Paris le Trianon pour le 27 février. Ah je vois des petits sourires. Bah oui, vous avez déjà joué à Paris. Je me souviens d'une boule noire.
2: Ouais.
0: Voilà,
1: on a fait le Bus Palladium récemment, on l'avait fait aussi avant qu'il soit rénové.
0: Ouais.
1: Le petit bain aussi l'Accord Arena,
2: la maroquinerie aussi.
0: Ouais.
2: On a fait aussi l'Olympia en première partie, on a fait des premières parties un peu par-ci par-là.
0: Voilà. Joli, c'est joli quand même, c'est un bon parcours avec deux albums, mais aussi, j'en ai pas parlé, des EP où vous vous êtes souvent amusé à reprendre des chansons, etc. Donc on peut s'attendre à un mélange de tout ça pour les concerts ou...
1: On évite trop de faire trop de reprises, mais il y en aura deux.
0: Ah bah c'est pas mal. Non, quand on est fan de rock et qu'en plus on a envie de transmettre, parce que j'ai l'impression qu'il y a de ça aussi chez vous. Oui, c'est toujours chouette de caler une petite reprise.
1: Ouais, montrer un peu nos influences.
0: C'est ça. Alors, l'accent français, puisqu'on en parlait tout à l'heure, moi je ne l'entends pas.

0: Smile Won't Change a Thing. Parce qu'il y a aussi des chansons en anglais sur cet album de Dynamic Shakers. Vous les fabriquez comment, vos chansons? C'est à quatre? C'est une démocratie? Ou comment ça marche?
1: C'est nous deux qui composons et écrivons.
0: Okay.
1: Et souvent, on bosse chacun de notre côté chez nous. On ramène les accords et les paroles. Et puis on met en commun tous les quatre, on répète, on fait les arrangements tous les quatre. Mais ça nous arrive aussi d'écrire tous les deux.
0: Ouais. Et l'équilibre est facile à trouver si l'une ou l'un ou l'autre trouve que c'est un peu moins bien, qu'on pourrait changer des choses. C'est facile de se le dire ou pas?
2: Ouais, franchement, on est souvent assez d'accord sur nos défauts. Au départ, pas forcément, puis on teste.
0: Ouais.
2: Et puis on est toujours d'accord en mode, ah ça c'est mieux de faire comme ça. Non, franchement, ça se passe bien. Ouais.
0: C'est un groupe qui va bien, les amis, qui donc ira loin. Dynamite Shakers, invité de Décibel, et leur album a gagné au Blind Test. À tout de suite.

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2: Éloane et Lila Rose, les Dynamite Shakers, sont avec nous ce soir dans Décibel. Et puisqu'on vous découvre dans l'émission, écoutons déjà quelques notes de Spleen de toi. Très jolie chanson de votre nouvel album, Marilyn.

0: bien, oui, mais aussi de la power balade, comme on aime, histoire de mieux vous cerner, vous comprendre, vous découvrir. Lila Rose et Loane, voici pour vous le questionnaire des choix cornélien. Déjà, une question que je me pose vraiment depuis longtemps, dynamite ou dynamite, pour de vrai?
1: En vrai, n'importe, mais nous on dit dynamite.
0: Ah, vous dites dynamite.
2: Ouais, on dit dynamite.
0: Dynamite shakers. Dynamite shakers. Oui, allez, tout fonctionne. Ça, c'est bien, j'aime bien. Punk anglais à la Sex Pistols ou punk américain à la Ramones?
1: Américain.
2: Ah ouais, moi, je dirais plus anglais.
0: Ah, ça y est. Une scission dans le groupe. Lila Rose, si tu devais jouer un destin de rockeuse au cinéma, ce serait plutôt Janis Joplin, qui est morte à 27 ans, ou Patti Smith, qui aura 80 ans en décembre.
2: Ah, Patti Smith.
0: Et Loane, la banane de Bryant Setzer, des Stray Cats, ou le jeu de jambes d'Elvis Presley?
1: Ah, Bryant Setzer.
0: Setzer, ok, j'aime bien. Vous préférez jouer devant 50 personnes qui pogotent, ou 5000 personnes qui scrollent?
2: 50 personnes qui pogotent.
1: 50 direct.
0: C'est quoi votre plus grande scène? Vous m'avez parlé de première partie que vous avez faite. Donc c'est U Arena.
1: Ouais, c'est ça. C'est
0: ça s'appelle plus la U Arena.
1: Je sais plus comment c'est.
2: C'est la Plénitude Arena.
0: C'est la Céline Dion Arena en ce moment.
2: Voilà, c'est ça.
0: Ça, c'est terrible. C'était en première partie de qui?
1: On a fait deux fois. On a fait Sum 41 et The Offspring.
0: Et alors là, comment on peut même gérer une salle de cette taille? C'est inhumaine, en fait.
1: Ouais, c'est. Je sais pas. Alors,
2: tu gères pas.
0: Non, tu vas, au talent, quoi. Parce que là, vraiment. Mais ça, vous vous souvenez quand même de ce qui s'est passé ou c'est même un peu flou?
1: Ah, si. En vrai, moi, j'ai des trous de mémoire un peu dans ces moments-là parce que t'es un peu ailleurs. En vrai, t'es dans ta bulle.
0: Ouais.
1: Mais je me rappelle vraiment. Comme si j'avais plus de force dans les poings, un peu, voilà, le stress, quoi.
2: Et petit conseil, faut pas regarder les gens qui sont au premier rang. Ah. Parce que eux, ils attendent juste The Offspring ou Sum 41. Du coup, ils sont pas très contents.
0: Ils font aucun effort pour
2: zéro.
0: Bah ouais, c'est dur. Allez, je vous emmène au karaoké. Il faut faire un duo masculin-féminin. Vous faites Sous le vent, Céline Dion et Garou. Ou vous faites Don't Go Breaking My Heart de Elton John et Kiki Dee.
2: Pas plus Elton John,
1: ouais,
2: je dirais.
1: Ouais.
0: Vous en faites ou pas?
2: Des duos?
0: Des karaokés. Des duos, il y en a sur l'album. Il y a des chansons, on entend vos deux voix mêlées.
2: Karaoké, non.
1: Jamais, ouais.
0: Ah là là. C'est peut-être une piste à explorer.
1: C'est vrai, c'est vrai.
0: L'inspiration pour le troisième album. La question Van Gogh, vous préférez perdre un doigt ou une oreille?
1: Une oreille.
0: Une oreille?
1: Ouais.
0: Ah ouais? Alors, c'est compliqué, Lila Rose, elle est bassiste.
2: Bah, ouais. Bah, si tu perds un doigt, tu peux plus trop jouer de guitare.
1: Bah ouais, c'est ça.
2: Je préfère perdre une oreille, comme ça, il m'en reste une autre.
1: Après, si tu peux choisir le doigt, ça.
0: Tu peux choisir le doigt. Oui, moi, je vais pas faire la difficile, franchement.
1: Allez, bon, en vrai, le doigt, du coup. Si c'est celui-là, là, ça va.
0: Intelligence artificielle ou cahier de brouillon, papier, crayon?
1: Ouais, cahier de brouillon.
2: Cahier de brouillon.
1: Mmh.
0: Ouais.
1: Direct.
0: Vous avez été tenté, ne serait-ce que par curiosité, de voir ces IA génératives?
1: Ouais, moi, j'ai essayé.
0: Alors,
1: carrément.
0: Qu'est-ce que t'en as pensé?
1: C'est hyper générique ce qu'ils peuvent écrire, enfin ce que tu peux.
0: Ouais.
1: Ouais, c'est bon.
0: La seule que j'ai vue, c'est par exemple si je leur dis écris-moi une chanson dans le style d'Elvis. Et effectivement, ça va vaguement ressembler, mais c'est même pas hyper bien copié, quoi.
1: Non. Et puis, franchement, ça serait pas honnête de passer par l'IA.
0: Oui.
1: Tu t'appropries pas ta chanson, quoi.
0: Oui, en tout cas, c'est pas encore un outil qui est au point, quoi qu'il.
1: Non, bah même pas trop envie qu'il soit au point de fou, quoi.
2: Et puis nous, on prend plaisir à écrire et à composer, trouver des accords, la recherche et tout, c'est ce qu'on aime, quoi.
0: Ah oui. Et nous, on aime vous écouter Dynamite Shakers ou Dynamite pour les bilingues, mais ils valident Dynamite et ça nous arrange beaucoup. Sur l'album sur l'album Marilyn, il y avait la chanson Cinéma qu'on a entendue tout à l'heure. Mais il y a celle-ci, Démarche Cisaillée, sur laquelle j'ai vraiment craqué. Elle est née comment, cette chanson?
1: Je me rappelle la composer quand j'étais, parce que des fois je suis sur Paris, des fois je suis en Vendée, et là je suis resté une grosse période à Paris et on répétait moins à ce moment-là, et fallait qu'on ait des nouvelles compos, etc. J'ai écrit sur ce que je pouvais vivre à ce moment-là, dans les soirées, tout ça. Et après on l'a mis en commun, et je sais plus quand c'était, par contre.
2: C'était pas longtemps avant qu'on enregistre l'album, je crois.
1: Et elle est cool, peut-être un peu plus libertine dans le style, voilà.
0: Ouais.
1: Et
0: mais c'est bien, ça vous va bien aussi. Démarche Cisaillée, un petit coup de cœur sur cet album. Les Dynamite Shakers, ils sont nos invités ce soir dans Décibels.

0: Encore une très bonne fin de chanson. Vraiment, je ne peux que vous remercier. Vous faites gaffe à ça.
1: Ouais, on ne peut pas faire de fade out surtout.
0: Ah, mais merci. C'est tellement énervant les chansons où en fait les mecs baissent le son en disant ça va, les gens vont comprendre. La chanson est finie, ils vont partir. C'est très agréable.
2: C'est vrai qu'en live, c'est un peu dur à reproduire les fade out.
0: C'est vrai. Bah oui, ça n'en finit plus. Non, bravo, vraiment. Ce disque, Marilyn, il faut que vous l'écoutiez parce que voilà, il fait du bien, il donne de l'élan. Les Dynamite Shakers. En concert, je vous redonne les dates. Le retour en Vendée Tour, c'est comme ça que je l'appelle.
1: Ouais, problème.
0: Le Back Home Tour 2026, c'est les 11, 12, 18 et 19 décembre à Saint-Gilles-Croix-de-Vie au Roxy. Et puis tournée 2027 qui se dévoile à peine, mais on a déjà les premières dates. 28 janvier à Saint-Nazaire, 26 février à la laiterie de Strasbourg, 27 février à Paris, au Trianon. Tu disais tout à l'heure, Éloane, que tu faisais des allers-retours entre la Vendée et Paris. J'imagine que c'est la même chose pour toi aussi.
2: Moi, j'habite à Nantes.
0: Toi, t'habites à Nantes, voilà. Le fait justement de ne pas venir de Paris, est-ce que ça change quelque chose? Est-ce que, par exemple, c'est un truc tout bête, mais le fait d'être dans des villes plus petites où on a peut-être plus facilement accès à des espaces pour répéter qui sont moins chers, les groupes parisiens galèrent pour trouver des salles de répète et tout. Est-ce que vous pensez que ça vous a facilité la vie d'être un peu loin de la capitale au début?
2: Je pense oui, carrément.
1: Ouais, je pense parce que c'est déjà, ouais, t'as peut-être, non, j'allais dire plus de lieux pour jouer, pas forcément, parce qu'à Paris, il y a quand même beaucoup d'endroits.
0: Mais oui, mais il y a beaucoup de concurrence.
1: Voilà, et ouais. Je croise beaucoup de groupes qui jouent, mais qui sont jamais sortis de Paris, et qui sont un peu coincés, et qui n'arrivent pas, en fait, à trouver d'autres dates autour. Que nous, bah, en Vendée, tout de suite, j'ai l'impression que bah, tu commences à bouger à Nantes, puis à Angers, et on a vite fait le tour un peu des régions de France, que quand t'es à Paris, t'es bloqué, quoi.
0: Ouais.
1: Tu peux être bloqué,
0: ouais. Moi, je souhaite une grande tournée de 2027 pour découvrir encore plein de régions. Alors dans la vie, quand on a besoin d'un bon conseil, on va voir sa maman. Quand on a besoin de potions magiques, on va voir Panoramix. Quand on a envie d'un producteur, on va voir Lionel Liminianas. C'est ce que vous avez fait. Liminianas, ça fait des années évidemment qu'on en entend parler. Rock, oui, mais aussi psyché et un peu druide, hein, quelque part aussi du rock. À quel moment vous êtes allé voir Lionel Liminianas? À quel moment il intervient dans la fabrication de cet album?
2: Ben, c'est notre directeur artistique, Lionel, qui travaille chez Barclay, ouais, qui nous en a parlé, parce que on avait prévu d'enregistrer l'album, mais on savait pas encore avec qui. Il nous a parlé de Lionel Limignana, et puis du coup, on n'écoutait pas en vrai, mais on avait déjà entendu parler,
0: ouais.
2: Et on a écouté, et ça nous a carrément plu. Et puis du coup, vas-y, let's go, on travaille avec lui, quoi. Et puis c'était vraiment super bien. C'était top, vraiment humainement, ça a grave matché et tout. Il a les mêmes références que nous, très garage, très 60s, même 50, enfin, des trucs, on est vraiment sur la même longueur d'onde, donc c'était vraiment top.
0: Et en pratique, donc, vous lui avez remis vos chansons et lui ensuite avait des idées en disant on pourrait faire ça, on pourrait faire ça. C'est comme ça que ça marche?
1: Ouais, c'est ça. En fait, il avait pu les entendre avant d'aller en studio.
0: Okay.
1: Donc déjà, il avait des trucs en tête.
0: Ah, mais il était en studio avec
1: bien
0: vous.
1: Bien sûr, ouais.
0: Au moment d'enregistrer même les voix et tout.
1: Ah, il était là de A à Z, ouais. Et donc, il avait des petites idées. Et nous aussi, hein, évidemment.
0: Oui, mais, je me doute.
1: Mais après, ce qu'il a pu ramener, c'est plein de techniques qu'il utilise ou des pédales d'effets. Par exemple, lui, il met beaucoup de grosses fuzz en guitare. C'est un effet de saturation énorme. Et ça, c'est un truc qu'on n'utilisait jamais. Et il avait ramené sa pédale là, russe qu'on a utilisée dans beaucoup de morceaux, qui a donné de l'épaisseur. Il a aussi sa technique de mettre des drones, ce qu'il appelle des drones, c'est-à-dire des notes qui tiennent tout du long d'un morceau. Donc pareil, ça crée de l'épaisseur. Donc c'est vraiment top. Et ce qu'on adore chez lui, c'est qu'il a ce côté quand même très garage à l'ancienne, avec des références qu'on a communes avec lui, mais il a aussi ce truc de modernité dans ses sons. Ça reste quand même assez actuel, et c'est ce qu'on voulait. Nous, on voulait pas faire un album typique garage puriste, ouais. On voulait vraiment que ça soit aussi moderne, donc c'était cool. Non, franchement, trop bien.
0: Il est moderne, et votre petit duo fort sympathique s'appelle Blackout. Il vous rend du coup un peu psyché garage, ouais.

0: Les Dynamite Shakers, vous l'avez compris, c'est un grand coup de cœur pour l'équipe de Décibel. Éloane, Lila Rose, merci beaucoup d'être venue nous
1: merci
0: voir.
1: Merci à toi.
0: Bonne route, longue vie, bonne tournée. L'album est disponible, il s'appelle Marilyn.

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1: Et c'est déjà l'heure du blind test à gagner ce soir. C'est le fameux album des Dynamite Shakers dont on parlait avec eux, le fameux Marilyn, deuxième album du groupe et vraiment réservoir de pépites rock'n'roll. Ça va plaire à nos candidats. Pour jouer avec nous, il y a Laurent. Bonsoir Laurent.
2: Bonsoir Émilie.
1: Bienvenue dans Décibel, Laurent. Fan de rock ?
2: Oui, toujours.
1: Bon, alors c'est une bonne nouvelle pour le cadeau du jour. Il y a Gilles aussi avec nous. Est-ce que Gilles est un fan du rock ? Nous allons le découvrir. Bonsoir oui. Gilles.
3: Oui, bonsoir Émilie. Je suis un fan de rock, oui, j'aime bien, ouais.
1: Bon, alors c'est un cadeau parfaitement adapté à vous deux. Je vous offre impeccable. À chacun impeccable. Un exemplaire de l'album. Ça, c'est réglé. Dynamite Shakers, ça arrive chez vous dans quelques jours. Cet album Marilyn, que je pense
2: c'est super.
1: Vous allez adorer. Maintenant, est-ce que le blind test sera uniquement rock'n'roll ? Rien n'est moins sûr, car parfois, voilà, il peut y avoir des petites surprises. Je rappelle les règles pour celles et ceux qui auraient dormi près du radiateur. Voilà, pendant le mois de septembre, hein, on était au fond de la classe, on n'a pas suivi, mais non, c'est vrai, il faut donner son prénom avant de donner la réponse. Et la réponse qu'on cherche, c'est donc le nom de l'interprète de la chanson. C'est génial si vous avez le nom de la chanson, le studio où elle a été enregistrée, l'année où elle est sortie, le nom de l'album, du producteur, etc. Mais ce que nous cherchons, c'est le nom de l'interprète. Alors, Gilles et Laurent, ce soir, petite difficulté supplémentaire, nous cherchons des duos. Donc il y a deux noms à donner à chaque fois.
2: D'accord. Ok.
1: Mais bon, après je peux mettre un demi-point par nom, hein. Vous savez, ici on n'est pas fâché avec la tricherie. Donc voilà, à tout moment, de toute façon vous avez gagné tous les deux. C'est parti pour une première chanson, un premier duo. Dites-moi qui sont les interprètes de cette chanson.
3: Tiens Dao et Nicole et
1: Gilles.

0: disait Philippe Bouvard, un partout, Gilles et Laurent. On continue, voilà un autre duo.
1: Dans les collines, les jardins.
0: Oui, bravo.

0: Oh, hey, on est beau, le cœur des vierges, on est magnifique. Stone et Chardin, évidemment. On fait un blind test de duo, on est obligé de mettre Stone et Chardin. J'aurais pu mettre Sheila et Ringo, c'était l'un ou l'autre. Mais ouais. Voilà. Ou David et Jonathan. Ah, je regrette maintenant.
1: Bon, non. Pour c'est Papito Island, ça va bien.
0: Ah, c'est vrai, j'aurais. Oh, ça c'est trash quand même.
2: Ou Johnny et Sylvie.
0: Johnny et Sylvie, j'ai un problème. Je crois bien que je t'aime. Non. Mais bon.
2: C'est vrai, moi aussi.
0: Oh, c'est beau l'amour. Bon, Stone et Chardin, c'est fait. Dao Dani, c'est fait. Un petit dernier, je vous propose, messieurs, de partir en Amérique. Je peux vous dire qu'ils sont ensemble dans la vie et qu'ils sont le couple le plus influent et le plus riche de la musique américaine.
1: Beyoncé,
0: oui, alors Beyoncé et son mari.
1: Jay-Z.
0: Oui.
2: Bravo.
0: Un peu les Stone et Chardin américains, si vous voulez.
2: Oui, voilà.
0: Crazy in love. Ça veut dire que c'est Stone et Chardin. Non, c'est Beyoncé et Jay-Z. Et c'est une égalité parfaite, même sans tricher. Vous avez été parfait, Gilles
2: Laurent. Oui, on n'a pas triché. Là.
0: Mais non, oh, je vous jure. On est bouleversant dans notre honnêteté. C'est magnifique. Pas de bracelet électronique pour nous, Gilles et Laurent. Je vous embrasse.
2: Oui, moi aussi, gros bisous, Emilie.
0: À très bientôt, merci.
2: À très bientôt, bisous.
0: À la prochaine. Et je vous envoie donc l'album de Dynamite, Shakers. Alors c'est parti. On termine toujours le blind test par une chanson dans le thème du blind test. Voici un duo avec Jean Felsine, qui a été notre invité il n'y a pas longtemps. Vous savez, excellent auteur-compositeur qui vient de sortir son album Cinéma Permanent. En 2021, il sortait ce duo avec sa compagne de l'époque, Jo Weddin, elle aussi très talentueuse. Un thème pas souvent abordé dans la musique, le manque de désir masculin.

0: Je la trouve magistrale, cette chanson. Le thème, les paroles, leur voix, tous les deux, Joe Wedding, Jean Feldin. Tout l'album hein, est super. Ils en ont fait deux ensemble des albums et c'est vraiment magnifique. Les synthés et tout. Enfin. Et il y a aussi un clip absolument incroyable, où ils sont en studio et où vous allez voir, ils ont des rapports très charnels avec tous les instruments de musique du studio. C'est un clip incroyable, vraiment tout autour de cette chanson est formidable. Donc voilà, si vous ne la connaissiez pas, je suis ravie de vous l'avoir fait découvrir. Elle s'appelle « Jamais envie de », elle date de 2021.
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0: Allez, on part faire un tour au Sénégal maintenant pour l'anniversaire du jour. C'est la NIF de Youssou N'Dour. Il a 67 ans aujourd'hui, Youssou, auteur, compositeur, interprète, mais aussi homme politique dans son pays, le Sénégal. Et dans les années 90, avec sa copine la suédoise Néné Cherry, il faisait le tour du monde avec cette chanson, hymne à l'amour, la fraternité, la tolérance, tout ce qu'on aime quoi, en Big 2026. Ça s'appelle « 7 Seconds ».

0: Youssou N'Dour, 67 ans aujourd'hui, et deux concerts parisiens à venir pour Youssou, tout seul à Bercy, l'Accor Arena, le 17 octobre prochain, et puis un peu plus tard, le 24 mars 2027, Youssou N'Dour et Angélique Kidjo, les deux ensemble, à Paris, au Grand Rex. Les places sont déjà en vente. Allez, Décibels, c'est terminé pour ce soir. Revenez demain, on sera avec Marguerite, qui sort son premier album, Guérir. Merci à l'équipe de l'émission, il y avait Christophe Hulens, Oumaïma Abaz, Iris Guitoni et son stagiaire, Vincent Thévenet, à la délégation de la musique, Thierry Boffa, Thomas Demol, et à la programmation des invités, Mélodie Chaïb.
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2: Et bonjour à tous, bienvenue dans votre nouveau rendez-vous quotidien. Ça s'appelle On vous doit bien ça sur ICI et on est ensemble jusqu'à 13h. On sait, la rentrée, elle est difficile. Nous, on est là pour tenter de vous rendre service parce qu'on vous doit bien ça. Je vous présente la bande qui est à mes côtés. Moi, je m'appelle Enora Malagré. Aude Razo, qui est madame Antiarna. Coucou Aude.
3: Bonjour, bonjour tout le monde.
2: Gérald Kierzek, notre médecin. Bonjour Gérald.
4: Bonjour, bonjour à tous et à toutes.
2: La grande journaliste Elsa Wolinski. Bonjour Elsa.
5: Merci. J'adore quand vous dites la grande, alors que j'ai
2: bah, tout petit. Et notre monsieur bon plan, si utile, monsieur Valère Coréard. Bonjour Valère.
6: Salut Enora, bonjour à toutes et tous.
2: Je vous l'ai dit, on est ensemble jusqu'à 13h. Aujourd'hui, c'est la journée internationale des personnes âgées. Nous allons donc y consacrer une bonne partie de l'émission. Tout à l'heure, Gérald, vous allez nous parler de quoi, Gérald, aujourd'hui?
4: On va parler d'Octobre Rose, c'est le 1er octobre. J'ai mis un petit ruban, alors oui. On est à la radio, ça se voit pas, quoique sur les réseaux, on peut peut-être voir le petit ruban rose.
2: Ouais, exactement.
4: L'idée, c'est de se faire dépister.
2: Et Elsa Wolinski nous parlera de la solitude quand on est justement une personne âgée. Et puis, faites comme nos auditrices et nos auditeurs tous les jours. Appelez-nous au 0810 0 55 0 56. C'est votre antenne. Et puis aussi, vous pouvez laisser un message vocal comme l'a fait Jean de Cherbourg.
7: J'ai vu les images des inondations dans le sud. Et c'est une question que je me pose à chaque fois. Qu'est-ce qu'on fait dans ces cas-là? Qu'est-ce qu'on dit à l'assurance?
2: Exactement. Très, très bonne question. Jean, merci de nous l'avoir posée. Et c'est Valère qui y répondra.
6: C'est une bonne question et c'est important de savoir ce qu'il faut faire. Parce que sinon, vous risquez d'être moins bien remboursé et indemnisé.
2: Et on pense à toutes les auditrices et les auditeurs qui sont sinistrés. Si vous avez envie d'appeler, ça se passe au 0810 0 55 0 56. Bienvenue sur ICI. Je l'ai dit en préambule, c'est la journée internationale des personnes âgées. On va faire un petit état des lieux, comment vieillir chez soi. On va vous donner évidemment des solutions. On va aussi parler de la prime Adapt. On va essayer de vous rendre service parce qu'on vous doit bien ça. Aude Razo.
3: On a des chiffres de l'INSEE. Plus de 2 millions de personnes de 60 ans et plus sont en perte d'autonomie, dont un tiers sont en perte d'autonomie sévère. Et toujours selon l'INSEE, en 2050, et 2050, c'est pas si loin, c'est dans moins de 25 ans.
2: Absolument.
3: On frôlera les 3 millions de personnes en perte d'autonomie, en raison, évidemment, vous l'avez compris, du vieillissement de la population. Donc, en fait, on a un énorme défi à l'horizon 2050, et même bien avant, il commence dès aujourd'hui, c'est évident. Développer les services d'aide à la personne, je pense aux aides à domicile, mais il n'y a pas que ça, on va en parler. Trouver des solutions pour bien vieillir chez soi, c'est important. Tout le monde n'a pas l'envie, ni peut-être les moyens, d'aller dans une maison de retraite. On peut aménager son logement, c'est aussi de ça dont on va parler. Et puis, peut-être premier point, savoir bien identifier à quel moment déjà on commence à avoir besoin d'aide, à devoir faire des aménagements chez soi.
2: Gérald Kierzek, quels sont les premiers signes avant-coureurs, si je puis dire?
4: Ce qui est important de dire, c'est qu'il n'y a pas un âge à partir duquel on va commencer à être plus vieux, moins autonome. Ça dépend de plein de choses, de sa génétique, ça dépend de la manière dont on a vécu, ça dépend des pathologies qu'on a. Mais il y a des petits signes qui doivent alerter. Des chutes, je crois que c'est vraiment la première chose. Quand il y a des chutes, alors, ça peut arriver de chuter une fois. Deux fois.
2: Ouais, ouais.
4: On a enlevé le tapis du salon, on a aménagé, on a changé les lumières, etc. Trois fois, des fractures, etc. Ça, c'est un premier signe. Deuxième signe, c'est les troubles cognitifs, les troubles type désorientation, ou des problèmes de mémoire, ou des problèmes d'utilisation du gaz. Oublier le gaz, là, ça peut être très embêtant, par exemple.
5: Ah, j'y suis, là, moi, personnellement. Voilà. C'est un peu jeune, quand même.
4: C'est trop. J'espère que vous n'oubliez pas le gaz allumé, mais voilà, ça, c'est des troubles cognitifs qui disent que la personne, ça va être difficile. peut-être de rester à la maison, ou en tout cas, il va falloir l'entourer dans un premier temps ou aménager son logement. Et puis, il y a une troisième chose, c'est l'alimentation, parce qu'on sait que plus on vieillit, plus on se nourrit mal, ouais. J'allais dire.
2: Et puis, on a moins faim.
4: Et ben justement, s'il y a des repas qui sont sautés, si le frigo est vide, s'il y a des incohérences alimentaires, un amaigrissement, peser une personne âgée, votre maman, vos grands-parents, c'est important parce que ça permet, s'il y a une perte de poids, faut essayer de l'expliquer. Est-ce qu'il y a une maladie sous-jacente ou est-ce que c'est un problème d'alimentation et la personne n'est plus en capacité de soit de faire les courses, soit de s'alimenter, soit n'a plus envie, ça peut être un problème de santé mentale et donc ça se traite. Là aussi, on peut mettre des antidépresseurs, on peut faire une psychothérapie pour des personnes âgées, mais en tout cas la santé chez les personnes âgées, c'est quelque chose d'extrêmement important. Mais globalement, c'est ça, quoi. C'est d'accord. Les chutes, ouais, les problèmes d'alimentation et les troubles cognitifs.
2: Merci, docteur. Valère Coréard.
6: Il y a pas mal d'aide hein, quand on veut rester à la maison plus longtemps pour, comme on dit, rester autonome. En fait, alors renseignez-vous auprès des caisses de retraite.
2: Les EHPAD sont tellement chers. On y reviendra évidemment dans un instant. On va y consacrer évidemment un large moment dans l'émission. Valère.
6: Renseignez-vous auprès des caisses de retraite. Vous avez aussi l'allocation personnalisée d'autonomie. Mais j'avais envie de faire mettre un coup de projecteur sur MaPrimeAdapt. C'est pas hyper connu. Et d'ailleurs, il paraît qu'il y a beaucoup de gens qui en profitent pas. Alors que ça existe, c'est quand même jusqu'à 15 400 euros d'aide pour adapter son logement. Alors, il faut dépenser 22 000 euros pour avoir 15 400 euros, mais je vais vous expliquer pour, par exemple, remplacer une baignoire par une douche accessible, parce que parfois,
2: attendez,
6: la baignoire, c'est dur d'en sortir.
2: Valère, on dépense 22 000 euros, j'ai pas compris, c'est-à-dire.
6: En fait, c'est ce qu'on appelle, il faut dépenser 22 400 euros pour avoir 15 000 euros
2: d'accord.
6: d'aide, en gros.
2: Et les 22 000 euros, on les dépense dans quoi? C'est ce que vous allez nous expliquer.
6: Exactement. D'accord. Une baignoire, par exemple, vous la transformez en douche accessible, vous voulez installer un monte-escalier, des barres d'appui, adapter les toilettes, poser une rampe, enfin voilà, c'est tous ces petits aménagements du quotidien qui font que vous allez pouvoir rester à la maison sans vous faire mal, en étant plus à l'aise, en utilisant mieux tout ce que vous avez utilisé dans une maison. Ça s'appelle MaPrimeAdapt. Tout le monde peut en bénéficier.
2: D'accord.
6: À partir de 70 ans ou plus. Donc dès qu'on a 70 ans, même si le docteur Kerzak disait il n'y a pas d'âge, c'est vrai que 70 ans, c'est peut-être un moment où on va pouvoir être un peu plus exposé à ce type de problème.
2: D'accord.
6: Ben, vous avez le droit d'en bénéficier. Alors attention, c'est sous condition de ressources. Vérifiez bien, il y a un site dédié. Moi, je vous conseille d'aller sur le site pourlespersonnesagees.gouv.fr. Je vois Aude qui me regarde avec les gros yeux, mais
5: c'est
6: elle a
5: bon
6: raison.
5: C'est le bon site, c'est bon.
2: Ça va, c'est bon, il n'y a pas d'arnaque.
6: Non, mais là, vous avez tout sur ce site, c'est hyper bien fait.
2: Vous pouvez le répéter?
6: Bien sûr, pourlespersonnesagees.gouv.fr. Okay. .gouv.fr à la fin, vous êtes sécurisé. D'accord. Donc, en quelques mots, si vous avez moins de 70 ans, mais que vous avez déjà une perte d'autonomie qui est constatée à partir de 60 ans, vous avez aussi droit à cette aide. En fait, c'est un dossier que vous allez monter, qui est spécifique. Vous allez avoir ensuite une acceptation ou un refus par l'Agence nationale de l'habitat, en fait, très concrètement. Et là, c'est une subvention qu'on vous donne pour mieux vous équiper chez vous. Ça s'appelle, je le répète, MaPrimeAdapt. Et c'est vraiment un bon moyen pour transformer son logement et l'adapter à une perte d'autonomie.
2: Valère Coréard a encore des bons plans à vous distiller, rassurez-vous. Et puis, je voulais vous dire que si vous êtes toute seule ou tout seul chez vous, eh ben, on espère qu'on vous accompagne, qu'on vous tient un peu compagnie et qu'on pense très fort à vous. On va continuer aussi de parler des EHPAD. Bref, c'est la journée internationale des personnes âgées. On va écouter France Gall, Des branches sur ICI. Et on est ensemble jusqu'à 13h dans On vous doit bien ça, votre nouveau rendez-vous quotidien.

0: Des branches France Gall sur votre radio ici, dans On voudrait bien ça.
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0: 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On est là pour vous rendre service, pour vous donner des bons plans, pour éviter les arnaques. Et là, nous parlons, vu que c'est la journée internationale des personnes âgées, on a parlé logement adapté, on a parlé d'une super solution donnée par Valère Coréard, qui est la Prime Adapt, hein, je le rappelle. Et puis, vous êtes déjà très nombreuses et très nombreux à réagir, hein, au 0810 055 056 pour parler de tout ça avec nous. C'est le cas de Cécile. Bonjour Cécile, vous appelez de Guyancourt. Et vous, vous occupez de votre belle-mère qui a 93 ans, et vous faites un moite-moite, moitié la maison, moitié EHPAD, c'est ça, hein, Cécile?
2: Alors, l'EHPAD, c'est uniquement quand on part en vacances l'été.
0: D'accord.
2: Sinon, c'est un maintien à domicile, avec des auxiliaires de vie qui viennent deux fois par jour pour s'occuper d'elle.
0: D'accord.
2: Plus nous, évidemment.
0: Ok. Ça vous coûte beaucoup de sous?
2: Ça coûte pas très loin quand même des 3000 euros par mois.
0: Oh, mais c'est énorme, quand même.
2: C'est énorme, et on se dit que c'est quasiment le prix d'un EHPAD, alors pas forcément en région parisienne. Mais après, nous, c'est un souhait de vouloir, pour l'instant, la maintenir à domicile.
0: D'accord.
2: Même si on sait qu'à un moment donné, malheureusement, peut-être qu'elle devra passer par la case EHPAD, mais on essaye de la maintenir.
0: D'accord. Alors, à quel moment, d'ailleurs, quel est le... Oui, Valère Coréard voulait dire quelque chose.
3: Non, je voulais intervenir sur le sujet des aides aussi, et puis du parcours de soins, parce que c'est pas toujours évident. Il y a différentes résidences, des résidences seniors, des résidences autonomie, les EHPAD, ça fait parfois un petit peu peur. Mais je me posais aussi la question de savoir à quel moment vraiment... on bascule, du moins on doit décider de partir de chez soi, mais je suis sûr que Dr Kirzek va nous éclairer.
4: Quand c'est plus possible pour des raisons architecturales de la maison, quand c'est plus possible parce qu'il n'y a pas des aides à domicile H24, parce que ça devient dangereux, parce que les aidants sont épuisés aussi, je crois que c'est un facteur qui est important à soulever. Alors, le maintien à domicile, il y a des familles et il y a des sociétés, j'allais dire, alors, c'est plus le cas de la nôtre, où il y a cette solidarité intergénérationnelle, et c'est important de maintenir à domicile la personne et de vivre avec, ou qu'elle vienne vivre chez nous. C'est pas toujours possible, et c'est là où ça se décide. Et ça se décide en conseil de famille, ça se décide pas toujours avec la personne, parce que la personne n'a plus ses capacités de décision, hein, quand la raison c'est les troubles cognitifs type une maladie d'Alzheimer, elle est plus en capacité de dire je veux aller en EHPAD ou pas, et là c'est un conseil de famille qui va se réunir. Mais en fait c'est multifactoriel, c'est pas qu'une histoire de pathologie, c'est pas qu'une histoire de la maison est pas adaptée, ou c'est aussi une histoire de moyens, on l'a vu, parce que c'est très compliqué, et la question se pose dans l'intervalle aussi, qu'est-ce qu'on fait en attendant la place, parce que les places elles sont pas,
0: oui,
4: comme
0: ça. Oui, c'est ce que vous vouliez demander, Cécile, c'est qu'est-ce qu'on fait entre les deux, c'est ça.
2: Voilà, oui.
0: Alors, on fait quoi?
4: Ben oui, c'est un peu le problème. Ben, on essaye d'encadrer autant que faire se peut. On sollicite les membres de la famille sans s'épuiser. Les aides à domicile, comme vous l'avez dit. Il y a des petites choses quand on est vraiment au stade de l'EHPAD. Donc, c'est EHPAD, on le rappelle, hein. C'est établissement pour personnes âgées d'hébergement, pour personnes âgées dépendantes. Ça veut dire qu'on est dans la dépendance. Donc, on est déjà à un stade évoluer, j'allais dire, de la perte d'autonomie. Mais avant ça, il y a des petites choses à faire. Aménager son logement, par exemple. La chambre qui était en haut, ben on va la mettre au rez-de-chaussée, par exemple. Mettre un système d'éclairage différent, des lumières automatiques, par exemple.
0: Mais
4: ou
0: tout
4: des
0: ça,
4: petites
0: ça
4: veilleuses.
0: Coûte des sous, ça.
4: Pas forcément, vous savez, un petit système d'éclairage.
0: Mais vous parlez de chambre en bas, encore faut-il avoir une maison aussi, c'est pareil.
4: Oui, mais si c'est un appartement à ce moment-là, le problème se pose pas parce qu'il n'y a pas d'escalier.
0: Oui, bien sûr.
4: Des choses, vous savez, le pire ennemi, c'est pas l'âge. C'est le tapis du salon. Ouais, pourquoi? Parce que le tapis du salon, oui, bah, il va faire qu'on se prend les pieds dedans, etc. Faire
0: attention au maximum
4: il y a des petites choses
0: la géographie
4: à faire.
0: De la maison. Quoi.
4: Alors, quand on est au stade, comme la belle-mère de notre auditrice, de Cécile, de stade de perte vraiment d'autonomie, là, la question, ça va être, bon, il faut une place rapidement, ça veut dire qu'il faut s'inscrire peut-être dans plusieurs établissements.
0: Donc, d'ores et déjà.
4: Aller visiter plusieurs établissements, s'inscrire sur plusieurs listes. Et puis, il y a des moments un peu de répit. Il y a des lieux comme ça qui sont des lieux de répit pour les aidants et puis pour la personne. C'est de l'accueil de jour, par exemple. C'est-à-dire que la journée, elle est prise en charge. Cette personne âgée est dépendante dans un hôpital ou dans une structure de soins.
0: Okay.
4: Ça s'appelle l'accueil de jour gériatrique. Et donc, ça permet, là, de la mettre en sécurité. Et donc, si vous n'avez qu'une aide, je sais pas, 12 heures sur 24, bah, les 12 heures, c'est l'accueil de jour. Et les 12 heures de nuit, il y a une veilleuse de nuit.
5: Et ça, c'est gratuit, l'accueil de jour comme ça?
4: Non, alors c'est un hôpital public, c'est pris en charge, c'est jamais gratuit, on a l'impression que c'est gratuit en France les soins. C'est pris en charge par la Sécurité sociale, et puis les aides à domicile, il y a des prises en charge par le conseil départemental, il y a parfois, parce que ça demande beaucoup d'argent, c'est parfois le patrimoine de la personne et l'avance sur héritage, puisque après ça sera déduit justement de l'héritage. Donc il y a, globalement, il y a plein de moyens, et les personnes qui coordonnent, c'est le service social, c'est l'assistante sociale, et c'est la mairie très souvent.
0: Avant de repasser la parole à Valère, Cécile, vous avez des aides, vous bénéficiez d'aides, vous ?
2: Alors oui, il y a les aides, je ne sais plus comment ça s'appelle, c'est par rapport à son GIR.
0: D'accord.
2: Il y a quelques aides. Après, ça dépend, c'est aussi souvent sous condition de revenu, et comme elle est malheureusement juste au-dessus du plafond, il y a plein d'aides auxquelles elle n'a pas le droit. Mais par contre, moi, j'avais juste une question, parce que souvent, donc là, le placement en EHPAD, quand on peut l'anticiper, tout va bien. Souvent, ce qui fait qu'une personne est placée en EHPAD, c'est souvent lié à une chute. Okay. Et là, d'un seul coup, l'autonomie, elle la perd totalement. Là, donc par exemple, là, elle chute aujourd'hui. Là, aujourd'hui, elle est, il n'y a aucune place disponible dans les EHPAD. Mmh. La liste d'attente, personne ne nous a appelé. Qu'est-ce qui se passe ? Parce qu'elle ne peut pas revenir à domicile. Nous, on ne peut pas s'en occuper. Est-ce qu'il y a un hôpital qui peut la prendre en charge le temps de...
0: Ouais. Qu'est-ce qu'on Alors, fait ? C'est une très bonne question, Cécile. On va mettre un petit disque. On va y répondre juste après. C'est Christophe Maï. Il n'y a que de l'amour chez toi. Réagissez. Hein. Faites comme Cécile, 0810 055 056. On est là pour vous. C'est On vous doit bien ça.

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1: Christophe Maé, il n'y a que de l'amour chez toi sur Ici, on est ensemble jusqu'à 13h. Jusqu'à 13h.
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1: Et il est midi 24, on est en plein cœur d'un gros dossier puisque c'est la journée internationale des personnes âgées. On vous a parlé des aides, on est en train de parler aussi des EHPAD et surtout notre chère Cécile avait posé une question juste avant. Est-ce que vous pouvez nous reposer la question au cas où il y a des auditrices et des auditeurs qui débarquent chez nous ?
3: Donc en fait, ma question c'était qu'est-ce qui se passe quand voilà. Par exemple la personne chute
1: et, oui.
3: Et qu'elle a... Enfin, elle a une perte d'autonomie du coup fulgurante, qu'on n'est pas sur liste d'attente ou qu'on n'a pas de place de disponible, qu'est-ce qui se passe en attendant de pouvoir la placer dans un EHPAD en sachant qu'on ne peut pas forcément s'en occuper puisqu'elle n'a plus d'autonomie.
1: Gérald.
4: C'est un peu mon quotidien parce que comme vous le savez, je suis médecin urgentiste, et c'est les urgences. C'est-à-dire qu'on a tous les jours des gens qui viennent aux urgences, c'est bien le problème des services d'urgence. Ouais. C'est pas le problème de les accueillir parce que la population vieillit, on va devoir les accueillir. Il y a une situation d'urgence, il y a besoin, et c'est parfois les pompiers, des ambulanciers parce qu'il y a un problème de relevage à la maison. S'il y a une chute, il y a peut-être une fracture du fémur. Il y a un traitement d'urgence à faire. On peut opérer la fracture du fémur. Et après, la question se pose de quid du retour à domicile. Alors, parfois, c'est possible une fois que la fracture est fixée. Mm-hmm. Et parfois, c'est pas possible. Et bien, c'est là où les services de gériatrie aiguë ou même les services de moyen ou de long séjour dans les hôpitaux peuvent être une solution. Donc, quand il s'agit d'une urgence, c'est le 15 et c'est le 18 et ça passera par les urgences et il y aura une hospitalisation. Mm-hmm. Et puis, le mieux, c'est quand il y a une perte d'autonomie sans fracture, c'est que le médecin traitant peut avoir des filières d'admission directe dans des services de gériatrie. Et ça, c'est la meilleure des solutions. Et puis après, les collègues assistantes sociales feront leur maximum pour accélérer les admissions en EHPAD.
1: Merci, docteur Kirzek. Merci à Cécile pour cette question. On vous embrasse très fort. On essaye d'accueillir le plus d'auditeurs possible parce que vous êtes très nombreux à réagir au 0810 055 056. On va prendre Jocelyne qui vous appelle de Gourin dans le Morbihan. Coucou les Bretons. Alors vous êtes avec votre mari qui est sous oxygène et votre propriétaire ne veut pas aménager la maison, c'est ça? Hein, Cécile.
5: Non. Non, il ne veut pas. On a une douche en haut et donc mon mari ne peut pas monter.
1: Bah oui, bien sûr, j'imagine bien le pauvre. Et c'est... vous lui avez réclamé donc plusieurs fois et c'est un refus définitif.
5: C'est pas pour ça que j'ai fait, c'est pour autre chose de la maison. Mais là, Et il veut rien faire dans la maison. Donc, mon mari est obligé de mettre une chaise dans la baignoire pour se laver.
1: D'accord. Oui, alors, Valère va vous répondre, chère Jocelyne.
6: Bon, juridiquement, vous ne pouvez pas imposer au propriétaire d'adapter le logement à la situation dans laquelle vous êtes parce qu'il n'en a pas l'obligation de le faire. Ça, c'est sûr, le propriétaire. En revanche, vous pouvez soit bénéficier, si vous rentrez dans les cases, notamment conditions de ressources, de MaPrimeAdapt pour vous faire financer aux trois quarts un aménagement sans transformer le logement puisque c'est pas le vôtre, donc ça va être des petits aménagements, soit malheureusement rentrer dans un peu plus en rapport de force en disant à votre propriétaire, écoutez, nous on va devoir quitter le logement si vous procédez pas à quelques transformations parce qu'on ne peut plus y rester. Mais effectivement, du point de vue de la loi, le propriétaire n'a pas adapté le logement. Oui, je comprends, Enora, je vois que
1: pardon,
6: ça vous touche.
1: Je suis un peu consterné.
4: Oui, mais MaPrimeAdapt, elle est valable aussi pour les locataires.
6: Oui, c'est ce que je disais.
1: C'est ce qu'il a dit, oui.
4: C'est important.
6: Simplement, s'il y a des transformations assez importantes, il faut l'autorisation du propriétaire.
4: Oui, mais le proprio, qu'est-ce qu'il veut? Il ne veut pas payer. C'est
6: oui, mais...
4: Donc l'autorisation, il la donnera s'il ne lui paye pas.
6: Sauf que si on veut transformer une baignoire en douche, c'est une transformation qui est quand même assez majeure, il faut son accord. Et surtout, vous investissez sur un bien qui n'est pas le vôtre.
1: Voilà, Jocelyne, n'hésitez pas pour la MaPrimeAdapt, renseignez-vous. Et puis parfois, il faut aller, comme l'a dit Valère Correa, un peu au bras de fer.
6: Oui, le dialogue,
1: au bras de fer.
6: Cas, ouais.
1: Vous avez des enfants, Jocelyne, qui pourraient vous aider dans cette démarche ou pas?
5: Oh mon Dieu, non.
1: Non.
5: Si, j'en ai, mais.
1: D'accord.
5: Ils s'occupent plus de nous.
1: D'accord. Bon, écoutez, nous, on est là pour vous aider en tout cas. Vous n'êtes pas seul. On peut vous reprendre hors antenne si vous avez besoin de vraiment de plus de détails. On est là pour vous, Jocelyne, et on vous embrasse très fort. Restez avec nous, on va vous prendre en antenne. On va aussi accueillir, il y a beaucoup de réactions, 0810, 055, 056. On va prendre Christophe. Christophe qui nous appelle d'Evry. Bonjour Christophe, vous travaillez dans un EHPAD.
7: Bonjour Enora, oui, c'est ça. Bonjour.
1: Ah, voilà.
7: Oui, en fait, moi, ça me tient à cœur parce que même si c'est pas un boulot facile, que je fais, mais et le fait de leur donner un peu de sourire, un, un peu de, en fait, au bout de mon cœur. En fait, moi, ça me fait toute ma journée, en fait.
1: D'accord. Alors déjà, bravo.
4: Non mais bravo au collègue Christophe.
1: Tous les soignants, tous les auxiliaires de vie, toutes les femmes de ménage ou les hommes de ménage qui travaillent dans les EHPAD, je connais bien. Vous êtes voilà nos héros, nos héroïnes. Bravo et merci pour ce que vous faites, Gérald.
4: Et on va se prendre en France, mais comme partout en Europe, le mur du vieillissement. C'est-à-dire qu'on n'a pas du tout anticipé la dépendance, la prise en charge par la sécurité sociale de la dépendance, et on manque de place. Et on manque de bras.
1: Exactement.
4: Donc bravo aux bras qui le font, il faut les fidéliser, mais vraiment c'est un enjeu politique majeur.
1: Exactement, merci infiniment Christophe pour ce que vous faites. Continuez de réagir, c'est votre émission 0810 055 056.

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2: Et il est midi 33, chers amis, en plein cœur de votre nouveau rendez-vous quotidien. On vous doit bien ça sur ICI. On a parlé beaucoup des personnes âgées, de leur isolement. On va continuer de le faire. Hein. Appelez-nous si ça vous concerne, 0810 055 056. Dans un instant, Gérald va nous parler d'Octobre Rose, cette magnifique campagne de sensibilisation au cancer du sein. Et Elsa nous parlera justement de l'isolement aussi des personnes âgées. Attention, prenez des mouchoirs. Je pense que ça sera très émouvant. Mais pour l'heure, vous pouvez, vous le savez aussi, nous laisser des messages vocaux au même numéro, gratuit, 0810 055 056, comme l'a fait Jean aujourd'hui.
3: J'ai vu les images des inondations dans le sud, et c'est une question que je me pose à chaque fois. Qu'est-ce qu'on fait dans ces cas-là ? Qu'est-ce qu'on dit à l'assurance ?
2: Et on embrasse très fort, on leur souhaite tout le courage possible à celles et ceux qui ont subi justement les inondations en France. Valère Coréard, c'est pour vous.
4: Oui, alors, dans ces cas-là, il y a vraiment une chose à faire, si c'est possible, c'est vous prenez des photos. Vous prenez des vidéos et vous les conservez bien de tout ce qui a été abîmé, détruit dans votre maison à cause des inondations, parce que l'assurance va mandater un expert et cet expert va venir voir les dégâts et puis estimer votre potentiel remboursement. Il faut savoir que si vous êtes en état de catastrophe naturelle, on en parlait hier sur les maisons fissurées, vous avez 30 jours ouvrés pour faire votre déclaration. Par contre, c'est 5 jours si vous utilisez votre assurance classique. Le problème, c'est que parfois, les délais sont ce qu'ils sont. Moi, je vous conseille de ne pas tarder. Déclarer à votre assurance le dégât des eaux, le sinistre. Prenez donc des photos et surtout, vous mettez bien de côté tout ce qui a été abîmé, tout ce qui a été endommagé. Mais vous le gardez chez vous, si c'est possible, vous le stockez.
2: D'accord.
4: Parce que après, ça va poser quand même un problème à la fois d'estimation et de reconnaissance du préjudice. Autre conseil très important, commencez à chercher vos factures. Parce que là aussi, vous allez avoir un enjeu d'indemnisation.
5: Bien sûr. Et ça, moi, je ne sais même pas où elles sont, mes factures.
4: Oui, ben justement, je vous donne un conseil. C'est quand vous achetez des biens qui ont un petit peu de valeur, c'est-à-dire à partir de 200-300 euros, gardez les factures. Maintenant, on peut prendre des photos, puis vous les laissez dans votre téléphone, mais au moins, vous les avez quelque part, quoi. Mais il faut garder ces factures. Bon. Donc, vous cherchez vos factures, vous mettez de côté, et puis vous commencez pas à repeindre, etc. De toute façon, c'est trempé, c'est la cata. Moi, j'ai déjà été inondé, j'avais 50 centimètres dans ma maison. Donc, c'est très traumatisant, c'est très compliqué. Ouais. Mais il faut attendre le passage de l'expert, parce qu'à un moment donné, vous allez mandater des artisans dans les règles de l'art, etc. Mais il faut pas se précipiter, malheureusement, et rester un peu dans cette situation.
2: Audrazo.
5: Un point de vigilance très important, à chaque fois qu'il y a une catastrophe naturelle, il y a des gens malhonnêtes qui essayent d'en profiter, c'est vraiment cruel. Mais oui, ça existe, et pas qu'un peu. Donc si vous êtes inondé, qu'il faut pomper, qu'il faut refaire l'installation électrique, qu'il y a un arbre qui a abîmé votre maison, méfiez-vous toujours de quelqu'un qui se présente comme un artisan, qui arrive tout seul, qui sonne chez vous, qui vous dit « je travaille déjà chez votre voisin, je peux commencer tout de suite si vous voulez ». Faites vous-même toujours la démarche de contacter l'artisan et demander un devis détaillé, c'est important.
2: Merci Audrazo, et je le redis, vous avez tout notre soutien et tout notre tendresse, chers amis, si vous êtes touchés par les inondations. On va accueillir la gagnante en l'occurrence du jeu. Vous le savez, je booste votre pouvoir d'achat tout au long de l'année. Pour le moment, encore pour 48 heures, c'est deux fois dans l'émission, après ce sera qu'une fois. 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Et c'est Fabienne, bonjour Fabienne, qui nous appelle de Cherbourg en Cotentin, bonjour.
6: Bonjour Anna, bonjour l'équipe.
2: Bonjour, bonjour. Fabienne. Alors, comment ça va aujourd'hui Fabienne d'ailleurs ?
6: Oh bah super, il y a du beau temps. En plus, c'est le mois de mon anniversaire.
2: Ça pouvait pas mieux tomber, c'est gagné.
6: Bravo. Merci.
2: Bah voilà, bon anniversaire en avance, disons.
6: Merci.
2: C'est pas mal. C'est toujours ça de prix. On vous embrasse très très fort, chère Fabienne. Prenez grand soin de vous. Voilà, c'est très simple. 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On va écouter LP sur la radio ici. Ça s'appelle Lost on You. On est ensemble jusqu'à 13h et il est midi 37.

0: LP Lost on You sur ICI. On est ensemble jusqu'à 13h.
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0: C'est votre nouveau rendez-vous hein, quotidien, tous les midis entre 12 et 13h. On est là pour tenter de vous rendre service. Vous avez des questions, on a des réponses, ça tombe bien. Et si vous en avez, c'est au 0810 055 056 que ça se passe. C'est un numéro de WhatsApp gratuit. Vous pouvez envoyer des textos, nous appeler, nous laisser aussi des messages vocaux. On va continuer à parler dans un court instant des EHPAD. On va accueillir une auditrice. Hein, vous êtes très nombreux et très nombreuses à réagir. Mais pour l'heure, nous allons parler de cette merveilleuse campagne de sensibilisation dans toute la France qui va durer tout le mois d'octobre et qui s'appelle Octobre Rose, cher docteur Kirzek.
3: Exactement, Octobre Rose. Alors, il n'y a pas que le mois d'octobre où on se fait dépister, hein.
0: Ouais,
3: c'est toute l'année, mais
0: oh
3: là, c'est l'occasion
0: c'est
3: d'être un petit coup de projecteur. Et on a tous le petit ruban rose, on y pense tous. Et on pense à quoi? On pense à la mammographie entre 50 et 74 ans. Pour toutes les femmes qui ont plus de 50 ans, eh bien, vous allez recevoir à la maison une invitation à aller faire cette mammographie. Invitation, ça veut dire, on ne paye pas, c'est gratuit, c'est une prise en charge à 100%. Et malheureusement, il y a une femme sur deux qui ne répond pas à cette invitation.
0: Petite
3: et c'est
0: question,
3: ça, le
0: la mammo, c'est à partir de quel âge?
3: 50 ans. De 50
0: on
3: à 74 ans.
0: Si, alors, c'est bien
3: ça,
0: avant.
3: C'est le dépistage généralisé. D'accord. Quand vous n'avez pas d'antécédents, oh, okay, familiaux en particulier. Pour les femmes qui ont des antécédents de cancer du sein dans la famille, la mère, la sœur, bref, il y a un risque particulier, ou qui ont des symptômes, ça peut être une petite boule, ça peut être un petit mamelon qui est pas comme d'habitude, une rougeur. Là, on n'est plus dans la mammographie de dépistage, mais on serait dans une mammographie de diagnostic. Et là, on va vous proposer, peut-être avant 40 ans, avant 45 ans, avant 50 ans, mais en tout cas, on sort du dépistage généralisé. Mais Octobre Rose, c'est vraiment pour mettre l'accent sur le cancer du sein. Plus on le prend tôt, plus on peut le guérir. Et si on le prend tôt, on guérit plus de 90% des cancers du sein. Donc, c'est vraiment un message à marteler. J'ai encore, moi, deux copines qui, il y en a une, c'est marrant, elle m'écoutait en disant l'année dernière, allez faire vos dépistages, etc. Elle a dit, ben, je vais t'écouter, je vais y aller. Et on a trouvé une tumeur. Et j'allais dire, heureusement, malheureusement, c'était une tumeur, mais heureusement, on l'a trouvée à temps. Et donc, elle a été opérée. Et l'opération, c'est une opération qui est beaucoup moins mutilante, il y a beaucoup moins de séquelles, le traitement est beaucoup moins lourd. Donc, je sais que ça fait peur de faire des examens en disant, bah, je préfère faire l'autruche, mettre ça sous
4: c'est
3: le tapis.
4: C'est ce que j'allais vous demander, ouais, justement. Quand vous dites une femme sur deux, justement, n'y va pas, c'est pourquoi?
3: Oui. Bah, pour différentes raisons. Parce que, bah, alors, généralement, la lettre arrive à la maison, mais parfois, c'est compliqué de prendre rendez-vous, parfois, on a peur, parfois, on dit, ah non, c'est pour les autres. Il y a plein de mécanismes psychologiques qui se mettent en place, de déni aussi, de dire non, je veux pas savoir, etc. En tout cas, c'est extrêmement important d'enlever cette peur-là. La peur n'évite pas le danger. Et puis surtout avec un message très positif qui est de dire, si on dépiste tôt, justement, on peut traiter, on peut en guérir. C'est pas le cancer, c'est plus un mot où c'est plus le coup près, une tumeur, c'est pas quelque chose qui va être mortel. C'est quelque chose qu'on dépiste, qu'on traite tôt, qu'on reconstruit tôt aussi, parce qu'une petite tumeur qu'on enlève d'un centimètre, par exemple, et la deuxième amie, c'est ça, c'est une petite tumeur 9 mm qu'on vient de lui trouver, et je lui souhaite plein de courage parce qu'elle va se faire opérer la semaine prochaine, mais 9 mm, voyez bien qu'on enlève juste un peu la tumeur, le ganglion à côté, c'est pas du tout la même chose que si elle avait attendu, qu'elle avait pas fait sa mammographie dépistage, et là, la tumeur aurait été beaucoup plus embêtante à enlever.
0: Je voudrais faire une mini parenthèse, il y a aussi quelque chose qui a changé, c'est le nombre d'associations aussi, on les voit beaucoup dans Octobre Rose, qui aident les patients, je pense à Rose Up, par exemple, donc qui va fêter ses 15 ans, je pense à Jeune et Rose. Ce sont des associations de patientes qui vous aident aussi, qui mettent en place plein de systèmes. Par exemple, vous êtes sous chimiothérapie, qui crée un espèce de maillage, de solidarité. Si vous avez besoin, parce que vous êtes trop fatigué à cause de la chimio, qu'on aille chercher vos gosses, en fait, après l'école.
4: Qu'on fasse des courses.
0: Qu'on fasse des courses, etc. Il y a aussi des cellules d'écoute. Si vous avez envie de parler, par exemple, de la sexualité, qui n'est pas simple quand on est sous traitement, etc. Il y a des merveilleuses associations de patientes en France qu'on salue, qu'on soutient, et ça, c'est une chance qu'on a.
3: Et donc le message, c'est aller en amont de tout ça et toutes ces associations formidables. En amont de tout ça, si vous avez entre 50 et 74 ans, allez vous faire dépister par une simple mammographie. Alors c'est pas très très agréable, hein, vous savez, mais c'est comme une radio,
0: non,
3: c'est
0: pas douloureux. Non, ça fait un peu mal, mais c'est voilà, pas non plus insurmontable.
3: Donc,
0: nous les femmes, on en a vu d'autres.
3: Allez convaincre vos mères, vos grands-mères, vos sœurs d'aller faire ce dépistage.
0: Très rapidement, Audrey.
5: Très rapidement, Colette pose une question sur le WhatsApp de l'émission. Elle dit pourquoi 74 ans, la limite après.
3: Alors, c'est des histoires meilleure statistique parce qu'on est dans un dépistage généralisé. Donc, c'est le meilleur rapport coût, parce que ça coûte à la sécurité sociale, et bénéfice en termes de nombre de tumeurs trouvées, de taille de tumeurs et de traitement. Donc, voilà pourquoi cette notion a été donnée. La borne inférieure, c'est à partir de 50 ans, et 74 ans à la borne supérieure, parce qu'après, on estime que ça doit être du ressort du médecin, de la palpation et d'aller faire un dépistage personnalisé.
0: Merci, docteur Kirzek. On va continuer à dérouler cette émission. On va encore parler un petit peu d'EHPAD. On va parler de l'isolement des personnes âgées avec la journaliste Elsa Wolinski. On écoute Michel Jonas, Les Wagonnais, sur ICI. On est ensemble jusqu'à 13h. Ça passe tellement vite.

0: Wagonnais.
1: Les Wagonnais, oui, on a bien compris. Michel Jonas sur ici, on est ensemble jusqu'à 13h.
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1: Formidable. On vous doit bien ça, Michel Jonas. On vous doit bien ça, c'est votre nouveau rendez-vous quotidien. On est ensemble jusqu'à 13h. C'est la journée internationale des personnes âgées. On a parlé dans la première demi-heure de l'émission. Je voudrais vous dire qu'on consacrera une émission entière aux EHPAD. C'est très important parce qu'on a énormément de bons plans à vous donner. Mais pour l'heure, on accueille Sylvie qui nous appelle de Weimar. Et vous, vous pouvez nous apporter un témoignage. Vous avez travaillé avec les personnes âgées, chère Sylvie.
3: Oui, bonjour.
1: Bonjour.
3: Oui, j'en ai fait travailler avec des personnes âgées. J'ai été, je suis à la retraite maintenant, mais j'ai été directrice d'hôpital pendant bon nombre d'années.
1: D'accord.
3: J'avais en charge toute la filière gériatrique. Et donc, je voudrais apporter quand même comme information aux familles, aux aidants, qu'il y a des solutions. À savoir que quand une personne âgée, suite à une chute ou autre, ou une maladie, ne peut pas rentrer à domicile, il y a quand même des solutions. À savoir, la personne âgée peut passer dans un premier temps par un court séjour gériatrique.
1: D'accord.
3: Et ensuite, alors là, la durée de séjour est quand même limitée, mais ensuite, il y a ce qu'on appelle un soin de suite gériatrique.
1: Mmh.
3: Qui est un service où il y a vraiment des professionnels très qualifiés, médecins, kinés, infirmières et autres, bien sûr, et dont la durée de séjour peut aller jusqu'à 3 mois.
1: Ah, génial, d'accord, voilà. Très très
3: donc,
1: bon plan ça,
3: comme on dit. Donc ça peut laisser le temps aux personnes, aux familles,
1: oui, de trouver un EHPAD.
3: De trouver un EHPAD.
1: Et c'est pris en charge par la Sécurité sociale, ça, il faut le dire.
3: Ce sont des structures qui existent dans les hôpitaux publics, mais aussi dans certaines cliniques privées, j'en connais certaines, il y a aussi certaines cliniques privées qui ont ce service.
1: Merci beaucoup Sylvie. Merci, voyez, c'est ça, c'est votre émission entre auditrices, entre auditeurs, on se donne des bons plans. C'est ça, on vous doit bien ça. On va se retrouver dans un court instant avec Elsa Wolinski qui va nous faire un très joli billet, comme on dit, sur l'isolement des personnes âgées. Prenez des mouchoirs, à tout de suite sur ici.
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1: 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Merci beaucoup pour tous les messages que vous nous envoyez au 0810 055 056. On vous remercie, mais vous savez quoi, on vous doit vraiment bien ça. Je crois que le titre est bien trouvé de cette émission. On est ensemble jusqu'à 13h. Et Elsa Wolinski, c'est à vous, chère amie.
4: Oui, et on va commencer en musique.
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4: Et oui. Les vieux ne parlent plus, ou alors seulement parfois, du bout des yeux. Aujourd'hui, je vais vous parler de solitude. Cette solitude qui, avec l'âge, peut parfois prendre de plus en plus de place. Parce qu'en France, aujourd'hui, 2,5 millions de personnes âgées disent se sentir seules, tous les jours ou presque. 2 millions sont isolées de leur famille et de leurs amis. Et 700 000 n'ont quasiment plus aucun lien autour d'elles. Plus de famille, plus d'amis, plus de voisins. On appelle ça la mort sociale. Parce qu'être seul, c'est aussi être beaucoup plus vulnérable quand quelque chose vous arrive. Et justement, cette semaine à Madrid, une femme de 87 ans est devenue, malgré elle, le visage de cette vulnérabilité. Elle s'appelle Marie-Carmen, elle vivait depuis 70 ans dans le même appartement. 70 ans, toute une vie, dans les mêmes murs, sauf que son immeuble a été racheté et que son loyer était d'environ 500 euros. Devait en fait tripler. Et évidemment, elle n'avait pas cette somme. Elle ne pouvait plus payer. 3 fois, on a essayé de l'expulser. Elle n'a pas voulu, elle a refusé. Mais le 23 septembre, lors de la 4e tentative, Marie-Carmen a été carrément virée de son appartement. On l'a virée sur un brancard avant de l'emmener dans une ambulance à l'hôpital. Cette image a fait le tour de l'Espagne, mais dehors, Marie-Carmen n'était pas seule. Des centaines de personnes étaient venues la soutenir. Son histoire a provoqué une mobilisation immense et ça a marché. Quelques jours plus tard, un accord a été trouvé. Marie-Carmen va pouvoir rentrer chez elle avec un loyer adapté à ses revenus. Et finalement, c'est peut-être ça que nous raconte son histoire, qu'on peut refuser de détourner les yeux, qu'une injustice

0: Mais peut-être que toutes ces initiatives nous disent aussi autre chose. Que la solitude des personnes âgées ne se combat pas seulement quand elle est déjà là. Il faut peut-être commencer beaucoup plus tôt, vous en avez parlé Gérald, en se demandant quelle place on veut leur donner dans nos quartiers, dans nos villes, dans nos vies. Et repenser aussi nos EHPAD. La Caisse nationale de solidarité pour l'autonomie réfléchit justement à l'EHPAD de demain. L'idée, c'est de ne plus seulement imaginer l'EHPAD comme un endroit où l'on soigne, mais comme un endroit où l'on veut continuer à vivre. Des lieux ouverts sur le quartier, avec des cafés, des jardins partagés, des associations, des artistes, des voisins, des enfants. Des endroits où les générations continuent à se croiser. Et peut-être aussi inventer un entre-deux, entre rester seul chez soi et entrer en EHPAD. Des lieux où l'on garde son indépendance, son intimité, là, sa porte que l'on peut fermer, mais où l'on peut aussi ouvrir cette porte et trouver quelqu'un derrière. Parce que moi, à 52 ans, je me demande déjà comment j'ai envie de vieillir. Je voudrais rester indépendante le plus longtemps possible, ne pas devenir un poids pour mes enfants. Avec mes amis, on se dit souvent qu'on finira tous ensemble dans une grande maison vieille, au bord de la mer, comme ça. Je ne sais pas si on le fera vraiment, mais finalement, l'idée n'est peut-être pas si folle, parce que la manière dont nous vieillerons demain, c'est peut-être maintenant qu'il faut commencer justement à l'inventer.
1: Merci beaucoup Elsa Wolinski.
0: Je vous en prie.
1: Et pour ma part, je vais dire un mot moi sur la jeunesse, du coup, les futurs vieux, comme on dit. La jeunesse qui est dans la rue, vous l'avez vu, la jeunesse qui donne de la voix, c'est aussi la démocratie qui parle, des citoyens qui s'expriment, des difficultés vécues, une demande finalement de main tendue qui ne se résoudra sûrement pas par la violence, bien sûr, mais écoutons leurs angoisses. C'est un sujet de société et nos jeunes sont l'avenir. Voilà, on parle de tout ici et de toutes les générations. Merci encore à vous, chère Elsa Wolinski. Ces propos, bien sûr, n'engagent que moi. Cela va de soi. Et nous allons... nous allons accueillir l'auditrice qui a gagné le jeu, dis donc. Parce que vous le savez, encore pourquoi, encore demain, je vais faire gagner deux fois dans l'émission 200 euros de pouvoir d'achat. Mais ça durera tout au long de l'année. Je booste votre pouvoir d'achat. Mais la semaine prochaine, ce ne sera qu'une fois. Donc profitons-en. Elle s'appelle Linda. Bonjour Linda.
2: Bonjour Elora, bonjour toute l'équipe.
1: Vous nous
2: bonjour.
1: Appelez de Gennevilliers dans le 92. Comment ça va Linda aujourd'hui?
2: Ah voilà, super bien.
1: Elle est trop mignonne. Qu'est-ce que vous faites dans la vie Linda?
2: Moi je travaille en ressources humaines chez les carrières et les paix.
1: D'accord.
2: Dans la fonction publique.
1: Ok.
2: Et j'ai plein de passions et je voulais vous remercier pour vos émissions, notamment sur nos aînés, mais aussi Octobre Rose, enfin tout ce qui est santé, enfin c'est des thèmes très très forts et merci.
1: De rien.
2: Merci de les porter.
1: Merci à vous surtout et je crois qu'on vous doit bien ça. Et pour l'heure, c'est gagné Linda.
0: Bravo.
1: Bah oui, on est comme ça nous sur ICI. On est très très heureux de booster votre pouvoir d'achat tout au long de l'année. 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Je voudrais vous dire que demain, on va parler or, figurez-vous. Comment vendre or et vos bijoux sans se faire arnaquer? Le cours de l'or, patati patata, est-ce que c'est une bonne idée? Valère enfilera son costume.
3: Vraiment,
1: en or. En or, vraiment à minima. Merci beaucoup à ma merveilleuse équipe. Je le rappelle, c'est Octobre Rose. Vraiment, soyez sensibles à cette cause. Le docteur Kirzek l'a dit, la mammographie, c'est automatique, c'est une fois par an.
3: La mammographie, voilà. Ça sauve des vies.
1: Ça sauve des vies, exactement. Pour préparer cette émission, je remercie Céline à la réalisation. Qui est à la technique? J'ai oublié aujourd'hui. C'est Kinan, évidemment, à la technique. Marian au standard et Gwen à la... Ouh là là. Allez, il est temps que j'aille me coucher à la préparation. Merci beaucoup. Quant à moi, je vous dis à demain.

0: tout en douceur ce jeudi matin sur ICI avec Morane sur un prélude de Bach. Bon réveil, soyez les bienvenus.
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0: Il est en train de boire un café.
3: C'est de l'eau.
0: Ah, manqué.
3: Eh oui, j'ai bu deux ce matin, donc là je suis passé à l'eau.
0: Bonjour Cyril.
3: Bonjour Louis Raspail, bonjour à tous.
0: Ce jeudi 8 octobre, c'est la journée mondiale de la vue. Et c'est le thème que nous allons aborder ce jeudi avec vous, avant 6h, avec votre rendez-vous quotidien. Je recherche un auditeur qui... Alors ce matin, Cyril, qui est-ce qu'on recherche?
3: Eh bien, on recherche un auditeur qui a déjà mal vécu une situation drôle parce qu'il avait mal vu ou oublié ses lunettes.
0: Alors, vous avez sûrement une situation amusante ou une anecdote à nous partager. C'est Saveria qui attend vos appels au 0810 055 056. Et puis dans l'actu, Cyril?
3: Eh bien, peut-être une bonne nouvelle pour vous qui rouler au gasoil, une baisse des prix du gasoil probablement pour début novembre.
0: L'info avec vous, c'est dans quelques secondes, mais avant, toute l'équipe d'ici dès 5h avec Saveria au standard, Alix à la technique et Charline à la rédaction en chef.
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0: Jeudi 8 octobre, excellent réveil, il est 5h. Le tour de l'actualité à vos côtés, Cyril Ardo-Redon. Le Premier ministre Sébastien Lecornu a pris la parole hier soir.
3: Plusieurs thèmes abordés, de la colère des lycéens au prix des carburants, en passant par le budget ou la situation des agriculteurs. Allocution d'une quinzaine de minutes pour répondre aux différentes crises. Le chef du gouvernement se pose en démineur et annonce que la France va débloquer 10 millions de barils de gazole des stocks stratégiques, ce qui devrait faire baisser les prix à la pompe.
4: Nous mettrons donc 10 millions de barils de gazole issus de nos stocks à la disposition des distributeurs en France. Je signerai prochainement le décret permettant cette opération, prévue pour durer 3 mois. Nous allons les utiliser de manière nouvelle pour agir sur les prix. Le gazole concerné a été acheté avant la flambée des cours. Il sera mis à disposition au prix de revient de ces stocks, ce qui permet mécaniquement de baisser les prix à la pompe dans un ordre de grandeur évalué entre 12 et 18 centimes par litre de gazole. Je réunirai à Matignon l'ensemble des distributeurs pour y travailler dans les tout prochains jours. Cette baisse bénéficiera à toutes celles et ceux qui achètent du gazole et s'ajoutera évidemment aux aides existantes.
3: Sébastien Lecornu estime aussi que le prix de l'électricité ne doit pas augmenter cet hiver et appelle EDF à mobiliser au maximum ses capacités de production. Sur la crise agricole, le Premier ministre déclare que le plan d'urgence déjà engagé sera complété aujourd'hui par la ministre de l'Agriculture. Et sur le budget, il réaffirme son objectif de ramener le déficit à 5% du PIB en 2027. Mais le Premier ministre était aussi et surtout très attendu sur la crise des lycées. À la veille de l'acte 4 du mouvement aujourd'hui, Sébastien Lecornu affirme que 40 000 contributions ont déjà été déposées sur la plateforme du gouvernement et renvoie à fin octobre pour des mesures. Camille Marigot, tout cela a laissé sceptiques les lycéens que vous avez rencontrés et qui ont suivi cette allocution.
5: C'est en bas de son immeuble que Sarah retrouve Bilal pour écouter, penché sur son téléphone, Sébastien Lecornu.
6: Les forces de l'ordre n'ont pas pour instruction d'affronter les lycéens.
5: Cette allocution, les deux élèves du lycée Paul Éluard l'attendaient pourtant avec un peu d'impatience.
6: La question des moyens.
7: Enfin,
6: trop de promesses qui n'ont pas été tenues.
7: Au moins, il reconnaît.
5: Mais au bout de quelques minutes, le Premier ministre passe à la question des carburants.
6: La guerre au Moyen-Orient, comme d'ailleurs celle en Ukraine.
8: Il a réussi à parler d'un mouvement qui dure depuis 2 semaines. Donc, on voit aussi le niveau d'importance
7: qu'il porte à notre mobilisation. Je comprends qu'il veut faire plusieurs sujets, mais je pense qu'il aurait dû faire un discours centré sur les lycéens.
5: Une douche froide pour Sarah, qui espérait mieux après plusieurs jours de mobilisation.
7: Ah oui, non, moi j'attendais quand même quelque chose. Je sais pas, il me dit je vais recevoir tel ou tel élève, je vais essayer de comprendre, il y aura une réunion d'urgence avec tous les proviseurs. Je suis vraiment déçue et je pense qu'il y avait une confiance qui était installée entre la jeunesse et le gouvernement,
8: mais
7: elle est brisée. Je sais pas s'ils s'en rendent compte, mais là ils se mettent toute la jeunesse à dos.
5: Alors aucun des deux ne compte relâcher le blocus de leur établissement et ils attendent aussi de pied ferme une rencontre prévue cet après-midi avec le rectorat de Créteil.
3: Et après cette allocution, le syndicat d'enseignants SNES s'est fait FSU dénonce une copie blanche et une stratégie du pourrissement. Le syndicat Renouveau Lycéen estime que le Premier ministre cherche à gagner du temps jusqu'aux vacances scolaires. Les lycéens demandent à être reçus la semaine prochaine par le Premier ministre et disent avoir des propositions chiffrées. Une nouvelle enquête confiée à l'IGPN, la police des polices, en marge de la mobilisation lycéenne. Un adolescent de 17 ans a été blessé à la tête lors d'un rassemblement devant un établissement de Marseille. Sur des images publiées sur les réseaux sociaux, on voit un policier frapper le jeune homme avec sa matraque. La ministre de la Santé envisage d'avancer la campagne de vaccination contre le Covid-19, alors qu'il y a eu près de 70% d'augmentation des passages aux urgences en raison de cette maladie. Il ne s'agit pas encore d'un changement officiel de la stratégie, mais c'est une réflexion du gouvernement. La vaccination doit démarrer, quoi qu'il arrive, mardi, en priorité pour les personnes les plus fragiles.
0: Les mondiaux de judo ne se passent pas très bien pour les Français.
3: Seulement 2 médailles de bronze à mi-parcours pour Shirin Boukli et Dayan Boulem Tafes. Même Clarisse Agbenienou va rentrer bredouille de Bakou en Azerbaïdjan. Elle espérait pourtant un 7e titre mondial. Et Nicolas Perronnet, à moins de 2 ans des JO de Los Angeles, l'inquiétude grandit chez les Bleus.
9: Chaque jour, l'équipe de France dégringole au tableau des médailles. Une 9e place ce matin, loin de son statut, constate sa leader Clarisse Agbenienou, qui elle-même n'a pas réussi à stopper la chute libre.
10: C'est dommage parce qu'on est une belle équipe de France et je pense qu'on peut faire mieux. Bah écoutez, j'ai envie de dire si dans 2 ans on fait mieux et qu'on éclate tout, on oubliera. Pour l'instant, on va souffrir un peu, il faut trouver une méthode de travail différente.
9: Et le chantier a déjà commencé, annonce dès hier du président de la Fédération française.
11: 2 mois maximum. Dans 2 mois, il faut que tout soit clair pour tout le monde, même un mois, hein. On n'a pas le temps d'attendre.
9: Ami Olympiade, Stéphane Nomis veut des changements profonds chez les Bleus.
11: Après, c'est à la fin qu'on compte les médailles, mais quand même, mes 4 premiers jours, ils sont mauvais. Il faut appeler un chat un chat. Il y a des choses à remettre en question, parce qu'on sent moins le team spirit qu'au jeu. On doit réparer et trouver l'énergie nécessaire et suffisante pour les Jeux.
9: Car à moins de 2 ans de Los Angeles, le Japon, l'éternel rival, lui, ne laisse rien en chemin, avec déjà dans ses bagages 6 des 8 médailles d'or distribuées depuis le début des mondiaux.
3: Et 5e journée de compétition aujourd'hui avec 3 Français sur les tatamis de Bakou. Clémence Aimé en moins de 70 kilos, Maxime Gaël Ngayap en bout et Alexa Mitrovic en moins de 90 kilos. La météo aujourd'hui, Louis, c'est un temps encore perturbé à l'est.
0: Oui, c'est pas la folie non plus, avec des nuages nombreux et de la pluie de l'Auvergne-Rhône-Alpes jusqu'à la région Grand Est ce matin pour les températures. À 5h06, Didier nous dit 10 degrés dans le Puy-de-Dôme ce matin. Quant à Thérèse, 13 degrés en Isère en milieu de température, en milieu de matinée plutôt. Les températures stagnent à Paris et Reims, 12 degrés à Bourges, 11 degrés pour Bordeaux. Ce matin, 13 degrés cet après-midi. Bonne nouvelle en revanche, puisque les éclaircies, elles, reviennent à l'est notamment, ainsi que sur le pourtour méditerranéen pour les maximales ce jeudi. 16 degrés à Rennes, 23 dans le sud à Nice.
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0: Très bon réveil à l'écoute d'ici, jeudi 8 octobre, place à l'éphéméride du jour. Alors, il y a 81 ans, était déposé, figurez-vous, le brevet à l'origine du four à micro-ondes. Et figurez-vous qu'on doit cette invention en partie grâce à une barre en chocolat.
3: Oui, vous avez raison, c'est l'ingénieur Percy Spencer qui travaillait sur un radar électronique. Et il a vu sa barre en chocolat fondre toute seule à côté de l'appareil, grâce donc aux ondes. Il a ensuite testé avec du maïs, ça a fait du pop-corn, et puis un œuf qui a explosé devant ses collègues.
0: Ça fait une omelette du coup.
3: Oui. Et j'ai votre omelette.
0: Non, elle est pas folle. Et j'ai les dimensions de ce premier micro-ondes. Il mesurait près d'1m80 pour, tenez-vous bien, Cyril, 340 kilos.
3: Ah oui, il faut une grande cuisine pour lui trouver une place.
0: C'était révolutionnaire tout de même pour l'époque. Et on espère qu'il a pu ensuite réchauffer son café, puisque à 5h08, ça s'y prête plutôt bien. Boire un petit café, merci d'être avec nous. Tout de suite, une jolie musique pour commencer ce jeudi à vos côtés, avec les Pretenders sur ICI et ce tube sorti en 79. Voici pour vous, Brass in Pocket.

0: Les Pretenders sur ici avec la voix de Chrissy Hynde. Merci de nous avoir choisis. On commence la journée bien entendu avec vous et on est ensemble jusqu'à 6h.
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0: Ce matin avec Stéphane Bern, direction Paris en 1900, où l'on pensait avoir trouvé une invention révolutionnaire pour ne plus avoir à marcher.
3: Bah, oui, c'est vrai que c'est fatigant de marcher. Oui, cette invention, c'était des immenses trottoirs roulants de plusieurs kilomètres présentés comme la rue de l'avenir. Alors bah oui, ça a disparu, non, on les voit pas dans la capitale. Stéphane Bern nous raconte cette histoire à 5h25 sur ICI.
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0: Et dans Ici, ça entreprend, on s'intéresse aussi aux idées qui peuvent améliorer le quotidien de nos animaux. Pour chouchouter son chien, on peut lui offrir des jeux, mais aussi quelques friandises.
3: Et justement, Catherine Quicandon, aujourd'hui, vous nous emmenez sur la Côte d'Azur et découvrir une alternative naturelle et locale pour nos compagnons à quatre pattes.
4: À Cannes, sur la Côte d'Azur, nos amis les chiens sont gâtés. Et c'est grâce à Chloé Poupeau qui a créé en 2019 son entreprise de friandises pour chiens, les Délices Canins. Ses produits sont faits avec des légumes, de la farine d'avoine, de la viande label rouge, s'il vous plaît, et le poisson est toujours frais. Ça nous donnerait presque envie de goûter. 100% naturel, 100% local, bio, sans sucre ajouté, ni sel ajouté, sans conservateur et sans additifs, Chloé défend une composition transparente et saine. Toutes les recettes sont validées par une nutritionniste canine et féline. Elle propose actuellement plus de 25 références, aussi bien salées que sucrées, comme agneau orti, feta thym, saumon origan, beurre de cacahuète et bien sûr, ses meilleures ventes.
5: Charbon miel qui marche super bien, c'est l'indispensable en fait, c'est souvent les chiens quand ils ont mal au ventre ou les selles liquides, on leur donne ça, ça remplace le médicament ou un Smecta en fait. Donc là, c'est vraiment naturel et ça marche super bien sur la digestion du chien. Et après, la box anniversaire qu'on a complètement designée il n'y a pas longtemps. Donc là, elle fonctionne super bien. Ouais.
4: Il y a des friandises gourmandes, de dressage, des déshydratés que les toutous ont l'air de beaucoup aimer puisque leur maître en achète de plus en plus, ce qui fait que Chloé peut enfin se consacrer entièrement à son entreprise.
5: Ça fait un an que je suis à temps plein dans la marque parce qu'avant, je travaillais en CDI dans la restauration. Donc je cumulais les deux et là j'ai eu mon local il y a quelques mois, donc j'ai un local tout neuf où j'ai fait tous les travaux dedans. J'ai ma cuisine pro avec le coin où je fais les colis et je travaille aussi avec des hôtels de luxe à Cannes. Donc je travaille avec 3 hôtels sur Cannes et 1 sur Saint-Tropez.
4: Je n'ai qu'un mot à dire, bravo. Comptez à partir de 8,20€ les 100 grammes. Et sinon, pourquoi Chloé s'est lancée dans cette aventure?
5: J'étais dans les escaliers chez mes parents et je leur ai dit mais pourquoi je ferais pas des friandises pour chiens? Parce que sur la Côte d'Azur, en fait, il y a personne qui faisait ça. Et ma sœur a adopté un petit spitz qui s'appelle Simba. Directement, quand elle l'a eu, j'ai voulu lui cuisiner des petites friandises maison. J'ai fait goûter, en fait, aux chiens de mes amis. Et ils ont adoré. Du coup, de fil en aiguille, j'ai pas lâché la marque.
4: Plus d'infos sur lesdélicescanins.com. Merci à Quentin Lacrome d'ICI Azur pour cette idée délicieuse. ICI, ça entreprend dans les Alpes-Maritimes avec les Délices Canins et des friandises pour chiens qui font du bien.
0: Merci Catherine. Bonne nouvelle, la pluie revient pour le plus grand bonheur des agriculteurs. On en parle tout de suite.
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0: Soyez les bienvenus ce jeudi matin, il est 5h15 et ça y est, la pluie est enfin là.
3: Dans beaucoup de régions, elle se faisait rare depuis plusieurs semaines, voire plusieurs mois. Mais cette nuit et ce matin, c'est humide pour une bonne partie du pays. De l'eau très attendue par les agriculteurs qui souffrent de la sécheresse. En Isère, Emma Jacob, vous avez rencontré une maraîchère qui a vécu un été très difficile.
7: Cet été, pour continuer à travailler en plein soleil, Sophie Cohen ne quittait pas sa casquette. Aujourd'hui, la maraîchère a ressorti son ciré.
8: Ça va mieux que cet été parce qu'il pleut et qu'on est très très heureux qu'il pleuve. C'est vraiment une bénédiction. Et puis, il faut que les sols ils se rechargent aussi. Hein.
7: Les sols asséchés par des mois de canicule, malgré de petites pluies au mois d'août. Les sources pour irriguer sont-elles quasiment à sec? Alors, ces 2 jours de pluie font déjà la différence.
8: Bah là, on peut voir que les tomates, elles poussaient plus, elles étaient toutes cramées. et là elles ont recommencé à pousser. Voilà, après ça rattrapera pas ce que j'ai perdu cet été, quoi.
7: 64% de perte pour ces potimarrons, 30% pour les tomates, même chose pour les aubergines. En tout, 7000 euros de manque à gagner, c'est un cinquième de son chiffre d'affaires annuel.
8: Je peux voir qu'il y a certaines variétés qui n'ont pas supporté, quoi. Je vais essayer d'adapter aussi comme ça. Mais là, par exemple, cette variété, elle est morte. Vu le changement global qui s'opère, est-ce que ça suffira? Je ne suis pas sûre.
7: Et ces quelques jours de pluie ne suffisent pas non plus à sauver les noyers de son exploitation. La récolte a commencé il y a quelques jours.
8: On a ramassé déjà une parcelle. Normalement, on fait à peu près 16 sacs. Là, on a à peine 10 sacs. On avait une parcelle où les noyers n'étaient pas bien en forme non plus. Hein, mais là, cette année, c'est bon, ils sont tous morts. Des suites de la canicule, là, je pense qu'ils survivront pas. Quoi.
7: Sophie, elle, ne sait pas si elle va continuer.
9: Cet été, il a été dur. Très dur psychologiquement et physiquement. Moi, j'ai peur que là, tout le monde oublie. Que ça soit plus du tout un sujet qui soit abordé, qu'aux élections présidentielles, on pense pas du tout à ça. Sauf que là, il faut pas oublier, c'est trop important, quoi. Ça pose la question de comment on va manger. C'est pas sûr que mon fils veuille reprendre un jour la ferme, mais je suis pas sûre qu'il puisse. Que ça soit possible de continuer à produire des légumes ici.
7: La maraîchère le prédit, les canicules seront de retour l'été prochain. Elle espère d'ici là pouvoir installer une réserve d'eau et des voiles d'ombrage sur ses cultures.
3: Emma Jacob à la ferme du Rocher en Isère. Et cette agricultrice a créé une cagnotte en ligne cet été. Elle est ouverte jusqu'à fin octobre. C'est un reportage ici Isère à retrouver sur ici.fr.
0: Merci Cyril. Dans 3 minutes, c'est la télé avec Patrice Gascoigne. Une question, peut-on vraiment disparaître d'internet? Oui, non. La réponse, c'est ce soir sur TF1 dans la série Intraçable et un avant-goût ce matin dans moins de 3 minutes juste après Alain Souchon sur ICI. Voici le bagad de l'Ambiway. Belle matinée, bon réveil avec nous.

0: au saut du lit, ou peut-être déjà en voiture sur la route pour aller au boulot. 5h21 sur ICI, c'était Alain Souchon évidemment. Tout de suite, je vous invite à nous appeler au 0810 055 056. Venez tenter votre chance et venez participer au duel des auditeurs à 5h40 avec une question comme d'habitude autour de l'actu.
1: Vous nous parlez de quoi, Louis, ce matin ?
0: Alors, petit indice, ce matin, je vais vous parler de Sophie Adeno, forcément, puisqu'elle fait son retour sur Terre aujourd'hui. Donc, la question portera là-dessus. Vous avez quelques minutes pour réviser et être le plus proche de la bonne réponse pour emporter votre radio.
1: Oui, une radio qui vous suivra partout, même dans l'espace, si vous êtes Sophie Adeno. Mais plus concrètement, de la salle de bain au salon jusqu'à la cave, puisque ce poste est équipé d'une lampe torche. Elle fonctionne sur pile, sur recharge en USB ou à l'énergie solaire.
0: C'est parfait, tout ça. Cette radio, elle vous attend au 0810 055 056. C'est Saveria qui attend vos appels ce matin. Bonne chance à tous.
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0: Dans les coulisses TV, ce matin, Patrice Gascoin, vous nous parlez de la série Intraçable, lancée ce soir sur TF1, qui va nous montrer à quel point il est difficile de disparaître d'Internet.
4: Julia a un mari, Julia a un fils, mais Julia a aussi un drame qui la hante jour et nuit.
5: Ça a commencé. Il est l'heure.
6: Mais c'est tout !
7: Je suis la femme de David Becker. Il est mort il y a 7 ans.
8: David ?
7: J'ai pratiquement tout oublié de l'accident.
4: Mais que s'est-il passé hier soir ? Ce que je peux vous dire, c'est que Julia est interprétée par Sophia Issaidi. Vous l'avez compris, Julia a perdu son mari dans un tragique accident. Depuis, elle a tout fait pour se reconstruire. Elle a un nouveau travail, elle est taxi. La relation avec son fils est très difficile. Jusqu'à ce soir où un inconnu monte dans son taxi et Julia reconnaît ce visage. À partir de là, elle se lance dans une quête vertigineuse pour la vérité. Une quête face à un ennemi mystérieux, un hacker. Pour s'en sortir, elle doit se mettre en état de mort numérique. C'est-à-dire se débrouiller sans téléphone, sans ordinateur, sans carte de crédit. L'histoire est palpitante, elle est écrite par 4 personnes, Amy Cohen, Raphaël Meyer, Mathilde Arnaud et France Ortelli. J'ai demandé à Amy Cohen comment on écrivait une série à 4 mains. Qui fait quoi ? Écoutez sa réponse.
9: Écrire une série, c'est un très long processus avec plusieurs étapes clés. Premier, il y a l'idée, c'est la création. Puis ensuite, il y a les arches, ça c'est l'histoire concrète. Puis les scénarios, qui eux sont la division de l'histoire en épisodes. Et donc avec Raphaël Meyer, quand on a créé la série, on a décidé d'ajouter une personne à chaque étape. Parce que l'écriture, comme son nom l'indique pas, c'est surtout beaucoup de discussions. Et la discussion, ça a besoin d'énergie. Et donc on a fini par se retrouver à 4, avec France et Mathilde, à discuter pour que l'histoire prenne forme. Et ensuite seulement, chaque scénariste part de son côté pour écrire un ou plusieurs épisodes. Et Raphaël et moi, après, on fait de la supervision de tout ça pour avoir une cohérence entre les épisodes. Donc en fait, on n'écrit pas à 4 mains, mais on développe l'histoire à 4 cerveaux. Voilà.
4: Grâce à Amy Cohen, l'un de ses auteurs, vous savez comment a été écrite la série Intraçable, à voir ce soir sur TF1.
0: Et en parlant d'Internet, vous savez que tous les jours à 5h45, Aude Razo vous donne des conseils pour éviter et surtout repérer les arnaques qui pullulent de plus en plus. Aujourd'hui, il sera question d'un texto, encore une fois, très piégeux qui circule et qui se fait passer pour votre banque. Soyez donc vigilants. 5h25, la musique d'ici qui vous réveille avec un titre qui cartonne en ce moment, c'est ce fameux groupe australien, Cyril, Tame Impala.
1: Oui, avec leur nouveau single qui cartonne, Dracula,
0: qu'on écoute tout de suite.

0: Tame Impala avec Dracula. L'écoute d'ici ce jeudi matin, jeudi 8 octobre. Soyez les bienvenus si vous nous rejoignez à l'instant. Comme d'habitude, avant les infos, un petit peu d'histoire aux côtés de Stéphane Bern, qui ce matin nous fait voyager au temps où marcher ne demandait aucun effort.
1: Au tournant du XXe siècle, Paris pensait avoir trouvé la solution miracle au transport. Supprimer la marche. L'avenir avait déjà la flemme. Paris Exposition Universelle de 1900. La tour Eiffel a 11 ans. Le métro vient d'ouvrir et les organisateurs veulent impressionner le monde entier. Wow ! Ils installent donc une attraction futuriste. Un trottoir roulant de plusieurs kilomètres qui longe une partie des quais de la Seine. Paris invente le déplacement sans effort, autant dire une idée appelée à un grand avenir.
2: C'est la France de demain. C'est l'avenir de notre pays, ça, mes vieux gars.
1: Le système est astucieux. On monte d'abord sur une plateforme lente, puis sur une deuxième plus rapide, puis sur une troisième qui file à près de 8 km à l'heure, soit à peu près la vitesse maximale d'une voiture dans Paris en 2026. En 1900, c'est de la science-fiction. On l'appelle d'ailleurs la rue de l'avenir. Les visiteurs adorent, enfin, pas tous. Certains ratent leur embarquement, d'autres perdent l'équilibre.
3: Alerte ! Paresseux à terre !
1: Les journaux racontent une collection impressionnante de chapeaux envolés et de dignités froissées.
4: Mais l'important, c'est pas la chute, c'est l'atterrissage.
1: Très vite, des ingénieurs imaginent un avenir radieux, des trottoirs roulant partout, dans toutes les grandes villes. Plus besoin de marcher. Mais la réalité est moins convaincante. L'installation coûte cher, prend beaucoup de place et reste compliqué à exploiter. Un date raté entre ingénieurs et comptables. Après l'exposition, abracadabra, le trottoir roulant disparaît. Le Paris de 1900 était persuadé qu'au XXIe siècle, nous nous déplacerions sur des trottoirs mécaniques géants. Ils se sont trompés. Mais si vous avez déjà traversé un aéroport sur un tapis roulant, vous utilisez encore, sans le savoir, un petit morceau de leur futur.
0: La chronique de Stéphane Bern, c'est tous les jours avant l'actu, puisque tout de suite, il est 5h30, voici l'actualité en France et dans le monde. Le tout en 90 secondes, c'est avec vous, Cyril Ardo-Redon.
5: 10 millions de barils de gazole vont être débloqués de nos stocks stratégiques, ce qui devra entraîner une baisse des prix à la pompe de 12 à 18 centimes par litre, selon Sébastien Lecornu. Le Premier ministre appelle aussi EDF à mobiliser au maximum ses capacités de production pour éviter une hausse du prix de l'électricité cet hiver. Pas d'annonce, en revanche, sur les lycées. Le chef du gouvernement renvoie à fin octobre pour des mesures. Le syndicat d'enseignants SNES-FSU dénonce la stratégie du pourrissement. C'est dans ce contexte que les syndicats lycéens appellent à l'acte 4 de leur mouvement aujourd'hui, deux jours après la mobilisation qui a réuni entre 260 et 450 000 personnes dans les rues. Le ministre de l'Éducation nationale, Édouard Geffray, est lui attendu ce matin dans un lycée de Reims pour participer à un temps lycéen de dialogue. La justice ferme 3 sites internet sur lesquels des images intimes volées étaient vendues. Il y a plus de 17 000 victimes dans le monde, dont des jeunes filles mineures. Deux frères âgés de 21 et 25 ans ont été arrêtés dans le nord de la France. Les députés de la commission finances ont entamé les débats sur le projet de budget 2027. Ils ont rejeté l'ensemble d'emblée l'une des propositions clés du gouvernement sur l'abattement dont bénéficient les retraités. Quoi qu'il arrive, l'Assemblée nationale repartira de la copie initiale pour les débats dans l'hémicycle dès la semaine prochaine. Et puis l'astronaute française Sophie Henault et ses coéquipiers en route pour la Terre après 9 mois dans la station spatiale internationale. Partie hier vers 14h, ils doivent amerrir vers 17h aujourd'hui.
0: L'info du jour, c'est donc Sébastien Lecornu qui a pris la parole hier.
5: Allocution télévisée sur le mouvement lycéen, la crise agricole, le budget, mais aussi donc les prix des carburants. Le Premier ministre annonce que 10 millions de barils de gazole de nos stocks stratégiques seront libérés, avec pour conséquence une baisse du prix de 12 à 18 centimes le litre à la pompe. Sarah Ders, c'est insuffisant pour ces automobilistes croisés dans une station-service des Yvelines, près de Paris.
6: Sous la pluie, la file de voitures s'allonge. Nawel a les yeux rivés sur la pompe. Prix à payer, 59 euros pour 30 litres de gasoil. Cette professeure des écoles traverse chaque jour le département des Yvelines.
7: Est-ce que ça va vraiment baisser réellement? C'est la grande question, mais je pense pas. Ils sont dans les 18 centimes sur le litre, ça reste dérisoire.
6: Cette baisse attendue des prix à la pompe ne concerne que le gasoil. Nicolas, amer.
8: Pas pour ceux qui mettent de l'essence. Donc bon, Parce que si le prix augmente encore, normalement, on va pas vraiment s'en sortir non plus.
6: Le gouvernement a trouvé une solution pour faire baisser les prix sans que ça coûte un centime aux finances publiques. Stéphane est gérant d'une société à Rambouillet.
9: Bah, c'est toujours mieux que rien.
8: Maintenant, s'il y avait moins de taxes dessus, ça serait quand même mieux, quoi, malgré tout, quoi. Je veux dire, c'est l'État qui se sert beaucoup, c'est tout.
6: Désormais, le Premier ministre va devoir négocier avec les distributeurs.
8: On verra, malheureusement, si les pétroliers jouent le jeu ou pas, et les distributeurs. Ouais.
6: Pour Marion, l'exécutif, cerné par les crises, cherche à gagner du temps, temporise avant de nouvelles mobilisations.
7: Je pense que c'est juste pour apaiser les gens, parce que là, on est quand même dans une situation de crise avec les lycéens.
6: La baisse du prix du gasoil n'est pas espérée avant le 1er novembre.
5: Sarah Ders, sur votre radio locale ici, le Premier ministre Sébastien Lecornu estime aussi que le prix de l'électricité ne doit pas augmenter cet hiver et appelle donc EDF à mobiliser au maximum ses capacités de production.
0: 5h34, tout de suite, la météo de ce jeudi 8 octobre avec un temps encore perturbé ce matin à l'est de l'Auvergne-Rhône-Alpes jusqu'à la région Grand Est avec des nuages toujours très nombreux et quelques averses. Encore ce matin pour les températures de bonne heure, Didier qui nous dit sur notre page Facebook 10 degrés dans le Puy-de-Dôme, Thérèse 13 en Isère. En milieu de matinée, les températures restent stables à Paris et Reims, 12 degrés, pour Bourges 11 degrés, quant à Bordeaux 13 degrés relevés ce matin à 10h. Cet après-midi, les éclaircies elles reviennent, et c'est une bonne nouvelle, elles reviennent à l'est, ainsi que sur le pourtour méditerranéen pour les maximales ce jeudi, 16 degrés à Rennes, 23 dans le sud cet après-midi à Nice.
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0: Dans quelques instants, c'est le duel des auditeurs autour de l'actu. Aujourd'hui, direction l'espace, puisque Sophie Adnot fait son retour sur Terre après une longue mission à bord de la station internationale. Une question qui sera justement au cœur de ce sujet. Et encore une fois, un magnifique cadeau à gagner avec vous, Cyril.
5: Oui, une très belle radio ici qui fonctionne à la fois sur pile, sur panneaux solaires, sur batterie. Bref, vous pouvez l'amener partout et elle marche très bien. Le son est d'une excellente qualité.
0: Vous l'avez testée ?
5: Ah, elle est extraordinaire.
0: C'est vrai qu'elle est bien. J'ai pu la tester aussi. 0810 055 056, votre futur poste radio. Vous tend les bras ce matin. Passez-nous un coup de fil à 5h35 tout de suite. Voici Zazie avec une chanson qui porte bien son nom pour commencer la journée et peut-être accompagner votre premier café. Voici Zen tout de suite.

0: Zazie sur ici. Vous êtes quelqu'un de zen, vous aussi, Cyril.
1: Ah bah, je crois que c'est ma plus grande qualité. Hein.
0: Ça s'y prête très bien. Le duel des auditeurs, tout de suite.
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0: Avec, comme chaque jour, une question autour de l'actualité, un chiffre pour vous à trouver et gagner ce très beau cadeau, Cyril.
1: Oui, une radio, un poste radio multifonction qui est même équipé d'une lampe torche, figurez-vous, pour vous suivre le soir dans vos insomnies.
0: Vous la connaissez.
1: Ou pour chasser les fantômes.
0: Oh, c'est Christophe qui est avec nous. Christophe qui nous passe un petit coup de fil de Corrèze. Bonjour Christophe.
4: Brive-la-Gaillarde.
0: Brive-la-Gaillarde.
1: Ah, oh, j'aime bien Brive-la-Gaillarde.
0: Terre de rugby,
1: oui.
0: Brive-la-Gaillarde.
1: Ah, c'est chouette.
0: Grosse terre de rugby.
4: Vous connaissez un peu ?
1: Ah, je connais un peu. Il y a un très bon café là-bas, je me souviens plus le nom, mais j'ai un copain qui m'avait emmené, c'était super, on avait passé une super soirée.
0: Eh ben, allez-y, oui, racontez votre vie.
1: Oui, oui, non, mais voilà.
4: Il y a le CAB.
0: Ah, on va en parler, Christophe, dans quelques instants, puisque vous, votre passion, c'est le rugby.
4: Oh là là, ça, voilà.
0: C'était indéniable. On a Marie-Claire qui est avec nous aussi. Bonjour Marie-Claire.
1: Bonjour Marie-Claire.
5: Oui, bonjour.
0: Marie-Claire, qui est une lefto passionnée par la radio. Tous deux, vous allez jouer avec nous ce matin avec une question autour de l'actualité. Cette info à suivre aujourd'hui sur nos antennes et sur ici.fr. Après une longue mission à bord de la Station Spatiale Internationale, Sophie Anneau fait son retour sur Terre. L'astronaute française a quitté l'ISS hier à bord de la capsule Dragon, doit amerrir dans l'océan Pacifique. Aujourd'hui, autour de 17h30, son séjour dans l'espace restera dans l'histoire. Et selon vous, combien de jours Sophie Adno a-t-elle passé à bord de la Station Spatiale Internationale ? Christophe, il me faut un chiffre.
4: 300 jours.
1: 300 jours pour Christophe.
0: Marie-Claire, vous en pensez quoi de votre côté ?
5: Moi, je ne sais pas, 320 ?
0: 320, la réponse avec vous, Cyril Ardo-Redon.
1: Eh bien, c'est 235 jours. C'est donc Christophe qui est le plus proche.
4: Ah, c'est moi qui ai gagné.
0: C'est vous qui avez gagné, Christophe.
4: Eh oui.
0: Félicitations.
4: Merci.
1: Près de 8 mois pour Sophie Adno et ses coéquipiers à 400 km au-dessus de nos têtes. Sophie Adno bat ainsi le record du plus long séjour orbital effectué en continu par un astronaute européen, homme ou femme.
0: C'est un défi assez incroyable. Marie-Claire, je vous embrasse, j'espère qu'on aura l'occasion de rejouer ensemble. Christophe,
5: ben oui.
0: Le poste radio, on vous l'envoie chez vous, sans aucun problème. À bientôt Christophe, belle
4: merci
0: journée à
4: beaucoup.
0: Vous aussi Marie-Claire.
4: Bonne journée à vous.
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0: Excellent réveil, bien entendu, hein, sur ICI. Bienvenue dans le club de l'EFTO tous les matins avec vous ici dès 5h. Et dans quelques instants, c'est notre initiative du jour avec Robin Bernot. Ce matin, direction la Haute-Garonne avec une nouvelle façon d'accompagner les victimes de violences conjugales, Cyril.
1: Oui, une initiative vient de voir le jour près de Toulouse pour mieux protéger les victimes grâce à des appartements de transition. Robin Bernot vous raconte cette initiative à 5h55 sur ICI.
0: Et puis, juste après votre rendez-vous quotidien, je recherche un auditeur qui, c'est tous les jours avant 6h, et on attend une anecdote savoureuse. Ce matin, on compte sur vous.
1: Oui, puisque c'est la journée mondiale de la vue, donc on recherche un auditeur qui a déjà mal vécu, qui a déjà vécu une situation drôle parce qu'il avait mal vu ou oublié ses lunettes.
0: Par exemple, quand on les cherche alors qu'elles sont sur nos
1: yeux. Sur son nez, oui, absolument.
0: C'est arrivé pas plus tard qu'hier, vous voyez. Donc vous l'aurez compris, ce matin, on cherche une situation rigolote, cocasse, 0810 055 056. Appelez-nous, c'est Saveria qui attend vos appels ce matin, 5h45. Voici William Scheller sur ICI.

0: vous ai vu chanter. Hein. Je vous ai vu chanter, Cyril Breton. Ouais, on avait peur de rire. William Scheller, Rock'n'Dollar, c'est sûr ici. Bon réveil, 5h47.
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0: Tout de suite, Aude Razo et votre rendez-vous en Tiarnac. Bonjour Aude, avec vous ce matin, ces escrocs qui adorent se faire passer pour la Banque de France. En plus, il y a un texto très piégeux qui circule en ce moment.
2: Oui, et je vais vous le lire, comme ça si vous le recevez, vous le démasquerez au premier coup d'œil. Fichage auprès de la Banque de France, contactez-nous d'urgence. Bon, si vous recevez ça ou un message qui ressemble à ça, ne paniquez pas, je mets les choses au clair tout de suite. La Banque de France n'envoie jamais de SMS alarmant comme ça, jamais. Et point très important aussi, elle a beau s'appeler Banque de France, elle ne vous demandera jamais de transmettre par téléphone des coordonnées bancaires. Donc poubelle, parce que le piège c'est ça, hein, quelqu'un là essaye de vous piquer des informations. Sensible, ce n'est pas la Banque de France, n'appelez pas le numéro qui vous écrit, ne cliquez pas non plus sur le lien qui est inscrit dans le texto, en fait ne faites rien, voilà.
0: Et Aude, est-ce que ça vaut le coup de signaler à ces textos frauduleux ?
2: Ah, ça c'est une question que vous les auditeurs vous me posez souvent. Oui, tout à fait, vous pouvez signaler les SMS frauduleux, les dénoncer. Je vous donne deux solutions. La plus simple, vous faites un appui long sur le message, vous choisissez transférer et vous le transférez au 33700. 33700, c'est la plateforme de lutte contre les SMS et les appels indésirables. Deuxième solution, vous allez sur internet 33700.fr, c'est la même chose, hein, sauf que vous envoyez la capture d'écran du message frauduleux et il faut bien attention qu'on voit le numéro de portable qui vous a écrit. Ça va permettre aux opérateurs téléphoniques ensuite de le bloquer. Alors, c'est pas une baguette magique, ça va pas faire disparaître ces messages d'un coup. Les opérateurs doivent vérifier quand même avant. Mais faites-le, vous sauverez sans doute de futures victimes. Et c'est déjà ça.
0: C'est déjà ça, effectivement. Merci Aude, Aude Razo, que vous retrouvez tous les midis avec Enora Malagré dans votre émission. On vous doit bien ça. Le thème du jour, la vue. 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

0: réveil sur ICI avec Mylène Farmer. C'est à qui le tour ? Ce matin, on va découvrir une initiative pour mieux accompagner les victimes de violences conjugales. En 2024, elles étaient plus de 272 000 recensées en France, Cyril.
1: En Haute-Garonne, un nouveau dispositif vient justement de voir le jour. Robin Bernot et Alexandre Vaux sont allés le découvrir près de Toulouse.
2: À Colomiers, des appartements de transition vont permettre aux femmes victimes de violences conjugales et à leurs enfants de se reconstruire.
3: C'est indispensable et ça devrait être fait partout.
2: La mairie de Colomiers, deuxième ville la plus peuplée de Haute-Garonne, a présenté il y a quelques jours ce dispositif inédit des appartements de transition aménagés dans une ancienne école qui, après une phase d'hébergement d'urgence, vont permettre aux victimes de pouvoir bénéficier de plusieurs mois de stabilité pour se reconstruire et préparer leur accès à un logement pérenne. Lucie Klecht, directrice de l'association France Victimes 31, confirme que c'est une première dans le département et salue l'initiative de la mairie au micro d'Alexandre Vaux.
4: C'est une première. Le principe de cet espace de transition permet de laisser le temps aux victimes de pouvoir construire une insertion qui soit plus pérenne, ce qui n'est pas possible sur des places d'urgence où les conditions de prise en charge se font souvent dans des hôtels et où là on est plus sur de l'urgence et répondre immédiatement au danger que finalement avoir le temps de se poser, d'être accompagné et de pouvoir avoir dans un seul et même endroit un espace d'accueil, d'écoute, d'orientation et de construction de projet. Et à travers ça, de réparation. Parce que derrière, il est question de reconstruction, toujours.
2: Ce projet est financé par l'État, le fonds de dotation de Colomiers Rugby, mais aussi la ville de Colomiers et IKEA qui a meublé les appartements. Alors ici, dans le midi toulousain, ça marche. Et vous, qu'en pensez-vous ? Je suis allé en discuter avec Marilyn.
5: Je trouve que c'est une super bonne initiative parce que souvent, c'est des choses qui sont faites dans l'urgence et les femmes restent. Enfin, c'est des hébergements qui sont temporaires, alors que là, c'est quelque chose de pérenne et ça leur permet de rebondir, de se reconstruire avec ou sans enfants. Je trouve vraiment l'initiative géniale, vraiment.
2: Mais alors, est-ce que la question des violences conjugales est suffisamment traitée aujourd'hui ?
5: Alors, on en parle de plus en plus. Après, il n'y a pas beaucoup de choses qui sont mis en place pour ça, mais je pense encore pas assez, quoi. Voilà. Ben après, on le voit quand même, il y a des associations qui viennent sur des marchés ou des manifestations pour les violences faites aux femmes.
2: Une initiative qui pourrait peut-être voir le jour ailleurs en France ?
5: Alors le développer, oui, j'en suis certaine que si c'est vraiment top, quoi.
2: Ce dispositif lancé à côté de Toulouse permettra aux familles de pouvoir rester de 6 mois à 1 an. Les premières seront accueillies entre la fin de l'année et le début de l'année prochaine.
0: Robin Bernot avec Alexandre Vaux pour cette initiative ô combien importante. 5h54, bon réveil. Journée mondiale de la vue ce jeudi, l'occasion pour vous de nous partager une situation amusante, une anecdote au 0810 055 056. C'est à vous, juste après Genesis Invisible Touch sur ICI.

0: Genesis, Invisible Touch sur ICI, 5h57, ce jeudi 8 octobre, c'est la journée mondiale de la vue, l'occasion de rechercher
1: un auditeur qui avait une anecdote à nous partager sur le fait de mal voir des situations cocasses liées par exemple à un oubli de lunettes.
0: C'est Marion qui est avec nous ce matin d'Ille-et-Vilaine. Bonjour Marion.
2: Bonjour.
0: Nous avons un point commun tous les deux, c'est que nous portons à chacun des lunettes et vous avez une anecdote particulièrement rigolote à nous partager dans un supermarché.
2: Voilà, j'étais dans un supermarché et de loin je vois mon amie Juliette, donc qui était de dos. Donc je vais la voir, je pose ma main sur son épaule et je dis « Ah, coucou Juliette !» Et en fait elle se retourne et c'était pas du tout Juliette.
0: Ah, là, là, là.
2: C'est... Et du coup, je me suis sentie hyper mal à l'aise. Et la dame, en fait, elle a rigolé. Et voilà, en fait, on a rigolé ensemble de ma gêne.
0: Et c'est toujours sympa, ces petits moments au supermarché, voilà, où on se sent relativement seul.
1: Le nombre de fois, et pourtant, je porte pas de lunettes, mais le nombre de fois que j'ai l'impression de croiser quelqu'un que je connais, en fait. Pas du tout,
2: ouais.
1: Ça m'arrive tout le temps.
0: Alors en plus, si on n'a pas les lunettes, alors là, c'est foutu. Marion, voilà. C'est une belle journée. Vous bossez aujourd'hui?
2: Oui. Aujourd'hui.
0: Vous bossez dans quoi ?
2: Je suis psychologue.
0: D'accord, eh bien écoutez, on vous souhaite une belle journée. Merci d'être à l'écoute d'ici. De bonheur chaque jour, ça fait vraiment plaisir de vous avoir comme auditrice. Merci à tous d'avoir été là. À 6h, vous avez rendez-vous avec l'actualité de vos régions. À 6h30, vous retrouvez Cyril Ardo-Redon.
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0: Et voici les équipes d'ici matin qui sont là ce jeudi. Je vous souhaite une belle journée qui commence ici.
3: Mais oui, on est en pleine forme pour vous réveiller ce matin, ce jeudi 8 octobre. Bonjour Sophie Péridieu.
4: Bonjour Lucas de Roi-Denis Béné, ça va bien?
3: Mais oui, ça va et vous-même?
4: Bon, écoutez, oui.
3: En forme pour un jeudi?
4: Bah, bien sûr.
3: Mais j'espère que vous aussi à la maison, vous êtes en forme. On va vous accompagner jusqu'à 9h. Courage, J-2 avant le week-end. N'hésitez pas à venir nous laisser un petit mot sur notre page Facebook. On aura plein de beaux cadeaux pour vous redonner le sourire aujourd'hui.
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3: Très bon réveil à vous. Il est 6h sur Ici Béarn Bigorre.
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3: Et on s'informe avec vous, Sophie Péridieu.
4: Les lycéens sont appelés de nouveau à se mobiliser ce jeudi. Quelle sera l'ampleur de cette mobilisation après les manifestations de mardi qui ont réuni jeunes et adultes? Telle est la question. Hier soir, le Premier ministre a indiqué qu'aucune annonce n'était envisagée avant la fin octobre et invité les jeunes à revenir en cours. Des lycéens qui, justement, descendent dans la rue pour dénoncer des journées de cours trop chargées. C'est une de leurs revendications. Ils se plaignent d'emploi du temps très étalé. 8h, 18h, Najat Essadouki a recueilli le témoignage de Bastien. Il a 17 ans, il habite Bosse-d'Arros. Il suit ses cours en terminale au lycée Saint-Cric à Pau.
8: J'habite un peu loin, on va dire, Bosse-d'Arros. Donc je me lève vers 6h15. Je prends mon bus à 6h40 et j'arrive à Saint-Cric 7h30 à peu près. C'est chiant un peu. J'ai envie de dormir plus. Je suis pas assez d'heures de sommeil.
9: Vous arrivez là, les cours commencent quoi, à 8h, c'est ça?
8: Non, 7h50. Donc c'est un peu long. Hein. Une heure de pause. Une heure pour manger le midi. En faisant la queue, on enlève 30 minutes. Donc 30 minutes pour manger, c'est un peu court, quoi. Et après, le temps que je rentre, 19h à peu près. Faire les devoirs aussi, ce qui prend du temps. Et après, me coucher le plus tôt possible. Hein, parce que je dois me lever à 6h15. Donc si je veux avoir des heures de sommeil, assez 7 heures de sommeil, 22h, je dois être au lit. Donc voilà. Ça pèse. Mais bon, je fais avec. Hein. De toute façon, c'est la dernière année où je suis là. Donc je laisse couler.
4: Bastien, élève de terminale.
3: Et d'ailleurs, au lycée Saint-Cric de Pau, les cours ont repris hier, Sophie.
4: Et on ne sait pas encore comment cela va se passer ce jeudi, tout comme à Bartou ou à Saint-Jean-de-Perse, vu que les élèves maintiennent leur appel au blocus, à Pau comme ailleurs, et au rassemblement. Les syndicats FSU, UNSA, CGTFO et Sud appellent d'ailleurs à la grève et à la manifestation en soutien à ce mouvement. Des lycéens qui sont toutefois invités à participer à des temps de dialogue, le Premier ministre l'a rappelé encore hier soir, et à Saint-Cric, au lycée Saint-Cric, toujours à Pau, c'est aujourd'hui que ces échanges vont avoir lieu, comme l'explique le proviseur François-Olivier Jouyet.
10: On a essayé de trouver la meilleure façon de les entendre, parce que déjà pour les entendre, il faut qu'ils soient dans l'établissement, qu'on identifie des représentants. C'est pas facile. Donc nous, on a pris le parti de faire jouer les instances lycéennes. Je vais recevoir l'ensemble des délégués de toutes les classes à 14h et je vais leur présenter quelques éléments qui les aideront à ensuite mener des réunions. Et on leur permettra de se réunir groupe par groupe, niveau par niveau. Pendant une heure, ils n'auront pas cours, ils seront sur cette période d'échange. Et puis à la fin, notre idée, c'est de collecter de façon plus formelle les revendications, classer celles que nous, on peut traiter de façon concrète et rapide dans l'établissement, localement. Il y a des décisions qu'on peut prendre très localement. Après, il y aura d'autres types de demandes qui, là, auront un traitement qui peut être qu'au niveau de la région, ou, puisque vous savez que c'est la région qui s'occupe du bâti ou de l'État. Et là, on collectera les demandes, on les présentera au CA. Le CA transmettra ces demandes à un autre échelon.
4: Et ce temps d'échange ne sera pas forcément organisé d'ici la fin de semaine dans tout l'établissement. Ainsi à Naï, le proviseur estime que c'est inapplicable sur le terrain en ce moment. Et on l'entendra dans l'info d'ici tout à l'heure à 6h30. Quant au lycée Saint-Cré, qu'il a été bloqué à plusieurs reprises depuis le début du mouvement, il compte près de 1300 élèves. C'est l'un des plus gros lycées en Béarn. Et puis on notera qu'à Tarbes, ce sont les lycéens de Marie Curie qui ont prévu de se rassembler devant leur établissement dès 7h30, soutenu par les syndicalistes. Et que même si les cours à l'université à Pau ont repris, le bâtiment de lettres est toujours bloqué et occupé par des étudiants. Et puis certains services d'accueil de la petite enfance seront perturbés aujourd'hui à Pau en raison de l'appel à la grève, justement, de soutien. La majorité des structures multi-accueil seront ainsi fermées.
3: C'est la peine maximale dans ce genre de cas d'escroquerie qui a été requise hier au tribunal de Pau.
4: À l'encontre de cette octogénaire, ancienne conseillère en gestion de patrimoine qui a escroqué plus de 80 de ses clients, elle les incitait à investir dans des placements exceptionnels. Mais ils n'ont pas vu la couleur de leur intérêt et ils ont tout perdu. Plus de 9 millions d'euros sont envolés. Hier, au tribunal de Pau, la procureure a requis 4 ans de prison ferme et 1 an avec sursis et a cherché à contrer les quelques arguments avancés par la prévenue et son avocat Thomas Giraudot.
11: Au fil du procès, l'octogénaire l'a admis. Elle a trompé, menti à ses clients, mais jure-t-elle, elle a toujours agi pour eux. Tant qu'elle pouvait payer les intérêts mirobolants qu'elle leur avait promis, tout fonctionnait bien. Mais quand elle n'a plus assez de nouveaux clients pour apporter de l'argent en frais, là, l'édifice s'est effondré. Ce petit plus promis à vos clients s'est transformé en gros moins, tacle la procureure. Elle décrit une octogénaire qui savait parfaitement ce qu'elle faisait, 40 ans d'expérience dans le domaine, qui a trahi ses clients sans moralité. Elle a même fait perdre des dizaines de milliers d'euros à son propre fils. Droite sur sa chaise, tournant le dos aux victimes, cette femme âgée reste stoïque, sans réaction durant les réquisitions. La procureure pose la question lancinante de ce procès. Où est l'argent, a priori, pas placé à l'étranger, contrairement à ce que pensent les victimes. Elle gardait tous ses documents à son bureau, perquisitionné d'ailleurs par les enquêteurs, qui n'ont rien retrouvé, aucune trace. Alors, pour la magistrate, c'est sûr, les 9 millions d'euros sont partis dans des investissements immobiliers ruineux. La prévenue s'en est aussi servie pour ses dépenses de la vie courante.
4: Et elle a gardé un train de vie normal et n'a pas détourné l'argent des fins personnelles. C'est ce qu'a plaidé son avocat, qui a pointé les réquisitions beaucoup trop lourdes, donc 5 ans, dont 4 fermes. Le délibéré, la décision donc est attendue vendredi, donc demain matin. Et dans l'autre procès qui se déroule à Pau cette semaine, ce sont plus de 300 000 euros d'amende qui ont été requis contre la SNCF et SNCF Réseau. 12 ans après la collision entre un TER et un TGV près de Pau qui avait fait 35 blessés, le procureur a dénoncé de graves négligences de sécurité. La SNCF a contesté sa responsabilité et demandé la relaxe. Décision attendue également demain vendredi.
3: Et puis en sport, le cycliste bagnérais Bruno Armirail décroche l'argent au championnat d'Europe.
4: Il a fini deuxième du contre-la-montre derrière le Slovène Primoz Roglic, 6 secondes d'avance. Et à l'arrivée, le triple champion de France avait quelques regrets, Bruno Armirail.
12: Dans ma tête, j'avais quand même dans un petit coin la victoire. Mais bon, voilà, c'est une deuxième place. On pourrait être très content de finir sur le podium, c'est sûr. Je suis content, mais je réaliserai un peu plus tard. Mais finir à 6 secondes d'un beau maillot de champion d'Europe, ouais, c'est dommage, c'est comme ça. C'est pas facile en ce moment, d'un point de vue personnel. Donc voilà, c'est faire avec. Et voilà, on va se reconcentrer après sur la fin de saison.
4: Bruno Armirail, qui la veille avait décroché l'or avec l'équipe de France lors du relais mixte. Et puis en basket, après Tarbes, l'élan bernier à Antibes en Coupe de France pour le troisième tour. Le tirage au sort, c'était hier. Les Bernais se déplaceront donc sur la Côte d'Azur chez les Sharks, club de deuxième division, et les Marrons. Le match avec 7 points de retard. Rendez-vous le 3 novembre entre deux déplacements en championnat au Mans et à Lyon-Villeurbanne. 6h07 sur Cyber Bigorre et Lucas. La météo, ça nous donne de la pluie encore aujourd'hui.
3: Mais oui, c'est ça, le ciel va être couvert. Hein. Vous l'avez vu d'ailleurs, il a bien bien plu hier soir. Et bien aujourd'hui, on risque toujours d'avoir quelques averses passagères, annonce Météo France. La pluie doit tomber a priori jusqu'en début d'après-midi. Après ça, le ciel devrait se dégager petit à petit pour laisser place au soleil et au retour des éclaircies. Pour les températures, il fait un peu plus frais que ces derniers jours. Là aussi, vous le sentez, ce matin, on est entre 11 et 13 degrés. Et au maximum, il fera 14 degrés à Tarbes, 15 degrés à Oloron et sur la plaine de Naï. On aura 16 degrés à Lembeye et Montané, 1 degré de plus à Pau et Monin et 18 degrés à Orthès, Mourinx et Salis.
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3: Tiens, vous étiez peut-être devant votre télé hier soir sur France Télévisions. Vous avez pu voir le concert des 50 ans de chansons de Renaud sur la scène du Zénith de Paris, entouré de 23 artistes dont Benabar, Rochi, Alain Souchon ou encore Francis Cabrel. Entre duos, reprises et moments inédits, c'était un moment riche en émotions. Alors ce matin, on prolonge la fête avec Dès que le vent soufflera.
13: C'est pas là.

0: Et il y aura d'ailleurs un spectacle hommage à Renaud au Zénith de Pau. Vous avez le temps, hein. C'est le 3 avril 2027. Donc c'est dans un peu longtemps, mais vous retrouverez sur scène Fred Poquet qui interprétera les plus grandes œuvres du chanteur. Et le spectacle s'appelle Putain de Renaud.
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0: Allez, on se réveille tranquillement ce matin, c'est jeudi. Courage, vous avez fait largement plus de la moitié du chemin. Je sais que parfois le jeudi c'est compliqué. Donc ce matin, on va essayer de vous donner le sourire, puisque l'humoriste Naïm sera sur la scène du Zénith de Pau ce soir à 20h. Et écoutez-le réagir au prix de l'essence.
3: Je vais aller faire le plein. On est allé en famille parce qu'on a bien passé des bons moments en famille. Sur le frein à main, je coupe le contact, je sors de la voiture. Je fais un dernier coucou à mes filles et ma femme. Je prends les gants en plastique. Je me dis, putain, à ce prix-là, ils auraient pu les faire en velours. Ma fille, ça défile, ça défile. Papa, pourquoi tu pleures? Remonte dans la voiture. Ouais.
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0: Et à 6h15, c'est l'heure à laquelle vous retrouvez les bons conseils de nos spécialistes jardins. Et là, c'est Jean-Christophe, un auditeur, qui a appelé Régis Muto pour avoir des conseils sur son citronnier parce que sa plante a de nouvelles tiges. Alors, est-ce qu'il faut les couper ou les conserver en ce mois d'octobre? La réponse.
5: Mais voilà, je possède un citronnier et il m'a fait des nouvelles tiges. C'était au mois de juin-juillet, assez longue. Alors, je voudrais savoir, par contre, est-ce qu'il faut les y laisser ou les réduire, les couper ou les tailler maintenant ou les y laisser pour la prochaine
6: Saison. Où sont partis ce qu'on va appeler ces gourmands, c'est-à-dire ces tiges qui se sont réveillées au mois de juillet? Selon où cela se passe, la réponse, elle va être différente. Sur votre citronnier, Jean-Christophe, est-ce que vous avez repéré le point de greffe?
5: Oui.
6: C'est-à-dire une sorte de renflement. Et ces gourmands que vous nous décrivez, est-ce qu'ils démarrent en dessous ou au-dessus?
5: Au-dessus.
6: Alors, si
5: sur la pointe.
6: Ok, donc ça c'est génial. Ça veut dire que c'est toujours le citronnier qui porte les fruits qui est en train de démarrer. C'est pas le porte-greffe. C'est très important. Vous gardez ce qui est en train de redémarrer. Vous allez peut-être les observer pendant deux semaines. Voir, il est dehors là actuellement, le citronnier.
5: Pour le moment, il est dehors. Pour le moment.
6: Voilà. Moi alors, ce que je ferais, c'est que le 15-20 octobre, j'irai pincer. Pincez ces grands tyrans-là, parce qu'ils vont vouloir se développer tout droit, oui. C'est beaucoup d'énergie. Moi, je pincerai, c'est-à-dire qu'avec les ongles, je vais enlever un centimètre sur la pointe, je vais enlever l'apex, pour que ça se re-ramifie et que ça se redensifie. En fait, je vais dire à l'arbre, calme-toi, c'est pas un sprint, refais-toi un petit peu de volume si on a de bonnes températures. Donc moi, je pince dans 15 jours, surtout, important, Jean-Christophe, il est en pot, je lui donne un peu à manger, un 3x15, c'est parfait. Et pour les auditeurs qui nous écoutent, si ces rameaux-là, ils avaient été en dessous du point de greffe, ça c'était le porte-greffe qui partait, donc ces gourmands-là, s'ils avaient été en dessous, j'aurais dit à Jean-Christophe, on enlève tout, parce qu'en fait, il faut donner le jus au citronnier, à la variété qui porte les citrons, et non pas le peps au porte-greffe.
0: Et ben voilà pour les beaux conseils de notre spécialiste jardin, que vous retrouverez d'ailleurs ce samedi entre 9h et 10h. 6h17, je vous rappelle que c'est le marché d'Oloron aujourd'hui, et ben justement, on va s'y rendre avec Sylvain Carrère juste après Claudio Capéo. Ça va ? Ça va ?

0: Bon, je vous ai dit que le marché de Laurent, c'était aujourd'hui. Évidemment, je me suis trompé. Vous le savez, c'est demain matin. Ça va, ça va. Allez, 6h20, on va s'intéresser à Sébastien. Lui, il est sur le marché bio d'Oloron, Sainte-Marie. Il est boulanger biologique à Oloron. Et il nous parle de son parcours professionnel et de son attachement donc à ce marché au micro de Sylvain Carrère.
1: Alors ici, ben, c'est Sébastien, boulanger à Oloron, Sainte-Marie. Je suis agro au départ. J'ai passé toute ma vie dans l'agroalimentaire. C'est un peu un gros mot. Des fois, j'ai fait des choses superbes, et notamment au Pays Basque. Et puis, d'autres fois, j'ai fait des choses moins avouables dans des grands groupes, c'était moins sympa. Et un jour, j'habitais à Oloron, j'aime ma ville, j'en ai eu marre, j'ai dit, allez, maintenant, je bosse sur ma ville et pas au loin. J'ai cherché ce que je pouvais faire, j'ai voulu rester sur mes fondamentaux, qui étaient nourrir les gens. Je suis passé plutôt des métiers de la viande, de la charcuterie, de la salaison, à un autre métier qui est passionnant, qui est le métier de boulangerie. J'ai passé mon CAP à 49 ans. Pour m'installer à 50 ans. Je ne pouvais plus faire ce que je faisais. J'étais dans un grand groupe où ça n'avait plus assez de sens et je n'y arrivais plus. Et arrivé à un certain âge, quand il n'y a plus de goût, on n'arrive plus à se lever. Enfin, on se lève le matin, mais on sent que c'est trop dur. Et donc, je me suis arrêté. Je ne savais pas ce que je ferais. J'ai fait confiance à mes intuitions et à ma compagne qui m'a beaucoup aidé pour arriver à ce qu'on a créé ici.
2: Pourquoi avoir fait ce choix de travailler le pain et les choses autour du pain?
1: Comme je disais, j'étais là, j'ai appris, j'aime les process, j'aime fabriquer, j'aime transformer. Et le pain, finalement, c'est un produit extrêmement simple. Figurez-vous, on met de la farine, de l'eau, du sel et du levain. Mais le levain, c'est de la farine et de l'eau. Et donc c'est extrêmement simple, et en fonction des procédés qu'on va mettre en place, en fonction des farines qu'on va utiliser, façon de maîtriser les fermentations, on va avoir une gamme de pain variée, large, goûteuse, acidulée, un peu robuste ou au contraire très douce et presque voire même un peu sucrée. Ça c'est passionnant.
2: J'imagine que le jour de marché à Oloron pour vous, c'est un moment important puisqu'il y a des gens de l'extérieur qui viennent vendre des produits. Qu'est-ce qui représente pour vous ce marché?
1: Alors, avant de dire ce que ça représente, c'est d'abord un matin de fête, la veille au soir, quand on se quitte tous, on dit, bah, allez, demain c'est vendredi, il faut qu'on soit en forme, il faut que ça marche, il faut qu'il y ait du monde, il faut que les produits soient beaux. Et donc c'est très bon pour le rythme de l'équipe. C'est beaucoup de boulot, mais on le prend tous et toutes comme un jeu, quoi, comme un plaisir. Et donc c'est aussi le plaisir de l'accueil, accueillir des gens qui viennent des vallées, et c'est un moment de partage et de convivialité entre commerçants. Allez, Adichat, à très vite. Merci.
0: Et donc évidemment, pour rappel, le marché d'Oloron, c'est demain matin, 6h23. Tiens, on a Henriette de Pau qui nous a demandé hier de souhaiter un joyeux anniversaire à son petit Jean qui fête ses 67 ans aujourd'hui et qu'elle a converti à ICI Béarn Bigorre. Alors très très bon anniversaire Jean. Profitez bien de votre journée et merci d'être aussi fidèle à votre radio locale. Et pour vous souhaiter un bon anniversaire, voici Freddie Mercury, The Great Pretender.

0: Freddie Mercury
1: avec The Great Pretender.
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1: Et comme chaque matin à 6h27, c'est vous qui nous rejoignez, Catherine Viguier. Parce que c'est vrai que le week-end approche, c'est jeudi. Et pour ça, pour bien se reconcentrer, on a besoin de calme ce matin.
8: Alors certains signes plus que d'autres. Bélier, il vous sera difficile de ralentir et pourtant il le faudra bien. Taureau, et si vous faisiez une rencontre, elle prend son temps, mais c'est trop bien. Gémeaux, vous n'êtes pas sur la même longueur d'onde, mais ce soir ça s'arrange. Cancer, les relations avec votre entourage se passent bien, vous allez régler les problèmes. Lion, c'est une question d'argent ou encore on mésestime votre valeur personnelle, alors vous réagissez. Vierge, vous faites la différence. Votre simplicité, votre humilité, et ça marche, on vous retient. Balance, attendez ce soir pour exister vraiment. En attendant, eh bien, soyez patient. Scorpion, vous pouvez compter sur des alliés de choc. Vous n'êtes pas tout seul, non, non. Sagittaire, cette journée est sous le signe du sérieux, et côté travail, et côté vie privée. Capricorne, aujourd'hui, aérez-vous la tête et le corps. Vous serez prêt pour demain. Verseau, les biens matériels sont d'actualité et votre vie intérieure aussi importante. Poisson, une relation prend de plus en plus d'importance dans votre vie. Et pour nous tous, on vit plus léger, on essaie.
1: Bon, vous avez retenu, hein, les Vierges, c'est votre journée aujourd'hui. D'ailleurs, très très belle journée à l'écoute de votre radio locale. 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
1: Bonjour et très bon réveil à vous. Ça y est, le week-end approche doucement. Vous réfléchissez déjà aux activités que vous allez faire. On devrait avoir du soleil le samedi et de la pluie dimanche. Donc plutôt randonnée autour des lacs d'Ayous, du lac d'Arécy ou bien au cirque de Gavarny le samedi. Et le dimanche, plutôt jeux de société et films sous la couette. 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Mais en attendant, 6h30, point sur l'actu avec vous, Sophie Péridieu.
10: Certains proviseurs n'organiseront pas le temps de dialogue avec les lycéens dans le cadre de leur mobilisation. Exemple à Naï, dans quelques instants, dans l'info d'ici. Des lycéens déçus par la prise de parole du Premier ministre hier soir. Les annonces seront pour fin octobre. Et la mobilisation devrait se poursuivre ce jeudi avec blocus et manifestations. 5 ans de prison, dont 4 fermes, ont été requis contre l'octogénaire, jugé pour une vaste escroquerie. Pendant 25 ans, cette ancienne conseillère en gestion de patrimoine paloise avait promis des investissements mirobolants, plus de 80 personnes flouées, ses clients, et près de 10 millions d'euros envolés. Décision du tribunal de Pau demain. Décision demain aussi pour la SNCF, jugée pour l'accident de train de Danguin il y a 12 ans. Un TER qui percute un TGV et fait 35 blessés. Pour l'accusation, la SNCF a été négligente et à la Roquillière, 300 000 euros d'amende. La SNCF rejette toute responsabilité. Et puis l'argent pour le cycliste bagnéré Bruno Armirail hier au championnat d'Europe. Tout de suite, Cyril Ardo pour l'info.
0: Après 3 semaines de mobilisation lycéenne, leur syndicat demande à être reçu la semaine prochaine par le Premier ministre. Une nouvelle journée d'action, l'acte 4, est prévu aujourd'hui partout en France. Hier soir, Sébastien Lecornu a renvoyé à fin octobre pour des annonces. Les GPN, la police des polices, saisie d'une enquête après des images publiées en ligne où l'on voit un adolescent de 17 ans être frappé à la tête par un policier avec sa matraque. La scène s'est déroulée hier à Marseille en marge d'un rassemblement lycéen. Dans son allocution, Sébastien Lecornu a évoqué aussi les autres crises sur l'agriculture, le budget ou les carburants. La France va débloquer 10 millions de barils de gasoil de ses stocks stratégiques avec à la clé une baisse de 12 à 18 centimes d'euros par litre à la pompe. Le diesel coûte actuellement en moyenne 2,36 euros. L'Assemblée nationale poursuit l'examen de la proposition de loi intégrale contre la violence sexiste et sexuelle. Plusieurs mesures adoptées hier et notamment la création d'un délit contre l'envoi non consenti d'images à caractère sexuel. Il reste des centaines d'amendements à examiner avant le vote solennel prévu mardi. La préfecture de la région Occitanie interdit les manifestations des opposants à l'autoroute A69 entre Toulouse et Castres. Les militants préparent une grande mobilisation de vendredi à dimanche. Le préfet dit redouter des troubles à l'ordre public. Et puis 6 personnes placées en garde à vue, dont les 2 cambrioleurs présumés du musée Auguste Renoir à Cagnes-sur-Mer, dans les Alpes-Maritimes. Début septembre, 4 tableaux du célèbre peintre ont été volés. 2 toiles n'ont pas été retrouvées.
10: L'info d'ici, c'est l'organisation ou pas de ces temps de dialogue dans chaque lycée. Hier soir, le Premier ministre n'a fait aucune annonce pour répondre à la colère lycéenne, c'est prévu pour fin octobre, et a appelé les lycéens à revenir en cours et à participer à cette demi-journée d'échange. Les représentants des organisations ont maintenu, elles, leur appel à la mobilisation et au blocage pour ce jeudi. Et sur le terrain, certains proviseurs ont déjà dit leurs difficultés pour organiser de tels débats. Le proviseur du lycée de Nail dénonce par exemple une décision inapplicable sur le terrain. Éric Sayerspont est secrétaire départemental du syndicat national des personnels de direction de l'éducation nationale, d'AGT Sadou, qui l'a rencontré.
11: Les proviseurs sont épuisés, ils sont en colère, il faut être très clair. Ils tiennent les établissements, ils sont le matin devant les grilles à 6h10. Ils essaient de protéger les élèves, les personnels, de faire rentrer un maximum d'élèves pour qu'ils puissent suivre les cours. Ils sont le soir en train de faire des points avec le DAZN, avec le cabinet du recteur, à écrire des mots aux parents pour répondre aux injonctions qui tombent de Paris. Donc les proviseurs, ils sont épuisés et très en colère sur la manière dont les choses se passent.
12: Pourquoi en colère ?
11: Parce que vous vous retrouvez à gérer des situations qu'on ne devrait pas avoir à gérer. Quand vous avez des proviseurs qui sont au pied des grilles, qu'un contexte national des revendications qui peuvent paraître légitimes conduisent à des violences qui sont au milieu, que parfois vous demandez la fermeture de l'établissement et que vous l'obtenez pas, ça peut être très compliqué. Et ces dernières années, tout ce qui a généré ce mouvement, la question des moyens, la question des remplacements, on a alerté sur tous ces points-là. Syndicalement, on l'a fait. On remonte ces choses-là au quotidien. Et là, aujourd'hui, on se retrouve dans une situation où on est en première ligne et qu'on doit gérer. Je vous garantis que quand vous êtes dans un établissement qui subit une situation difficile psychologiquement, c'est très dur. Enfin, je vous garantis que c'est épuisant quand vous y êtes de 6h du mat pour les établissements les plus compliqués jusqu'à 21h, 22h, que la nuit vous avez du mal à dormir parce que vous savez que le lendemain ça va recommencer, c'est pas toujours simple. Et même quand c'est plutôt apaisé, vous passez votre temps à ça et pendant que vous faites ça, vous faites pas le reste.
12: Vous avez l'impression qu'on vous refile en quelque sorte la patate chaude ?
11: C'est-à-dire que quand le problème est national, puisque c'est ça, on parle de poste, on parle de classe à effectif pléthorique, etc. La solution, elle n'est pas dans l'établissement. Et quand on vous dit qu'on va mettre en place une demi-journée de dialogue dans les établissements au local, oui, effectivement, je vous confirme qu'on a l'impression qu'on fait un effet d'annonce en espérant calmer les choses, en renvoyant les situations au local. Ce qui ne réglera, en l'occurrence, pas la situation.
10: Éric Sayerspont, secrétaire départemental du SNPDEN 64, le syndicat des personnels de direction de l'éducation nationale, il est proviseur à Nail. Le lycée compte près de 500 élèves et depuis le début du mouvement, des lycéens bloquent l'entrée de l'établissement mais organisent un barrage filtrant et laissent ainsi entrer leurs camarades qui souhaitent aller en cours. Blocage donc prévu aussi aujourd'hui encore à Pau et à Tarbes. sous la pluie peut-être, hein, Lucas.
1: Oh oui, parce qu'il fait déjà plus frais ce matin. Vous le sentez, les températures ont baissé, notamment avec les averses qu'il y a eu hier soir. Il fait entre 11 et 13 degrés ce matin. Et puis la pluie devrait nous accompagner par moment avec des averses jusqu'en début d'après-midi. Pensez à avoir un caouet avec vous au cas où. Une fois que la pluie sera passée, le ciel va se dégager petit à petit pour laisser place au soleil et aux éclaircies. On devrait avoir 9 degrés à Cauterets, 11 à Bagnères, 13 à Argelès-Gazost, 14 sur Tarbes-et-Lourdes, 15 degrés à Coiras, Buzy et Rébénac, 17 degrés à Pau, Gand et La Rouen, et les maximales seront à Mourinx, Orthès et Salis avec 18 degrés.
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1: Bon, visiblement chez vous, il fait un tout peu plus chaud que ce que Météo France annonce. On a 14 degrés à Mourinx et de la pluie chez Natalia, 15 degrés à Lagorre avec un ciel couvert chez Maria, 13 degrés pardon, à Morges chez Stéphie, et puis 13 degrés à Gurs, ça c'est chez Jean-Michel. Continuez, vous envoyez tous vos messages sur Facebook, on vous accompagne jusqu'à 9h. Et ce matin on démarre en musique, voici Les Innocents, Jodie.

0: Alors on dit jeudi, c'était les innocents ce matin.
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3: Moi je dis jeudi.
0: Ouais, mais on est jeudi.
3: C'est Johnny qui dit jeudi. C'est pas ça?
0: À peu près c'est ça. Bon, petite transition, tranquille. Allez, Julia Claire, vous savez quoi? On va parler de Julia.
3: Je pensais qu'on parlait sport, moi.
0: Même pas maintenant.
3: Oh, bah alors, parce que
0: vous
3: prête.
0: Vous savez ce qu'on aime. On aime vous offrir de très très beaux cadeaux. 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
0: 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Oh, vous savez, avec Isabelle Young, c'est un petit concert déjà.
3: Oh, j'allais dire Julia Claire aussi.
0: Normalement avec Julia Claire aussi.
3: Faut pas qu'il se couche trop tard.
0: Normalement, ça devrait aller. Allez, place au sport avec vous, Sophie Perredieu. On va commencer par le cyclisme.
3: Et la médaille d'argent de Bruno Armirail, le bigourdan, hier, contre la montre des championnats d'Europe de cyclisme en Slovénie. Le bagnéret, 6 secondes derrière Primoz Roglic, intouchable sur ses terres, le Slovène. Du coup, Bruno Armirail n'est pas totalement satisfait de cette deuxième place.
4: Dans ma tête, j'avais quand même dans un petit coin la victoire. Mais bon, voilà, c'est une deuxième place. On pourrait être très content de finir sur le podium, c'est sûr. Je suis content, mais je réaliserai un peu plus tard, mais finir à 6 secondes d'un beau maillot de champion d'Europe, ouais, c'est dommage, c'est comme ça. Voilà, c'est pas facile en ce moment, d'un point de vue personnel, donc voilà, c'est faire avec et voilà. Au championnat du monde, j'ai beaucoup été critiqué par mon résultat. C'est ceux qui sont pas sur le vélo, c'est facile à critiquer. Quand on est sur le vélo, c'est différent. Donc voilà, mais ouais, aujourd'hui, je pense que j'ai prouvé voilà, que j'étais pas si nul que ça en chrono. Enfin, on peut toujours compter sur moi quand même. Il y avait peut-être pas les trois meilleurs mondiaux, mais c'est quand même un beau résultat, je pense. Et on va se reconcentrer après sur la fin de saison.
3: Et puis, il faut noter que la veille, Bruno Armirail avait décroché l'or avec l'équipe de France lors du relais mixte.
0: Et puis, on parle aussi football ce matin.
3: Carpeau devrait être le nouveau cœur d'un pôle d'excellence du football. Annonce du président de la Fédération française, Philippe Diallo, qui était ce mardi en Gironde pour les journées interrégionales du foot. Depuis la liquidation des Girondins de Bordeaux, le Pau FC est, il est vrai, le seul club pro de la région. Mmh. Avec donc la vocation d'accueillir les jeunes espoirs du foot régional, le président de la FFF, Philippe Diallo.
5: La Nouvelle-Aquitaine, c'est une très grande région qui va d'Andailles jusqu'à Poitiers. Il n'y a plus qu'un club pro à Pau et qui n'a pas encore de centre de formation. Et donc ici, il y a un sujet important de savoir comment des jeunes filles ou des jeunes garçons peuvent accéder au haut niveau. Et donc, il y a ici notre directeur technique national, Hubert Fournier, et c'est l'objet d'un échange effectivement qu'on aura avec le président Grenet pour voir comment la fédération peut s'investir pour pouvoir créer ici un pôle de haut niveau qui permettent, en l'absence aujourd'hui de centres de formation dans cette région, de pouvoir accompagner le haut niveau.
3: Le président de la Fédération française de foot, Philippe Diallo. Et puis enfin, en basket, le tirage au sort du troisième tour de la Coupe de France a eu lieu hier soir et après Tarbes, l'élan béarnais ira à Antibes chez les Sharks, club de deuxième division, et démarrera donc le match avec 7 points de retard. Match prévu le 3 novembre entre deux déplacements en championnat au Mans et à Lyon-Villeurbanne.
0: Allez, 7h moins le quart, c'est l'heure de retrouver notre vétérinaire docteur Fabin, puisqu'avec vous, eh bien, on va parler de la culpabilité de beaucoup de propriétaires de laisser leur félin enfermé. Est-ce qu'un chat peut-il vraiment être heureux et épanoui en vivant toute sa vie dans un appartement sans jardin?
6: Alors, j'ai une statistique qui peut vous déculpabiliser. Un chat d'intérieur vit en moyenne jusqu'à 5 ans de plus qu'un chat qui sort. L'idée n'est pas du tout d'interdire à un chat d'aller dehors, car un jardin, ça va offrir une très belle liberté. Mais l'extérieur comporte aussi des risques quotidiens, les voitures, les maladies virales ou les bagarres de quartier. Donc oui, un chat peut être extrêmement heureux en appartement à une seule condition non négociable. Son territoire intérieur doit être suffisamment stimulant pour remplacer tout ce qu'il trouverait dans la nature. Le chat n'a pas besoin de grands espaces au sol. Il a vraiment besoin d'un environnement riche. Un appartement vide de 60 mètres carrés sera toujours plus angoissant pour lui qu'un petit studio très bien aménagé.
0: Alors comment justement on doit aménager cet intérieur pour éviter qu'il ne s'ennuie ou qu'il ne développe des troubles du comportement ?
6: Eh bien, la clé absolue de l'aménagement, c'est la verticalité. Nous sommes des humains, nous vivons au sol, en deux dimensions. Le chat, lui, voit le monde en trois dimensions. Il a un besoin vital de grimper pour observer son territoire en sécurité. Il faut investir dans de grands arbres à chat, hauts et stables, idéalement placés juste devant une fenêtre. C'est sa télévision à lui. S'il peut regarder les oiseaux ou les voitures passer, son cerveau est hyper stimulé. Vous pouvez aussi fixer des petites étagères murales en escalier pour lui créer des parcours en hauteur au-dessus de vos meubles. Plus vous lui offrez d'options pour ne pas toucher le sol, plus il sera détendu. Et n'oubliez pas non plus de multiplier les griffoirs dans les zones de passage.
0: Et pour compenser son instinct de chasseur qu'il ne peut pas du coup exprimer dehors, c'est quoi les petites astuces à mettre en place au quotidien ?
6: Ah bah alors, la première erreur fatale en appartement, c'est la grosse gamelle pleine à craquer en libre service dans la nature. Un chat chasse 15 à 20 petites proies par jour, ce qui va occuper tout son temps où il est éveillé. Donc remplacez la gamelle classique par des jouets distributeurs de nourriture, comme une balle percée ou un plateau d'intelligence. Il va devoir faire rouler la balle avec sa patte ou chercher avec son nez pour faire tomber quelques croquettes. Ça va l'occuper et fatiguer son cerveau. Et ensuite, c'est à vous de jouer le rôle de la proie. Vous prenez une vraie canne à pêche pour chat avec des plumes au bout et vous la faites voler de manière imprévisible pendant au moins 10 minutes tous les soirs.
0: Ah, oh, ça j'adore. Ah, oh, ça j'adore. Mais oui, quand on s'amuse avec nos petits animaux de compagnie, encore plus avec les chats, ça fait toujours du bien. Les 6h47, on se réveille avec le sourire dans la bonne humeur avec Adèle Castillon. C'est Été avec toi.

La voix douce d'Adèle Castillon, c'était Été avec toi. Allez, 6h50, place au geste solidaire. Ce matin, on vous parle du groupe d'Amnesty International Pau Béarn qui fête ses 50 ans d'existence demain, le 9 octobre. Alors, Amnesty International, c'est une association qui lutte sans relâche pour la défense des droits humains. Et Isabelle Young est avec Marie-Lou Caillé d'Amnesty International Pau Béarn.

0: existence du groupe de Pau Béarnais. Donc, nous commencerons par une exposition, le vernissage d'une exposition, en fait, de la position de deux portraits de prisonniers sur la façade de la mairie. Ahmed Mansour, qui est un poète blogueur aux Émirats Arabes Unis, condamné en 2018 à 10 ans de prison pour avoir dénoncé des actes de torture et procès subis par les opposants au pouvoir en place. Et ensuite, une Iranienne, Zeynab Zalalian, condamnée à perpétuité en 2008 parce qu'elle défend les droits de la minorité kurde, dans le péristyle de la mairie à 16h. Puis, à 18h, nous migrerons vers la MJC du Lao. Il y aura aussi le vernissage de deux expositions sur le droit des femmes et des enfants et sur la peine de mort dans le monde. Il y aura aussi un récapitulatif du groupe de Pau depuis 1976, son existence, jusqu'à maintenant, avec le rappel de quelques prisonniers pris en charge par ce groupe. Nous aurons l'honneur d'avoir le vice-président d'Amnesty France, Sébastien Tuller. Nous aurons aussi une visio avec un Ouïghour. Et dans le groupe, nous avons un Iranien qui nous parlera de la situation en Iran.
1: 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Everybody needs somebody love. Tout le monde a besoin d'amour. Et on vous en donne ce matin sur ici. Bienvenue.

C'était les Blues Brothers ce matin avec Everybody Needs Somebody to Love. Et on va continuer de vous en donner de l'amour. On va aussi vous donner du rire parce que je sais que parmi vous, il y en a qui sont frileux. Vous avez déjà ressorti le pull, mille plaids sur vous pendant le film, sans oublier les bons bains chauds. Ou alors,

0: Vous faites peut-être partie de ceux qui ont toujours chaud. Un véritable radiateur ambulant. Il peut faire moins 12 dehors que vous arrivez quand même à transpirer. Bon, de toute façon, on n'est pas tous pareils hein, au niveau de notre température corporelle. Et ça, ça amuse pas mal Fred Ballard et ses humoristes qu'on retrouve dans un instant.
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0: Et ce matin, on va vous parler d'un combat entre ceux qui ont toujours chaud et les plus frileux d'entre vous. Et oui, pour réchauffer d'ailleurs ceux qui ont toujours froid, préparez-vous à chanter ce matin dans l'humour en tube avec les Inconnus, Fred Ballard et Franjo.
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9: Oh oui, un bon petit jeu de mots signé Morbac, le morpion, tout de suite ça réchauffe et ça rappelle peut-être de bons souvenirs à certains, des souvenirs de Chantal Goya hein, bien sûr, et de ses fans de la première heure, les Inconnus qui chantaient avec elle tous en chœur.
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0: Voilà, mais il y en a d'autres qui vont se coller au poil peut-être aujourd'hui hein, pour les frileux en automne. Le calvaire commence, mais il y a franchement pire qu'un frileux français en France. Il y a le frileux français qui débarque au Québec.
1: Un matin, c'est moins 4. Je me dis, bon, les gens vont rester chez eux pour éviter de mourir. Non, j'ai vu des gens dans des parcs en train de faire du sport en short. Je me suis dit, mais en fait, ici, vous n'avez pas de terminaison nerveuse, c'est ça qui se passe. Quand tu demandes à un Français, là, ici, ça fait combien de temps que t'es là? Il te répond jamais en nombre d'années. Il te répond en nombre d'hivers, tellement ça l'a traumatisé.
0: Alors, normalement, Franjo vient de réchauffer tous ceux qui vont commencer à se plaindre hein, des températures automnales sur le territoire français. Mais pour les Québécois, ici, c'est Tahiti. Donc, youpi. Et sinon, pour se réchauffer, se poêler devant la cheminée, ça marche aussi très bien.
2: Oui, oui, ça fait du bien. D'autant plus que le week-end approche et que dimanche, il pleut un bon petit film sous le plaid. Ça réchauffe toujours. Tiens, d'ailleurs, en parlant d'humoriste, on aura des places pour vous à vous faire gagner pour aller voir Naïm sur la scène du Zénith de Pau ce soir à 20h. On aura pas mal de places à vous faire gagner avant 9h. Donc, restez avec nous sur Ici Béarn Bigorre.
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2: Soyez les bienvenus sur votre radio locale, il est 7h.
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2: Nous sommes le jeudi 8 octobre et on s'informe avec vous, Sophie Péridieu.
5: Les représentants des organisations lycéennes et étudiantes demandent à être reçus par le Premier ministre. Ils estiment qu'il n'y a eu aucune annonce pour répondre à la colère lycéenne hier soir par Sébastien Lecornu et se préparent donc à une quatrième journée de mobilisation ce jeudi. Le chef du gouvernement a promis que des annonces seraient faites fin octobre et invité les élèves à participer au temps de dialogue organisé dans chaque établissement. Enfin, pas sûr que les échanges aient lieu partout car un certain nombre de proviseurs n'organisent n'organiseront pas ces débats. Pour Éric Saillard-Spon, responsable dans les Pyrénées-Atlantiques du syndicat des personnels de direction et proviseur au lycée de Naï, c'est inapplicable sur le terrain.
6: On a des lycées qui restent en tension, notamment sur Pau, où on a des blocages, où on a eu des violences, et on ne fabrique pas un échange serein, on ne crée pas les discussions d'un échange sur une simple injonction du Premier ministre depuis Paris en 48 heures dans une annonce médiatique. Donc en l'état, ça ne peut pas se faire. Pour les établissements qui sont déjà dans des difficultés, les conditions sont absolument pas réunies. Et pour les établissements qui fonctionnent bien, les suspendre les cours alors que finalement il n'y a pas de mouvement, ça n'a pas de sens non plus. Donc on est favorable à un dialogue qui soit utile, serein, qui soit adapté. Et pour ça, il faut que les gens avec qui vous dialoguez soient en état de le faire. C'est une fausse bonne idée. C'est essayer de ramener un débat national dans des espaces locaux qui ne sont absolument pas adaptés.
5: Il y en a, et le lycée Paul Rey compte près de 500 élèves. Depuis le début du mouvement, les lycéens bloquent l'entrée de l'établissement mais organisent un barrage filtrant pour laisser entrer les camarades qui souhaitent aller en cours. Des blocages qui devraient se poursuivre aujourd'hui également dans les lycées palois et ainsi qu'à Tarbes, à Marie Curie, avec aussi un appel à la grève et à la manifestation lancé par les syndicats SNES, FSU, UNSA, CGT, FO et Sud pour soutenir les lycéens et amplifier, je cite, la mobilisation. Sur le campus palois, et même si les cours ont repris, le bâtiment de lettres donc à l'université est toujours bloqué et occupé à part les étudiants.
2: Nous recevrons aussi le préfet des Pyrénées-Atlantiques pour parler de cette mobilisation et de la façon dont l'État la gère.
5: Simon Fété sera avec nous à 7h45 tout à l'heure. Le préfet qui a pris une série de 5 nouveaux arrêtés pour encadrer les rassemblements et pour limiter les attroupements autour de 10 lycées et un collège de notre département.
2: Et on revient aussi ce matin sur une des problématiques pointées du doigt par les lycéens.
5: La vétusté des locaux, les emplois du temps trop chargés, on en parlait à 6h, et aussi, comme au lycée Saint-Cric de Pau, des soucis concernant la cantine. À savoir que tous les midis, les files d'attente sont beaucoup trop longues, et les lycéens s'en plaignent, comme Lina, élève de seconde, et Bastien, élève de terminale.
7: C'est tout le temps la queue, en sachant que je passe plus de temps dans la queue du self qu'en train de manger, que je dois directement après repartir en cours et enchaîner. C'est un peu rapide, on arrive dans le set, direct on mange, on doit direct repartir, enchaîner, monter. On prend jamais le temps de manger, d'arrêter un peu de penser au cours, on doit direct reprendre.
8: 30 minutes pour manger, c'est un peu court quoi. Les repas, ils sont moyens, c'est-à-dire il n'y a pas grand-chose à manger.
7: Vous êtes déjà arrivé de pas avoir le temps de manger
8: en fait ? Oui, plusieurs fois dans l'année, oui. Soit il y a trop de monde qui font la queue, donc t'as pas le temps de passer parce qu'on reprend à 13h. Soit des fois il n'y avait plus de nourriture. Du coup ils avaient dû faire en express de la purée, vraiment pas très bonne à l'eau quoi. Voilà.
5: La direction a de son côté bien conscience de ce qui ne va pas à la cantine. Le proviseur de Saint-Cré, François-Olivier Jouyet.
9: La demi-pension, c'est une installation qui est un peu vieillissante. On a augmenté la capacité d'accueil de l'établissement. Le matériel est un peu vieillissant. Donc, il y a un projet de restructuration de la demi-pension. Mais c'est quelque chose qui est très long. C'est des budgets qui sont énormes pour la collectivité territoriale. C'est techniquement compliqué. Enfin, une demi-pension, c'est des spécialistes, des architectes, des ingénieurs. Donc, on sait qu'il y a une insatisfaction sur la demi-pension, avec du temps d'attente, du matériel qui tombe en panne et quelquefois des qualités de repas qui peuvent être dégradées. Mais là, on est sur du temps long. Le projet est le début des travaux. Les élèves vont les observer et ne verront pas la fin. Ce ne sont pas les mêmes élèves qui auront subi les difficultés liées aux travaux et ceux qui bénéficieront des travaux à la fin.
5: Cette question sera certainement abordée aujourd'hui dans le temps d'échange qu'organise de son côté, oui, lui, le lycée Saint-Cric de Pau. On notera toujours, dans le cadre de cette mobilisation des lycéens, que les stations Idécycle ont repris du service hier. Ils ont été redéployés, le service était suspendu ces derniers jours en raison du mouvement lycéen. Et puis le Premier ministre, Sébastien Lecornu, on en parlait, a par ailleurs annoncé une baisse des prix du carburant à la pompe entre 12 et 18 centimes de moins par litre. Ce sont en effet 10 millions de barils de gazole puis dans les stocks stratégiques du pays qui sont mis à disposition des distributeurs, ce qui devrait donc faire baisser les prix.
2: La SNCF et SNCF Réseau ne sont pas responsables de l'accident de train de Danguin.
5: C'est en résumé ce qu'ont plaidé les avocats, alors que la SNCF est jugée cette semaine au tribunal de Pau pour blessure involontaire. 12 ans après cet accident, en juillet 2014, un TER percuté par l'arrière un TGV qui roulait au ralenti devant lui sur la ligne Pau-Dax. L'accident a fait 35 blessés, dont 2 graves. Les avocats de la SNCF ont tenté hier, Thomas Giraudot, de démonter les arguments du procureur et ont plaidé la relaxe.
10: Pour l'accusation, la SNCF a été négligente. La guérite de signalisation défaillante à l'escar n'a pas été assez entretenue, surveillée. À l'intérieur, 2 fils électriques attaqués, dénudés par des rongeurs, se sont touchés, ce qui a fait passer un feu du rouge au vert et causé l'accident, d'après les experts judiciaires et le BEA, le Bureau Enquête et Accident. On n'a pris aucune largesse avec la sécurité, jure une des avocates de la SNCF, maître Ivan Bouvier. À 15 reprises, des agents sont venus voir la guérite et une seule fois, ils ont vu des rongeurs. Est-ce que ça suffit pour faire un lien de cause à effet? Non, pour Ivan Bouvier. Rien ne prouve que l'accident pouvait être évité, assure l'avocat de SNCF Réseau. Même si l'État avait donné plus d'argent à l'entreprise pour la maintenance, la SNCF rejette toute responsabilité. L'accident de Danguin est selon elle un enchaînement de circonstances techniques exceptionnelles qui n'ont rien à voir avec un mauvais entretien du réseau. La compagnie a quand même indemnisé les victimes depuis des années, 950 000 euros. Mais là encore, jurent ses avocats, ce n'est pas le signe d'un aveu.
5: L'accusation requis 150 000 euros d'amende contre chacune des 2 entités poursuivies, la SNCF et SNCF Réseau. La décision est attendue demain. Décision prévue également demain dans l'affaire d'escroquerie, jugée depuis lundi également à Pau. Hier, la procureure a requis la peine maximale autorisée par la loi dans ce genre d'affaires, soit 4 ans de prison ferme et 1 an avec sursis, à l'encontre de l'ancienne conseillère paloise en gestion de patrimoine. Plus de 80 clients escroqués et près de 10 millions d'euros qui se sont envolés dans cette affaire. Le cycliste bannieret Bruno Armirail passe tout près. Il a décroché l'argent au contre-la-montre des championnats d'Europe en Slovénie. 6 secondes derrière la légende locale Primoz Roglic. Vous retrouvez tous les détails sur ici.fr. Mais pour l'instant, il est 7h07 sur ICI Béarn Bigorre, l'heure de s'intéresser au temps qu'il va faire en ce jeudi. Eh bien, Tom, Lucas.
2: Écoutez, le ciel va être couvert. Hein. Vous l'avez vu, il a bien plu hier soir. Aujourd'hui, on risque toujours d'avoir quelques averses passagères, annonce Météo France. La pluie qui doit tomber a priori jusqu'en début d'après-midi. Et après, le ciel va se dégager petit à petit pour laisser place au soleil et aux éclaircies. Pour les températures ce matin, il fait un petit peu plus frais, entre 11 et 13 degrés. Cet après-midi, on aura au maximum 14 degrés à Tarbes, 15 à Oloron et sur la plaine de Naï, 16 degrés à Lembeye et Montané, 1 degré de plus sur Pau et Monin, et les maximales sont à Orthez, Salis et Mourinx avec 18 degrés pour le moment. Aussi avec vous sur notre page Facebook, 14 degrés dans les Landes à Ajetmo chez Kiki. On a également 12 degrés à Pau avec un ciel gris et une humidité abondante chez Christophe, ou encore 15 degrés à Lucarmo, ça c'est chez Monique.
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2: C'est une chanson écrite et composée par Jean-Jacques Goldman pour la fille, évidemment, de Johnny Hallyday. Voici Laura ce matin.

0: fallait une chanson pour la fille de Johnny Hallyday et donc la sœur de David Hallyday aussi d'ailleurs, David Hallyday qui sera chez nous sur la scène du Zénith de Pau le 28 novembre prochain à 20h30, c'est un samedi pour son concert Requiem pour un fou.
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0: Et puis on va se parler emploi dans une dizaine de minutes, puisque demain, il y a un forum emploi-formation à Gerde, tout près de Bagnères-de-Bigorre. Quelles sont les aides que vous pouvez obtenir? Comment les avoir? On parlera aussi du piège à l'emploi. Notre invitée sera la directrice adjointe de l'agence France Travail Tarbes-Pyrénées et on verra comment se porte le secteur de l'emploi en Bigorre. Rendez-vous dans moins de 10 minutes maintenant à 7h20. Mais pour le moment, je vous le dis, on va jouer ensemble. Vous pouvez nous appeler maintenant, 05 59 98 09 09, pour que vous puissiez passer un samedi au soleil pour aller voir la section paloise face à Castres au hameau. Ce sera 16h35. Deux places pour vous maintenant si vous nous appelez, 05 59 98 09 09. Vous venez jouer avec nous à la Grande Pouillade. Trois questions, deux bonnes réponses et vous repartez avec ce cadeau exceptionnel. J'ai regardé les places, il n'en reste plus beaucoup au hameau, donc c'est le moment ou jamais de venir les récupérer sur Ici Béarn Bigorre. 05 59 98 09 09. On joue ensemble dans 5 minutes. Mais en attendant, on va retrouver le regard sur l'actualité de David Ossiou et on va parler de ces pétitions déposées sur le site de l'Assemblée nationale qui ne servent visiblement pas à grand-chose.
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4: Et tout à l'heure, nous recevrons le préfet des Pyrénées-Atlantiques, Simon Fété, pour parler de la mobilisation lycéenne et de la manière dont l'État la gère.
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0: 7h15, on va retrouver le regard sur l'actualité de David Ossiou parce que plus de 70 000 signatures ont été déposées sur le site de l'Assemblée nationale et c'est parmi ces pétitions-là, eh bien, on réclame l'interdiction des armes mutilantes lors des manifestations lycéennes.
8: 50 000 en 48 heures. Ce matin, le compteur est à 73 260. Au départ, c'est un prof, membre de l'association Attaque, qui a lancé la pétition. Très rapidement, elle a trouvé son public parce que plusieurs jeunes ont été grillés blessé pendant les manifestations et il y a de la colère et de l'incompréhension. Alors, à partir de combien de signatures les députés sont-ils vraiment obligés d'écouter ces Français qui les interpellent? À 100 000, votre pétition apparaît sur le site de l'Assemblée nationale. À 500 000, elle peut être débattue dans l'hémicycle, mais seulement si la conférence des présidents le décide. Et ce n'est pas automatique. La preuve, cet été, plus de 700 000 personnes ont signé contre la présomption de légitime défense pour les forces de l'ordre. La pétition a été classée. La loi Duplon sur les pesticides, plus de 2 millions de signatures. Ça commence à vouloir dire quelque chose, non? Il y a bien eu un débat à l'Assemblée, mais pas de vote. Ça s'est arrêté là. Et il n'y a pas que les pétitions qui se perdent. Hein. La Convention citoyenne sur les temps de l'enfant l'an dernier, vous vous souvenez? 133 citoyens tirés au sort, 6 mois de travail pour suggérer des journées moins longues, moins de pression scolaire, des emplois du temps à revoir. Tiens, c'est justement ce que réclament les lycéens aujourd'hui. Et toujours pas de réforme sur les rythmes scolaires. Alors regardons en Suisse. Là-bas, avec 100 000 signatures, moins de 2% des électeurs, vous obtenez un référendum. Ça arrive assez souvent. En 2024, par exemple, un 13e mois pour les retraités a été accordé et c'est parti d'une pétition. En France, cet été, il y a des petits malins qui ont déposé des pétitions pour donner plus de pouvoir aux pétitions. Ça n'a pas eu beaucoup de succès. On attend maintenant la pétition contre la pétition sur les pétitions.
0: Et ça fait beaucoup de fois pétition. Et côté météo, pour le moment, eh bien, c'est un ciel couvert. On a même de la pluie et des averses à certains endroits du Béarn et de la Bigorre, voire quasiment sur tout notre territoire. Mais ce n'est que passager, puisqu'en début d'après-midi, le ciel va commencer à se dégager pour laisser place au soleil et aux éclaircies. En revanche, les températures sont nettement plus douces que ces derniers jours. On aura jusqu'à 18 degrés au maximum, 15 à Oloron et à Accouze, 15 degrés aussi sur la plaine de Naye, tout comme à Tarbes, 17 degrés à Pau et à Vic en Bigorre, et puis 18 degrés pour les maximales à Orthès, Salis et Mourinx. On va se parler emploi dans moins de 10 minutes puisqu'il y a un forum à Gerde, tout près de Bagnères. On va vous expliquer les aides que vous pouvez obtenir, on va se parler économie. Mais d'abord, on va jouer aussi avec Audrey de Pau qui va tenter de repartir avec ses places pour la section paloise face à Castres. Mais pour le moment, voici la musique REM, Shiny Happy People.

0: Shiny Happy People, c'était REM ce matin.
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0: Allez, 7h21, direction Pau chez Audrey pour tenter de lui faire gagner ses deux places pour la section paloise face à Castres ce samedi à 16h35 au Hameau. Bonjour Audrey.
3: Bonjour.
0: Comment allez-vous ?
3: Et ça va, et vous ?
0: Mais écoutez, ça va plutôt bien. On est jeudi, vous allez au travail ou pas aujourd'hui ?
3: Oui, je vais bientôt partir.
0: Ah, qu'est-ce que vous faites dans la vie ?
3: Je travaille dans un cabinet de prévention des risques professionnels.
0: Oh, très beau métier ça, Audrey. Et donc, vous dites que ce week-end, vous avez envie d'être plutôt tranquille et de passer un bon moment avec votre conjoint.
3: Oui.
0: Est-ce que vous êtes déjà allé au Hameau ?
3: Oui.
0: Ah, ça déjà c'est une bonne chose. Donc vous connaissez un petit peu l'ambiance, la canterre, la ouniade, l'arrivée des joueurs. Mais est-ce que vous avez déjà gagné des places sur ici, Béarn Bigorre ?
3: Oui aussi.
0: Ah, alors là Audrey, on va jouer ensemble pour que vous puissiez passer un moment et que ça recommence et que vous repartiez avec la victoire. Pour ça Audrey, 3 questions, 2 bonnes réponses et le cadeau est pour vous. On joue tout de suite. C'est la journée mondiale de la vue aujourd'hui. Quel accessoire est composé d'une monture munie de 2 branches et de 2 verres que l'on pose sur le nez ?
3: Des lunettes.
0: C'est une bonne réponse. Quel est le mot de passe que vous devez dire aux équipes d'ici Béarn Bigorre sur le studio du Hameau pour repartir avec un goodies aux couleurs de votre radio locale et de la section paloise ? Est-ce que vous avez retenu le mot de passe ?
3: Non.
0: Le mot de passe, c'est Thierry. Donc si vous gagnez vos places, Audrey, vous pourrez aller voir nos équipes sur le studio du Hameau et vous dites Thierry, vous repartirez avec un goodies. Dernière question, Audrey, c'est pas le moment de flancher. Quel humoriste sera sur la scène du Zénith de Pau ce soir pour son spectacle intitulé Chapitre 3 ? On vous passe.
3: Cadmerad, peut-être.
0: Je sais pas. Ah, dommage. C'était Naïm. Naïm Audrey. Bon, je suis désolé, pas de place pour vous pour aller voir la section paloise. Par contre, ça veut dire qu'il vous reste encore 2 possibilités. Et demain, et peut-être samedi, pour aller voir la section paloise pour tenter de rejouer avec nous, Audrey. Est-ce que c'est bien compris ?
3: Oui.
0: Bon, n'hésitez pas à retenter votre chance et je croise les doigts pour vous. Merci en tout cas d'avoir appelé. Je vous souhaite une très bonne journée.
3: Bonne journée.
0: Allez, 7h23, c'est l'écho d'ici, votre rendez-vous économique du matin. Aujourd'hui, on vous parle du Forum Emploi Formation à Gerde, tout près de Bagnères-de-Bigorre. Et notre invitée, c'est la directrice adjointe de l'agence France Travail de Tarbes-Pyrénées. Bonjour Christine Nadal.
4: Bonjour à tous.
0: Alors demain, le 9 octobre, de 9h à midi, aura lieu ce fameux Forum Emploi Formation. Plusieurs équipes seront à notre disposition pour nous informer sur les dispositifs mis en place. On aura le temps, bien sûr, d'y revenir. Mais d'abord, comment se porte le secteur de l'emploi en Bigorre ?
4: Alors, le secteur de l'emploi en Bigorre reste dynamique. Nous avons quand même plusieurs secteurs qui sont actuellement très porteurs, que ça soit en fait sur l'industrie. Nous avons l'industrie et l'industrie de la défense. Il faut savoir que sur le territoire de la Bigorre en général, nous sommes quand même un secteur très industriel et qui est très porté par l'industrie. Nous avons aussi de bons besoins, vous savez, sur tout ce qui est sur le prendre soin. Quand je dis prendre soin, je parle des hôpitaux, je parle des aides à domicile, voilà, tout ce qui peut avoir lieu avec le soin de la personne. Donc on a un dynamisme qui est encore réel sur notre secteur.
0: Et alors justement, au niveau des formations et des aides financées par la région, comment on peut les obtenir, ces aides-là ?
4: Alors, les aides financées par la région, si vous êtes demandeur d'emploi, vous allez travailler votre projet professionnel avec votre conseiller, et étudier la formation qui va être la plus porteuse dans le secteur de votre projet. Donc, il y a des aides qui sont financées par la région, comme vous dites, hein, tout à fait, sur des sessions qui sont prépayées et prévues dans le plan régional de formation. Et puis aussi, toutes les aides de formation qui peuvent être décidées directement par France Travail et ses équipes France Travail Pro pour le recrutement directement avec l'employeur. On peut aussi accompagner le projet avec un employeur et financer une formation qui va permettre un retour à l'emploi direct avec un employeur.
0: Et justement, quand vous parlez de retour à l'emploi, parfois on parle de ce fameux piège à l'emploi, c'est-à-dire quand une personne sans emploi n'a aucun intérêt à reprendre le travail puisque ses aides sont quasiment égales au salaire qu'elle toucherait si elle travaillerait. Comment on redonne envie justement à ces personnes d'aller travailler ?
4: Alors là, c'est toute notre mission à nous. C'est au sein tout ce qui est la plus-value du retour à l'emploi, le dynamisme qu'il y a derrière. Et aujourd'hui, les aides ne sont pas plus. Elles seront jamais plus que le travail. Elles peuvent être un soutien, bien sûr, parce que les aides, c'est fait pour soutenir la personne dans une période difficile. Il faut jamais l'oublier et il faut être réel là-dessus. Vous perdez votre emploi, vous avez besoin d'une aide. Mais le dynamisme se crée aussi avec le travail, avec le conseiller, la possibilité de découvrir des nouveaux métiers. Je pense par exemple à l'immersion. Vous savez, vous vous dites, j'ai perdu mon emploi, qui était mon emploi de cœur, que je connaissais depuis 20 ans, et je ne sais pas vers où aller. Aujourd'hui, je suis à la maison. Et on peut découvrir des nouveaux métiers, des nouveaux envies et un nouveau dynamisme grâce à ces immersions.
0: Alors justement, c'est pour ça aussi que ce forum emploi-formation, il a lieu, parce qu'on peut peut-être penser qu'on est uniquement là pour trouver du travail, mais ce forum peut aussi nous aider à nous orienter vers d'autres projets auxquels on n'aurait pas pensé.
4: Exactement. Sur le forum de Bagnères, on va avoir les organismes de formation qui vont être présents, plus de 20 organismes de formation, mais vous avez aussi tout un secteur de la création d'entreprises. On n'y pense pas forcément au premier coup, mais des fois, on a eu des compétences qu'on a acquises dans notre première partie de vie professionnelle et qu'on peut développer aussi par la création d'entreprises. Donc, sur le forum, nous aurons aussi des partenaires de la création d'entreprises pour pouvoir monter un projet professionnel qui peut être différent de ce qu'on avait imaginé au départ et aussi, bien sûr, découvrir d'autres métiers. On a quand même beaucoup de secteurs représentés sur ce forum. L'industrie, je vous en ai parlé. On aura de l'hôtellerie, du tourisme, de la montagne. On est quand même sur le secteur de Bagnères. C'est une réalité. Du commerce, de la santé, de l'agroalimentaire, la défense aussi, et les armées qui seront présentes. Services aux entreprises, la banque, la fonction publique.
0: Ah oui, il y a vraiment tous les secteurs qui sont disponibles. Christine Nadal, vous êtes la directrice adjointe de l'agence France Travail Tarbes Pyrénées. Ce matin, on parlait de ce forum emploi-formation à Gerdes, tout près de Bagnères de Bigorre, qui se déroulera demain de 9h à midi. Merci d'avoir été avec nous, Christine.
4: Merci à vous pour votre invitation.
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0: Allez, vous le savez, le week-end approche, vous allez peut-être vous mettre au sport, ou vous êtes peut-être déjà mis au sport. On va en parler de 9h à 10h avec Émilie de Kegel, parce que le sport est-il devenu une nouvelle obligation sociale ? On va tenter de répondre à cette question avec vous. Vous pouvez d'ores et déjà venir témoigner au 05 59 98 09 09.
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0: 7h30, l'actualité avec vous, Sophie Péridieu.
9: Et certains proviseurs n'organiseront pas le temps de dialogue avec les lycéens dans le cadre de leur mobilisation. Exemple à Naye, Eric Sayerspon s'en explique.
10: Les proviseurs, ils sont épuisés et très en colère sur la manière dont les choses se passent. Et quand on vous dit qu'on va mettre en place une demi-journée de dialogue dans les établissements au local, on a l'impression qu'on fait un effet d'annonce en espérant calmer les choses, ce qui ne réglera en l'occurrence pas la situation.
9: Les lycéens déçus par la prise de parole du Premier ministre hier soir, les annonces seront pour fin octobre, devraient poursuivre blocage et mobilisation ce jeudi. La SNCF, jugée pour l'accident de train de Dangin il y a 12 ans, rejette toute responsabilité. Un TER avait percuté un TGV faisant 35 blessés. La SNCF aurait été négligente selon l'accusation. Décision attendue demain, mais tout de suite, c'est Cyril Ardo pour le tour de l'actualité en France et dans le monde.
11: Il coûte actuellement 2,36€ le litre en moyenne et pourrait baisser de 12 à 18 centimes dans les prochaines semaines. Le Premier ministre Sébastien Lecornu annonce que 10 millions de barils de nos stocks stratégiques de gazole vont être débloqués. Autre annonce, le chèque énergie sera versé en janvier et non plus au printemps pour les ménages les plus modestes. Le chef du gouvernement qui renvoie à fin octobre pour des mesures sur les lycées, c'est l'acte 4 du mouvement. Aujourd'hui, les syndicats lycéens demandent à être reçus à Matignon la semaine prochaine. Le ministre de l'Éducation nationale élu à Reims pourra participer à un temps de dialogue dans un lycée. Un père d'élève placé en garde à vue à Talence, en Gironde. L'homme de 33 ans a menacé l'institutrice de son fils de décapitation. Il sera jugé en mars prochain. Trois sites internet fermés par la justice sur lesquels des photos intimes volées de jeunes filles mineures et de femmes étaient vendues. Quelques 17 000 victimes ont été recensées autour du monde. Deux frères âgés de 21 et 25 ans ont été arrêtés dans le nord de la France. Les salariés de Total Energy appelés à la grève aujourd'hui, mobilisation pour l'emploi et les salaires. Certaines stations-service peuvent être perturbées. Grève maintenue malgré l'annonce la semaine dernière du versement d'une avance de 1 000 euros sur la prime annuelle. Et puis l'astronaute française Sophie Adnau n'est plus qu'à quelques heures de la Terre. Elle est sur le retour avec ses coéquipiers après 9 mois passés dans la Station Spatiale Internationale. Amerrissage prévu vers 17h.
9: Et l'info d'ici, c'est le procès de la Madoff du Béarn qui se termine. Au tribunal de Pau, hier, la procureure a requis 5 ans de prison, dont 4 fermes, à l'encontre de l'octogénaire jugé depuis le début de la semaine pour escroquerie et abus de confiance. L'ancienne conseillère en gestion de patrimoine à Pau a promis à une centaine de ses clients d'investir leur argent dans des placements mirobolants, des contrats d'assurance vie. Mais au final, elle gardait tout sur son compte professionnel. Les clients n'ont pas revu leur argent. Près de 2 millions d'euros en volée. La procureure a cherché hier, Thomas Giraudeau a contré les quelques arguments donnés par la prévenue.
12: Au fil du procès, l'octogénaire l'a admis. Elle a trompé, menti à ses clients, mais jure-t-elle, elle a toujours agi pour eux. Tant qu'elle pouvait payer les intérêts mirobolants qu'elle leur avait promis, tout fonctionnait bien. Mais quand elle n'a plus assez de nouveaux clients pour apporter de l'argent frais, là, l'édifice s'est effondré. Ce petit plus promis à vos clients s'est transformé en gros moins, tacle la procureure. Elle décrit une octogénaire qui savait parfaitement ce qu'elle faisait, 40 ans d'expérience dans le domaine, qui a trahi ses clients sans moralité. Elle a même fait perdre des dizaines de milliers d'euros à son propre fils. Droite sur sa chaise, tournant le dos aux victimes, cette femme âgée reste stoïque, sans réaction durant les réquisitions. La procureure pose la question lancinante de ce procès. Où est l'argent, a priori pas placé à l'étranger, contrairement à ce que pensent les victimes. Elle gardait tous ses documents à son bureau, perquisitionné d'ailleurs par les enquêteurs, qui n'ont rien retrouvé, aucune trace. Alors, pour la magistrate, c'est sûr, les 9 millions d'euros sont partis dans des investissements immobiliers ruineux. La prévenue s'en est aussi servie pour ses dépenses de la vie courante.
9: Et évidemment, Thomas, l'avocat de l'octogénaire, a tenté de balayer ses accusations d'enrichissement personnel.
12: Elle a gardé un train de vie simple, assure maître Pascal Hibert, un salaire d'environ 2000 euros par mois, un ou deux cadeaux de Noël à ses enfants. Les sommes qui lui ont servi à elle sont très limitées, d'après lui.
13: Elle n'a tiré absolument aucun profit, aucun enrichissement, sinon elle serait simplement partie. Alors un appauvrissement bien sûr de tous, ça c'était à l'évidence. Alors on pourrait dire, bon, pourquoi est-ce qu'elle a agi de la sorte? Je crois qu'elle-même n'a pas la réponse. Quelque part elle s'est mise dans un engrenage.
12: Un engrenage qui a dévoré l'argent des victimes, celui des clients les plus récents, ceux qui ont porté plainte. Leurs économies sont parties dans la poche d'anciens clients qui ont, eux, pu récupérer leur dû. Alors qu'elle ne s'est pas adressée aux victimes derrière elle depuis le début du procès, l'octogénaire revient à la barre. « Je suis profondément désolé, mais je ne peux pas m'excuser, parce que je ne suis pas excusable. Je ne pensais pas que tout allait s'effondrer, que ça allait se terminer comme ça. »
9: Des mots d'excuses qui n'ont pas convaincu Michel et Maryse. Ce couple de retraités a perdu 150 000 euros.
14: C'est à son image. Elle a pu dire aucun mot de compassion vis-à-vis des victimes. Quoi.
15: Si elle est si désolée, là, qu'elle nous rende de l'argent. on a du mal à croire que tout est disparu. Parce qu'il y a plusieurs avocats qui en ont parlé. Quand elle a une fille qui touche le RSA, qui ne travaille pas et qui se paye un appartement à Saint-Sébastien, j'ai du mal, quoi. Donc les enrichissements, peut-être pas pour elle, mais c'est pour ses gosses. On a des doutes. Il faut arrêter de prendre les gens au moins pour des imbéciles. Elle pourrait avoir au moins ce respect-là, quoi.
9: Et la décision du tribunal sera rendue demain, vendredi matin. Pour l'instant, on s'intéresse à la météo, Lucas, avec de la pluie aujourd'hui ou pas ?
0: Oui, de la pluie, il fait déjà aussi plus frais, hein, les températures ont baissé, vous avez vu, hein, il y a beaucoup d'humidité dehors, on a entre 11 et 13 degrés en ce début de journée, puis la pluie et des averses vont donc nous accompagner, mais elles seront que passagères par moment, donc jusqu'en début d'après-midi, pensez quand même avoir un bon parapluie et un caouet avec vous. Une fois que la pluie sera passée, le ciel va se dégager pour laisser place au soleil et aux éclaircies, et pour les maximales, on devrait avoir 9 à Cauterets, 11 à Bagnères, 13 sur Argelès-Gazost, 14 à Tarbes et à Lourdes, 15 degrés à Coiras, Buzy et Rébénac, 17 degrés sur Pau et Larouin, et les maximales seront à Mourinx, Orthès et Salis avec 18 degrés.
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0: Avec vous aussi hein, sur notre page Facebook. 12 degrés ce matin à Isle-Laurentis. Il pleut fort avec un ciel bien couvert. Une bonne pluie qui va faire du bien, c'est ce que nous dit Bernadette. 15 degrés à Abos ce matin sous la pluie. Ça fait du bien aussi chez Lulu. Et puis 13 degrés encore de la pluie à Dogne. Ça, c'est chez Laurent. Passez une très très belle journée à l'écoute.

0: De Rita Mitsouko, petit hommage évidemment à Catherine Ringer ce matin, c'était les histoires d'A.
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3: Et puis c'est bientôt les vacances de la Toussaint, c'est passé vite, hein, J-9, avant de pouvoir à nouveau retrouver le goût des grasses matinées, le téléphone qui ne sonne plus, les mails qu'on n'a plus envie de voir le lundi matin. N'hésitez pas à venir nous dire sur WhatsApp ce que vous allez faire pendant vos vacances. Laissez-nous votre message écrit, vos vocaux et même vos photos. D'ailleurs, j'en profite aussi, j'attends avec impatience vos costumes d'Halloween. 05 59 98 09 09, rejoignez-nous sur WhatsApp pour laisser tous vos messages. Eux ne sont pas encore en vacances. Les enfants de la calandrette de Pau, comme chaque jour, vous racontent une histoire à la fois en français et en occitan.
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8: Adiwana.
9: Adiwa. Eliot et Gabriel.
10: Doniaré Kumkensor.
11: En français, on dit il n'y a pas de fumée sans feu. Kebodis qui tout problème, caille cause, yorjin. Qu'est-ce que me dis du petit exemple? On va te dire un petit exemple.
9: Hein?
11: Dieu est personne qui est un aspect de Dieu est personne qui arrive, lui qui dit n'est pas sûr et l'autre qui dit ce qu'il est. Deux personnes sont en train de se bagarrer. Une personne arrive, un, il dit que ce n'est pas lui et l'autre, il dit que c'est l'autre.
9: Et à la bête, et alors?
11: La bête, la trésor qui arrive, est aux ajuda et ne prennent parti. Ni t'as lu, ni t'as l'autre. Alors le troisième arrive et ne prend parti ni de l'un ni de l'autre. Permou que s'il y a eu pelei, qu'il y a plat, eu casou. Parce que s'il y a une bagarre, il y a bien une raison. Tout comme le hum, qui la résulte d'un wek. Tout comme la fumée, c'est la résulte du feu. Dounia wek, l'unkensor.
9: À part que quand il y a du feu, il n'y a pas de fumée. C'est quand le feu s'éteint qu'il y a la fumée. Merces.
11: Merces.
9: Dingalas permeres.
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0: Et vous restez avec nous puisque notre invité dans quelques instants ce matin, ça va être Simon Fété, le préfet des Pyrénées-Atlantiques. Il sera avec nous dans moins d'une minute pour parler notamment de cette mobilisation des lycéens.
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0: Et à 8h moins le quart, notre invité ce matin, c'est Simon Fété, le préfet des Pyrénées-Atlantiques, et il répond à toutes vos questions, Sophie Péridieu.
13: Bonjour Simon Fété.
14: Bonjour.
13: Bienvenue dans nos studios. Les lycéens maintiennent leur mobilisation et leur blocage et appellent à un acte 4 ce jeudi, avec le soutien de plusieurs syndicats d'éducation nationale, qui eux appellent à la grève et à la manifestation. Quelle est la situation ce matin dans les lycées à Pau notamment? C'est calme de ce que vous savez?
14: En me rendant dans vos studios, je suis passé devant certains lycées, la situation était calme. Maintenant, il y a eu, on le sait, des appels à manifester qui concernent les lycées de Pau, ceux de la Côte Basque. Tout cela sera évidemment suivi. L'objectif aujourd'hui, c'est d'accompagner la reprise des cours, puisqu'il n'y a ce jour, ce jeudi, pas de lycée qui soit fermé dans le département des Pyrénées-Atlantiques.
13: Donc vous, vous appelez comme évidemment le Premier ministre à la reprise des cours, mais j'imagine que vous avez mobilisé des effectifs de police, vous vous attendez à quoi? Des blocages à nouveau?
14: Bah, il y a une présence policière qui, comme à chaque fois, est adaptée aux risques qui sont détectés. L'enjeu, vous l'avez dit, c'est de permettre la reprise des cours. Donc les dispositifs policiers qui sont là pour accompagner cette reprise des cours, répondre le cas échéant aux réquisitions des chefs d'établissement, et comme toujours, lorsqu'il y a des manifestations de voie publique, intervenir si cela doit être nécessaire.
13: Ça veut dire que pour adapter, enfin pour accompagner, comme vous dites, cette mobilisation, il y a des arrêtés qui encadrent les rassemblements, justement, et qui interdisent les attroupements, c'est ça ?
14: Alors, il y a au cas particulier un certain nombre d'arrêtés préfectoraux qui ont été pris. Il n'y en a pas aujourd'hui qui interdisent de rassemblement véritablement devant des lycées, car il n'y avait pas de motif pour cela, pas de signe qui devait le justifier. Il y a en revanche des arrêtés qui ont interdit le port d'armes, interdit la dissimulation du visage, interdit le transport d'engins de pyrotechnie ou incendiaires à proximité d'un certain nombre de points de rassemblement.
13: Alors ça veut dire que les lycéens vont pouvoir se rassembler devant leur lycée, mais dans le calme.
14: Les lycéens vont pouvoir se rassembler, parce que vous savez, la liberté de manifester, c'est une grande liberté publique.
13: C'est important que vous le rappeliez.
14: Et dans un métier de préfet, c'est un sujet absolument essentiel que de permettre son exercice.
13: Et alors, dans un communiqué dimanche, vous aviez chaleureusement remercié les forces de l'ordre, justement, pour leur rigueur sur le terrain. Et pourtant, il y a des critiques, hein, des syndicats d'enseignants, des collectifs d'avocats estiment que, notamment l'utilisation de gaz lacrymogène face à des mineurs et toute cette mobilisation de la police est disproportionnée. Et brise la confiance de la jeunesse, vous dites quoi ? Vous répondez quoi ?
14: Moi je réponds que cette présence policière, elle est adaptée aux risques et elle est adaptée aux situations que nous rencontrons. Il y a eu un certain nombre de troubles, il y a eu des dégradations, des atteintes aux biens, des violences. 90 interpellations, 90 gardes à vue dans le département des Pyrénées-Atlantiques, la moitié environ dans le Béarn à Pau. C'est beaucoup. C'est beaucoup pour des manifestations de cette nature.
13: Et vous estimez qu'un feu de poubelle, ça fait courir un risque et ça justifie donc une intervention de la police ?
14: Lorsque la poubelle en flamme est positionnée de manière attenante à un établissement, ça justifie en tout cas l'intervention des forces de secours, des pompiers, et celles-ci, dans un certain nombre de situations, pour qu'elles se fassent de manière efficace et maîtrisée, doit malheureusement être accompagnée parfois d'une intervention des forces de l'ordre.
13: Alors vendredi lundi, il y a eu pas mal d'usages de gaz lacrymogène, il y a eu des petits groupes de lycéens qui se déplaçaient, qui jouaient un peu au chat et à la souris, si on voit les choses du côté plus ce jeu. Vous n'avez pas eu le sentiment, comme des parents, on peut le dire, des parents d'élèves, que la police était quand même particulièrement ferme et faisait un peu de provocation ou pas ?
14: Non, la police ne fait pas de provocation. Les forces de police, elles répondent à des situations. Lorsque les situations, objectivement, correspondent à des faits délictuels, justifient une intervention, parce qu'il y a encore une fois des atteintes aux biens ou des atteintes aux personnes, les forces de police interviennent. Je l'ai dit, 90 gardes à vue, dont les trois quarts, ont donné lieu à des suites pénales.
13: Et vous ne pensez pas que ça, c'est de nature à mettre, si j'ose dire, de l'huile sur le feu ?
14: Ce qui est de nature à durcir les choses, à les rendre plus compliquées, c'est les comportements qui sont des comportements violents. C'est la raison pour laquelle, lorsque j'ai reçu les lycéens, je leur ai rappelé que dans l'exercice de cette grande liberté publique, il y avait un concept qui était très important, c'était le dialogue. Le dialogue avant les manifestations, le dialogue pendant les manifestations, c'est la plus sûre et la meilleure manière de réguler ces manifestations.
13: Alors justement, c'est par le dialogue que, à votre avis, on va sortir de cette situation. Le dialogue proposé dans les lycées, est-ce qu'il est suffisant ? Le dialogue aussi peut-être avec un représentant de l'État, je sais que vous avez reçu des lycéens mardi.
14: J'ai effectivement reçu une délégation de lycéens ce mardi. Un élève pour chacun des 5 lycées de Pau où le mouvement avait pris, où il s'était développé.
13: Et vous leur avez dit quoi ? Parce que vous pouvez faire quoi, vous ?
14: Je les ai d'abord beaucoup écoutés, puisque lorsqu'on manifeste, c'est qu'on a des choses à dire. Je constatais que cette mobilisation était importante et que manifestement, ces jeunes avaient des choses à dire. Ils avaient des choses à dire parce que
13: ça
14: la jeunesse...
13: Ça veut dire qu'ils ne sont pas entendus.
14: Peut avoir une vision aiguë, peut avoir une vision aiguisée de ce qui importe, ce qui doit être traité. Et ça porte sur des sujets qui sont importants, les conditions d'enseignement, l'égalité des chances entre lycées, thématique qui est souvent revenue, la qualité des bâtiments scolaires, des sujets de pression aussi très fortement ressentis sur leur avenir, sur la construction de nos personnes, en lien avec des enjeux de santé mentale et de fatigue qui reviennent souvent et qui reviennent
13: très souvent. Ah, ça c'est le constat, mais c'était pas un constat qui est très nouveau, monsieur le préfet. On sait depuis un moment, des années et des années que la situation est celle-ci.
14: C'est un constat qui, ou plutôt une expression, puisque c'était la voix des lycéens, qui s'exprime peut-être plus fortement, de manière plus visible qu'en d'autres années ou en d'autres circonstances. Et c'est ça qui a conduit à engager en effet une consultation lycéenne, où des questions assez simples sont posées aux jeunes. Quelles sont les difficultés que vous rencontrez au lycée? Qu'est-ce qui devrait, selon vous, changer ou être amélioré?
13: Et qu'est-ce qu'on va en faire de cette consultation lycéenne? Visiblement, les lycéens sont pas forcément, et leurs parents sont pas forcément convaincus que ça aboutisse à quelque chose de concret.
14: Ce sera l'affaire, je pense, de chaque lycée, de chaque établissement, que de s'organiser pour donner des réponses aux expressions qui pourront être faites dans ce cadre. Il y a des sujets parfois très concrets dans ceux que les lycéens portent, qui relèvent de la vie des établissements, du règlement intérieur des lycées.
13: Et pour le reste, ça sera l'État qui devra répondre.
14: Pour le reste, ce sera l'État qui devra répondre pour ce qui le concerne, les autorités académiques, les collectivités locales aussi, le conseil régional qui a la gestion notamment des infrastructures bâtimentaires, qui travaille d'ailleurs en ce moment même à donner des réponses à certaines des questions qui sont posées.
13: Donc si je vous entends bien, Simon Fété, vous appelez au dialogue qui sera la seule solution.

0: et 15 degrés à Oloron et sur la plaine de Naï. Demain, grand soleil, ciel bleu et jusqu'à 20 degrés pour les maximales. 7h52, juste avant d'arriver au travail, voici Patrick Fiori. Le champ est libre.
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1: Bon, j'espère que vous avez chanté avec Patrick Fiori parce que le chant était libre ce matin.
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1: Et comme chaque matin, je vous donne déjà rendez-vous entre 9h et 10h avec Émilie de Kegel avec cette question. Le sport est-il devenu une nouvelle obligation sociale? Ça y est, on vient de passer le cap de la rentrée. Inscription en club, abonnement à la salle, résolution de s'y mettre pour de bon. Alors en ce début d'année scolaire, eh bien cette question se pose. Hein. Est-ce que le sport est-il devenu une nouvelle obligation sociale? Est-ce que vous faites du sport ou vous avez peur du regard des autres? Venez témoigner 05 59 98 09 09, que ce soit en direct ou via notre WhatsApp, c'est le même numéro. On aura notre coach sportif que vous pouvez entendre tous les week-ends, Nordinatab, qui nous a laissé un petit message vocal. On le découvrira entre 9h et 10h avec Émilie de Kegel. Donc rendez-vous sur le WhatsApp aussi, 05 59 98 09 09. Mais pour l'heure, Stéphane Bern va nous parler de quelque chose complètement opposé au sport. C'est jeudi et on va avoir la flemme, un peu comme à l'image du jour. C'est l'histoire qui va nous montrer qu'on peut se décarcasser pour créer quelque chose qui nous permettrait de n'avoir rien à faire. Et c'est Stéphane Bern qui nous explique ça.
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4: Quoi? Tu ne fais pas de sport? Non, désolé, je peux pas, j'ai ma séance.
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4: Est-ce que le sport est devenu une obligation sociale? Est-ce que la pratique sportive a un impact négatif, voire positif?

0: sur votre vie quotidienne. Comment trouver le juste milieu? On en parle ce jeudi avec Nicolas, coach sportif.
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5: Et à 7h57 chaque jour, un petit peu d'histoire juste avant votre journal de 8h avec vous, Stéphane Bern. Ce matin, on voyage au temps où marcher ne demandait aucun effort.
6: Au tournant du 20e siècle, Paris pensait avoir trouvé la solution miracle au transport. Supprimer la marche. L'avenir avait déjà la flemme. Paris Exposition Universelle de 1900. La tour Eiffel a 11 ans. Le métro vient d'ouvrir et les organisateurs veulent impressionner le monde entier. Ils installent donc une attraction futuriste. Un trottoir roulant de plusieurs kilomètres qui longe une partie des quais de la Seine. Paris invente le déplacement sans effort, autant dire une idée appelée à un grand avenir.
7: C'est la France de demain, c'est l'avenir de notre pays, ça, mes vieux gars.
6: Le système est astucieux. On monte d'abord sur une plateforme lente, puis sur une deuxième plus rapide, puis sur une troisième qui file à près de 8 km à l'heure, soit à peu près la vitesse maximale d'une voiture dans Paris en 2026. En 1900, c'est de la science-fiction. On l'appelle d'ailleurs la rue de l'avenir. Les visiteurs adorent, enfin, pas tous. Certains ratent leur embarquement, d'autres perdent l'équilibre.
8: Alerte ! Paresseux à terre !
6: Les journaux racontent une collection impressionnante de chapeaux envolés et de dignités froissées.
9: Mais l'important, c'est pas la chute, c'est l'atterrissage.
6: Très vite, des ingénieurs imaginent un avenir radieux, des trottoirs roulant partout, dans toutes les grandes villes. Plus besoin de marcher. Mais la réalité est moins convaincante. L'installation coûte cher, prend beaucoup de place. Et reste compliqué à exploiter. Un date raté entre ingénieur et comptable. Après l'exposition, abracadabra, le trottoir roulant disparaît. Le Paris de 1900 était persuadé qu'au XXIe siècle, nous nous déplacerions sur des trottoirs mécaniques géants. Ils se sont trompés. Mais si vous avez déjà traversé un aéroport sur un tapis roulant, vous utilisez encore, sans le savoir, un petit morceau de leur futur.
5: Et qu'est-ce que c'est pratique. Quand vous arrivez avec tous vos bagages, vous avez juste à vous mettre sur le tapis roulant et ça glisse tout seul.
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5: Soyez les bienvenus, très bon réveil à vous. Nous sommes le jeudi 8 octobre, il est 8h.
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5: Et on s'informe avec vous, Sophie Péridieu.
10: Mais quelle sera l'ampleur de la mobilisation des lycéens après les manifestations de mardi qui ont réuni jeunes et adultes? Hier soir, le Premier ministre a indiqué qu'aucune annonce n'était envisagée avant la fin octobre et invité, lui, les jeunes à revenir en cours. Les organisations lycéennes étudiantes ont donc maintenu leur mot d'ordre pour un acte 4 ce jeudi. Des lycéens qui, justement, descendent dans la rue pour dénoncer des journées de cours beaucoup trop chargées. 8h-18h, les journées sont longues, en témoigne Bastien, 17 ans, en terminale au lycée Saint-Cricq à Pau.
11: Ben, j'habite un peu loin, on va dire, Bazaros. Donc je me lève vers 6h15. Je prends mon bus à 6h40 et j'arrive à Saint-Cricq 7h30 à peu près. C'est chiant un peu. J'ai envie de dormir plus. Je suis pas assez d'heures de sommeil.
12: Vous arrivez là, les cours commencent quoi, à 8h, c'est ça?
11: Non, 7h50. Donc c'est un peu long. Hein. Une heure de pause, une heure pour manger le midi. En faisant la queue, on enlève 30 minutes. Donc 30 minutes pour manger, c'est un peu court quoi. Et après le temps que je rentre, 19h à peu près, faire les devoirs aussi, ce qui prend du temps. Et après me coucher le plus tôt possible, hein, parce que je dois me lever à 6h15. Donc si je vais avoir des heures de sommeil, assez 7 heures de sommeil, 22h je dois être au lit. Donc voilà, ça pèse. Mais bon, je fais avec, hein. De toute façon, c'est la dernière année où je suis là, donc je laisse couler.
10: Propos recueillis par Najat et Sadouki.
5: Et puis au lycée Saint-Cricq de Pau, les cours ont repris d'ailleurs, Sophie.
10: Et aujourd'hui, les élèves sont appelés à participer à un temps de dialogue. Le Premier ministre l'a rappelé hier soir. Et à Saint-Cricq, c'est aujourd'hui que ces échanges vont avoir lieu. Explication du proviseur François-Olivier Jouyet.
13: On a essayé de trouver la meilleure façon de les entendre. Parce que déjà, pour les entendre, il faut qu'ils soient dans l'établissement, qu'on identifie des représentants. C'est pas facile. Donc nous, on a pris le parti de faire jouer les instances lycéennes. Je vais recevoir l'ensemble des délégués de toutes les classes à 14h et je vais leur présenter quelques éléments qui les aideront à ensuite mener des réunions. Et on leur permettra de se réunir groupe par groupe, niveau par niveau. Pendant une heure, ils n'auront pas cours, ils seront sur cette période d'échange. Et puis à la fin, notre idée, c'est de collecter de façon plus formelle les revendications, classer celles que nous, on peut traiter de façon concrète et rapide dans l'établissement, localement. Il y a des décisions qu'on peut prendre très localement. Après, il y aura d'autres types de demandes qui, là, auront un traitement qui peut être qu'au niveau de la région, ou, puisque vous savez que c'est la région qui s'occupe du bâti ou de l'État. Et là, on collectera les demandes, on les présentera au CA. Le CA transmettra ces demandes à un autre échelon.
10: Ce temps d'échange ne sera pas forcément organisé d'ici la fin de semaine dans tous les établissements. Ainsi, à Nail, le proviseur, également responsable du syndicat des personnels de direction dans les Pyrénées-Atlantiques, estime que c'est inapplicable sur le terrain en ce moment. Nous l'entendrons dans l'info d'ici tout à l'heure à 8h30. Depuis le début du mouvement, le lycée Saint-Cricq, puisqu'on y était, a été bloqué à plusieurs reprises et compte près de 1300 élèves. On ne sait pas encore comment ça va se dérouler pour aujourd'hui, tout comme au lycée Bartou ou Saint-Jean-Perse à Pau. Vu que les élèves maintiennent leur appel au blocus et au rassemblement, alors que les syndicats FSU, UNSA, CGT, FO et Sud appellent à la grève et à la manifestation en soutien au mouvement lycéen. Le préfet, notre invité tout à l'heure, a rappelé combien le dialogue était important et appelé les lycéens, lui aussi, à revenir en cours. Il estime que le dispositif mis en place pour encadrer les mobilisations et les rassemblements en matière de forces de l'ordre est tout à fait proportionné. Il a rappelé les dégradations et les violences, notamment à Pau, qui ont été commises lors des blocages ces jours précédents. Vous retrouvez l'interview de Simon Fété sur ici.fr. Et puis on notera qu'à Tarbes, ce sont les lycéens de Marie Curie qui ont prévu eux de se rassembler devant leur établissement, soutenus par des syndicalistes. À l'université de Pau, les cours ont certes repris, mais le bâtiment de lettres est toujours bloqué et occupé par des étudiants. Puis certains services d'accueil de la petite enfance sont fermés aujourd'hui à Pau en raison de l'appel à la grève.
5: C'est la peine maximale dans ce genre de cas d'escroquerie qui a été requise hier au tribunal de Pau.
10: Requise à l'entrée contre de cette octogénaire, ancienne conseillère en gestion de patrimoine. Elle a escroqué plus de 80 de ses clients. Elle les incitait à investir dans des placements exceptionnels, mais ils n'ont pas vu la couleur de des intérêts et ont tout perdu. Plus de 9 millions d'euros sont envolés. Alors hier au tribunal, la procureure a requis 4 ans de prison ferme et 1 an avec sursis de prison. Et elle a cherché à contrer les quelques arguments avancés par la prévenue et son avocat, Thomas Giraudeau.
14: Au fil du procès, l'octogénaire l'a admis. Elle a trompé, menti à ses clients, mais jure-t-elle, elle a toujours agi pour eux. Tant qu'elle pouvait payer les intérêts mirobolants qu'elle leur avait promis, tout fonctionnait bien. Mais quand elle n'a plus assez de nouveaux clients pour apporter de l'argent frais, là, l'édifice s'est effondré. Ce petit plus promis à vos clients s'est transformé en gros moins, tacle la procureure. Elle décrit une octogénaire qui savait parfaitement ce qu'elle faisait, 40 ans d'expérience dans le domaine, qui a trahi ses clients sans moralité. Elle a même fait perdre des dizaines de milliers d'euros à son propre fils. Droite sur sa chaise, tournant le dos aux victimes, cette femme âgée reste stoïque, sans réaction durant les réquisitions. La procureure pose la question lancinante de ce procès. Où est l'argent, a priori pas placé à l'étranger, contrairement à ce que pensent les victimes? Elle gardait tous ses documents à son bureau, perquisitionné d'ailleurs par les enquêteurs, qui n'ont rien retrouvé, aucune trace. Alors, pour la magistrate, c'est sûr, les 9 millions d'euros sont partis dans des investissements immobiliers ruineux. La prévenue s'en est aussi servie pour ses dépenses de la vie courante.
10: Et son avocat a estimé que elle avait gardé un train de vie normal et n'avait pas détourné l'argent à des fins personnelles et a pointé des réquisitions beaucoup trop lourdes, donc c'est 5 ans, dont 4 ans ferme. Le délibéré, la décision donc est attendue demain matin. Dans l'autre procès qui se déroule à Pau également cette semaine, ce sont plus de 300 000 euros d'amende qui ont été requis contre la SNCF et SNCF Réseau. 12 ans après la collision entre un TER et un TGV près de Pau, à Danguin, cela avait fait 35 blessés. Eh bien, le procureur a dénoncé de graves négligences de sécurité, ce qu'a contesté la SNCF, demandant la relaxe. La décision est attendue là aussi demain.
5: Et puis en sport, le cycliste bagnérais Bruno Armirail décroche l'argent au championnat d'Europe.
10: Il a fini deuxième du contre-la-montre individuel derrière le Slovène Primoz Roglic, 6 secondes d'avance. Et à l'arrivée, le triple champion de France avait quelques regrets.
15: Dans ma tête, j'avais quand même dans un petit coin la victoire, mais bon, voilà, c'est une deuxième place. On pourrait être très content de finir sur le podium, c'est sûr. Je suis content, mais je réaliserai un peu plus tard, mais finir à 6 secondes d'un beau maillot de champion d'Europe, ouais, c'est dommage, c'est comme ça. C'est pas facile en ce moment, d'un point de vue personnel, donc voilà, c'est faire avec et voilà. On va se reconcentrer après sur la fin de saison.
10: Bruno Armirail, médaille d'argent du contre-la-montre individuel. La veille, il avait décroché l'or avec l'équipe de France lors du relais mixte. En basket, on sait qu'après Tarbes, l'Élan Béarnais en Coupe de France pour le troisième tour ira à Antibes, chez les Sharks, club de deuxième division. Il démarrera donc le match avec 7 points de retard. Ce sera le 3 novembre. Et à 8h07, on s'intéresse au temps qu'il fait ce jeudi.
5: Lucas. Oui, avec un ciel couvert, hein, vous l'avez vu, il a très très plu hier soir, il a bien plu hier, et bien aujourd'hui on risque toujours d'avoir quelques averses passagères, annonce Météo France, la pluie qui doit tomber a priori jusqu'en début d'après-midi. Après ça, le ciel va se dégager petit à petit pour laisser place au soleil et au retour des éclaircies. Pour les températures, il fait plus frais ce matin, on a entre 11 et 13 degrés, au maximum il fera 14 degrés à Tarbes, 15 degrés sur Oloron et sur la plaine de Naï, 16 degrés à Lembeil et Montané, 1 degré de plus sur Pau et Monin et des maximales qui seront à 18 degrés à Orthès, Mourinx et Salis. Demain, grand soleil du matin au soir, plus de nuages dans le ciel et jusqu'à 20 degrés pour les maximales.
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5: 8h08 sur votre radio locale. Vous n'êtes pas à l'abri de pouvoir rejouer avec nous dans quelques instants pour tenter de repartir avec vos places pour aller voir Naïm au Zénith de Pau ce soir à 20h. Je dis ça, je dirais, en attendant, voici un peu de musique avec Diana Ross, Chain Reaction.

0: C'était Diana Ross ce matin, Chain Reaction.
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0: Allez, c'est jeudi, vous essayez de trouver la motivation pour aller travailler. Et on va vous aider ce matin avec l'humoriste Naïm qui sera sur la scène du Zénith de Pau ce soir à 20h pour son spectacle intitulé Chapitre 3. Parce que, au final, ce qui l'énerve, c'est finalement ce qui nous énerve tous, et notamment le prix de l'essence.
3: Ah, encore une fois, je pensais plus être surpris avec ces histoires de taxes. Je viens d'apprendre l'essence, donc t'as le prix de l'essence. Par-dessus, il y a une multitude de taxes, ce qui te fait un prix global essence plus taxes. Et sur ce global-là, il y a la TVA. Je vais la refaire. Il y a le prix. Derrière, il y a des taxes. Après, sur ce prix-là, plus les taxes, il y a la TVA. Il y a des taxes sur les taxes. Ils ont une imagination, mais infinie.
0: Il y a un peu d'humour et de bonne humeur ce matin avec Naïm qui sera au Zénith de Pau ce soir à 20h. Et on vous offre vos places maintenant. 05 59 98 09 09. Vous nous appelez tout de suite, là, juste avant le week-end, histoire de décompresser de la semaine. 05 59 98 09 09. Et vous repartez avec vos places pour aller voir Naïm ce soir sur la scène du Zénith de Pau. Il n'y a pas de question. C'est cadeau. C'est offert par votre radio locale. Si José, ce matin, là aussi, on vous offre le billet d'humeur de la rédaction avec vous, Daniel Corsan.
4: Et si José, ce matin, je vous parlerai d'une toute petite histoire trouvée dans Sud-Ouest lundi, une toute petite ligne dans le compte-rendu du conseil municipal. Le maire Pascal Morat est cité et ça se passe à Gelos. La citation du maire. Nous avons reçu dans la boîte aux lettres de la mairie une enveloppe avec la somme de 340 euros, avec un petit mot très sympa sur lequel une personne a indiqué qu'il y a une quinzaine d'années, il avait cassé une vitre à l'école. Aujourd'hui, il souhaite se racheter.
0: Oh, c'est beau.
4: C'est malheureusement tout ce que l'on sait à ce stade de cette histoire, mais on est en train de se renseigner. En 2011, donc, l'auteur de cette lettre a cassé une vitre de l'école. On ne sait pas s'il était alors élève de la dite école, ou alors si c'est une bêtise d'ado comme on en a tous fait. Tous les cas, moi, ou si c'est une simple maladresse, en tout cas, il a gardé ce secret pour lui. 15 années de remords avant ce geste, 340 euros glissés dans une enveloppe, elle-même glissée dans la boîte aux lettres de la mairie.
0: Bon, et on va pas se le cacher, hein. Pour se racheter, c'est le mot bien choisi, Daniel.
4: 340 euros, on se dit que la somme, elle est quand même assez rondelette.
5: Alors,
4: grande vitre, soit le tarif des vitriers en 15 ans a flambé, c'est bien possible. Et puis surtout, dans cette chronique, on ose faire remarquer comment cette toute petite histoire, ce télescope avec l'actualité dominante du moment, on imagine celui ou ceux ou celles qui ont fait tomber la vitrine d'un commerce lundi matin à Bosquet dans le centre-ville, se prendre de remords et régler la facture dans 15 ans, ça sera en 2041.
0: Ouais, il faudra peut-être ajouter un zéro après le 340 euros cette fois-ci. Merci Daniel Corsan.
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0: Et à 8h15, c'est votre rendez-vous anti-arnaque, histoire d'éviter de vous faire piéger. C'est avec vous, Aude Razo, parce que les escrocs adorent se faire passer pour la Banque de France. Et d'ailleurs, il y a un texto très piégeux qui circule.
8: Oui, et je vais vous le lire, comme ça, si vous le recevez, vous le démasquerez au premier coup d'œil. Fichage auprès de la Banque de France, contactez-nous d'urgence. Bon, si vous recevez ça, ou un message qui ressemble à ça, ne paniquez pas, je mets les choses au clair tout de suite. La Banque de France n'envoie jamais de SMS alarmant comme ça, jamais. Et point très important aussi, elle a beau s'appeler Banque de France, elle ne vous demandera jamais de transmettre par téléphone des coordonnées bancaires. Donc poubelle, parce que le piège c'est ça, hein, quelqu'un là essaye de vous piquer des informations sensibles, ce n'est pas la Banque de France, n'appelez pas le numéro qui vous écrit, ne cliquez pas non plus sur le lien qui est inscrit dans le texto, en fait ne faites rien, voilà.
0: Alors Aude, est-ce que ça vaut le coup de signaler ces textos frauduleux ?
8: Ah, ça c'est une question que vous les auditeurs, vous me posez souvent. Oui, oui, oui, tout à fait, vous pouvez signaler les SMS frauduleux, les dénoncer. Je vous donne deux solutions. La plus simple, vous faites un appui long sur le message, vous choisissez transférer et vous le transférez au 33700. 33700, c'est la plateforme de lutte contre les SMS et les appels indésirables. Deuxième solution, vous allez sur internet, 33700.fr, c'est la même chose, hein, sauf que vous envoyez la capture d'écran du message frauduleux et il faut bien attention qu'on voit le numéro de portable qui vous a écrit. Ça va permettre aux opérateurs téléphoniques ensuite de le bloquer. Alors c'est pas une baguette magique, ça va pas faire disparaître ces messages d'un coup, les opérateurs doivent vérifier quand même avant, mais faites-le, vous sauverez sans doute de futures victimes, et c'est déjà ça.
0: Oh oui, merci beaucoup Aude Razo. Allez, côté météo, on vous l'a dit et vous le voyez, il pleut bien ce matin. Il pleut très fort, hein. On a eu quelques averses déjà et ça va continuer au moins jusqu'en début d'après-midi parce qu'après, le ciel va commencer à se dégager pour laisser place au soleil et aux éclaircies. On aura jusqu'à 18 degrés pour les maximales du jour avec 15 degrés à Oloron, sur la plaine de Naye ou encore à Tarbes, 17 degrés à Pau, Monin et les maximales seront à Orthez, Salis et Moinx avec 18 degrés. Donc si le ciel se dégage, ça veut dire que demain, là aussi, il va faire beau, un grand ciel bleu, mais des températures nettement en baisse. On aura jusqu'à 20 degrés pour les maximales. Sous la douche, juste avant de partir au boulot, voici Indochine avec Victoria.

0: C'était Indochine avec Victoria.
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0: Et comme chaque jour, aux alentours de 8h20, vous retrouvez Sylvain Carrère. Lui, il aime se balader sur les marchés pour partir à votre rencontre. Ce matin, on va découvrir l'histoire de Sébastien. Alors Sébastien, il s'est installé comme boulanger biologique à Oloron-Sainte-Marie et il nous parle de son parcours professionnel et de son attachement au marché d'Oloron.
3: Alors ici, c'est Sébastien, boulanger à Oloron-Sainte-Marie. Je suis agro au départ. J'ai passé toute ma vie dans l'agroalimentaire. C'est un peu un gros mot. Des fois, j'ai fait des choses superbes, et notamment au Pays Basque. Et puis, d'autres fois, j'ai fait des choses moins avouables dans des grands groupes. C'était moins sympa. Et un jour, j'habitais à Oloron. J'aime ma ville. J'en ai eu marre. J'ai dit, allez, maintenant, je bosse sur ma ville et pas au loin. J'ai cherché ce que je pouvais faire. J'ai voulu rester sur mes fondamentaux, qui étaient nourrir les gens. Je suis passé plutôt des métiers de la viande, de la charcuterie, de la salaison, à un autre métier qui est passionnant, qui est le métier de boulangerie. J'ai passé mon CAP à 49 ans pour m'installer à 50 ans. Je pouvais plus faire ce que je faisais. J'étais dans un grand groupe où ça avait plus assez de sens et je n'y arrivais plus. Et arrivé à un certain âge, quand il n'y a plus de goût, on n'arrive plus à se... Enfin, on se lève le matin, mais on sent que c'est trop dur. Et donc, je me suis arrêté. Je ne savais pas ce que je ferais. J'ai fait confiance à mes intuitions et à ma compagne qui m'a beaucoup aidé pour arriver à ce qu'on a créé ici.
4: Pourquoi avoir fait ce choix de travailler le pain et les choses autour du pain?
3: Comme je disais, j'étais là, j'ai appris, j'aime les process, j'aime le fabriquer, j'aime transformer. Et le pain, finalement, c'est un produit extrêmement simple. Figurez-vous, on met de la farine, de l'eau, du sel et du levain. Mais le levain, c'est de la farine et de l'eau. Et donc, c'est extrêmement simple. Et en fonction des procédés qu'on va mettre en place, en fonction des farines qu'on va utiliser, façon de maîtriser les fermentations, on va avoir une gamme de pain variée, large, goûteuse, acidulée, un peu robuste ou au contraire très douce et presque voire même un peu sucrée. Ça, c'est passionnant.
4: J'imagine que le jour de marché à Oloron, pour vous, c'est un moment important puisqu'il y a des gens de l'extérieur qui viennent vendre des produits. Qu'est-ce qui représente pour vous ce marché?
3: Alors, avant de dire ce que ça représente, c'est d'abord un matin de fête. La veille au soir, quand on se quitte tous, on dit, bah, allez, demain c'est vendredi, il faut qu'on soit en forme, il faut que ça marche, il faut qu'il y ait du monde, il faut que les produits soient beaux. Et donc, c'est très bon pour le rythme de l'équipe. C'est beaucoup de boulot, mais on le prend tous et toutes comme un jeu, quoi, comme un plaisir. Et donc, c'est aussi le plaisir de l'accueil, accueillir des gens qui viennent des vallées. Et c'est un moment de partage et de convivialité entre commerçants. Allez, Adichat, à très vite. Merci.
0: Et pour rappel, hein, le marché de Oloron-Sainte-Marie, ce sera demain matin.
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0: Et à 8h28, je vous vois déjà arriver, Émilie de Kegel, en pleine tenue de sport. Ça sent bon pour le 9-10.
13: Non.
17: Elle est jolie, sa tenue de sport, hein, moi,
13: voilà.
17: Je trouve. Non, pas sûr que
13: un
17: ce soit
13: fleurie,
17: la... Voilà,
13: un peu...
17: C'est pas la tenue, justement, la plus adéquate. On va parler sport, effectivement, ce matin, dans le 9-10, mais on va plutôt parler des injonctions. Alors, ça peut faire un petit peu peur, mais vous savez qu'aujourd'hui, on regarde la télé, les émissions de télé, les émissions radio, les réseaux sociaux, on voit des jeunes, des moins jeunes. Allez, il faut faire du sport, il faut faire ci, il faut faire ça, il faut être bien dans sa peau, il faut rester jeune, il faut rester en pleine forme. Et déjà rien qu'à lire ça, moi je suis crevée, je veux bien. Alors faire une activité sportive, oui, commencer à faire du sport, et c'est ça la question. Est-ce que vous vous sentez un petit peu obligé à faire du sport ? Je ne parle pas d'une activité sportive, je sais Sophie que vous faites beaucoup de vélo, moi j'essaie de faire du vélo, c'est plutôt une activité sportive que vraiment du sport. Vous faites du foot, est-ce que vous vous sentez obligé ? Est-ce que vous vous sentez mal tous les jours, ou à chaque fois que vous avez entraînement, ah mais il y a l'entraînement, ah non, il faut aller que j'aille pousser de la fonte parce qu'il faut avoir le summer body, le winter body, l'automne body, voilà. Est-ce que vous vous sentez obligé ? Est-ce que vous sentez le regard des autres sur vous ? Toi, tu ne fais pas de sport, tu iras en enfer.
0: Mais moi je fais du sport et pourtant c'est ce qu'on me dit quand même, c'est ça qui est ouf.
17: Qu'il faudrait un petit peu pousser de la... Voilà, mais ça, c'est un autre problème. C'est pas de ça dont on va parler, c'est plutôt est-ce que vous vous sentez obligé ? Est-ce que, justement, le sport a pris tellement d'importance dans votre vie que ça empiète sur votre vie professionnelle, votre vie sociale, votre vie familiale ? Est-ce que ça vous fait tout simplement du bien aussi, que vous ne pouvez pas vous en passer ? Vous avez réussi à trouver le juste milieu, on en parle avec un coach, Nicolas, ce sera tout à l'heure, et puis vous nous appelez, hein, si vous avez envie de venir témoigner.
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0: Nous sommes le jeudi 8 octobre et à 8h30, on fait un point sur l'actu avec vous, Sophie Péridieu.
18: Certains proviseurs n'organiseront pas le temps de dialogue avec les lycéens annoncé dans le cadre de leur mobilisation et prévu d'ici la fin de semaine. Exemple dans l'info d'ici dans quelques instants au lycée de Naye. Les lycéens déçus par la prise de parole du Premier ministre hier soir, les annonces seront pour fin octobre et une mobilisation qui devrait se poursuivre ce jeudi avec blocus et manifestations. Pour l'instant, sur Pau, c'est calme. 5 ans de prison, dont 4 en ferme, requis contre l'octogénaire jugé pour une vaste escroquerie au tribunal de Pau. Pendant 25 ans, cette ancienne conseillère en gestion de patrimoine a promis des investissements mirobolants. Plus de 80 personnes flouées, près de 10 millions d'euros envolés. Décision prévue demain. Décision demain également pour la SNCF, jugée pour l'accident de train de Danguin. C'était il y a 12 ans. Un TER qui percutait un TGV faisait 35 blessés. Pour l'accusation, la SNCF a été négligente et elle a requis hier 300 000 euros d'amende. La SNCF rejette toute responsabilité. Puis médaille d'argent pour le cycliste bagnéret Bruno Armirail dans le contre-la-montre hier en Europe. Et tout de suite, Cyril Ardot.
19: Voilà qui devrait faire baisser de quelques centimes le prix du litre de gasoil dès le mois de novembre. 12 à 18 centimes de moins selon Sébastien Lecornu qui annonce que 10 millions de barils de nos stocks stratégiques vont être débloqués. Le Premier ministre précise aussi que le chèque énergie sera versé en janvier et non plus au printemps pour les ménages les plus modestes. Le chef du gouvernement s'est exprimé aussi sur les lycées avec des annonces attendu fin octobre. C'est aujourd'hui l'acte 4 du mouvement. Au total, ce matin, 375 établissements sont perturbés, dont 224 totalement fermés selon le gouvernement. C'est 6% des lycées français. L'Assemblée nationale poursuit l'examen de la proposition de loi intégrale contre les violences sexistes et sexuelles. Plusieurs mesures adoptées hier, et notamment la création d'un délit contre l'envoi non consenti d'images à caractère sexuel. Il reste des centaines d'amendements à examiner avant le vote solennel prévu mardi. La préfecture de la région Occitanie interdit les manifestations des opposants à l'autoroute A69 entre Toulouse et Castres. Les militants préparaient une grande mobilisation de vendredi à dimanche. Le préfet dit redouter des troubles à l'ordre public. 6 personnes placées en garde à vue, dont les 2 cambrioleurs présumés du musée Auguste Renoir à Cagnes-sur-Mer, dans les Alpes-Maritimes. Début septembre, 4 tableaux du célèbre peintre ont été volés. 2 toiles n'ont pas été retrouvées. Et puis l'astronaute française Sophie Adnaud et ses coéquipiers en route pour la Terre, après 9 mois dans la Station Spatiale Internationale. Partis hier vers 14h, ils doivent amerrir vers 17h aujourd'hui.
0: L'info d'ici avec vous, Sophie Pérédu. On parle de cette organisation ou pas de ces temps de dialogue dans chaque lycée.
18: Tout à fait, puisque c'est ce qu'a demandé le gouvernement, alors que le Premier ministre a parlé hier encore et n'a fait aucune annonce pour répondre à la colère lycéenne. Ce sera pour fin octobre. Mais il a appelé une nouvelle fois les lycéens à revenir en cours et à participer à cette demi-journée d'échange. Les représentants des organisations lycéennes ont donc maintenu leur appel à la mobilisation et au blocage pour aujourd'hui. Et sur le terrain, certains proviseurs ont déjà dit leurs difficultés pour organiser de tels débats, de tels temps de dialogue dans chaque établissement. Ainsi, le proviseur du lycée de Naye, qui est aussi secrétaire départemental du SNPDEN, le syndicat national des personnels de direction de l'éducation nationale, dénonce une décision inapplicable sur le terrain. Éric Sayerspon répond à Najet Essadouki.
20: Les proviseurs sont épuisés. Ils sont en colère, il faut être très clair. Ils tiennent les établissements, ils sont le matin devant les grilles à 6h10. Ils essaient de protéger les élèves, les personnels, de faire rentrer un maximum d'élèves pour qu'ils puissent suivre les cours. Ils sont le soir en train de faire des points avec le DAZN, avec le cabinet du recteur, à écrire des mots aux parents pour répondre aux injonctions qui tombent de Paris. Donc les proviseurs, ils sont épuisés et très en colère sur la manière dont les choses se passent.
21: Pourquoi en colère ?
20: Parce que vous vous retrouvez à gérer des situations qu'on ne devrait pas avoir à gérer. Quand vous avez des proviseurs qui sont au pied des grilles, qu'un contexte national des revendications qui peuvent paraître légitimes conduisent à des violences qui sont au milieu, que parfois vous demandez la fermeture de l'établissement et que vous l'obtenez pas, ça peut être très compliqué. Et ces dernières années, tout ce qui a généré ce mouvement, la question des moyens, la question des remplacements, on a alerté sur tous ces points-là. Syndicalement, on l'a fait. On remonte ces choses-là au quotidien. Et là, aujourd'hui, on se retrouve dans une situation où on est en première ligne et qu'on doit gérer. Je vous garantis que quand vous êtes dans un établissement qui subit une situation difficile psychologiquement, c'est très dur. Je vous garantis que c'est épuisant quand vous y êtes de 6h du mat pour les établissements les plus compliqués jusqu'à 21h, 22h, que la nuit vous avez du mal à dormir parce que vous savez que le lendemain ça va recommencer, c'est pas toujours simple. Et même quand c'est plutôt apaisé, vous passez votre temps à ça et pendant que vous faites ça, vous faites pas le reste.
21: Vous avez l'impression qu'on vous refile en quelque sorte la patate chaude ?
20: C'est-à-dire que quand le problème est national, puisque c'est ça, on parle de poste, on parle de classe à effectif pléthorique, etc., la solution, elle n'est pas dans l'établissement. Et quand on vous dit qu'on va mettre en place une demi-journée de dialogue dans les établissements au local, oui, effectivement, je vous confirme qu'on a l'impression qu'on fait un effet d'annonce en espérant calmer les choses, en renvoyant les situations au local. Ce qui ne réglera, en l'occurrence, pas la situation.
18: Éric Sayerspon, proviseur du lycée de Naye, également secrétaire pour les Pyrénées-Atlantiques du syndicat national des personnels de direction de l'éducation nationale. Et la météo.
0: Eh bien écoutez, il fait plus frais ce matin. Les températures ont chuté avec les averses qu'il y a eu hier soir. On a entre 11 et 13 degrés en ce début de journée. Puis la pluie devrait nous accompagner par moments jusqu'en début d'après-midi. Pensez quand même à avoir au moins un parapluie, voire un KOE sur vous, jusque 14h, 15h, puisqu'après le ciel va commencer à se dégager pour laisser place aux rayons et au soleil, pour qu'on puisse un petit peu se réchauffer et que le temps soit un petit peu plus sec. On devrait avoir 9 degrés à Cauterets, 11 sur Bagnères, 13 à Argelès-Gazost, 14 sur Tarbes et Lourdes, 17 degrés à Pau, Gand et Larouin, et les maximales seront à Mourinx, Orthès et Salis avec 18 degrés. Pour demain, le ciel devrait être bleu et dégagé avec donc un grand soleil toute la journée jusqu'à 20 degrés au maximum.
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0: 8h36, c'est jeudi, on est quasiment au dénouement de l'affaire classée de Thierry Sagardoito. On va en apprendre un petit peu plus, mais pour le moment, c'est l'heure de chanter, voire même de danser avec Céline Dion, prière païenne.

0: Ah, ça réveille et ça met de bonne humeur. C'était Céline Dion avec Prière païenne.
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0: Allez, 8h41, on avance un petit peu plus dans ces affaires classées de Thierry Sagardoito. Et on se retrouve un 23 décembre 1944, lorsque les gendarmes découvrent quatre corps assassinés dans la maison du maire du village de Créchette. C'est dans la vallée de la Barreau, c'est à l'est de Tarbes. L'enquête conduit à l'interpellation de deux Espagnols un mois plus tard, dans un hôtel proche de la gare de Tarbes.
3: En perquisitionnant la chambre d'hôtel et en fouillant à corps les deux suspects, les inspecteurs de la PJ découvrent de grosses liasses de billets et des pièces d'argent par centaines. Tiens donc, à force de questions, Ramiro et Prieto finissent par admettre que le butin provient du vol sanglant commis un mois plus tôt à la ferme de Pierre Sost. Placés en garde à vue, les deux larrons tentent de se défausser en imputant à leur ami Sanchez la paternité des quatre meurtres. Ah oui, procédé commode. Sanchez est en prison à Tours depuis le 8 janvier. Il est suspecté d'avoir jeté l'un de ses compatriotes dans la Loire. Dès lors, quelques meurtres de plus ou de moins sur sa conscience, pourquoi s'en priver? Mais l'enquête des policiers toulousains se poursuit activement. Peu après le drame de Créchette, Ramiro et Prieto avaient partagé une petite partie de leur butin avec deux autres sujets d'origine espagnole, un nommé Avila et un nommé Bermejo. Et chez la maîtresse de ce dernier, les inspecteurs vont découvrir des armes, des montres, de l'argent et des billets maculés de sang. Ramiro et Prieto sont donc inculpés de vol et assassinat, puis écroués à la prison de Tarbes. Sanchez, le troisième homme, va les y rejoindre très vite après. Le puzzle criminel est maintenant reconstitué. C'est en 1938 que ces trois hommes ont quitté leur pays natal, fuyant le régime fasciste de Franco. Ils trouvent refuge à Lourdes, dans une unité de guérilleros, qu'ils quitteront à la Libération. Fin 1944, les voilà livrés à eux-mêmes, sans un sou en poche. Apprenant qu'on recherche des bûcherons en vallée de Barousse, les trois hommes, décrits comme vaillants, débarquent fin novembre en train. Affaire conclue, dit le contremaître, qui leur annonce leur embauche début janvier, après les fêtes. Mais avant de rentrer sur Tarbes, ils vont rendre une petite visite à Monsieur le maire au cas où il aurait encore quelques cartes d'alimentation à leur offrir, histoire de manger. Ils sont reçus par sa vieille mère qui répond qu'il est encore à la Pommeraye. Les trois visiteurs scrutent la maison. En attendant, ils font parler la bonne mamie qui évoque imprudemment les économies que son fils planque ici.
0: Erreur fatale qui donnera l'envie aux trois hommes de revenir. Le dénouement, c'est demain à la même heure sur ICI Béarn Bigorre. Mais en attendant, on va faire une place au sport dans un instant parce qu'un bagnéré a brillé au championnat d'Europe de cyclisme.
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0: Et à 9h moins le quart, on va faire une place au sport avec vous, Sophie Péridieu. Et on commence donc par le cyclisme.
8: Et la médaille d'argent de Bruno Armirail, le Bigourdan, hier au contre-la-montre individuel des championnats d'Europe de cyclisme en Slovénie. Le Bagnères est 6 secondes derrière Primoz Roglic, intouchable sur ses terres, le Slovène. Du coup, Bruno Armirail n'est pas totalement satisfait de cette deuxième place.
9: Dans ma tête, j'avais quand même dans un petit coin la victoire. Mais bon, voilà, c'est une deuxième place. On pourrait être très content de finir sur le podium, c'est sûr. Je suis content, mais je réaliserai un peu plus tard. Mais finir à 6 secondes d'un beau maillot de champion d'Europe, ouais, c'est dommage, c'est comme ça. Voilà, c'est pas facile en ce moment, d'un point de vue personnel. Donc voilà, c'est faire avec. Et voilà, au championnat du monde, j'ai beaucoup été critiqué par mon résultat. C'est ceux qui sont pas sur le vélo, c'est facile à critiquer. Quand on est sur le vélo, c'est différent. Donc voilà, mais ouais, aujourd'hui, je pense que j'ai prouvé voilà, que je n'étais pas si nul que ça en chrono. Enfin, on peut toujours compter sur moi quand même. Il y avait peut-être pas les trois meilleurs mondiaux, mais c'est quand même un beau résultat, je pense. Et on va se reconcentrer après sur la fin de saison. Hein.
8: Et la veille, Bruno Armirail avait décroché l'or avec l'équipe de France lors du relais mixte.
0: Et puis on parle aussi football ce matin.
8: Carpeau devrait être le nouveau cœur d'un pôle d'excellence du football. Annonce du président de la Fédération française, Philippe Diallo. Il était en Gironde il y a quelques jours pour les journées interrégionales du football. Depuis la liquidation des Girondins de Bordeaux, il est vrai que le Pau FC est le seul club pro de la région, Aquitaine, avec donc la vocation d'accueillir les jeunes espoirs du foot régional. Le président de la FFF, Philippe Diallo.
10: La Nouvelle-Aquitaine, c'est une très grande région qui va d'Andaille jusqu'à Poitiers. Il n'y a plus qu'un club pro à Pau et qui n'a pas encore de centre de formation. Et donc ici, il y a un sujet important de savoir comment des jeunes filles ou des jeunes garçons peuvent accéder au haut niveau. Et donc il y a ici notre directeur technique national Hubert Fournier et c'est l'objet d'un échange effectivement qu'on aura avec le président Grenet pour voir comment la fédération peut s'investir pour pouvoir créer ici un pôle de haut niveau qui permette, en l'absence aujourd'hui de centres de formation dans cette région, de pouvoir accompagner le haut niveau.
8: Le président de la Fédération française de football, donc Philippe Diallo. Et puis en basket, le tirage au sort du troisième tour de la Coupe de France a eu lieu hier soir. Et après Tarbes, on sait que l'Élan Béarnais ira jouer à Antibes, chez les Sharks, Antibes club de deuxième division. L'Élan Béarnais démarrera donc le match avec 7 points de retard. Ce sera le 3 novembre prochain, entre deux déplacements en championnat au Mans et à Lyon-Villeurbanne. Et la pluie va continuer ou pas?
0: Mais oui, écoutez.
8: Parce que là, ça avait l'air un peu plus sec. Vu l'état de nos collègues qui y entrent.
0: Alors, c'est un peu plus sec, mais en attendant, sur Facebook, vous êtes nombreux et nombreuses à nous dire qu'il pleut chez vous, hein, notamment à Artigelouf, chez Marie-France, ou encore chez Eugène. Par contre, la pluie devrait s'arrêter en début d'après-midi pour laisser place au soleil et aux éclaircies jusqu'à 18 degrés pour les maximales du jour. Et demain, au ciel bleu.
8: Je retire ce que j'ai dit.
0: Ah oui!
8: On a deux collègues complètement trempés qui viennent de rentrer. Je retire ce que j'ai dit.
0: Ah oui, il pleut fort, il pleut bien. Bon, vous avez compris, jusqu'en début d'après-midi, il va falloir se couvrir et après, retour du soleil. Allez, pour vous aider à traverser ces averses, voici Alain Souchon, quand je serai KO.

0: Salut, c'est Jean-Jean.
1: Bonjour.
0: Avant de creuser le thème de cette année, vous souhaitez quand même faire passer un message. Le Festival de la Petite Enfance est en danger et vous invitez bien sûr toutes celles et ceux qui peuvent à participer à une cagnotte en ligne. Alors pourquoi il est en danger ce festival ?
1: Il est en danger parce qu'on est dans un contexte associatif, de façon plus large, qui ne va pas bien, avec des suppressions de subventions. Le festival, c'est vraiment une démarche citoyenne. On est sur un festival non commercial à destination des familles et donc le festival vit grâce à ses subventions. Et aujourd'hui, il est en danger parce que ça suit plus au niveau financier.
0: Donc on insiste bien sur le terme festival et pas salon.
1: Exactement. On n'est pas du tout sur une démarche commerciale avec la gratuité pour les enfants sur les 4 jours du festival, 4 euros pour les adultes sur le samedi et dimanche, gratuit le jeudi et le vendredi.
0: Alors l'entrée, justement, vous l'avez dit, elle est à 4 euros ce week-end. Il y aura des spectacles et des animations. Le but, c'est d'accompagner les parents et futurs parents à aller autour du bien-être de l'enfant.
1: Oui, tout à fait. Alors avec cette thématique, les compétences psychosociales de l'enfant, c'est-à-dire comment la rencontre adulte-enfant permet de développer ces compétences psychosociales de l'enfant, où on est sur un festival avec des animations, des spectacles, des ateliers, des rencontres avec un réseau de 50 associations du territoire spécialisées dans la petite enfance, et où les associations en fait proposent des ateliers qui sont très facilement reproduisibles à la maison. Alors on a des parcours psychomoteurs, on a des chevaux là qui viennent vendredi et samedi, de la tyrolienne, on a aussi tout ce qui est éveil sensoriel, des spectacles qui sont gratuits, de nombreux spectacles qui sont gratuits durant les 4 jours, des conférences aussi pour les adultes, les parents, les futurs parents, les professionnels aussi du territoire, sur la question des compétences psychosociales de l'enfant.
0: Et le thème, on l'a dit, toi, moi, nous, une rencontre. Il doit nous évoquer quoi ? Qu'est-ce qu'on doit comprendre avec ce thème ?
1: Alors, ce qu'on doit comprendre, c'est comment l'environnement, l'entourage de l'enfant peut lui permettre de se développer. On est sur la question des émotions, de la confiance en soi, de l'empathie, de la coopération. Et du coup, c'est vraiment comment l'adulte peut favoriser tout ça pour l'enfant et dès in utero, en fait, dès l'enfant qui est dans le ventre de la maman, en passant par le nourrisson et jusqu'à son développement.
0: Et alors très rapidement, il y aura une nouveauté cette année, c'est l'espace périnatalité. Pourquoi vous avez mis ça en place ?
1: Alors pourquoi ? Parce que l'histoire d'une famille commence dès le désir d'enfant. Et pour nous, le Festival de la Petite Enfance part du désir d'enfant et d'accompagner et de pouvoir permettre aux futurs parents, aux jeunes parents de connaître le réseau associatif du territoire autour de la périnatalité semble essentiel. Donc on va proposer aussi des ateliers, des mini-conférences animées par ces associations-là et parce qu'on n'imaginait plus parler de la petite enfance sans parler de la périnatalité.
0: Lucie Jean-Jean, vous êtes la co-coordinatrice du Festival de la Petite Enfance. Ça démarre aujourd'hui jusqu'à dimanche à l'Hippodrome de Pau. Merci d'avoir été avec nous.
1: Merci à vous.
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0: 8h55, votre rendez-vous médical, c'est avec vous, docteur Kierzek. Ce matin, on s'attaque à une idée reçue très tenace. Les féculents le soir, ça fait grossir. Bonjour docteur.
4: Bonjour à toutes et à tous. Un classique des idées reçues, on le disait hier à propos du cœur. Pas de féculents le soir, sinon ça se stocke pendant la nuit. Alors on imagine le corps qui, à 20h, appuie sur le bouton stockage. Non, pour être clair, ça marche pas comme ça. Notre corps ne fonctionne pas en fonction de l'heure à laquelle nous avons mangé tel aliment. Le corps, en fait un bilan sur la journée, ce qu'il reçoit et ce qu'il dépense. Et pas seulement les féculents, riz, pâtes, pommes de terre, pain, légumes. Ils sont intéressants le soir ou le matin. Et ils sont intéressants pourquoi ? Parce qu'ils aident à métaboliser le tryptophane. C'est un acide aminé qui va fabriquer de la mélatonine, l'hormone du sommeil justement. Donc finalement, c'est pas inintéressant. Et s'en priver expose à avoir faim la nuit et donc à mal dormir. Donc ça peut arriver même avec des féculents, mais il faut pas les exclure complètement. Et si on veut être honnête, les études sur l'heure des repas et le poids donnent des résultats contrastés. Ce qui compte vraiment, c'est la quantité, la qualité et ce qu'on met autour. Parce que les vrais coupables, ce ne sont pas les pâtes, mais c'est la crème, le beurre, le fromage râpé en quantité astronomique, les lardons et la sauce. Bref, on accuse les pâtes, mais c'est la carbonara qui fait le coup.
0: Et alors concrètement, on en mange combien, docteur ?
4: Les recommandations françaises, notamment celles du site Manger Bouger, sont claires. Des féculents à chaque repas et de préférence des féculents complets. Pain complet ou semi-complet, pâte ou riz complet, au moins une fois par jour. Pourquoi ? Parce qu'ils apportent des fibres, ça rassasie, ça aide à réguler la glycémie et ça protège le cœur. Or en France, seulement 8% des femmes et 17% des hommes atteignent les 25 grammes de fibres recommandées. On en est loin. Et à l'inverse, les féculents complets ne font pas grossir, ils rassasient et évitent de grignoter. Et on n'oublie pas évidemment les légumes secs, les lentilles, les pois chiches, les haricots, au moins deux fois par semaine. Et pour l'assiette du soir, allez, la moitié en légumes, un quart en féculents, un quart de protéines, poisson, œufs, volailles.

0: et comme ça, ça permettra d'avoir vos portions et on évite de le faire juste avant de se coucher. On laisse au moins une, deux, voire trois heures entre la fin du repas et le coucher. Allez, bon appétit pour ce soir, un bon plat de pâtes sans culpabiliser et d'ici là, portez-vous bien.
1: Merci beaucoup Dr Kierzek. Vos conseils à retrouver sur ici.fr. Tiens, quand on vous dit qu'il y a des cadeaux qui peuvent tomber n'importe quand et à n'importe quel moment sur ici Béarn Bigorre, vous nous appelez tout de suite 05 59 98 09 09 et vous repartez avec vos deux places pour aller voir l'humoriste Naïm. C'est ce soir sur la scène du Zénith de Pau à partir de 20h, histoire de passer un bon moment. N'hésitez pas, 05 59 98 09 09 et très bonne journée à vous.
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1: Est-ce que vous faites du sport à la maison? En tout cas, c'est la question qu'on va aborder avec vous, Émilie de Kegel, entre 9h et 10h.
5: Oui, d'ailleurs, est-ce que vous faites du sport à la maison, mais au sens premier du terme? Est-ce que vous faites des abdos, du renforcement, des étirements le matin? Ou bien est-ce que vous allez à la salle parce que vous avez pris la bonne résolution en début d'année de vous inscrire dans une salle? Ou bien est-ce que vous avez vos inscriptions et votre carte au fond d'un sac de sport qui lui-même est au fond de la buanderie ou du placard qui est à l'entrée parce que vous l'avez déjà oublié. C'est ce qu'on va vous poser comme question aujourd'hui. C'est ce dont nous allons parler. Le sport est-il devenu une obligation sociale? Est-ce que vous vous sentez obligé de faire du sport parce qu'il y a le regard des autres? Ou est-ce que vous ressentez vraiment le besoin pour rester en forme? On va pas parler pour rester jeune, tout ça, mais ne fût-ce que pour rester en forme. Est-ce que vous faites du sport? Est-ce que vous faites une activité physique? On en parle. Par exemple, 72% des Français pratiquent aujourd'hui une activité sportive. 18 points de plus depuis 2012.
1: Pas mal.
5: Depuis 2012.
6: Ah, vous avez vu tous les gens qui courent partout?
5: Les gens qui courent, les gens qui font du vélo. Alors moi, je ne comprends pas. Alors c'est pas du tout la question. Courir, oui. Les trails, les trucs en montagne, ça c'est quelque chose qui me dépasse mais complètement. Mais ça n'est pas le sujet. Vous en faites. Venez justement peut-être oui. Me convertir, nous convertir. On en parle et vous pouvez nous appeler 05 59 98 09 09. On en parle avec Nicolas Poudérou qui est coach sportif. Entre autres parce qu'il a plusieurs cordes à son arc. On se retrouve demain matin?
1: Oui, avec grand plaisir.
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5: Mais pour l'heure, on démarre, on redémarre, on continue cette journée tranquillement, il est 9h. À 9h, c'est le journal avec vous, Sophie Paridieu, bonjour.
6: Bonjour, blocage d'établissement, rassemblement des lycéens comme ces derniers jours. Quelle ampleur va prendre la mobilisation ce jeudi? En tout cas, les représentants des organisations lycéennes et étudiantes demandent à être reçus par Sébastien Lecornu, estimant qu'il n'y a eu aucune annonce hier pour répondre à la colère lycéenne, et ont maintenu cette quatrième journée de mobilisation. Le chef du gouvernement a promis des annonces fin octobre et invite les élèves à participer au temps de dialogue organisé dans chaque établissement et surtout à revenir en cours. C'est ce qu'a fait aussi notre invité Simon Fété, le préfet des Pyrénées-Atlantiques, était avec nous pour faire le point ce matin.
7: L'objectif aujourd'hui, c'est d'accompagner la reprise des cours, puisqu'il n'y a ce jour, ce jeudi, pas de lycée qui soit fermé dans le département des Pyrénées-Atlantiques. Il y a une présence policière qui, comme à chaque fois, est adaptée aux risques qui sont détectés. Les dispositifs policiers qui sont là pour accompagner cette reprise des cours, répondre le cas échéant aux réquisitions des chefs d'établissement, et comme toujours, lorsqu'il y a des manifestations de voie publique, intervenir si cela doit être nécessaire. Les lycéens vont pouvoir se rassembler, parce que vous savez, la liberté de manifester, c'est une grande liberté publique. Et dans un métier de préfet, c'est un sujet absolument essentiel que de permettre son exercice. Cette présence policière, elle est adaptée aux risques et elle est adaptée aux situations que nous rencontrons. Il y a eu un certain nombre de troubles, il y a eu des dégradations, des atteintes aux biens, des violences. 90 interpellations, 90 gardes à vue dans le département des Pyrénées-Atlantiques, la moitié environ dans le Béarn à Pau, c'est beaucoup. C'est beaucoup pour des manifestations de cette nature.
6: Et vous retrouvez l'interview en intégralité sur ici.fr. Aujourd'hui, dans les lycées, ou du moins d'ici la fin de semaine, des échanges sont donc prévus. Mais pas sûr que tous les établissements organisent ce temps de débat. Le syndicat des personnels d'éducation, le SNPDEN, a déjà dit que ses adhérents ne le feraient pas. En tout cas, une des questions abordées sera certainement, en plus de celle des emplois du temps, trop chargés, des problèmes de locaux ou de Parcoursup, les soucis rencontrés à la cantine. Exemple, au lycée Saint-Cric, où tous les midis, les files d'attente sont beaucoup trop longues. Les lycéens s'en plaignent, comme Lina, élève de seconde, et Bastien, de terminale.
8: C'est tout le temps la queue, en sachant que je passe plus de temps dans la queue du self qu'en train de manger, que je dois directement après repartir en cours et enchaîner. C'est un peu rapide, on arrive dans le set, direct on mange, on doit direct repartir, enchaîner, monter. On prend jamais le temps de manger, d'arrêter un peu de penser au cours, on doit direct reprendre.
9: 30 minutes pour manger, c'est un peu court, quoi. Les repas, ils sont moyens, c'est-à-dire il n'y a pas grand-chose à manger.
10: Vous êtes déjà arrivé de ne pas avoir le temps de manger?
9: Oui, plusieurs fois dans l'année, oui. Soit il y a trop de monde qui font la queue, donc t'as pas le temps de passer parce qu'on reprend à 13h. Soit des fois il n'y avait plus de nourriture. Du coup, ils avaient dû faire en express de la purée vraiment pas très bonne à l'eau, quoi. Voilà.
6: Alors, problème dont la direction a conscience, en tout cas, le proviseur François-Olivier Jouyer.
11: La demi-pension, c'est une installation qui est un peu vieillissante. On a augmenté la capacité d'accueil de l'établissement, le matériel est un peu vieillissant. Donc, il y a un projet de restructuration de la demi-pension, mais c'est quelque chose qui est très long. C'est des budgets qui sont énormes pour la collectivité territoriale. C'est techniquement compliqué. Enfin, une demi-pension, c'est des spécialistes, des architectes, des ingénieurs. Donc, on sait qu'il y a une insatisfaction sur la demi-pension, avec du temps d'attente, du matériel qui tombe en panne et quelquefois des qualités de repas qui peuvent être dégradées. Mais là, on est sur du temps long. Le projet et le début des travaux, les élèves vont les observer et ne verront pas la fin. Ce ne sont pas les mêmes élèves qui auront subi les difficultés liées aux travaux et ceux qui bénéficieront des travaux à la fin.
6: Reprise des cours donc dans les lycées, échanges prévus, et pourtant une mobilisation toujours annoncée avec ce matin un blocus en cours au lycée Saint-Jean-de-Perse de Pau. À Tarbes, à Marie Curie, les lycéens ont prévu aussi de se rassembler avec également partout un appel à la grève et à la manifestation lancée par les syndicats SNES-FSU, UNSA, CGT, FO et Sud. Tout cela pour soutenir les lycéens et amplifier, je cite, la mobilisation. Et puis on notera que les cours à l'université à Pau ont repris, mais que le bâtiment de lettres est toujours occupé à l'UPPA, occupé par des étudiants. Quant aux stations IDESIC, elles ont repris du service hier. Le service a été suspendu ces derniers jours en raison du mouvement lycéen, donc ça se passe à Pau. Le Premier ministre, donc, qui a peu parlé des lycéens hier, mais qui a par ailleurs annoncé une baisse des prix du carburant à la pompe, entre 12 et 18 centimes de moins par litre annoncé. En effet, 10 millions de barils de gazole puisés dans les stocks stratégiques du pays seront mis à disposition des distributeurs, ce qui fera donc baisser automatiquement les prix.
5: 9h05, la SNCF et SNCF Réseau ne sont pas responsables de l'accident de train de Danguin.
6: C'est en résumé ce qu'ont plaidé leurs avocats, alors que la SNCF est jugée cette semaine au tribunal de Pau pour blessure involontaire, 12 ans après. En juillet 2014, un TER percuté par l'arrière, un TGV qui roulait ralenti devant lui sur la ligne Pau d'Ax. L'accident faisait 35 blessés, dont 2 graves. Les avocats de la SNCF ont donc tenté de démonter les arguments du procureur, Thomas Giraudot, et plaider la relaxe.
12: Pour l'accusation, la SNCF a été négligente. La guérite de signalisation défaillante à l'escar n'a pas été assez entretenue, surveillée. À l'intérieur, 2 fils électriques attaqués, dénudés par des rongeurs, se sont touchés, ce qui a fait passer un feu du rouge au vert et causé l'accident, d'après les experts judiciaires et le BEA, le Bureau Enquête et Accident. On n'a pris aucune largesse avec la sécurité, jure une des avocates de la SNCF, maître Yvan Bouvier. À 15 reprises, des agents sont venus voir la guérite et une seule fois, ils ont vu des rongeurs. Est-ce que ça suffit pour faire un lien de cause à effet? Non, pour Yvan Bouvier. Rien ne prouve que l'accident pouvait être évité, assure l'avocat de SNCF Réseau. Même si l'État avait donné plus d'argent à l'entreprise pour la maintenance, la SNCF rejette toute responsabilité. L'accident de Danguin est selon elle un enchaînement de circonstances techniques exceptionnelles qui n'ont rien à voir avec un mauvais entretien du réseau. La compagnie a quand même indemnisé les victimes depuis des années, 950 000 euros. Mais là encore, jurent ses avocats, ce n'est pas le signe d'un aveu.
6: L'accusation a requis 150 000 euros d'amende contre chacune des 2 entités poursuivies, SNCF et SNCF Réseau. Et la décision est attendue demain. Décision prévue également vendredi, demain, donc dans l'affaire de l'escroquerie qui est jugée depuis lundi à Pau. La procureure a requis hier la peine maximale autorisée par la loi dans ce genre d'affaires, soit 4 ans de prison ferme et 1 an avec sursis à l'encontre de l'ancienne conseillère paloise en gestion de patrimoine. Elle a escroqué plus de 80 clients. 10 millions d'euros se sont envolés. Le cycliste bagnéret Loiret, Bruno Armirail est passé tout près. Il a décroché l'argent au contre-la-montre lors des championnats d'Europe en Slovénie hier. 6 secondes derrière la légende locale, Primoz Roglic. Vous retrouvez tous les détails sur ici.fr.
2: Il est sur le podium.
6: Oui, oui, mais il était un peu déçu. Hein,
2: voilà, mais je me doute.
6: Sur ici,
2: tu ne peux faire que mieux. Voilà, c'est ce qu'il faut se dire. Bon, c'est comme la météo. Il peut faire que mieux.
6: C'est vrai.
2: En même temps, Sophie.
6: Ça fait longtemps qu'on le demande.
2: Ça fait quand même.
6: Exactement. On verra d'ici quelques jours si ça ne s'est pas arrêté. Là, voilà. On pourra râler un peu, mais là, bon.
2: Dame Nature, pour une fois, a entendu nos messages, nos supplications. La pluie est de retour. Alors, c'est vrai qu'elle arrive peut-être de manière un petit peu surprenante, de manière un petit peu forte, avec de grosses averses. Il a beaucoup plu hier, cette nuit également. Ce matin, là, on a vu tous nos collègues arriver un petit peu avant 9h, dans un état très très mouillé. Alors on rigole parce que nous on était déjà arrivés, donc on est au sec.
6: Exactement.
2: Mais ça risque d'arriver tout au long de la journée. C'est ce que nous annonce Météo France, puisque nous sommes d'ailleurs les Pyrénées-Atlantiques et les Hautes-Pyrénées en vigilance jaune pour phénomène pluie-inondation. Demain le temps devrait se calmer, nous devrions repasser en vigilance verte. Ça veut dire qu'aujourd'hui, des nuages, beaucoup de nuages. Il se pourrait que dans l'après-midi, du côté béarnais tout du moins, il y ait quelques éclaircies. Mais du côté bigourdan, toujours des nuages et des averses prévues. Il se pourrait qu'il y ait également du vent, avec des rafales pouvant atteindre 55 km/h. On s'accroche à son brushing. Côté température, alors là par contre, c'est une belle descente. Pas une chute, mais c'est une belle descente. À Pau, 17 degrés au meilleur du jour, donc vers 16-17h. À Tarbes, 15 degrés. La Reims, 12 degrés. Lourdes, 14. Orthez, 18. C'est pas un temps à aller faire son jogging.
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6: Ça peut être ça le problème, Émilie, parce que justement, on se trouve toujours des bonnes raisons pour pas aller faire du sport.
2: Oh, il y a un nuage dans le ciel, je ne vais pas sortir, ce serait dommage. Non, c'est vrai, on parle du sport, on parle de l'activité physique, mais on va au-delà de cela, on va parler plutôt de ces injonctions qui peuvent nous être éventuellement données par la société, genre « Quoi ? Tu ne fais pas de sport ? Mais comment se fait-ce ? Ben parce que j'ai pas envie, en fait, ou bien parce que j'ai pas le temps. » Et les gens nous regardent un petit peu de travers. Alors, on va aussi faire la distinction, et Sophie, vous la connaissez aussi un petit peu, c'est la distinction entre sport, très sport, et activité sportive, activité physique, pour faire en sorte que notre corps et nous, on se sente bien, un esprit sain dans un corps sain. Vous vous considérez dans quelle catégorie, Sophie ?
6: Un peu les deux.
2: Un peu les deux ? Vous sentez que vous avez besoin de faire du sport ?
6: Oui.
2: Et vous en
6: oui.
2: faites ?
6: Oui. Bon. Il faut muscler un petit peu quand même, arriver à un certain âge, pour ne pas avoir mal au dos, pour ne pas avoir mal aux genoux.
2: C'est plutôt pour ça.
6: Pour pouvoir continuer à.
2: Moi, ce n'est pas une injonction de la société, moi, c'est une injonction de mon corps. Je fais attention pour mon corps. Alors, on pourrait continuer à parler toutes les deux pendant très longtemps, mais
6: je vais m'en aller.
2: C'est pas ça. Vous ne gênez pas. C'est juste que nous, on n'a pas l'expertise. Par contre, Nicolas Poudérou. Oui, bonjour Nicolas.
13: Bonjour. Merci.
2: Alors, vous êtes plein de choses. Vous êtes coach sportif. Vous êtes prof d'EPS. Vous êtes moniteur d'escalade. Vous êtes quoi d'autre ? À part un sportif dans l'âme et dans le corps et dans les chaussures.
13: Tout à fait. Je suis également certifié pilate et je fais aussi du rééquilibrage alimentaire. Donc c'est vraiment très global, mais j'ai commencé en effet dans l'éducation nationale.
2: Un corps sain dans un esprit sain, le sport est-il devenu une nouvelle obligation sociale ? Vous savez que nous avons un coach sportif également sur l'antenne d'ici, Béarn Bigorre. Il s'appelle Nordine Attab et il nous a répondu à cette question. Tiens.
14: Alors de mon point de vue, le sport n'est pas devenu une obligation sociale. En tout cas, il ne faut pas le prendre comme ça. Par contre, bouger, ça c'est nécessaire. Tout le monde n'est pas sportive ou sportif, et ce n'est pas grave si vous n'êtes pas sportif ou sportive. Ce n'est pas une tare. Par contre, d'être en mouvement, c'est quelque chose qu'on a en commun. Donc oui, il va falloir trouver ou retrouver cette notion de plaisir à l'intérieur du mouvement qui va permettre à chacun et à chacune de pouvoir se dire, ben oui, grâce au mouvement, je prends soin de ma santé et ça me permet d'avoir un axe préventif dont beaucoup de maladies et surtout, on crée ou on recrée du lien social. Donc pas de pression. Par contre, bouger et en plus tout ensemble, ça c'est nécessaire.
2: Vous avez, vous, une sensation d'obligation ? Vous vous sentez regardé de travers quand vous dites que vous ne faites pas de sport ? Vous vous sentez obligé de mettre vos chaussures pour aller faire du jogging, des étirements ? On en parle. Peut-être que le sport a pris tellement de place dans votre vie que vous vous êtes exclu vous-même de votre vie sociale, de votre vie familiale. Ce sont des extrêmes ou bien au contraire, vous avez trouvé le juste milieu. Appelez-nous si vous voulez venir partager ce moment avec nous, 05 59 98 09 09.
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5: Et pour vous, l'activité physique passe peut-être par une petite danse dans votre salon ou dans votre voiture. Poussez les meubles, montez le son. C'est La Rousseau pour vous ce matin. Il est 9h12.

0: C'est ce que me dit ma carte d'abonnement au club de sport au fond de mon sac laissé à l'entrée de la maison.
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0: On parle de sport aujourd'hui, on parle peut-être de cette nouvelle obligation sociale que vous ressentez peut-être. 72% des Français pratiquent aujourd'hui une activité sportive, c'est plus 18% depuis 2012. 41% des Français font plus de 3 heures de sport par semaine. Est-ce que vous vous sentez concerné? Est-ce que ces chiffres vous parlent? Venez témoigner 05 59 98 09 09. 90% des Français reconnaissent l'impact sportif du sport sur la santé mentale. Et ce qui motive, c'est garder la forme, se sentir bien au quotidien, éviter de tomber malade et préserver sa santé. Nicolas Poudérou, vous êtes prof de PS, coach, vous accompagnez pas mal de monde, de gens dans leur quotidien au niveau sportif, activité sportive également. Est-ce que c'est quelque chose que vous constatez? Est-ce que les gens font plus attention à eux au travers d'une activité sportive aujourd'hui?
3: Alors c'est vrai qu'il y a une recrudescence en effet, peut-être post-Covid, il y a pas mal d'études là-dessus aussi. Voilà, après tout ce que tu as pu dire au niveau santé, au niveau social, c'est avéré, hein, c'est démontré, c'est étudié. Donc ça, il y a pas de doute à ce niveau-là. Mais en effet, oui, il y a de plus en plus de gens qui toquent à la porte, mais qui sont voilà, tu peux le voir sur tu parlais du trail en introduction. Aujourd'hui, c'est aussi difficile de prendre un ticket de trail que de prendre un ticket de concert. Pour voir Céline Dion.
0: Tellement il y a deux mondes.
3: Ouais, exactement.
0: Effectivement.
3: Après, il y a la distinction à faire, hein, bien sûr, entre sport, aller faire un ultra trail et ou alors une compétition quelconque où vraiment là il y a du dépassement et simplement de l'activité physique qui pourrait être simplement marcher 20 minutes le soir, faire un petit peu de vélo, voilà, essayer d'allonger un petit peu ce temps-là.
0: Donc le sport, l'activité sportive, c'est devenu une vraie tendance. Hein. Le sport séduit, on le disait, des millions de Français. Vous en faites peut-être partie, venez nous en parler. Une évolution des habitudes qui a totalement transformé le quotidien d'Aurélie. Elle nous en parle au micro d'ici.
4: Moi, je trouve que c'est pour les deux. Enfin, c'est devenu un mode de vie, c'est un peu changé. Avant, on était vraiment des gens qui fumaient et tout à notre époque, avant 80, voilà, il y a longtemps, parce que maintenant j'ai 30 ans. Et c'est devenu un mode de vie. En fait, les gens, ils ont commencé à faire du sport et c'est devenu un peu une mode. Bah, c'est ce que je trouve, et c'est beaucoup sur les réseaux comme le club Ronaille Paradise et tout comme ça, et je trouve qu'il y a c'est devenu ici un effet de mode pour moi. Après, il y a tous les niveaux, c'est aussi bien, et après c'est pas plus mal que ça que c'est un effet de mode, parce que ça pousse les gens aussi à faire du sport.
0: Alors effet de mode, oui et non. Alors j'ai plutôt envie de dire effet de mode par rapport justement au sport et aux activités pratiquées. On le disait en introduction, effectivement, post-Covid et pendant le Covid, on a dû trouver des solutions justement pour pratiquer une activité sportive parce qu'on était très sédentaire en fait, on pouvait pas trop bouger, on n'avait peut-être pas la possibilité non plus de pouvoir sortir puisqu'on était vraiment confiné, et donc la marche et la course sont devenues les choses les plus faciles à pratiquer, Nicolas.
3: Ouais, tout à fait, hein, il suffit de mettre ses baskets, sortir de chez soi, et bon, quand bien même il y a un nuage. Là, c'est un petit peu plus compliqué avec l'hiver, le froid, mais bon, les canicules ne sont pas mieux, donc il va falloir trouver un juste milieu là-dessus. C'est aussi des pratiques qui sont addictives, ça libère de la dopamine dans le cerveau, etc. On a envie d'y retourner, pas forcément les premières semaines, mais on a envie d'y retourner. Voilà, j'entendais aussi l'effet de mode, hein, le côté fait social, et c'est sûr, avec les réseaux, tu te lèves le matin, et voilà, tu peux voir, enfin, c'est vraiment entouré dans le quotidien. Je voyais hier, simplement dans un magasin, sur des bouteilles d'eau à boire pendant, avant, après le sport, sur certaines bouteilles d'eau minérale. Enfin, non, mais c'est partout.
0: Alors, c'est très bien, effectivement, oui. On le sait et on le redira, et toutes tous les professionnels de santé, médecins, kinés et j'en passe, vous diront la même chose, c'est que oui, pratiquer une activité sportive est très importante parce que ça permet de garder son corps en forme, ça permet surtout, avec l'âge ou pas d'ailleurs, d'avoir des petites pathologies au niveau des genoux, au niveau du dos, et de faire un renforcement musculaire global et sur ces zones-là, permet effectivement d'alléger, de diminuer un petit peu les douleurs et de pouvoir tenir la machine, la carcasse un petit peu en meilleure santé sur la longueur au niveau du temps. Mais il y a des dérives aussi. Moi, j'ai des potes qui, quand on organise un truc, ah ben non, je peux pas parce que j'ai un ultra trail tel jour. Ok, très bien, mais tu peux quand même venir. Mais non, c'est dans 2 mois, mais il faut que je m'entraîne, il faut que j'aille faire tous les jours. Alors, c'est même pas demander à sortir, à manger gras et à boire 2 bières au lieu d'une. C'est pas ça, c'est juste de dire viens avec nous. Ah non, parce qu'il faut que j'aille me coucher à telle heure. Donc, il peut y avoir des dérives au niveau aussi de l'aspect social. même si faire du sport permet aussi d'avoir une activité sociale. Enfin, c'est un petit peu antagoniste tout ça.
3: Il y a une vraie dialectique entre ces deux termes, en effet. C'est vrai qu'il faut... On parle d'ultra, donc ce qui est ultra, que ce soit dans le sport ou dans d'autres activités, c'est ultra contraignant. Et il va falloir conserver un rythme de sommeil. Mais tu as raison, le lien social est complètement, complètement important, et c'est souvent des dérives qui peuvent être constatées. Ouais. Et voilà, dans quel cadre est-ce qu'on dépasse pas un petit peu le côté sanitaire, le côté santé? Après, en faisant bien, on le dépasse pas. Maintenant, est-ce que tout le monde applique ces critères? Je ne sais pas.
0: Aujourd'hui, au travers de vos activités professionnelles, donc je rappelle que vous êtes prof de PS, vous êtes coach sportif en tout genre, vous êtes aussi féru d'escalade, vous avez d'ailleurs des groupes. Au niveau du profil des gens qui viennent vous voir ou qui vous sollicitent, est-ce qu'il y a un profil type ou est-ce qu'il y a vraiment plein de gens différents ?
3: Il y a plein de gens différents, c'est ce qui est très intéressant et c'est pour ça que j'ai un petit peu élargi aussi au-delà de l'éducation nationale. Sans rentrer dans les débats politiques actuels. Il y a pas de profil type. Il y a le trentenaire, il y a le sédentaire, il y a la personne qui souhaite reprendre, le militaire qui est en préparation physique pour rentrer pour tel concours. C'est très je pense au groupe d'escalade. Hein, je suis sur la salle Beta Block sur Pau, au nord de Pau. Il y a vraiment des profils. C'est aléatoire, limite tirer du chapeau et on crée un groupe avec ça et c'est super.
0: Alors on nous dit aussi que 61% des sportifs pratiquent seuls. On le constate avec l'explosion du running, hein, on en parlait il y a quelques minutes. On pratique son sport en plein air d'abord. 61% font du sport en extérieur, 46% à domicile ou via des séquences et des séances sur internet, et 33% fréquentent une salle de sport. Ce qui serait intéressant de savoir, combien de temps est-ce que vous allez au bout de l'abonnement ou est-ce que vous, à un moment donné, vous n'en pouvez plus? Qu'est-ce qui est plus facile? Est-ce que vous avez trouvé le juste milieu pour bien pratiquer un sport, pour en faire, alors pas trop, mais pas assez non plus, puisqu'on le disait, c'est toujours important de pouvoir faire une activité sportive. Est-ce que vous avez réussi aussi à trouver le sport qui vous convient? C'est ce dont nous allons parler dans quelques instants, parce que ça aussi, c'est pas simple de trouver l'activité physique ou le sport qui vous convienne parfaitement. Jamais de sport, bien sûr que si, mais ça c'est le nouveau titre de Joseph Kamel avec Vita.

0: Jamais, c'était le nouveau titre signé Joseph Kamel avec la complicité de Vita, une nouveauté évidemment déjà sur l'antenne d'ici Béarn Bigorre. Vous avez décidé de faire du sport, de reprendre une activité sportive, mais vous ne savez pas trop laquelle choisir. Romane Fraissinet a une petite idée pour vous.
1: Peu importe l'activité, quand t'as pas envie de la faire, c'est pas la même activité.
2: Non.
1: Alors que c'est la même activité.
0: J'ai pas envie. Aujourd'hui, il pleuvait, j'ai pas envie de prendre mon vélo. Eh bien, c'est bien dommage. On parle sport, on parle activité sportive. Venez nous rejoindre 05 59 98 09 09.
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0: Est-ce que le sport est devenu une nouvelle obligation sociale ou pas d'ailleurs? Vous continuez à faire du sport comme vous l'avez toujours fait depuis des années, ou tout du moins une activité sportive, seule, dans un club, adaptée à une pathologie, adaptée à votre âge, adaptée à votre sexe peut-être? Parce que même si on peut tout faire quand on est une femme, même si on peut tout faire quand on est un homme, à un moment donné, il y a des choses qu'on privilégie un petit peu plus en tant que femme, surtout à partir d'un certain âge. Pareil peut-être pour les hommes, mais je suis moins au courant. Personnellement, Nicolas Poudérou, prof de PS, coach, vous faites plein de choses, vous faites aussi du rééquilibrage alimentaire. Il faut effectivement, peut-être à partir d'un certain âge, apprendre à se connaître et à écouter son corps, ses besoins, et ne pas se lancer peut-être dans une activité sportive qui n'est pas du tout adaptée à soi.
13: Oui, tout à fait. De toute façon, si on se lance dans une activité sportive ou juste physique, hein, qui ne va pas être adaptée à son environnement, à soi, à son environnement social. Mmh. Je pense que ça tient quelques mois, quelques semaines. Et puis, de toute façon, ça s'estompe. Après, pourquoi pas essayer? Pourquoi pas se lancer, voilà, dans quelque chose de graduel, de, voilà, on se lance pas dans un marathon en une semaine, on se lance pas dans un 10 km en une semaine si on n'a jamais couru, etc. Dans un gros projet d'escalade si on n'a jamais couru, si on n'a jamais grimpé, pardon. Voilà, il y a tout un stade de renforcement cardio, articulaire, musculaire à faire. Voilà, histoire de faire les choses bien, ne pas se blesser, la blessure peut arriver également. Voilà, ça fait partie des dérives, ça fait partie du jeu, ça fait partie du risque. Voilà,
0: Après, je parle même pas de compétition, hein, parle de pratique classique. Si on prend mon exemple, voilà, femme de 45 ans qui a pas beaucoup de temps, je vais pas me lancer dans une activité sportive, dans la pratique du rugby par exemple, ça n'a aucun intérêt parce que c'est pas fait pour moi.
13: Alors il y a le côté un peu taquin, pourquoi ça pourrait ne pas être fait pour toi?
0: Mais parce que j'ai des problèmes de dos, parce que c'est compliqué quoi.
13: Tout est adaptable, hein. Après ça va pas être le rugby que tu vois à la télé bien sûr.
0: Si moi je veux faire du rugby, c'est comme c'est avec directement avec Antoine Dupont, enfin je veux dire ou Théo Atisogbe pour parler de la section. Mais pourquoi je dis ça? Parce que le choix est très important. Si on écoute Romane Fraissinet, humoriste, choisir son activité physique a quand même son importance.
1: La plongée sous-marine. Il y a des gens qui trouvent ça exceptionnel. Moi, c'est le pire truc qui peut m'arriver dans une journée. Non, je préfère les endroits où on peut respirer. Non, vraiment, je trouve ça pratique. L'oxygène, je trouve ça pratique. Moi, j'évite toutes les activités où on peut pas respirer. J'évite la plongée sous-marine, les relations de couple. J'évite.
0: C'est vrai qu'il faut éviter si on est un peu claustro.
13: Alors, il peut y avoir des milieux un petit peu plus particuliers que d'autres. Hein. Je ne vais pas te reparler d'escalade, mais voilà, la hauteur.
0: Si on a le vertige, par exemple, on va peut-être éviter. Alors, on y va pour contrer sa peur. Mais ça, c'est pas dans la même optique de pratique du sport.
13: Ça va être un petit peu plus psychologique. Après, c'est intéressant également. Mais voilà, il y a des choix à faire, en effet. Et sans parler d'activité extrême, juste d'activité physique, tu peux à peu près tout faire en adaptant. Il n'y a pas de souci là-dessus.
0: Bon, très bien. Vous avez pris un abonnement en début d'année scolaire en vous disant, allez, c'est la reprise, j'ai mon abonnement, je vais trois fois par semaine à la salle. Bon, on est au mois d'octobre. Vous êtes déjà passé de 3 à 2. C'est pas grave, on reste motivé. Et le mois de septembre reste un objectif. Gardez sa carte jusqu'au mois de septembre, mais de l'année prochaine.

0: Wind and Fire, c'était September.
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0: Est-ce que vous avez choisi le bon sport, la bonne activité physique, sportive qui vous convient? Vous avez encore des doutes? Est-ce que vous vous êtes peut-être laissé influencer par les belles performances sportives de ces derniers mois, de ces dernières années, par nos sportifs français? On parle du football avec l'équipe de France, évidemment. On parle de Léon Marchand pour la natation, porté par les faits. On parle du tennis de table, dynamisé par les performances de Félix Lebrun. Peut-être au cyclisme, au rugby, au basket, avec les belles performances de l'élan Bernet, de la section paloise, du foot aussi avec le Pau FC, parce que c'est vrai qu'ici en Berne et en Bigorre, on est quand même plutôt bien servi. Venez mettre votre petit grain de sel de sueur qui coule sur votre front parce que vous êtes en pleine session. 05 59 98 09 09.
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0: Que se passe-t-il en Berne et en Bigorre pour les prochains jours? Vous êtes vous-même à l'initiative d'une activité, d'une animation, d'une représentation, d'un concert, d'un repas. Bref, vous avez envie de nous faire savoir ce qui se passe près de chez vous. Vous pouvez nous laisser un message sur notre répondeur 05 59 98 09 09 ou alors un vocal également via le WhatsApp de ICI Berne Bigorre. Sinon, moi, ce que je peux vous proposer, c'est dimanche. Nous serons le 11 octobre. Il y a une course. Bah tiens, comme de par hasard, et une marche à pied, au pied des remparts de l'Escar. C'est l'association Place aux Jeunes. Alors c'est PL Asso Jeunes, donc ça fait Place aux Jeunes, pas facile à dire, qui se mobilise contre le cancer du sein, la lutte contre le cancer du sein. Vous savez, c'est toujours dans le cadre d'Octobre Rose, ça s'appelle la Lescarienne. C'est dimanche 11 octobre, accueil à partir de 8h45. Inscription également, si vous le souhaitez, c'est accessible à tout public, hommes, femmes, marcheurs, coureurs, au pied des remparts. Inscription 4 euros, gratuit pour les moins de 12 ans. Ça se passe à la Maison des Jeunes ou carrément le jour de l'événement, je vous le disais. Il y a également, dans le cadre, non pas d'Octobre Rose, mais d'une autre couleur, c'est le bleu, c'est la semaine bleue, la semaine consacrée aux seniors. On en parlera d'ailleurs demain à cette heure-ci. Il y a l'association Maillage qui présentera sa pièce « Mon coloc est un senior ». C'est ce soir même à la salle des fêtes à Vic-en-Bigorre. N'hésitez pas, c'est dans le cadre de la Semaine Bleue. On en reparlera évidemment demain. Maillage qui permet, qui propose aux aînés de cohabiter avec des jeunes et qui inversement propose aux plus jeunes de cohabiter avec les aînés. Si vous avez envie de communiquer un événement que vous organisez, je vous rappelle le numéro de notre répondeur cette fois, c'est le 05 59 98 30 60.
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0: La musique n'est pas oubliée non plus sur l'antenne d'ici Béarn Bigorre. On va accueillir De Palmas avec Tombé. En espérant que ce ne soit pas de mauvais augure, si vous êtes avec les écouteurs en train de faire votre petit jogging quotidien malgré la pluie, venez justement nous parler de votre expérience sportive. 05 59 98 09 09, ça nous ferait plaisir de savoir un petit peu ce qu'il en est pour vous.

0: De Palmas n'a pas la clé, eh bien nous, on va tenter de vous en donner quelques-unes des clés pour commencer la pratique sportive.
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0: Nicolas Poudreau, vous êtes prof de PS, coach sportif. Vous accompagnez les gens dans leur quotidien par rapport justement à une approche sportive en phase avec qui nous sommes. Alors on va faire un petit pas de côté puisque la thématique depuis 9h, c'est est-ce que le sport est devenu une obligation sociale, une injonction de la société? Mais au-delà de ça, on le sait, c'est bon pour le moral, c'est bon pour le stress, c'est bon pour la santé. C'est un corps sain dans un esprit sain passe avec une activité sportive plus qu'un sport dans la compétition. Quel serait, selon vous, le parcours à effectuer, les étapes à prendre en compte pour quelqu'un qui voudrait se remettre au sport, on va dire quelqu'un d'une cinquantaine d'années, par exemple? Quels sont les éléments auxquels il faut faire justement attention pour éviter déjà de se faire mal, de se dégoûter directement, pour y aller tranquillou?
3: Ok, pourquoi pas un avis médical, évidemment.
0: Avant toute chose,
3: on ne se lance pas dans... Encore une fois, pour aller marcher 20 minutes, donc pratiquer une activité simplement physique, reprendre le vélo, aller nager le dimanche matin. Bon, il n'y a pas besoin de certificat médical spécifique pour ça. Après, voilà, quand on veut un petit peu intensifier, pourquoi pas se faire suivre par un médecin traitant avant toute chose. Ensuite, je pense s'inscrire. Voilà, je pense à la SM de Pau. Donc la SM, c'est le club de course à pied un peu palois. Auquel je me suis inscrit notamment cette année. Il y a quelques séances à chaque fois d'essai où on ne paye pas la licence directement, on vient juste. Ça peut permettre de voir un peu dans quel milieu est-ce qu'on veut tremper les pieds en quelque sorte. Et derrière choisir, il faut quelque chose qui est adapté à soi, adapté à son environnement,
0: à ses moyens financiers aussi.
3: À ses moyens financiers, hein, il y a la catégorie socio-professionnelle qui va évidemment un ouvrier qui est debout toute la journée n'est pas sédentaire, hein, déjà par définition, et n'a pas forcément la même énergie disponible le soir pour aller courir de 19h à 20h ou je ne sais quoi, pour aller à la salle, comme on dit. Alors que quelqu'un qui pourrait être plus sédentaire pourrait avoir cette énergie disponible. Le corps s'adapte, plus on lui en demande, plus il en veut, moins on lui en demande. Moi, il en veut.
0: Ben voilà, moi je suis plutôt dans cette catégorie. On a par contre à Arzac Marie-Hélène avec nous au téléphone. Bonjour Marie-Hélène.
4: Bonjour.
0: Alors vous êtes une belle sportive quand même, vous. Qu'est-ce que vous pratiquez?
4: L'aquagym, l'aquabike et l'aquatraining.
0: Tout dans l'eau?
4: Tout dans l'eau, oui.
0: Pourquoi vous avez choisi cette activité, ces activités sportives-là, Marie-Hélène?
4: Puisqu'on m'a recommandé,
0: D'accord. Avis professionnel médical?
4: Oui.
0: Très bien, oui. Suite à peut-être des petites pathologies. Et l'eau, l'élément de l'eau, vous convient, en tout cas convient à votre corps, mais est-ce que ça vous convient à vous?
4: Ah oui, je passerai des journées dans l'eau.
0: D'accord. Alors, dites-nous la différence entre les trois activités que vous faites. Donc, aquabike, donc ça c'est...
4: Aquabike, c'est du vélo.
0: Dans l'eau.
4: Donc, étirement, cardio et tout, quoi.
0: Ouais.
4: L'aquatraining, c'est de la gym, mais en pur rythmé.
0: D'accord.
4: Voilà. Donc c'est trampoline.
0: Trampoline dans l'eau?
4: Dans l'eau. Oui.
0: J'avais jamais vu ça, moi. C'est rigolo.
4: Ah oui.
3: Voilà, l'eau a un côté drainant également.
0: Ouais.
3: Donc pour du sang qui resterait, pour.
0: Ça fait automassage. Ça porte notre poids aussi, donc c'est ça, c'est bien.
3: Il y a pas de contrainte mécanique, il y a pas de choc. La pire opposition est la course à pied où là il y a un choc qui est constant, qui est bénéfique pour prévenir l'ostéoporose. Il y a plein de bénéfices, les renforcements ligamentaires, tendineux, musculaires. Mais l'eau est excellente aussi, donc il y a plein de dérives d'activité.
0: Donc,
4: l'aquabike et l'aquatraining, ça dure 45 minutes.
0: Ouais.
4: Et l'aquagym, 30 minutes.
0: Voilà. Très bien. Marie-Hélène, donc vous avez trouvé votre activité, vos activités sportives, votre élément, tout se passe bien, ça vous fait du bien. Maintenant, je bifurque sur la question du début. Est-ce que vous vous êtes sentie à un moment donné obligée de faire du sport au-delà de la vie médicale?
4: Obligé, oui, parce que sinon on reste à la maison et on ne fait rien et on devient un peu sauvage, je veux dire.
0: C'est pas faux. C'est vrai qu'il y a un aspect social très important. Et j'imagine aussi que ça fait combien de temps que vous en faites de ces activités-là, Marie-Hélène ?
4: 3 ans.
0: Ouais, donc vous tenez bon, parce que 3 ans, c'est quand même, ça fait quand même une paire d'années. Quand vous devez ou quand vous manquez vos entraînements pour une raison X ou Y, est-ce que vous ressentez le manque ?
4: Oui.
0: Donc il faut y aller. C'est quand le prochain entraînement, Marie-Hélène ?
4: Vendredi.
0: Demain ?
4: Oui, demain.
0: À quelle heure ?
4: 19h15. Aquabike.
0: Bon, très bien Marie-Hélène, on vous enverra un petit SMS de rappel. Hein. Faut pas louper l'entraînement, ça fait du bien au corps et à la tête.
4: Bon, et j'envoie le bonjour à mes coachs.
0: Allez, voilà. On embrasse les coachs du côté d'Arzac où Marie-Hélène fait de l'aquabike, l'aquatraining, l'aquagym. Ça aussi, c'est bien de pouvoir trouver une activité sportive voilà, qui vous convienne, l'élément qui vous convient. Parce qu'effectivement, courir, moi je trouve que, personnellement que ça m'apporte pas de bien-être parce que ça fait mal, parce que j'arrive pas à respirer, parce que non, je veux pas ça. Mais voilà, l'eau peut-être plus. Et vous, c'est pareil, vous avez trouvé votre élément, vous avez envie de venir intervenir, il vous reste une possibilité, et c'est juste après ceci.
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0: On parle de sport, on parle d'injonction sociale, d'obligation ou tout simplement l'envie de pratiquer une activité sportive. Vous n'avez peut-être pas trop d'idées, vous savez pas vers quel sport, vers quelle activité vous dirigez. Il y a des salles de sport, il y a des professionnels tels que vous, Nicolas, qui sont coach, prof de PS, qui peuvent vous guider, vous accompagner. Il y a aussi les maisons du sport santé, hein, ils en existent un petit peu partout en France. Elles vous orientent, elles vous accompagnent. Vous qui souhaitez pratiquer une activité physique et sportive à des fins de santé, de bien-être, quel que soit votre âge, il y a pas. Alors il y a l'excuse du nuage, du seul petit nuage gris dans le ciel bleu en disant non, je ne sors pas parce que je vais... Voilà, c'est l'excuse bateau. L'âge aussi peut être une excuse bateau, Nicolas, en fait. Parce qu'encore une fois, si on adapte son activité à son âge, à son corps, on peut y aller jusqu'à 104 ans, ah ouais, même au-delà.
3: Combien d'exemples d'anciens cyclistes, de coureurs qui... un monsieur là qui avait passé les 90 ou même les 100 ans, je crois qu'il bouclait en marathon. Après voilà, il y a des exemples un petit peu extrêmes. Mm-hmm. Mais en effet, on peut ressentir un tel niveau d'effort à 30 ans, on pourra ressentir le même à 60 ans, peut-être à 80, bah simplement en adaptant évidemment. Il y aura une régression. Mais oui, de toute façon la pratique est encore plus, d'autant plus après 50 ans, et ultra bénéfique. Il y a voilà une fonte musculaire, de l'ostéoporose, des problèmes articulaires qui arrivent. Il faut le corps s'adapte si une stimulation est bien appliquée et bien effectuée. Il y aura des adaptations en conséquence qui seront plutôt positives.
0: Si on veut faire appel à vos services, Nicolas Poudérou sur un site de recherche,
3: ouais,
0: un moteur de recherche, si on vous retrouve
3: sur Instagram, pourquoi pas directement sur Google, il y aura moyen, mon numéro à peu près partout ou sur des plateformes.
0: Voilà, si vous voulez prendre conseil auprès de Nicolas par exemple, il y a aussi pas mal d'activités sportives et activités qui sont organisées dans les mairies évidemment, hein, dans les communautés d'agglos aussi pour vous accompagner.

0: Les deux sont complémentaires, c'est-à-dire que si j'augmente mon activité, j'aurai besoin d'améliorer mon assiette. Si j'améliore mon assiette, ça va être bénéfique à mon activité. Il y a une triangulation même avec la santé, avec l'humeur, avec le bien-être, jusqu'au social.
1: Ouais. Le sommeil aussi, c'est très important, parce que ça, c'est la recharge. Hein. Moi, je dis toujours à ma fille, au moment d'aller se coucher, parce que bon, quand ils sont jeunes, ils n'ont pas envie d'aller dormir. J'ai dit, mais c'est pas une punition. C'est comme, parce qu'il faut parler jeune, c'est comme le téléphone portable. Si on le recharge pas, à un moment donné, il fonctionne plus. Là, c'est pareil, il faut pouvoir bien dormir. Pas trop, pas assez non plus. Il faut trouver le juste milieu. C'est comme dans tout, en fait. Il faut pas trop, il faut le juste milieu. Et il faut surtout, et là, je pense que c'est vraiment un apprentissage, parce qu'on a plus tendance à l'oublier, je trouve. Il faut s'écouter et écouter son corps et de se dire, tiens, là, j'ai mal. Qu'est-ce que je peux faire pour aller mieux? Je vais consulter, je fais un petit peu d'activité, du renforcement. Et après, on vit bien, on vit vieux. En résumé.
0: Il faut s'écouter, je pense que ça peut être l'apprentissage principal ici. Ne pas trop s'écouter, voilà, ne pas passer la soirée dans le canapé toute la semaine, ça peut être intéressant.
1: Un petit peu, mais pas trop,
0: complètement.
1: Avec votre corps, avec votre esprit, on vous souhaite le meilleur. Nicolas Poudéroux, merci beaucoup d'avoir accepté notre invitation.
0: Merci
1: le sport,
0: vous.
1: Faites-le, ça fait du bien. Et oui, on vous souhaite le meilleur. Et comme nous sommes polyglottes, wish you the best.

Wish you the best, c'était Lewis Capaldi. Nous avons parlé de sport. Demain, entre 9h et 10h, on ne pouvait pas ne pas en parler puisque c'est la semaine bleue, la semaine des

0: seniors. On parlera demain de la problématique de trouver ou de retrouver un emploi à partir de 50-55 ans en situation de handicap. Vous êtes très nombreux et il y a des parcours qui peuvent vous aider. On en parlera demain.
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0: Mais revenons à cette journée, jeudi 8 octobre. Anna Luciani, bonjour.
3: Oui, bonjour à Émilie, bonjour à tous. On va célébrer le bois, figurez-vous, à travers une fête. C'est une filière qui va depuis la graine, on a l'arbre évidemment, et puis après on a les fameux artisans qui travaillent à partir du bois, qui nous font de beaux meubles notamment, et pas que. Et on va découvrir tout ça parce qu'il y a une fête qui s'appelle Hust and Hest. C'est le bois en fête, et ça va se passer à Nogué ce week-end, et nous inviter Alain Badi d'ailleurs qui est là, bonjour Alain Adichat, et Daniel Nalda aussi,
4: Adichat,
3: bonjour, et vous participez à cette fête, c'est vous qui l'organisez, et donc on va voir qu'on va pouvoir aller se balader en forêt, mais en même temps on va parler de la tradition, du meuble, de cette filière. Il y aura même une école de Coiraz qui forme encore des jeunes. Est-ce que la filière bois a encore de l'avenir? On va le savoir dans l'émission. Ici ça marche, apparemment ça reprend, hein, le bois.
0: Oui, le bois reprend.
3: Oui, c'est ça. Et puis c'est vrai qu'on a été tellement vraiment traumatisés par ces incendies de forêt qu'on a envie eh bien, d'en faire une fête. On voit qu'il y a la pluie. Bon, on ne veut pas trop de pluie non plus pour ne pas avoir d'inondation. Mais quand même, ça va soulager la forêt. On voyait que les arbres, même les sapins, devenaient tout rouges en haut. C'était la première fois que je voyais ça, moi, dans la forêt du Bagé. Ils sont en train de mourir. Et puis là, avec la pluie,
0: ça va revenir.
3: Ouais, voilà, c'est le renouveau. En tout cas, on va essayer de parler de tout ça dans l'émission. À partir de 10h.
0: Eh bien, très bonne émission. Moi, je vous retrouve demain, à partir de 9h.
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3: Passez une très belle matinée avec Ici, Béarn Bigorre. Il est 10h. Les informations avec Sophie Péridieu. Bonjour Sophie.
5: Bonjour. Blocage d'établissement, rassemblement des lycéens comme ces derniers jours. La mobilisation va-t-elle se poursuivre ce jeudi? En tout cas, à Pau ce matin, il y a eu un blocus au lycée Saint-Jean-de-Perse. Blocus également à Saint-Cric en ce moment. Une centaine de lycéens mobilisés avec la présence de forces de police pour les encadrer. Le chef du gouvernement a promis que des annonces seraient faites fin octobre seulement et invité les élèves à participer au temps de dialogue qui est organisé dans chaque établissement et surtout à revenir en cours. Pour le préfet des Pyrénées Atlantique, il s'agit aujourd'hui d'accompagner ce retour en classe. Il estime que si les forces de l'ordre sont déployées, ce sera de manière tout à fait proportionnelle. Simon Fété, qui était notre invité ce matin, interview à retrouver sur ici.fr. On notera qu'à Tarbes, ce sont les lycéens de Marie Curie qui ont prévu de se rassembler devant leur établissement, soutenus par des syndicalistes, et que même si les cours à l'université à Pau ont repris, le bâtiment de lettres est toujours bloqué et occupé par les étudiants. Le Premier ministre, qui a par ailleurs annoncé hier soir une baisse des prix du carburant à la pompe entre 12 et 18 centimes de moins par litre. En effet, 10 millions de barils de gazole puisés dans les stocks stratégiques du pays vont être mis à disposition des distributeurs. La décision est attendue demain dans l'affaire d'escroquerie qui est jugée depuis lundi au tribunal de Pau. Hier, la procureure a requis la peine maximale autorisée par la loi dans ce genre d'affaires, soit 4 ans de prison ferme et 1 an avec sursis, à l'encontre de l'ancienne conseillère paloise en gestion de patrimoine. Plus de 80 clients escroqués et 10 millions d'euros qui se sont envoyés. Dans l'autre procès qui se déroule à Pau, ce sont plus de 300 000 euros d'amende qui ont été requis contre la SNCF et SNCF Réseau, 12 ans après la collision entre un TER et un TGV près de Pau, un accident qui avait fait 35 blessés. Le procureur dénonce de graves négligences de sécurité, mais la SNCF a contesté hier sa responsabilité et demandé la relaxe. La décision est donc attendue demain. Le cycliste bagnéret Bruno Armirail passe tout près de l'or. Il a décroché l'argent au contre-la-montre des championnats d'Europe en Slovénie hier, 6 secondes derrière la légende locale Primoz Roglic. Vous trouvez tous les détails sur notre site internet. Et puis l'élan béarnais fixé pour le 3e tour de la Coupe de France. Après Tarbes, les basketteurs béarnais iront à Antibes chez Sharks, un club de 2e division. Ça veut dire qu'ils démarreront donc le match avec 7 points de retard. Ce sera le 3 novembre. Et il pleut.
3: Oui, il y a de grosses averses encore ce matin. Attention aux aquaplanings parce que ça glisse sur la route. Soyez prudents. Les éclaircies et les pluies vont ensuite alterner au cours de cette journée. Les maximales au niveau température sont en baisse par rapport à hier. De 12 à 18 degrés. À Bagnères, il fera 12 degrés. À Lourdes-la-Reims, 14 degrés. À Naï, Tarbes, Oloron-Lembeil, 15 degrés. À Pau, 16 degrés. À Garlin et Orthez, 17 degrés. Et il neige même au-dessus de 1500 mètres ce matin, nous dit le bulletin de Météo France. Et on va retrouver du soleil au cours de la journée de demain avec des températures qui seront en hausse l'après-midi et en baisse le matin. Sophie, je vous souhaite une belle matinée.
5: Bonne matinée, à demain.
3: À demain.
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3: La commune de Noguère s'apprête à vibrer au rythme des savoir-faire forestiers locaux. Pour sa deuxième édition, la fête du bois met en lumière une filière d'excellence, il faut le dire, hein, parce que ce sont des artisans qui ont beaucoup travaillé, ancrés dans la tradition béarnaise, mais résolument tournés vers l'avenir. On en parle avec Alain Abadi et Daniel Nalda, qui sont nos invités, qui font partie de l'association Mobles et Hustos. Voilà, c'est comme ça qu'on dit, vous le disiez mieux que...
4: Mobles et Hustos.
3: Il faut aspirer le H, je le sais, mais j'arrive pas trop à le faire. Voilà, donc en fait, les meubles et le bois huste, c'est vraiment le bois, que ce soit le bois de la forêt, c'est ça ?
4: Comment on dit ? La huste, c'est le bois d'œuvre.
3: Le bois d'œuvre, voilà.
4: Le hustin au Moyen-Âge, c'était le charpentier.
3: D'accord.
4: Et le vieux mot français, la fuste. Hein,
3: Et le bois de la forêt, alors on dit différemment, hein, il y a deux noms, je crois, non ?
4: Oui, alors le bois de chauffage, c'est la laigne.
3: Ah voilà, la laigne.
4: L'ancien, on fait la laigne pour se chauffer.
3: Ouais.
4: Mais sinon, il y a plein de mots en occitan pour parler du bois. Vous faisiez venir notre ami Pierre Salle qui vous...
3: Oui, ben, il était venu, mais avec les groupes Los Pagayus.
4: Oui, on est venu très souvent.
3: Aussi, voilà. Et puis, la dernièrement aussi, il est venu hier, justement. Bon, on va parler aussi avec vous, Daniel Nalda. C'est vrai que la forêt aussi, c'est un havre de paix, on va le dire aussi. C'est ça, vous adorez ça.
6: Oui, mais c'est d'abord une expression de la beauté.
3: Oui. Et donc, on se baigne dans la forêt.
6: Absolument.
3: Oui, c'est-à-dire...
6: Ça a des vertus thérapeutiques. Oui. Le fait de se promener une heure dans une belle forêt, ça a des vertus. On se sent bien d'abord. Et ensuite, ça a des vertus thérapeutiques.
3: Qui sont reconnues dans certains pays, je crois.
6: D'abord au Japon.
3: Oui.
6: Et ensuite, aujourd'hui, en Occident, on reconnaît que ça a des vertus thérapeutiques et on recommande aux personnes le désirant avec leurs enfants d'aller se promener dans les forêts.
3: Bon, bah, c'est ce qu'on va faire ce week-end, grâce à vous aussi. Absolument. On va parler donc de ce rendez-vous à Noguère. Le bois, en fait, c'est ce matin et c'est sur Ici Béarn Bigorre.
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3: Et en ce moment, vous gagnez des cartes cadeaux de 50 euros pour acheter du carburant ou remplir votre chariot. Mon petit doigt m'a dit que ça pourrait tomber dans l'émission d'ici 11h. Donc vous restez surtout avec nous si vous avez envie de gagner cette carte cadeau. On écoute le groupe U2 avec leur titre phare, célèbre des années 80, New Year's Day.

0: Nous étions en Irlande avec le groupe U2, nous revenons en Béarn et en Bigorre.
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0: Un savoir-faire ancestral érigé en vitrine locale les 10 et 11 octobre, c'est-à-dire ce week-end, c'est à Nouguer, à la salle des fêtes. Le bois, en fait, les bois même, parce qu'il y a différents bois. On en parle avec Alain Abadi et Daniel Nalda qui participent à cet événement, on va le dire. Traditionnellement, vous, Alain Abadi, c'est votre métier de travailler le bois.
3: C'était mon métier, mais bon, ce l'est toujours.
0: Vous faites toujours, vous êtes ébéniste
3: Oui, restaurateur de meubles anciens, j'étais, et puis je faisais le commerce aussi d'un peu de brocante et antiquité, à l'époque où c'était tout en vogue, et puis tout ça est tombé au début des années 2000, là, un peu. Il y a eu un virage qu'on a mal pris, et par force, on n'a pas pu, parce que tout ça tombait un peu. Mais on reste quand même dans le métier toute sa vie, quoi, là. Alors, on a toujours un atelier au siège social, là, à Nouguer, et on reçoit les amis, et on restaure du meuble.
0: Et puis maintenant, on voit que les jeunes, à nouveau, se tournent vers ces métiers-là. Il y a un renouveau, en quelque sorte.
3: Alors, il y a un petit...
0: Regain d'air,
3: là, qui nous fait beaucoup de plaisir. Bon, parce que nous, les anciens, on se croyait un peu, on croyait que tout était fichu. Mais là, on a quand même des bons signes. On a commencé l'an dernier, notre fête du bois, avec... des dames, bien sûr, extraordinaires, une charpentière extraordinaire, une ébéniste, une tapissière, des dames qui peignent aussi sur le thème du bois. Ça y est, on a dit, mesdames, tout est sauvé, vous êtes là.
0: Oui, et c'est elles qui vous ont donné un coup de boost,
3: c'est ça,
0: à Daniel et à vous. Daniel, vous aussi, le bois, c'est autre chose, c'est la biodiversité, c'est plutôt les balades, c'est...
4: C'est aussi les beaux meubles, puisque j'avais un grand-père paternel qui était sculpteur sur bois à Paris.
0: Ah, d'accord. Donc, c'est pour ça que vous sentiez l'appel de ce bois.
4: Autrement,
0: aussi.
4: L'appel de la forêt, bien évidemment. Je fais une ornithologie. Donc, effectivement, je regarde les oiseaux, mais je regarde aussi les arbres. Et quand on regarde un arbre, c'est beau. D'ailleurs, je recommande aux gens de choisir un arbre.
0: Oui.
4: D'avoir un arbre préféré dans sa vie. Je pense que c'est important.
0: Oui. Il paraît qu'en suivant notre date de naissance, on a un arbre qui nous correspond. Il y en a certains, c'est le sapin, le chêne. Bon, mais c'est des croyances, peut-être, ça existe. Mais choisir un arbre dans la forêt, celui qui nous appelle, ou dans le jardin, peut-être. Il y en a qui embrassent les arbres aussi, qui mettent leurs bras autour. Oui. Vous le faites, vous?
4: Absolument.
0: Oui, c'est vrai, d'accord.
4: Mon arbre préféré, c'est un hêtre dans la forêt du Bois de Pau.
0: D'accord.
4: De temps en temps, je vais le voir, je l'embrasse. Enfin, je le ceinture avec les mains et puis je le regarde en lui disant merci. Il faut toujours dire merci à la nature.
0: Et là, c'est ce que vous allez nous apprendre au moment de ce week-end. Vous êtes là pour faire quoi exactement ?
4: On va aller dans une forêt et essayer de ressentir les choses.
0: D'accord.
4: Et donc, essayer d'exprimer ce que les Japonais appellent le Shirin Yoku, le bain de forêt, qui a des vertus thérapeutiques.
0: D'accord.
4: Et on le sait soi-même, c'est une bonne balade dans la forêt avec les enfants...
0: On se sent
4: régénéré.
0: Oui. C'est pas la même façon de marcher quand on a les voitures à côté, sur des routes goudronnées. Quand on prend un petit chemin, un sentier dans la forêt, c'est pas du tout la même sensation que nous avons. C'est très différent. Et justement, donc, on va apprendre à regarder de plus près cette nature, puisqu'on s'est éloigné d'elle, effectivement, au cours de ce week-end. On va parler aussi de cette vitrine locale qui, par rapport à tous ceux qui travaillent le bois aussi, parce que c'est une filière importante en Béarn, qui l'a été aussi autrefois. On va en parler juste après, Estelle. Te rencontrer encore. Voilà, on va rencontrer le bel arbre, le bel être de la forêt du Bois de Pau.

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1: 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Ça, c'est Estelle, c'est une nouveauté que vous découvrez aussi sur ici Béarn Bigorre. Nous, on va parler du bois et des bois, en fait, que ce soit la forêt, que ce soit la nature, mais aussi tous les artisans, tous ceux qui œuvrent. On va y rencontrer, c'est à Noguère, du scieur ambulant au charpentier, en passant par l'ébéniste, le tourneur ou le tapissier d'ameublement. Chaque métier d'art dévoilera ses secrets et vous, vous pourrez y participer ce week-end donc à Noguère.
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1: Alors justement, Béarn, travailler la forêt est un art qui traverse les générations, sans prendre une ride, on peut le dire. C'est samedi et dimanche de ce mois d'octobre, samedi 10 et dimanche 11 octobre, ce week-end, l'événement, c'est Bois en Fête, qui s'installe au cœur du village de Noguère. On en parle avec vous, Alain Abadi, qui participait à l'événement, qui avait travaillé le bois toute votre vie, et puis avec vous aussi, Daniel Nalda. Les essences de bois qui sont utilisées traditionnellement pour faire des meubles, quelles sont-elles, en fait, ici, hein, dans le coin que nous avions, alors, que nous avons peut-être perdu aussi?
12: Oui, oui, on est une terre bénie pour ça. Tout pousse, hein, tout a poussé, au moins.
1: Oui.
12: Et nos ancêtres savaient très bien gérer cette bois. Parce qu'aujourd'hui, on ne parle plus trop de gestion du bois, gestion des forêts, mais savaient très bien gérer cela. Chaque arbre avait chaque essence avait sa personnalité, chaque essence avait son utilité, et on savait garder tout cela. On allait, bien sûr, dans la forêt, comme disait Daniel, mais on allait autour des propriétés, il y avait beaucoup de haies, et dans les haies poussaient des arbres, les arbres de bois d'œuvre, quoi.
1: Oui.
12: Voilà, on allait chercher le chêne, le merisier, le noyer, l'érable, la lisier, on savait où ils étaient. Et le grand-père disait à son fils, là t'as une belle tige, tu la toucheras pas, elle sera pour ton enfant après. Et on le gardait de génération en génération, et on savait que le dernier, quand se arbre était bien mûr, comme on disait mûr, madu, noyé par exemple, et bien tu le garderas pour ta fille. Et comme la fille était née il n'y a pas longtemps, tu disais dans 10 ans tu le scieras, et 10 ans après elle se mariera, elle aura les planches faites pour le mariage, pour faire l'armoire, pour faire la voilà, c'était comme ça que ça se passait. Et ça depuis le fin fond du Moyen-Âge. Cette tradition a été coupée parce qu'il y a eu les remembrements, on a coupé les haies, on a coupé tout. Et on s'aperçoit maintenant que ces bois d'œuvre n'existent plus. Et oui, mais quand on se retourne un peu sur le passé, on se dit, mais il y a longtemps qu'on ne plante plus, oui. Mon grand-père avait encore un peu planté, juste après la guerre de 14. Ça dirait 100 ans. On est en 26, en 1926, déjà on plantait plus. On ne trouve plus ces beaux arbres dans nos campagnes, ces belles billes de noyers, de merisiers et autres. Et donc, pour nous, on s'est dit, c'est urgent maintenant de reprendre la chose en main. Moi, j'ai planté en 2019, avec mon ami, là, toutes les essences qu'on ne trouve plus. Et c'est rigolo parce que sur une petite surface, c'est pas la peine d'y avoir 30 hectares sur 3500 mètres carrés. J'ai planté du chêne, du châtaignier, de l'érable, de la lisière, du cormier, un bois qu'on ne trouve plus, qui était magnifique. Et un vieux monsieur, c'est symptomatique de mes voisins, là, très vieux, disait, mais c'est pas rentable, ça, mais c'est pas rentable, ça, tu vois, j'ai rien gagné avec ça. Je dis, non, c'est pas rentable, ni pour moi, ni pour mes enfants, peut-être pour les petits-enfants.
1: Oui,
12: et la rentabilité, elle sera que patrimoniale, que morale, parce que peut-être qu'il gagnera pas un sou, mais il sera content d'avoir du bois là, d'œuvre quoi.
1: Oui, voilà. Oui. C'est vrai que c'est une philosophie, ça.
12: Bien
1: tout
12: sûr.
1: Avant tout. Voilà, avec les petits enfants, d'aller en forêt, d'aller dans des endroits et planter des arbres. Il y avait le livre de Jean Giono, l'homme bien qui sûr. Plantait des arbres. C'est un magnifique petit ouvrage que je vous conseille, oui. Que vous pouvez lire à ce oui. sujet. Voilà. Et on voit que cet homme-là, c'était sa vocation. Il partait en Provence et puis il plantait des graines sur son chemin partout. Et voilà, mais il ne verra pas les arbres planté, mais c'était pour le futur et l'avenir, c'était pas quelque chose d'égoïste. Et c'est un peu ça que vous racontez aussi, Alain Abadie. Et bon, en fait, c'est ça aussi qu'on va découvrir ce week-end. Moi, je vous invite à y participer, on fera aussi la fête, il y aura de belles choses autour de la culture gasconne. Pour l'instant, on va écouter Bonnet M, et vous avez un coup de cœur à nous proposer, on va le découvrir juste après, Daddy ah. Cool.
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0: Daddy Cool, Boney M.
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0: On reçoit Alain Abadi, on reçoit aussi Daniel Nalda pour parler des bois en fait. C'est Hust and Hest. Voilà, j'y suis arrivée, yeah. 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Kyo. Et Daniel donc, et Alain, vous avez un coup de cœur à nous présenter. De qui s'agit-il, Daniel ?
3: Alors, coup de cœur, ce sont deux membres de l'association, hein, Meubles et Eustace. Mais des membres très actifs, très engagés, qui ont eu une contribution majeure dans l'organisation de la fête. Et bien sûr, il faut citer Muriel, qui est avec Christian nous. Alazé.
0: Voilà, Muriel Alazé qui est avec nous. Bonjour Muriel.
4: Oui, bonjour à tous.
0: Bon, il paraît que vous boostez ces messieurs là pour qu'on puisse faire plein de choses au sein de cette fête qui nous attend ce week-end. Muriel, à fond.
4: Ben un petit peu, parce que je trouve que l'initiative de cet événement est magnifique déjà, elle est unique par chez nous. Et puis aussi, ça c'est l'opportunité ou jamais de mettre en avant nos métiers qui sont en relation avec le bois. Donc on n'a pas la parole tous les jours et c'est formidable d'avoir des gens comme ça qui ont une vie, un passé professionnel derrière eux, un passé auprès de la matière, auprès des clients, auprès des exigences, des outils et des défis lancés par les clients, qui comprennent très bien ce que l'on vit tous les jours parce qu'ils l'ont déjà vécu et qui nous aident à nous faire connaître.
0: Oui, parce que vous, Muriel, vous êtes tapissière, hein, c'est ça aussi qu'il faut dire. Donc vous travaillez pas directement le bois, mais vous travaillez sur le bois.
4: Oui, en fait, moi, si j'ai pas de bois, il n'y a pas de siège, en fait. Mais en fait, c'est vrai, parce que depuis toujours, dans l'histoire du siège, la structure a toujours été faite en bois.
0: Oui, c'est pour ça que c'est important.
4: Donc, oui, et moi, si j'ai pas une structure qui est solide, qui est encore fiable après avoir traversé les âges, eh ben je peux pas exercer mon métier.
0: Oui. Vous avez choisi de vous installer à Auss-Marcillon. Moi, je me dis tapissière à Auss-Marcillon, c'est un peu perdu comme endroit, non ? On peut pas être dans une grande ville. Est-ce qu'on trouve des clients quand même, Muriel ?
4: Et pourquoi pas, je dirais.
0: Ah, c'est la réputation qui fait qu'on vient vous voir, en fait, c'est ça.
4: Voilà. Hein? En fait, quand on va chez son tapissier, souvent mes clients arrivent. Déjà, ils apprécient parce qu'ils peuvent se garer.
0: Ah oui.
4: Il y a pas de stationnement à payer. Il y a pas d'orodateur à aller recharger. Ici, on ouvre la porte de la cour, on se gare et on décharge le fauteuil pratiquement dans l'atelier.
0: Bon, d'accord.
4: Pas tout à fait parce que là, c'est un petit atelier. Demain, il sera beaucoup plus grand. Mais déjà, il y a ça. Le client, quand il vient chez un tapissier, il vient avec un mobilier. Donc déjà, il est encombré.
0: Oui, c'est vrai.
4: Parce que moi, je suis un peu, c'est un peu comme si vous allez chez un ostéopathe et vous lui dites, ben voilà, depuis le téléphone, je vous envoie la photo de là où j'ai mal. Bon, ben,
0: Oui, il faut venir en tout cas avec le meuble si on veut avec le fauteuil ou le canapé si on veut vraiment le retaper qu'il soit en forme après en sortant de chez vous, Muriel.
4: Voilà.
0: On vous retrouve, vous allez exposer, Muriel aussi au cours de cette fête parce que c'est pas qu'un salon, hein, il y a plein de choses qui sont organisées. Vous allez exposer aussi, on va vous retrouver là-bas à Nouguer ce week-end.
4: Oui, j'ai un stand, donc je vais exposer des ouvrages que j'ai réalisé, certains que je suis en train de réaliser spécialement pour le salon et aussi pour le salon de la chaise où je suis dans la semaine d'après.
0: Ah, Jetmo, je crois que vous êtes aussi, c'est ça.
4: Oui, oui. Aussi.
0: D'accord.
4: Aussi. Donc je vais préparer je suis en train de préparer des ouvrages complémentaires pour montrer l'étendue de mon savoir-faire.
0: D'accord.
4: Parce que l'ADN de l'atelier, c'est la tapisserie traditionnelle avec les sangles, les ressorts, le crin, le piquage, la piqûre, la couverture et tout ce qui va avec. Mais il y a aussi du contemporain. ou du semi-contemporain, et aussi il y a un travail de coussinage, notamment sur la plume.
0: Oui, on voit que c'est très complet et c'est très complexe aussi, avec pas mal de techniques que vous allez pouvoir nous exposer ce week-end. Muriel, merci en tout cas de venir nous présenter tout ça, ce métier. Peut-être que ça fera aussi des envies auprès des jeunes, puisqu'il y aura aussi les métiers de Quaraz, enfin la formation de Quaraz qui sera aussi là. Muriel, je vous souhaite une belle journée. On se retrouve ce week-end à Nouguer. À bientôt.
4: Tout à fait.
0: Au revoir.
4: À très bientôt et bonne émission.
0: Merci beaucoup, au revoir. 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
0: Dans votre agenda aussi, il y a la médiathèque des Gaves qui fait sa braderie. C'est à Oloron que ça se passe, à partir d'ouvrages retirés de sa collection. Elle aura lieu ce samedi de 10h à 17h sur le site de la Confluence des Gaves. Et puis il y a également la fête de la science à Gand, dimanche. Savez-vous combien d'organismes invisibles travaillent pour remplir votre assiette? Des milliards. Et oui, ils sont dans le sol, ils nourrissent le sol, et à partir de là, il y a les plantes, et ça va jusque dans notre ventre, puisqu'après, on va manger les produits du sol. C'est à découvrir à Gand, c'est avec le collectif Miam. Il y aura dimanche une visite de la ferme à 9h30, cueillette et cuisine, et déjeuner partagé. Pour participer, vous allez sur Hello Asso, collectif Miam.
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0: Et puis on verra dans quelques instants aussi que la mairie de Colomiers ouvre 8 appartements à destination des femmes victimes de violences conjugales. On va en parler avec Robin Bernot. Laurent Voulzy pour la chanson, son titre Jeanne.

0: Jeanne. Il s'agit de Laurent Voulzy.
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0: On prend exemple aussi sur ce qui se passe ailleurs dans ce moment. En 2024, d'après le ministère de l'Intérieur, les services de police et de gendarmerie ont enregistré 272 400 victimes de violences commises par leurs partenaires ou ex-partenaires, un nombre qui avait doublé entre 2016 et 2023 dans un contexte de libération de la parole, c'est vrai, et d'amélioration des conditions d'accueil des victimes par les forces de sécurité. Alors pour accompagner au mieux ces victimes, une initiative vient de voir le jour en Haute-Garonne et on en parle avec Robin Bernot.
3: À Colomiers, des appartements de transition vont permettre aux femmes victimes de violences conjugales et à leurs enfants de se reconstruire.
4: C'est indispensable et ça devrait être fait partout.
3: La mairie de Colomiers, deuxième ville la plus peuplée de Haute-Garonne, a présenté il y a quelques jours ce dispositif inédit des appartements de transition aménagés dans une ancienne école qui, après une phase d'hébergement d'urgence, vont permettre aux victimes de pouvoir bénéficier de plusieurs mois de stabilité pour se reconstruire et préparer leur accès à un logement pérenne. Lucie Klecht, directrice de l'association France Victimes 31, confirme que c'est une première dans le département et salue l'initiative de la mairie au micro d'Alexandre Vaux.
5: C'est une première. Le principe de cet espace de transition permet de laisser le temps aux victimes de pouvoir construire une insertion qui soit plus pérenne, ce qui n'est pas possible sur des places d'urgence où les conditions de prise en charge se font souvent dans des hôtels et où là on est plus sur de l'urgence et répondre immédiatement au danger que finalement avoir le temps de se poser, d'être accompagné et de pouvoir avoir dans un seul et même endroit un espace d'accueil, d'écoute, d'orientation et de construction de projet. Et à travers ça, de réparation. Parce que derrière, il est question de reconstruction, toujours.
3: Ce projet est financé par l'État, le fonds de dotation de Colomiers Rugby, mais aussi la ville de Colomiers et IKEA qui a meublé les appartements. Alors ici, dans le midi toulousain, ça marche. Et vous, qu'en pensez-vous? Je suis allé en discuter avec Marilyn.
6: Je trouve que c'est une super bonne initiative parce que souvent, c'est des choses qui sont faites dans l'urgence et les femmes restent. Enfin, c'est des hébergements qui sont temporaires, alors que là, c'est quelque chose de pérenne et ça leur permet de rebondir, de se reconstruire avec ou sans enfants. Je trouve vraiment l'initiative géniale, vraiment.
3: Mais alors, est-ce que la question des violences conjugales est suffisamment traitée aujourd'hui?
6: Alors, on en parle de plus en plus. Après, il n'y a pas beaucoup de choses qui sont mises en place pour ça, mais je pense encore pas assez, quoi. Voilà. Ben après, on le voit quand même, il y a des associations qui viennent sur des marchés ou des manifestations pour les violences faites aux femmes.
3: Une initiative qui pourrait peut-être voir le jour ailleurs en France?
6: Alors le développer, oui, j'en suis certaine que si, c'est vraiment top, quoi.
3: Ce dispositif lancé à côté de Toulouse permettra aux familles de pouvoir rester de 6 mois à 1 an. Les premières seront accueillies entre la fin de l'année et le début de l'année prochaine.
0: D'accord, merci en tout cas Robin pour toutes ces précisions. C'est vrai qu'il y a aussi ici à Pau un lieu d'hébergement pour les femmes qui sont victimes de violences conjugales, une association qui œuvre aussi et on les reçoit régulièrement dans des émissions pour en parler également. Voici Bertignac et les visiteurs, ces idées-là. Et puis c'est Jean-Luc Demourin qui vient de remporter 50 € en bon cadeau pour aller faire ses courses.

0: idées-là.
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0: Et ça cogite pour que ça marche aussi. Il y a des idées, voilà, qui se mettent en place. Il y a des aussi remarques par rapport à ce qui se fait. Il y a le collectif Court-Circuit justement qui pense à tout ça avec Alain Massy. C'est du côté de Lourdes. Bonjour Alain.
3: Bonjour.
0: Alors vous organisez une soirée débat de la terre à l'assiette, agriculture, alimentation, santé, vendredi 16 octobre à 18h, ça se passe au cinéma Pax à Lourdes, voilà pour le décor, et vous allez accueillir quelqu'un qui va parler de tout ça, c'est Benjamin Vissa, on le voit sur YouTube. Alain, vous pouvez nous présenter cette personne qui est Benjamin Vissa, qui lui raconte Pourvu que ça dure, ça s'appelle à 18h30 jeudi 16 octobre.
3: Oui, merci d'en parler. Benjamin, c'est quelqu'un qui est en train de se faire connaître un peu localement.
0: Oui.
3: En fait, Benjamin, c'est un jeune gars qui fait des soirées de vulgarisation sur des projets plutôt scientifiques. Alors, il commence à être connu par une émission régulière qui s'appelle « Asymposium », effectivement, qu'on peut retrouver sur YouTube. Et donc, là, dernièrement, il y a eu quelque chose d'assez chouette. Ça s'appelait « La persévérance, ça marche ?» point d'interrogation. Et donc, on a été le voir ce vendredi. C'était assez sympa. Il a fait la même chose avec des sujets « L'énergie, c'est quoi ?»« Sur le nombre d'or, etc. »
0: D'accord.
3: C'est un jeune gars qui a l'art de vulgariser des sujets.
0: Oui. Alors, moi, j'ai vu aussi qu'il allait quand même rencontrer des gens sur place, des agriculteurs, justement, pour parler de ces sujets, ou alors des mairies, en fait, de tout ce qui se passe, de ce monde qui est sur place, notamment en Bigorre et un peu plus loin vers Toulouse, etc. Donc, il va parler de tout ça, il va vulgariser au niveau scientifique, mais également, il ne donne pas des clés, des solutions toutes faites. Il essaye de faire réfléchir les gens ensemble, c'est ça, là, un peu, son idée.
3: C'est bien ça l'idée. Donc nous, enfin le collectif qui organise donc ces court-circuits, c'est un collectif de citoyens et de paysans du territoire du pays de Lourdes et des vallées des Gaves.
0: Oui.
3: Et donc notre mission, notre ambition, si on peut dire, c'est d'être force de proposition pour rassembler à la fois l'agriculture et l'alimentation et essayer de proposer des nouvelles façons de voir les choses. Et c'est vrai que Benjamin a l'art de proposer et d'identifier, de faire des constats, tout en laissant les gens réfléchir par eux-mêmes.
0: Voilà, libre de penser par eux-mêmes. Ça, c'est important, surtout, d'avoir l'esprit critique et d'avoir pas que du prêt-à-penser à mâcher comme dans la société de consommation. Alain, donc, on viendra pour cette soirée débat de la terre à l'assiette pour découvrir aussi votre collectif court-circuit, vendredi 16 octobre à partir de 18h. Donc, 18h30, il y aura Benjamin Vissa qui raconte Pourvu que ça dure. À 19h30, il y aura la présentation de votre collectif. Et après, un petit grignotage offert à partir de 20h avec des produits locaux, justement avec les paysans qui sont du côté de Lourdes et de la Bigorre. Merci Alain, je vous souhaite en tout cas de passer de bons moments avec ce collectif. À bientôt, bonne journée, au revoir.
3: Merci Bigorre.
0: À bientôt, au revoir. Dai Dai, c'était la chanson phare de ce mondial avec Shakira et Burna Boy. On réécoute sur Ici Béarn Bigorre.

0: Shakira avec Burna Boy, Dai Dai.
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0: Aimez-vous vraiment aller au spectacle? C'est une bonne question.
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3: Deux journées pour fêter la culture bois de Béarn, Gascogne. Ça se passe à Nouguer. C'est ce week-end, samedi et dimanche, entrée gratuite. Tout le monde peut venir. Il y aura plein d'exposants, des artisans, des artistes, des passionnés, des collectionneurs, des animateurs également. On en parle avec Alain et Daniel, nos invités. Et puis, il y aura une partie où la culture gasconne sera mise en avant aussi. On va faire la fête.
4: Ah, des ségus, hein. Écoutez, comme je vous ai dit tout à l'heure, Hustenhest, on n'a pas choisi la facilité en mettant en avance le H aspiré. Bon, mais aux gens, il faut s'entraîner à Hustenhest. Il y aura des haches aussi.
3: Et alors, pour à couper 10 heures, le bois, des haches.
4: À 10h le samedi, on aura une petite visite en forêt avec Daniel Nalda, notre serviteur,
3: oui.
4: Et Anne-Marie Labrosse, qui est présidente du collectif Avenir Feuillu Biodiversité.
3: Oui. Alors, oui, non, mais Isabelle Young, merci de venir perturber notre
4: bonjour,
3: invité.
4: Isabelle.
3: Ben, ça y est, vous.
4: Ah, d'accord.
5: Là.
3: Alors,
5: là.
3: Oui, alors, donc, c'est vrai qu'il y a plein de choses qui vont se passer. On va faire la fête aussi, samedi et dimanche, parce que vous avez invité plein d'artistes locaux aussi.
4: Ah, bien sûr, on joue la proximité. Il y aura un joli bal gascon l'après-midi à 16h. 16h avec monsieur Delors, qui est le duo Bruzou. Bruzou, c'est une famille de Pardis-Monin, et voilà.
3: Qui sont du coin.
4: Il y a un musicien professionnel extraordinaire, un violoniste, qui s'appelle Johan Delors, et qui jouera là, donc, avec son collègue monsieur Loureau. Donc, joli petit bal gascon le samedi sur place à Nouguer. Le dimanche matin, nous aurons une conférence à 10h avec monsieur Touyarou et moi-même. On fera...
3: Qui est un ingénieur forestier, qui connaît beaucoup de choses sur les essences
4: des
3: forêts.
4: Beaucoup, qui se déplace beaucoup, qui fait beaucoup de choses. Lui, il parlera un peu d'histoire de la forêt et des bois locaux. Et moi, je parlerai de l'histoire du meuble béarnais. Voilà, bien sûr. Et à 15h, l'après-midi, nous aurons un joli concert à l'église de Nouguer. Ils ont voulu à tout prix chanter à l'église. C'est le trio Araditz, les trois jeunes dames qui chantent merveilleusement bien. Et là, ce sera aussi l'ouverture à toutes les cultures, et puis sera autant en basque qu'en béarnais.
3: Merci messieurs, merci Daniel, à bientôt, au revoir. Et voici Claude de Nougaro.

0: votre journal.
1: Nougat York, c'est Claude Nougaro, le regretté chanteur toulousain, maître chanteur, on peut le dire.
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1: Et oui, elle est là, Isabelle Young. Bonjour Isabelle.
0: Mais oui, ça me faisait du mal pour votre invité, on l'entendait comme s'il était au fond de, vous voyez, de la maison de Laurent.
1: Oui,
0: de,
1: mais même quand vous l'avez repris, il a recommencé.
0: Oui, il a recommencé à partir. Oui, non, mais il y a des causes perdues, moi c'est mes préférés en fait.
1: Oui,
0: c'est
1: pour ça. Et puis c'était hyper intéressant ce qu'il nous a raconté sur la filière bois.
0: Absolument.
1: Et sur vraiment les transmissions entre grands-pères, petits-enfants. Planter des arbres, c'est peut-être le maître mot pour notre futur. Avec vous, on va jouer.
0: Oui, on va jouer. Lundi, on a offert Vanessa Paradis 2 places. Mardi, Florent Pagny 2 places. Hier, Elena 2 places. Aujourd'hui, Julien Clerc qui sera au Zénith de Pau. Un petit coup de juju. Voilà. Il sera là le 26 octobre et j'ai 2 places pour vous avant midi. Vous venez jouer à 2, à 3, à 4, faites ce que vous voulez. Vous marquez le maximum de points en répondant à un seul questionnaire.
1: À lundi.
0: Ah,
1: et à samedi aussi pour le Mac de la Montagne entre 10h et 11h, c'est vrai.
0: Exactement. Merci beaucoup, très bon week-end.
1: Merci.
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0: 11h. Le journal est présenté par Mathilde Leroy. Bonjour Mathilde.
3: Bonjour Isabelle, bonjour à tous. Les rassemblements continuent autour des lycées de Pau ce matin. En ce moment, quelques centaines de lycéens de Bartou, Saint-Cric et Saint-Jean-de-Perse manifestent et se dirigent devant l'université de Pau dans une ambiance calme avec des prises de parole. Un camion de la CGT les accompagne avec une dizaine de syndiqués. Ce matin, les lycées de Saint-Jean-de-Perse et Saint-Cric et de Bartou ont aussi été bloqués. Les cours de l'université ont repris à Pau, sauf dans le bâtiment de lettres, qui est toujours bloqué et occupé par les étudiants. Les syndicats SNEF, FSU, UNSA, CGT, FO et Sud appellent à une journée de grève et de manifestation en soutien au mouvement des lycéens. Ils veulent amplifier la mobilisation. Tous gardent les mêmes revendications, plus de moyens matériels et humains. Le gouvernement, de son côté, appelle les élèves à retourner en cours. Il les encourage à participer au temps de dialogue organisé dans chaque lycée. Sébastien Lecornu promet que des annonces seront faites fin octobre en réponse à la colère lycéenne. Le Premier ministre, qui a par ailleurs annoncé une baisse des prix du carburant à la pompe, entre 12 et 18 centimes en moins par litre. 10 millions de barils de gazole ont été puisés dans les stocks stratégiques du pays pour être mis à disposition des distributeurs.
0: Décision attendue demain dans l'affaire d'escroquerie jugée depuis lundi à Pau.
3: Hier, la procureure a requis la peine maximale autorisée par la loi dans ce genre d'affaire, 4 ans de prison ferme contre l'ancienne conseillère paloise en gestion de patrimoine. L'octogénaire a fait perdre 9 millions d'euros à ses clients. Et le cycliste Bruno Armirail passe tout près d'un nouveau sacre continental. Le Bagnéret a décroché hier la médaille d'argent du contre-la-montre des championnats d'Europe en Slovénie. Après Tarbes, l'élan bernais ira à Antibes en Coupe de France. Le tirage au sort du 3e tour a eu lieu hier. Les Bernais se déplaceront donc sur la Côte d'Azur chez les Sharks, club de 2e division, et démarreront le match avec 7 points de retard. Le match aura lieu le 3 novembre prochain entre 2 déplacements en championnat au Mans et à Lyon à Villeurbanne. Et la météo, on en est où? Il pleut, hein?
0: Ouh, je ne sais pas si vous avez vu, mais il n'y avait pas longtemps, en tout cas sur Pau, il y a eu vraiment une grosse, grosse averse, puis il fait beaucoup plus frais. On l'a remarqué, 13 degrés à 9h à Pau, 12 degrés à Oloron-Sainte-Marie, à Tarbes, 12 degrés à Argelès-Gazost, 11 degrés. Alors, il pleut de temps en temps, on ne sait pas toujours où, mais en tout cas, une chose est sûre, il pleut en Bigorre et en Béarn, ça c'est sûr. Et puis, la deuxième info, c'est que tout doucement, tout ça va se décaler vers l'est, donc cet après-midi, ce sera pas trop mal, moins pire que ce matin. Voilà, c'est comme ça. J'essaie de vous le vendre le mieux possible. 16 à 17 degrés pour les maximales en Bigorre. On a un tout petit peu plus, 15 à 18 degrés pour le Béarn. Pour demain, vendredi, c'est mieux. Et pour samedi et dimanche, ils disent que ça va être super. Donc, avec des maximales qui vont remonter un petit peu. Est-ce que vous reviendriez tout à l'heure?
3: Bien sûr.
0: Très bien, Mathilde Leroy, je vous dis à midi.
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0: C'est une semaine très agitée. On vous fait un cadeau par jour, 4 candidats. Depuis lundi, on a offert 2 places de concert pour Vanessa Paradis. Ce sera la semaine prochaine, jeudi, aux Élites de Pau. C'est Gilberte qui a gagné un Arcastel. Bernadette, mardi, à Batch de Béarn, a raflé les 2 places pour Florent Pagny. C'est complet, il n'y a plus une place sur le marché officiel, parce qu'il y a peut-être un marché noir ou des gens qui revendent, parce qu'ils ne peuvent pas y aller, enfin, des choses comme ça. Ce sera le dimanche 18 octobre. Hier, Elena, et c'est Victoria Beneja qui a joué pour sa fille, qui a 14 ans, qui s'appelle Clémentine, et qui n'était pas au courant, donc sa maman lui a fait une jolie surprise. Aujourd'hui, écoutez-moi ça. Il a eu 79 ans, il y a quelques jours, je crois que le 4 octobre, il me semble, il faudra que je le vérifie. Je vous le fais de tête, il sera sur la scène du Zénith de Pau le jeudi 26 octobre. C'est Julien Clerc, on a 2 places pour vous. 4 candidats avant midi, chacun un quiz à 3 points. Si vous n'avez pas la réponse aux questions, ce n'est pas grave. Moi, je vous fais 2 propositions de réponse si vous me dites joker. Vous marquez déjà un point. Et à vous, peut-être, les 2 places pour Julien Clerc au Zénith de Pau. Ce sera le 26 octobre. Vous pouvez jouer pour quelqu'un, les offrir, évidemment. Vous faites exactement ce que vous avez envie. 05 59 98 09 09, des places pour Julien Clerc, c'est pour vous.
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0: Clara Luciani et la grenade, c'est pour vous aussi.

0: Eh bien voilà, Clara Luciani. Dis donc, ça fait longtemps qu'on ne l'a pas entendue celle-ci, hein, depuis qu'elle a fait un petit enfant. Mais elle profite, elle a raison, mais elle va revenir, on n'est pas inquiet pour deux sous.
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0: Alors, vous êtes extrêmement attentif et je vous en félicite. Effectivement, Julien Clerc, c'est le jeudi 29. Le 26, c'est un lundi. J'avais une coquille dans ma fiche. Il va encore falloir que je me débarrasse de toutes mes assistantes, décidément. Alors, Stéphanie est avec nous. Aujourd'hui, on vous offre Julien Clerc. Demain, Lara Fabian. Ce sera Éric Dreux qui sera aux commandes. Stéphanie, bonjour.
2: Bonjour Isabelle.
0: Comment allez-vous, Arbus?
2: Grosse migraine, mais j'ai tellement envie d'offrir ce cadeau à ma maman que je me suis sortie du lit pour jouer.
0: Ah, mais c'est gentil.
2: Je suis heureuse de vous avoir vraiment en ligne.
0: Bon, ouais, c'est très sympa, mais c'est très à la mode en ce moment d'être malade au fond du lit. Il y en a plein, hein, je peux vous dire. Ça tousse, ça renifle, ça éternue. C'est normal, notre corps n'est pas habitué à ces températures extrêmement basses.
2: Oui, on a pris une claque cet été.
0: Exactement. Quand vous n'êtes pas malade à Arbus, Stéphanie, que faites-vous?
2: Je fais du théâtre d'impro avec la compagnie La Boîte à Idées.
0: Ah, c'est sympa, faut nous envoyer des petits mots de temps en temps qu'on parle de et vous.
2: Ça va venir parce qu'il y a un... Je peux?
0: Oui.
2: Je peux parler?
0: Oui.
2: Donc, il y a un prochain spectacle le 31 octobre, le samedi, que je ne me trompe pas, à l'espace Danza. Je n'ai pas encore l'heure, mais tout sera... Enfin, je ne l'ai pas mémorisé.
0: Bon, bah, vous nous envoyez un petit mail et puis on sera très heureux de parler de ça, évidemment.
2: Avec
0: cher
2: plaisir.
0: Stéphane. Alors, Julien Clerc, vous avez révisé votre Julien Clerc, bien sûr?
2: Pas du tout. Pas
0: oh, mais c'est très mal, c'est très mal.
2: Maman qui est très fan. Maman,
0: c'est vrai?
2: C'est son idole. Ah oui, c'est son idole. Elle a 69 ans, maman, et c'est son idole. Et elle est sur le bassin d'Arcachon.
0: D'accord.
2: Et elle vient toujours quand il pleut, elle m'a dit un jour. Mais bon... Il pleuvra pas ce soir-là?
0: Mais non! Et puis en plus, bon, le zénith, on est chauffé, on est à l'abri, à boire, à manger. Il y a ce qu'il faut. C'est quoi son prénom?
2: Marilyn.
0: Donc Marilyn, elle va être très très très contente si vous gagnez.
2: Oh bah, je le souhaite, hein. Bah oui.
0: Bon, alors, 4 candidats en tout. Vous pouvez d'ailleurs appeler, hein, si vous voulez, au 05 59 98 09 09 pour réserver votre place avant midi. Un questionnaire chacun. Quiz à 3 points. Ça veut dire que vous marquez 3 points si vous répondez d'entrée à la question. Si vous êtes perdu, pas d'affolement, vous dites joker, d'accord?
2: Oui.
0: Et si vous me dites joker, moi je vous fais 2 propositions de réponse. Si vous trouvez la bonne, c'est plus qu'un point, mais des fois ça peut jouer, ok?
2: Tout à fait.
0: Bon, on reste bien concentré, on n'a qu'une minute. Chaque mot a un sens, ça devrait le faire. On y va. Sur quelle commune du Béarn pouvez-vous découvrir la cueillette de l'Aragnon?
2: Ah oui, pardon.
0: Comment s'appellent les habitants de la commune de Bénéjac?
2: Les Bénéjacois.
0: Quel est le vrai nom de Julien Clerc?
2: Joker.
0: Paul-Alain Leclerc ou Julien Clerc?
2: Paul-Alain Leclerc.
0: De quel pays le farsi est-il la langue officielle?
2: Joker.
0: L'Iran ou le pays de Nice?
2: L'Iran.
0: Combien y a-t-il de lettres devant vous sur votre chevalet quand vous jouez au Scrabble?
2: 8.
0: En argot, qu'appelle-t-on un paddock?
2: Joker.
0: Un fauteuil ou un lit?
2: Un lit.
0: Qu'est-ce que fait une personne qui souffre du syndrome de Diogène?
2: Oui, le bazar partout chez... C'est ça, il y a du bazar partout chez elle.
0: Pour quelle raison historique n'y a-t-il quasiment pas de voie ferrée au Népal?
2: Joker.
0: Parce que... dommage. Faut que je la remonte, celle-là. Faut que je remonte. J'ai 10 questions et il faut que je la remonte parce que chaque fois, on s'arrête dessus et elle est très rigolote. Alors, c'est pas mal, ma petite dame, hein, dis donc.
2: Ouais.
0: Bah ouais.
2: Maintenant, un peu embêté quand même.
0: Bon, avec le gros mot, je devrais enlever 3 points, mais c'est exceptionnel. Non, vous inquiétez pas, ça arrive, Stéphanie, ça arrive. Sur quelle commune du Béarn pouvez-vous découvrir la cueillette de l'Aragnon Montardon? Ah là, ils viennent de sortir une énorme citrouille de 700 kilos.
2: Waouh!
0: Ils ont gagné, ils sont champions de France. Mais c'est formidable. On peut aller dans ce jardin, cueillir nos légumes. Il y a des fleurs, c'est très très sympa. Et on embrasse évidemment tous les gens de la cueillette. Comment s'appellent les habitants de la commune de Bénéjac? Bah oui, les Bénéjacois, bien sûr.
2: Tant mieux.
0: Non, je rigole parce que je vois Kylian qui réalise l'émission, qui a fait le geste et le mouvement en même temps, comme s'il penchait dans les virages si on était en voiture. Quel est le vrai nom de Julien Clerc? Ça vous est parvenu, mais vous m'avez demandé un joker. Paul-Alain Leclerc. De quel pays le farsi est-il la langue officielle? L'Iran. Combien y a-t-il de lettres devant vous sur un chevalet au Scrabble? Il y en a 7.
2: Aïe,
0: ça fait beaucoup de lettres. Je ne sais pas si ça fait beaucoup de points, mais ça fait beaucoup de lettres. En argot, qu'appelle-t-on un paddock? Ben oui, c'est un lit, bien entendu. Qu'est-ce que fait une personne qui souffre du syndrome de Diogène? Oui, elle accumule, elle amasse. Alors, ça peut être des déchets, des journaux, des tas de trucs. Mais ça s'appelle le syndrome de Diogène. Alors, 3, 6, 9... Et j'ai 12, moi. Vous avez 12, monsieur Kylian aussi, il a 12. Donc, 12 points, c'est pas mal. C'est pas mal. On a eu une journée à petit score. Hein. On a Bernadette qui a raflé Florent Pagny avec 15 points. Donc, tout est possible. Et en tout cas, vous êtes une bonne candidate. Voilà.
2: Merci beaucoup.
0: Oui, alors, il faut surtout vous soigner avant de vous prier. Faites les deux.
2: Oh ben, c'est l'humour qui va soigner. C'est la bonne humeur, la joie.
0: Mais bien sûr, exactement. La vraie vie. Voilà. Stéphanie, on vous embrasse bien fort et on voit si d'ici midi, ça tient les 12 points ou s'il y a une égalité avec une question secrète pour vous départager. Parce que rien n'est perdu. Rien n'est perdu.
2: Allez, merci beaucoup.
0: Stéphanie. Soignez-vous bien. Au revoir. Nino Ferrer et le Sud. Et puis, on va continuer à vous offrir aujourd'hui, avant midi, 2 places pour le concert de Julien Clerc le 29 octobre.

0: Elle est belle, hein, cette chanson. C'est marrant, elle vieillit. Il y a des chansons qui vieillissent. Et il y en a, vous l'écoutez, vous la faites écouter même à des enfants. Et ben, ils vont fredonner parce que c'est une bonne chanson, c'est tout. Nino Ferrer et le Sud.
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0: Si vous avez des enfants petits, faites-leur écouter Vous n'avez pas vu Mirza. Vous allez être tranquille pendant un mois. Le 05 59 98 09 09. On vous offre deux places pour le concert de Julien Clerc le jeudi 29 octobre. Alors attention, aujourd'hui c'est Julien Clerc. Hier c'était Elena. Mardi c'était Florent Pagny. Lundi c'était Vanessa Paradis. Mais comment vous ne le saviez pas? C'est parce que vous n'êtes pas des auditeurs fidèles. Mais là vous avez l'occasion de gagner peut-être deux places pour...

0: c'est énervant. Il a un nombre de tubes, Julien Clerc. On connaît toutes ses chansons. C'est un garçon très charmant, très souriant, très sympathique. C'est un grand artiste, ça c'est sûr et certain. Est-ce que ça vous ferait plaisir? Venez jouer avec nous. 05 59 98 09 09. Celle-là, elle est magnifique. Sans doute une des plus jolies chansons de Julien Clerc. Je vous aime.
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0: auteur, compositeur, interprète, il est américain. Bon, on peut pas être parfait tout le temps non plus, hein, mais moi j'aime beaucoup ce qu'il fait, il s'appelle Teddy Swims. Alors, si vous, est-ce que vous auriez le temps là? Ah oui, vous auriez le temps, on est jeudi 8, il sera en concert demain à Boston. Voilà, c'était tout ce que je voulais vous dire.
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0: Vous allez arriver ric-rac pour le concert, mais c'est possible. Bonjour Maria.
2: Oui, bonjour.
0: Comment allez-vous?
2: Ça va, merci, avec un rayon de soleil.
0: Ah, ça fait du bien avec la saucée qu'on a pris tout à l'heure, hein?
2: Oui, ça va recommencer, hein. Mais bon, on en a besoin, faut pas s'en se plaindre, parce qu'on en a vraiment besoin, c'est primordial.
0: Tout le monde en a besoin.
2: Voilà,
0: la faune, la flore, les êtres humains, absolument tout le monde.
2: Tout à fait.
0: Puis on dort, on dort tellement mieux la nuit.
2: Oui, voilà. Et les petits ruisseaux, on commence à voir un petit peu.
0: Ça revient.
2: Ça revient. Ça fait plaisir de voir tout ça, la nature qui reprend un petit peu.
0: C'est droit.
2: C'est droit, voilà.
0: Bon, vous allez récupérer votre fils au collège.
2: Mon petit-fils, d'ailleurs.
0: Petit-fils, mais il a quel âge ce grand petit-fils?
2: Il a 11 ans.
0: Ah oui, c'est un grand petit-fils. Bon.
2: Oui.
0: Très bien, vous irez avec votre mari Jean-Luc applaudir Julien Clerc si vous gagnez, c'est ça?
2: Tout à fait, tout à fait.
0: Quelle est votre chanson préférée?
2: Pardon?
0: Quelle est votre chanson
2: préférée? Non, j'aime en général les chanteurs français. Nous, ce qu'on aime bien, c'est Michel Sardou, mais Julien Clerc, c'est aussi notre génération. Hein.
0: Ah, donc, mais oui, bien sûr.
2: Voilà, donc on aime, on se donne par-ci par-là. Des chansons, mais bon, maintenant ça fait un petit moment que je ne présente plus, mais bon, mais c'est comme ça. Mais en général, voilà, les chanteurs français, on
0: est bien. Parfait.
2: Voilà.
0: Chère Maria, une minute, vous êtes dans la voiture alors là?
2: Oui.
0: Bon. Alors.
2: Non, mais je suis à l'arrêt. Attends,
0: ça s'entend.
2: Je suis à l'arrêt, je suis au collège. Oui,
0: ça s'entend que vous êtes à l'arrêt. Alors.
2: Oh, 60 ans, non. Alors, 69.
0: Une minute.
2: Je suis à l'arrêt depuis 2019, je suis retraitée, voyez, donc...
0: Ah, non, mais ça s'entend que vous êtes à l'arrêt dans votre voiture, c'est ça que je voulais vous dire.
2: Ah, oui, d'accord. Oui, je suis à l'arrêt, oui.
0: Je pratique le deuxième degré, mais pas à ce niveau-là, quand même.
2: Ah, oui, non, d'accord, non, voilà, non, mais bon.
0: Alors, on a une minute, Maria.
2: Oui.
0: Vous écoutez bien les questions. Si vous n'avez pas la réponse immédiatement, il ne faut pas perdre de temps. Vous me dites joker, je vous fais deux propositions. Si vous choisissez la bonne réponse, vous marquez déjà un point. Ok?
2: Bon, je vais essayer parce que je ne suis pas très
0: vouée. Ne dites pas ça, malheureuse. Allez, on y va.
2: Oui.
0: Quel sujet nous proposait Anna Luciani tout à l'heure entre 10h et 11h?
2: Je n'ai pas écouté Radio Béarn.
0: Ah ben non, Radio Béarn, ça n'existe plus. Alors, le bois ou l'endométriose?
2: Pardon?
0: Le bois ou l'endométriose?
2: L'endométriose, je dirais, c'est dans l'actualité.
0: Comment les habitants de Noguer, en Béarn, s'appellent-ils?
2: Les Noguerins ou les... Oui,
0: quelle artiste Noguerin. Française a écrit la chanson « Fais-moi une place » pour Julien Clerc?
2: Quel artiste
0: Dites joker, parce que là, sinon, ça va
2: joker,
0: passer de trouver.
2: Joker, joker.
0: Françoise Hardy ou Lio?
2: Je dirais Françoise Hardy.
0: Combien de bougies va souffler le train à très grande vitesse, le TGV, cette année?
2: Joker.
0: 25 ans ou 45 ans?
2: Je dirais 45 ans.
0: Oui, mais c'est la fin. Il y a la pêche de fin, là, c'est la fin. Alors, c'était 45 ans, mais je ne peux pas le prendre, parce que là, vous avez débordé sur le temps. Je vous ai dit, on n'a qu'une minute, Maria.
2: Ah oui.
0: Donc, vous avez traîné.
2: Oui, j'ai traîné, c'est vrai. Non, mais je ne suis pas habituée, hein, vous savez.
0: Il faudra revenir, Maria. Il va falloir vous entraîner avec votre petit-fils. On va contrôler quel sujet nous proposait Anna Luciani ce matin. Elle nous a parlé de la fête du bois à Noguer, le bois dans tous ses états. Mais l'endométriose, c'est demain. Ne manquez pas cette émission présentée par Sylvain Carrère.
2: Oui,
0: finalement, c'est Émilie. Bon, alors, décidément.
2: Ça concerne pas mal de monde, oui. Voilà.
0: Comment s'appellent les habitants de Noguer-en-Béarn? Des Noguériens. Françoise Hardy a bien écrit Fais-moi une place. Combien de bougies va souffler le train à très grande vitesse? 45. Mais malheureusement, vous avez répondu trop tard. Bon, alors, 4 points. un petit tour du pâté de maison au pas de charge et puis vous revenez jouer quand vous voulez.
2: Oui, très bien, mais merci. Hein.
0: Merci beaucoup, Maria. À bientôt. Voici Jean-Jacques Goldman. Je ne vous parlerai pas d'elle.

0: Jean-Jacques Goldman, je ne vous parlerai pas d'elle.
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0: Je vous ai trouvé une activité pour Octobre Rose qui est pleine d'humour et en plus qui est efficace. Alors moi j'aime ça. Ça se passe à Vignes, ce sera samedi. Les associations proposent pour Octobre Rose plein d'activités. Alors d'abord petit déjeuner, très bien. Et puis un atelier pouette-pouette à 9h30. Vous vous souvenez cette blague? Dit pouette-pouette et le monsieur il nous tâtait les seins, il disait pouette-pouette. Eux, ils en font un truc utile. Au lieu de prendre une baffe. Pour apprendre le geste d'auto-examen mammaire avec Jeunet Rose, c'est une association qui accompagne les femmes atteintes d'un cancer du sein. Atelier pouette-pouette à 9h30. Puis ensuite, concours de pétanque et doublette. Donc là, il y aura plein de sous pour Octobre Rose. Et puis, on boit, on rigole, on s'amuse. Il y aura notamment une soupe au pistou. Je ne vous en dis pas plus. C'est à Vignes. Allez-y. C'est samedi dans le cadre d'Octobre Rose.
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0: Une journée de place de concert. Aujourd'hui, c'est Julien Clerc. Hier, c'était Elena. Avant-hier, Florent Pagny. Lundi, c'était Vanessa Paradis. Vous êtes nombreux à téléphoner au 05 59 98 09 09 pour tenter aujourd'hui de rafler les deux places pour le concert de Julien Clerc le jeudi 29 octobre. Mesdames, messieurs, il faut essayer de battre Stéphanie qui est à Arbus qui a mis 12 points et on a eu Maria qui a eu que 4 points. Donc, tout est possible encore. On a les places pour vous, 05 59 98 09 09.
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0: bien ça, hein, c'est bien. Hein. J'aime beaucoup, moi. Damiano David, c'est presque trop court. Next Summer sur Ici Béarn Bigorre.
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0: Mesdames et messieurs, Régis est à Larreul, celui du 64. Alors, pas Régis, Larreul. Bonjour Régis. Bonjour Régis.
2: Bonjour Isabelle.
0: Comment ça va? Vous êtes dissipé, vous, hein?
2: Vous croyez? Qu'est-ce qui vous fait dire ça?
0: Ah, je sais pas. Moi, je sens que vous êtes complètement dissipé. Vous irez avec Bernadette, vous aimez tous les deux Julien Clerc, et vous ne l'avez jamais vu sur scène. Donc, ça va être l'occasion.
2: Tout à fait.
0: Alors,
2: l'occasion qui fait le larron.
0: Mais vous avez bien raison. En plus, c'est le jeudi 29 octobre, donc vous aurez le temps de préparer tout ça. Cher Régis, est-ce que Bernadette est à côté de vous pour vous aider?
2: Elle est à côté de moi.
0: Parfait. On n'a qu'une minute.
3: Bonjour Isabelle.
0: Bonjour ma Bernadette. On n'a qu'une minute, hein. Donc ne vous concertez pas trop parce qu'on perd du temps. Hein.
2: Ok.
0: Si vous n'avez pas la bonne réponse, vous me dites joker.
2: C'est entendu.
0: Et je vous donne deux propositions. Vous choisissez la bonne et il n'y a plus qu'un seul point. Ok?
2: C'est parfait.
0: Allez, on y va. Quel était le sujet ce matin, d'ici et vous, entre 9h et 10h avec Émilie de Kegel?
2: Joker.
0: Le sport ou la semaine bleue?
2: Le sport.
0: Dans quelle ville béarnaise André Labarrère a-t-il été le maire pendant 35 ans?
2: Oh.
0: En 1969, dans quelle comédie musicale Julien Clerc jouait Claude Bukowski?
2: Joker.
0: Le Roi Lion ou R?
2: R.
0: Quel est le contraire de l'adjectif vieux?
2: Jeune.
0: Qu'est-ce qu'une bergeronnette?
2: Une bergeronnette, c'est un oiseau.
0: Quelle est la déclinaison des initiales NAC?
2: Joker.
0: Nouveaux animaux de compagnie ou nouveaux amis de circonstance?
2: Nouveaux animaux de compagnie.
0: Combien de temps faut-il à un paresseux pour parcourir un kilomètre?
2: Joker.
0: Oh, trop tard. Mais il faut que je la remonte aussi, celle-là. J'arrive pas à la poser jusqu'à la fin. Faut que je vous donne la réponse. Eh ben, c'est un mois.
2: Pourquoi?
0: Un paresseux, il lui faut un mois pour faire un kilomètre.
2: D'accord.
0: Et parfois, peut-être plus d'un mois.
2: Oui, des fois plus.
0: Ça dépend du temps, de la météo, de l'âge qu'il a. Mais ça m'a fait beaucoup rire quand j'ai découvert cette question. Bon, dis donc, c'est pas mal, hein, notre petite affaire, là. Quel était le sujet de l'émission d'ici et vous, présenté par Émilie de Kegel? Oui, le sport. Et la semaine bleue, ce sera demain. Voilà, comme ça, vous avez toutes les infos. De quelle ville béarnaise André Labarrère a-t-il été le maire pendant 35 ans? Pau, bien entendu. En 69, Julien Clerc, à moitié nu, sur la scène du Théâtre Saint-Martin, jouait Claude Bukowski dans R. Quel est le contraire de l'adjectif vieux, jeune? Une bergeronnette, mille bravo Régis, c'est bien un oiseau. Quelle est la déclinaison des initiales NAC, nouveaux animaux de compagnie? Et voilà, et pour le paresseux, il n'y a rien. 3, 6, 9, 10, 11, 12. Est-ce que vous avez la même chose, cher Kylian? 12 points Régis, comme Stéphanie Darbus. Donc, on va voir si d'ici midi, quelqu'un fait plus ou moins. Si vous arrivez, Stéphanie et vous, avant midi, à vous en tirer avec vos 12 points, c'est la question secrète qu'on vous a posée qui va vous départager. On est d'accord?
2: On est tout à fait d'accord.
0: On vous a posé la question secrète, c'est fait?
2: Non, je ne l'ai pas encore eu.
0: Alors, ne raccrochez surtout pas, Mélinda va s'occuper de votre cas. Peut-être à tout à l'heure, Régis.
2: Peut-être à tout à l'heure, Isabelle.
0: Bonne journée, je vous embrasse.
2: Pareillement, moi aussi.
0: Trop mignon, Régis. Le 05 59 98 09 09, voulez-vous essayer de challenger Régis et Stéphanie qui jouent pour ça ?

0: Julien Clerc, c'est pour vous avant midi pour le concert du 29 octobre au Zénith de Pau. On a deux places pour vous. On vous attend.
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3: Tiens, tiens, tiens, si on partait au ski et pour pas cher.
1: Lucas de Roide, Oni Béné.
3: Oui, là vous allez me dire que c'est pas encore la saison, mais, les pistes et les forfaits, ça se prépare en amont. Et on va voir ça avec le son port et notamment avec la directrice adjointe de l'Office de tourisme du Nord-Est Béarn. Elle sera notre invitée demain.
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0: Et oui, Anne-Marie, elle fait comme Ayrton Senna en son temps. Elle sort à la dernière minute. Bonjour Anne-Marie.
12: Bonjour.
0: Pour voir si elle peut marquer au moins 13 points ou 12, ce sera la question secrète qui vous départagera. Vous êtes à Oloron-Sainte-Marie. Il y a un potin, dis donc, derrière vous. Qu'est-ce que vous faites, Anne-Marie?
12: Je suis avec une amie, on était en cure ce matin, et donc on redescend sur Oloron.
0: Mais voilà. Très bien, et en cure aux eaux chaudes, ça c'est sympa alors. Hein.
12: Ouais, ça va.
0: Adieu rhumatisme et bobo.
12: Que Dieu vous écoute. Hein.
0: J'espère qu'il n'y a pas que lui qui nous écoute, ou ça va faire qu'un auditeur. Hein. Donc ça va pas faire beaucoup.
12: C'est vrai.
0: Comment elle s'appelle votre copine?
12: Daniel.
0: Donc Daniel joue avec vous?
12: Oui, elle va m'aider. Hein. Bon. On a arrêté pour jouer.
0: Très bien. Et vous êtes toutes les deux fans de Julien Clerc et vous irez le jeudi 29 octobre si vous gagnez.
12: C'est ça.
0: Allez, une minute, vous ne perdez pas de temps. Si vous n'avez pas la réponse, vous me dites joker, ok?
12: Ok, ça marche.
0: Comment s'appelle l'animatrice qui a rejoint le réseau ici que vous retrouvez tous les jours à 12h05?
12: Joker.
0: Virginie Efira ou Enora Malagré?
12: Elnora Malagré.
0: Comment s'appellent les habitants de la Guadeloupe?
12: Les Guadeloupéens.
0: Cherchez l'intrus parmi ces titres de Julien Clerc. Cœur de rocker, Banana Split, Femme je vous aime.
12: L'intrus, Banana Split.
0: Quel est le contraire de l'adjectif peureux?

0: joué. Pas mal, Anne-Marie, hein?
1: Ouais, ça va.
0: Ça fait du bien, la cure, hein?
1: Ouais, ouais, vous voyez, les bulles, ça remonte ton cerveau, ça aide.
0: J'allais vous le dire, ça remet les neurones en place. Il y en a qui devraient y aller plus souvent. Alors, pas de nom, Anne-Marie, pas de nom, c'est dangereux. Alors,
1: moi, je dis rien.
0: Comment s'appelle l'animatrice qui a rejoint le réseau ici? Vous la retrouvez avec sa bande, on vous doit bien ça, c'est tous les jours à 12h05. Enora Malagré, qui est adorable. Écoutez l'émission, c'est super sympa. Comment s'appellent les habitants de la Guadeloupe dont est originaire Julien Clerc? Les Guadeloupéens,
1: c'est ça.
0: Cherchez ouais. L'intrus parmi ces titres de Julien Clerc. Cœur de rocker, banana split et femme je vous aime, banana split. Le contraire de l'adjectif peureux, c'est bien courageux. Que collectionnent les calcéologistes? Des chaussures. Et j'en suis. Est-ce que vous êtes une calcéologiste, vous, ou pas?
1: Ah non, moi pas du tout. Ouais.
0: Ah ouais?
1: Pourvu que j'en ai au pied, après ça.
0: Ah oui, hein. Bah vous avez de la chance, hein, parce que moi je suis une vraie calcéologiste. Quel pays européen a une forme de botte? L'Italie, bravo. Et effectivement, le tamarin est un fruit tropical, mais c'est aussi un petit singe. 3, 6, 9, 12, 13, 14, 15. Voilà, madame, c'est fait pour
1: voilà,
0: vous.
1: Merci beaucoup.
0: Bah, ouais, bravo, Anne-Marie, c'est génial. Hein.
1: Ouais, vous voyez, ça fait du bien, les bulles.
0: Ah, bah écoutez, moi je les bois plus tôt que ce que je vais dedans, mais je vais peut-être vous suivre hein, bientôt. Hein.
1: Alors, moi aussi, je les bois, et plus je les mets dans le cerveau. Hein,
0: très bien. Eh bien, on se donne rendez-vous au coin du jacuzzi avec une coupe dans les mains, avec modération, allez. Bien sûr.
1: Allez,
0: bravo, passez un très bon concert, Anne-Marie, avec votre ami Daniel, et bonne cure aux eaux chaudes, alors.
1: Merci beaucoup, c'est gentil.
0: Bravo, mille et un bravo. Demain, même chose, deux places, mais cette fois tout à fait autre chose. C'est pour Lara Fabian, qui sera sur la scène du Zénith le 5 novembre prochain.

0: Comme un avion sans ailes et Charles-Louis Couture sur ici, Béarn Bigorre. Il aura ses ailes, il est comme un avion, il sera avec vous, Éric Dreux, demain entre 11h et midi. Et il vous offrira deux places pour le concert de Lara Fabian. Ce sera le 5 novembre au Zénith de Pau. Vous l'avez noté? Moi je serai pas là, je vous dis à lundi. On va parler de sport dans ce jeu lundi, me semble-t-il.
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0: Il est midi. Mathilde Leroy qui nous présente le journal. Bonjour Mathilde.
2: Bonjour Isabelle, bonjour à tous. Les rassemblements des lycéens continuent. Au moins 500 personnes sont réunies ce matin à l'acte 4 du mouvement lycéen à Pau. Essentiellement des élèves des lycées Saint-Jean-de-Perse, Saint-Cric et Bartou. Une nouvelle journée de mobilisation partie du centre-ville et qui se déroule maintenant au campus de l'université de Pau où vous vous trouvez, Marek Keta.
3: Oui, il reste peut-être 200 personnes, essentiellement des étudiants de la fac, mais il y avait des élèves des lycées Saint-Jean-de-Perse, Saint-Cric et Bartou. On est là devant la bibliothèque du campus pour une assemblée générale extérieure. L'amphi où devait se tenir cet AG est trop petit. Alors les étudiants viennent de voter, on les entend applaudir à l'instant la poursuite du blocage de la faculté, la poursuite aussi du mouvement lycéen. On le rappelle, l'amphi de lettres qui est occupé hein, depuis vendredi. On vient d'évoquer ici, dans les prises de parole, les mêmes revendications que les lycéens, des trous dans les chaises, le plafond, la demande de rénover les lieux d'études, de remplacer les professeurs absents. Je le disais, les lycéens ont eux commencé à partir. Ce place to be pour eux, en tout cas ce matin, c'était le lycée Saint-Cric. Rendez-vous donné dès 7h à Acte 4 dans la joie et la bonne humeur parce que les lycéens ont dansé, chanté, beaucoup crié sur du Diams, du Magic System. Une dizaine, cela c'était possible grâce à une dizaine de membres de la CGT qui ont prêté leur camion. Ils sont là toujours d'ailleurs pour les accompagner dans cette mobilisation. Veiller sur eux, pour reprendre les termes d'un syndiqué. Pour l'heure, la mobilisation se poursuit. Ce qu'il faut peut-être retenir de ce qui vient d'être dit lors de cette assemblée générale, c'est que le mouvement continue et que contrairement à ce que certains disent, je cite là une étudiante, vous n'êtes pas fatigués les lycéens, vous en avez encore sous le pied.
2: Les syndicats qui appellent à un rassemblement à 14h devant la préfecture de Pau en soutien justement au mouvement des lycéens. Ils veulent amplifier la mobilisation. Mobilisation aussi des lycéens à Tarbes. Les pompiers sont intervenus devant 3 établissements ce matin pour éteindre des feux de poubelle allumés par des élèves. Devant les lycées Sixte Vignon à Aurillan, Théophile Gauthier à Tarbes et le lycée professionnel privé Saint-Paul, là encore à Tarbes, les feux ont été rapidement maîtrisés par les pompiers. Le gouvernement, de son côté, appelle les élèves à retourner en cours. Il les encourage à participer au temps de dialogue organisé dans chaque lycée. À Pau, les proviseurs des lycées Saint-Cric et Barada ont décidé de lancer ces échanges avec les lycéens dès aujourd'hui. À Naï, le proviseur dénonce une décision inapplicable sur le terrain en si peu de temps. Sébastien Lecornu promet que des annonces seront faites fin octobre en réponse à la colère lycéenne.
0: Le Premier ministre a aussi annoncé une baisse des prix du carburant.
2: 10 millions de barils de gasoil ont été puisés dans les stocks stratégiques du pays pour être mis à disposition des distributeurs. La baisse des carburants devrait aller entre 12 et 18 centimes par litre.
0: Les avocats de la SNCF et de SNCF Réseau plaident la relaxe dans l'affaire de l'accident de train d'Anguin.
2: Ils sont jugés depuis lundi à Pau pour blessures involontaires. 12 ans après l'accident en juillet 2014, un TER percuté par l'arrière par un TGV qui roulait au ralenti devant lui sur la ligne Pau-Dax. L'accident a fait 35 blessés, dont 2 graves. Thomas Giraudeau, les avocats de la SNCF, ont tenté de démonter les arguments du procureur et plaident la relaxe.
4: Pour l'accusation, la SNCF a été négligente. La guérite de signalisation défaillante à l'escar n'a pas été assez entretenue, surveillée. À l'intérieur, 2 fils électriques attaqués, dénudés par des rongeurs, se sont touchés, ce qui a fait passer un feu du rouge au vert et causé l'accident, d'après les experts judiciaires et le BEA, le Bureau Enquête et Accident. On n'a pris aucune largesse avec la sécurité, jure une des avocates de la SNCF, maître Ivan Bouvier. À 15 reprises, des agents sont venus voir la guérite et une seule fois, ils ont vu des rongeurs. Est-ce que ça suffit pour faire un lien de cause à effet ? Non, pour Yvan Bouvier. Rien ne prouve que l'accident pouvait être évité, assure l'avocat de SNCF Réseau. Même si l'État avait donné plus d'argent à l'entreprise pour la maintenance, la SNCF rejette toute responsabilité. L'accident de Danguin est selon elle un enchaînement de circonstances techniques exceptionnelles qui n'ont rien à voir avec un mauvais entretien du réseau. La compagnie a quand même indemnisé les victimes depuis des années, 950 000 euros. Mais là encore, jurent ses avocats, ce n'est pas le signe d'un aveu.
2: La décision du tribunal sera rendue demain.
0: Merci beaucoup Mathilde Leroy. Une météo mitigée dans la douceur. Il est midi 5, voici venir Enora Malagré.
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5: Bonjour à tous, j'espère que vous allez bien, j'espère que vous tenez le coup depuis cette rentrée pas facile. Et justement, on est là pour vous rendre service dans ce nouveau rendez-vous quotidien sur Ici qui s'appelle On vous doit bien ça, entre 12h et 13h tous les midis. Alors moi je m'appelle Enora Malagré, je ne suis pas seule, j'ai une joyeuse bande qui m'accompagne pour vous rendre service, je l'ai dit, en la personne de Aude Razo, Madame Antiarna. Coucou Aude.
6: Coucou et coucou tout le monde.
5: Le grand médecin que tout le monde nous envie, Monsieur Gérald Kierzek, bonjour. Docteur.
7: Bonjour à tout le monde. France présente, c'est ça. Je suis Enora Malagré. Je suis Gérald Kierzek. Bonjour.
5: Effectivement. Et alors, vous ne le savez pas, mais je vous le dis tout de même. Il a mis sa blouse de médecin pour faire l'émission aujourd'hui. Notre grande journaliste Elsa Wolinski. Bonjour Elsa.
8: Bonjour.
5: Et Monsieur Bonplan Valère Coréard. Bonjour.
9: Salut Enora. Bonjour à toutes et tous.
5: Alors aujourd'hui, nous allons consacrer un large dossier à la vue. Ça nous préoccupe beaucoup. Comment payer moins cher ses lunettes? Comment on consulte? Alors pardon. Donnez-moi, c'est une tannée en plus pour avoir un rendez-vous chez l'ophtalmo, si je puis me permettre.
9: De moins en moins.
5: Kierzek. Oui, oui, c'est
9: non,
5: ça.
9: Non, mais de moins en moins, je vous expliquerai pourquoi.
5: Vous allez nous expliquer dans un instant. En tout cas, on parle de votre vue majoritairement dans l'émission. Elsa Wolinski nous parlera du retour de la bande dessinée Le Petit Nicolas.
8: Mais oui, tout à fait.
5: Et ça, ça va nous plonger dans une délicieuse nostalgie. Et puis, Aude Razo aussi nous parlera de quelque chose d'assez... qui nous a mis en chagrin. C'est les arnaques, en fait, aux cagnottes.
6: Les faux appels aux dons, effectivement. Et il y en a beaucoup plus que ce qu'on croit. Donc il faut avoir quand même une certaine vigilance quand vous voyez passer des appels aux dons sur les réseaux sociaux.
5: Et tout au long de l'émission, Valère Coréard, je l'ai dit, nous distillera des bons plans. On est ensemble jusqu'à 13h. Si vous avez des questions, ça se passe au 0810 055 056. Vous pouvez aussi nous laisser des messages vocaux, comme l'a fait Géraldine aujourd'hui.
10: J'ai entendu dire qu'on pouvait contacter les impôts pour faire baisser notre taxe foncière. Vous pourriez m'expliquer, me donner un peu plus de détails, parce qu'évidemment, ça m'intéresse.
5: Alors ça, c'est pour la personne la plus riche de France, Valère Coréard, quand je plaisante. Non, mais qu'à des bons plans à ce sujet qui viennent tout nous expliquer.
9: Et oui, avez-vous un bidet chez vous? Sans doute pas, mais il y en a peut-être eu un jour. Et pour les impôts, il est toujours là. Et ça vous coûte de l'argent. Je vais vous expliquer.
8: Nous n'avons pas compris.
7: C'est vachement bien. Bidet, en plus, il faut le laisser.
9: Si vous avez eu un jour un bidet dans votre maison, ça a une valeur que vous payez aujourd'hui alors qu'il n'est peut-être plus là. C'est ce dont je vais vous parler.
5: Je suis blonde, ça a mis du temps à monter au cerveau.
8: Je suis brune, ça a mis du temps à monter au cerveau.
9: C'est peut-être été mauvais. Hein.
5: On va y répondre en tout cas dans une trentaine de minutes. 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Et nous allons, je vous l'ai dit en préambule, parler de la vue. À quelle fréquence doit-on vérifier sa vue? Quels symptômes doivent nous inquiéter? Valère nous dira aussi comment s'équiper pas trop cher. Alors Gérald, à quelle fréquence doit-on vérifier sa vue?
7: Il n'y a pas de chiffre magique. Alors déjà, quand on a des symptômes, on va consulter. Mais globalement, si vous n'avez pas d'antécédent particulier entre 20 et 40 ans, voilà, c'est un peu votre fourchette d'âge, c'est tous les 5 ans, ça sert à rien d'y aller plus. En revanche, plus on vieillit, plus on va avoir besoin de contrôler sa vue. Et plus on a des maladies, je pense au diabète en particulier, un diabétique doit aller chez l'ophtalmo tous les ans, par exemple, parce qu'on sait que le diabète complique, bouche les petites artères de la rétine en particulier, donc c'est un contrôle avec des examens spécifiques tous les ans, parfois c'est même de manière plus resserrée. Et si vous n'êtes pas diabétique, pas d'antécédent particulier, c'est vrai qu'au-delà de 65 ans, on se dit que tous les 1 ou 2 ans, c'est pas mal d'aller faire contrôler sa vue. Et puis les gamins, c'est important aussi, parce que par exemple, si vos enfants enfants ou vos petits-enfants, vous les voyez plisser un peu des yeux, pas bien voir ce qu'il y a au fond, etc. Il faut vérifier, les instits hein, ou les profs peuvent vous le dire et vous le signaler, il faut vérifier que votre enfant n'est pas myope, par exemple. Donc là aussi, c'est un contrôle de la vue. C'est pas forcément chez l'ophtalmo, ça peut être un contrôle chez un opticien. Ils ont les appareils pour contrôler votre vue, votre acuité visuelle, et puis il y a des contrôles qui sont faits par la médecine scolaire ou les infirmières
5: scolaires. Parce que je vous taquinais, docteur Kierzek, dans le sommaire, mais c'est vrai qu'on a du mal à trouver un rendez-vous chez l'ophtalmo, pardonnez-moi.
7: Oui, alors ça c'était vrai, et je regardais en fait les chiffres, il y a plein de centres qui se sont multipliés, qui sont beaucoup mieux organisés, les rendez-vous sont optimisés, pris de manière électronique sur Internet, vous allez chercher le rendez-vous, on va vous en trouver un dans un centre où il y a des ophtalmos et des orthoptistes.
5: Qu'est-ce que c'est orthoptiste ?
7: Un orthoptiste, c'est un peu, ils vont pas être d'accord si je dis ça, mais c'est le technicien paramédical, un peu comme l'infirmière par rapport au médecin. Ben, c'est l'orthoptiste qui va faire tous les examens, et il peut faire aussi de la rééducation des yeux, mais en fait, il prépare tous les examens qui prenaient du temps à l'ophtalmo. Et donc avant, ben, les rendez-vous d'ophtalmo, ça durait, c'était le médecin ophtalmologiste qui faisait les gestes, les examens, etc. Donc pendant un rendez-vous, bah, il voyait un malade et ça durait. Là, les orthoptistes, il y a plein de délégations de tâches, ils vont lui gagner du temps et après l'ophtalmo, il fait le bilan. Et quand on regarde 2017, il fallait plus de 2 mois pour avoir un rendez-vous. Évidemment, ça dépend des régions, etc. Maintenant, en 2 semaines, voire moins, vous avez sans aucun problème alors, un rendez-vous.
5: En voilà une bonne nouvelle. Audra Zo, Pierre Zavolinski.
6: Je plus sois pour les centres, effectivement. Parce que pendant,
5: je plus sois, tout à fait. Je l'aime
6: parce
5: infiniment.
6: Que, bah, maintenant, voilà. J'ai trouvé un ophtalmo, mais pendant des années, je ne trouvais pas d'ophtalmo. Et effectivement, j'ai trouvé un centre dans une clinique. Et effectivement, on passe entre les mains de plein de gens différents et on termine finalement avec l'ophtalmo qui fait l'examen final. Et finalement, on a un rendez-vous, mais franchement, en 3-4 jours, c'est super. Et sur Doctolib, il y en a plein des centres comme ça.
5: Ça peut vous rassurer, chères auditrices, chers auditeurs.
11: Alors, moi, c'était pas sur les rendez-vous. Écoutez, je profite de votre venue, cher médecin. Quand on est ménopausé, j'ai l'impression qu'on a quand même la vue qui baisse beaucoup plus vite. Je ne suis pas la seule à le dire.
7: Oui, mais c'est pas en lien avec la ménopause, même si les variations hormonales peuvent influencer la vue. C'est en lien avec l'âge, tout simplement. Quand on est ménopausé, ça veut dire, allez, en moyenne, c'est autour de 45-47 ans, bah, c'est l'âge où on a aussi la presbytie.
6: Ah, ça, ça me fait peur. Oui, j'ai 40 ans, je vais être presbyte.
7: Oui, la presbytie, c'est-à-dire que c'est le cristallin qui accommode moins, donc on a du mal. Hein. On est obligé d'éloigner le journal parce c'est que bah, de près, on ne voit pas, donc on éloigne un peu le journal. Alors, on démarre avec
5: on
7: des
5: éloigne aussi
7: loupes.
5: Un peu son mari, parfois. Moi, de près, je le vois flou.
7: On a des loupes, et ce n'est pas la bonne idée de prendre ces loupes qu'on trouve avec une correction standard.
5: Oui, j'allais vous poser la question.
7: Ce n'est pas forcément la bonne idée parce qu'en fait, il faut contrôler votre vue, voir s'il y a une asymétrie entre l'œil droit et l'œil gauche, et il faut adapter les verres justement à votre problème, à votre correction. Et souvent, votre œil, il a compensé, et puis on arrive avec la presbytie, et c'est là où on décompense une myopie, un astigmatisme, et donc avec la presbytie, bah, c'est là où on y voit moins bien. Donc il faut vraiment adapter avec des verres qui sont adaptés. Et moi, j'ai pris pendant des années des loupes comme ça, et les copains ophtalmo me disaient non, c'est pas une bonne idée parce que ça a peut-être aggravé ton trouble oculaire. Il faut vérifier qu'il n'y a pas une cataracte aussi. La cataracte, c'est la lentille. À l'intérieur de l'œil, il y a ce qu'on appelle le cristallin qui va devenir opaque. Et quand c'est très opaque, on voit les gens, on discute avec eux, ça devient blanc un peu l'œil. Ouais. Et à un moment donné, il faut opérer la cataracte.
5: Très rapidement, quand on fait de la dégénérescence maculaire
7: liée à l'âge.
5: Et liée à l'âge, quels sont les petits symptômes ?
7: Bah, les petits symptômes, ça va être, vous allez être obligé d'augmenter le contraste de votre écran, par exemple. Ou la nuit, le soir, quand il y a un peu d'obscurité, vous voyez moins bien. Et puis, c'est la déformation des lignes. Donc si vous prenez un tableau, là on a un tableau sous les yeux avec des lignes verticales et horizontales, bah, vous regardez si les lignes sont un peu déformées, c'est peut-être une atteinte ou en tout cas il faut aller contrôler la rétine parce que ça c'est l'arrière de l'œil. C'est très complexe l'œil, hein. Il y a la cornée qui est en avant, ensuite on rentre dans l'œil, bah, c'est un peu visqueux, au milieu il y a le cristallin, c'est ça qui s'opacifie et qui devient la cataracte.
5: Et, bon appétit, bien
7: et
5: sûr.
7: À l'arrière, mais non, et à l'arrière il y a la rétine et c'est là où sont projetées les images. Et ben à tous ces segments de l'œil peuvent être atteints.
5: Moi j'ai comme un petit cil en permanence. J'ai l'impression d'avoir un cil qui me bloque un peu la
7: vue. C'est peut-être un cil d'ailleurs, non ? Vous avez regardé ?
5: Allez, en tout cas, il y a beaucoup, beaucoup à dire sur la vue. Si vous avez des questions, profitez-en. Ça se passe au 0810 055 056. Valère, dans un instant, va nous dire comment s'équiper pas trop cher. Ça nous intéresse sacrément parce que ça nous ruine un peu hein, quand même, hein, les lunettes, etc. Mais pour l'heure, Amy Winehouse, Back to Black sur ici. Et on est ensemble jusqu'à 13h, chers amis.

0: Black, Amy Winehouse sur Ici. On est ensemble jusqu'à 13h. 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
0: Il est midi 17, nous sommes en direct dans votre nouveau rendez-vous qui s'appelle On vous doit bien ça. On essaye de vous rendre service, de vous accompagner avec sérieux et bonne humeur. On en a bien besoin en ces temps compliqués. On est au milieu d'un gros dossier sur la vue un peu plus tard dans l'émission. Aude Razzo nous parlera de ces arnaques aux cagnottes, c'est un véritable scandale. Et puis on plongera dans un bain délicieux de nostalgie avec Elsa Wolinski qui nous parlera du retour du petit Nicolas, souvenez-vous de cette merveilleuse bande dessinée qui a accompagné nos enfances. Beaucoup de réactions au 0810 055 056, Valère.
2: Oui,
0: attention, il y a un défi pour vous, monsieur Kerzek.
2: Un message pour le docteur, il nous le dit d'ailleurs avec respect, mais il ne faut pas déconner docteur, vous dit-il, cet auditeur. C'est une réaction de Parisien, les rendez-vous ophtalmologie Bim sont très compliqués, sauf à Paris, j'imagine bien.
3: Non.
0: Mordicus.
3: Mais non, il y a des centaines de centres. Alors, je ne vais pas citer les noms, mais les points vision, etc. Il y en a plus de 70 en France. Alors évidemment, c'est pas dans les villages. Vous n'aurez pas un ophtalmo dans un village, mais vous aurez un centre à proximité. Il y a les opticiens. Vous en avez de partout. Ils sont à même de contrôler votre vue. Il y a de la téléconsultation qui est possible dans les centres d'optique, les magasins d'optique avec un ophtalmo à distance. Donc il y a des solutions. Bien sûr, à Paris, il y a une offre de soins qui est plus importante.
0: Dans les grandes villes aussi, il y a pas
3: plus
0: de Paris.
3: Population, mais il y a maintenant ces centres, et je vais vous dire, je vais même plus loin, il va y avoir un problème de concurrence et probablement de surabondance de ces centres, comme des médecins d'ailleurs, mais ça on en reparlera. On parle
0: absolument
3: de déserts médicaux.
0: Ouais.
3: Oui, il y a des déserts, mais on est en train de former trop de médecins, et vous verrez que dans 10 ans, il y aura trop de médecins.
0: Ah bon?
3: Mais oui. Oh,
0: j'ai vraiment loupé le coche. J'ai fait de faire des études, moi. On va accueillir Nathalie, qui nous appelle de Montignard. Oh là là, pardon, excusez-moi, Montignargès. Pardonnez-moi, Nathalie, vous allez bien? En tout cas, elle appelle
4: de
0: du
4: Gard. Montignargues, bonjour.
0: Montignargues.
4: Oui, je vais très bien.
0: C'est proprement scandaleux ce que je viens de faire, je suis désolée. On embrasse très fort les collègues de Ici Gard-Lozère. Voilà.
4: Alors. Les collègues d'Ici Gard-Lozère.
0: Exactement, qu'on embrasse très fort. Vous venez de refaire votre nouvelle paire de lunettes, chère Nathalie.
4: Tout à fait. Je les ai reçus hier.
0: Et alors, c'était exorbitant les prix ?
4: Ben, c'est ce qui est hallucinant, c'est qu'en fait, on a le choix entre plusieurs prix. C'est qu'en fait, moi, je pensais que les verres, c'était des verres, alors qu'on met des options anti-bleu, anti-écran bleu, enfin, des filtres, tout ça, anti-rayures. Mmh. Mmh. Mais en fait, on m'a proposé trois prix de verre différents.
0: D'accord.
4: En me disant, avec celui-là, bon, celui-là, vous avez un dépassement de 100 euros. Celui-là, vous avez un dépassement de 300 euros. Et là, vous avez un dépassement de 700 euros. Ah. Donc, ben là, vous y verrez comme si vous aviez retrouvé vos yeux.
0: Ouais, avec la vision
4: là,
0: de Superman.
4: Là, vous y verriez, vous aurez un petit peu de flou, mais pas trop. Bon, là, vous serez un peu dans le brouillard, mais en même temps, le dépassement.
3: Mais c'est moins cher.
0: C'est
4: et
0: incroyable.
4: Puis, sinon, vous avez le 100% santé où vous y verrez, mais ne vous plaignez pas, vous n'avez rien payé.
0: Oh ben voilà. Non, mais Gérald.
3: Non, mais je crois qu'on.
0: Et après, évidemment, Valère va nous donner des vrais bons plans pour ne pas payer trop cher.
3: Il y a différentes qualités de verre, ça, c'est normal, comme sur les voitures. Il y a les Rolls-Royce, et puis vous avez, je ne vais pas citer les marques, mais des marques qui sont de moindre qualité. Mais sur les verres, donc, il y a différents fabricants. Il y a des fabricants qui fabriquent à l'étranger. Il y a du Made in China aussi. Et c'est vrai que le 100% santé, c'est plutôt l'entrée de gamme. Mais de là à dire que vous n'y verrez rien, non, si votre correction est bien faite, si on a testé, vous y verrez. Par contre, c'est vrai que peut-être que la durabilité du verre, peut-être que les options anti-reflets, anti-lumière bleue, etc., vous ne les aurez pas. Mais on ne peut pas dire que vous n'y verrez rien avec des verres qui sont à zéro et que vous verrez comme si vous aviez été opéré avec des verres à 700 euros. Je crois qu'il y a un discours commercial aussi. Il faut savoir distinguer le discours médical du discours commercial.
0: Alors, on parle de commerce, on s'adresse à Valère Correa, Monsieur Bonplan. On vous attend avec impatience.
2: Bon.
0: Donnez-nous des bons plans.
2: Le rendez-vous ophtalmologiste, c'est bien de regarder le secteur dans lequel exerce. Si on a ce loisir, évidemment, et qu'il y a un petit peu d'offres, et des médecins disponibles, vous savez, il y a le secteur 1, secteur 2. Bon, si vous êtes dans le secteur 1 conventionné, vous avez des prix qui sont en accord avec l'assurance maladie et vous êtes mieux remboursé entre l'assurance maladie et la complémentaire. Et ensuite, secteur 2, regardez au moins si le praticien a l'option Optam. O-P-T-A-M, ça veut dire qu'il va faire attention à ses prix. Il va dépasser les prix de l'assurance maladie, mais il va faire attention et vous serez mieux remboursé. Donc ça, c'est le premier point sur le côté ophtalmo.
0: D'accord.
2: Ensuite, il faut comparer effectivement plusieurs devis sur ses lunettes, par exemple, et demander le détail du prix. C'est-à-dire, il y a les verts, il y a la monture, et Nathalie en parlait, il y a les options. Ah, parfois, on vous propose plein d'options. Alors, les écrans bleus, les anti-reflets,
3: les anti-rayures,
2: les essuie-glaces, la caméra dans les lunettes, parce qu'on vous dit parfois, mais maintenant, vous pouvez même avoir la lunette avec la... Non, non, mais c'est vrai, il faut faire attention à ça, c'est très important.
0: Faire le tri avec ça. Hein.
2: Exactement. Alors, sur le 100% santé, moi, je pense quand même que c'est un bon plan, le 100% santé, c'est-à-dire que chaque opticien doit vous proposer un certain nombre de montures et de verres qui rentrent dans le 100% santé sans reste à charge. Ça veut dire que là, vous n'allez pas sortir, enfin 1 euro si, vous allez sortir les 2 euros, je crois, du forfait. Enfin, ça reste résiduel. Et puis enfin, moi, je vous recommande deux bons plans. Les lunettes, les montures reconditionnées. Si vous voulez vous faire un peu plaisir, de plus en plus d'opticiens ont des corners de seconde main. C'est-à-dire que les lunettes ont été remises en état et vous pouvez vous faire plaisir.
3: Il manque une branche.
2: Il manque, c'est pas grave. Il n'y a pas les verres, mais voilà.
0: Non, non, mais c'est vrai que vous nous avez expliqué que reconditionner, c'est pas les vieilles lunettes de brocante, si je puis dire. Elles sont reconditionnées. Donc, comme
2: remises en état.
0: Remises en état.
2: Exactement. Et puis, vous pouvez acheter en ligne. J'ai cru comprendre que Nathalie avait fait ça parce qu'elle a dit je les ai reçues. Enfin, je sais pas, mais acheter en ligne, c'est pas mal. Mais vous comparez et surtout, vous n'avez pas la pose, vous n'avez pas la petite, vous savez, le petit tour de vis, etc., pour les mettre, les adapter exactement à votre nez. Enfin, moi,
3: et puis, c'est un instrument de mode, donc il y a plein de créateurs qui s'y sont mis, etc. Et c'est ça qu'on paye aussi très souvent. Oui, il y a les verres, mais il y a la monture. Et la monture, si vous voulez un truc qui est ciblé, vous allez payer la marque.
0: Tout ce qui est à la mode se démode. Donc, ne soyons pas trop inféodés à tout cela. Merci beaucoup. Non, vous aviez encore un petit bon plan?
2: Non, je peux en inventer un si vous voulez, mais il sera moins intéressant. Hein.
0: Merci Valère Correa. On continue de parler de votre vue, de parler lunettes. Si vous avez des questions, ça se passe au 0810 055 056. C'est votre antenne. On vous doit bien ça sur ICI. Nous allons écouter Boulevard des Airs avec Carbone. Et ça s'appelle C'est pas si facile. Mon

0: Boulevard désert et carbone, c'est pas si facile sur ici.
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0: On vous doit bien ça. Midi 26, c'est votre nouveau rendez-vous quotidien, ça s'appelle On vous doit bien ça et on essaye de vous rendre service. On parle bon plan, vie quotidienne, arnaque à éviter et on a parlé en première partie d'émission de la vue, des opticiens, des ophtalmos, de comment payer moins cher sa monture de lunettes et nous allons accueillir Martine qui a appelé au 0810 055 056. Elle appelle de Mozac. Bonjour Martine, bienvenue.
2: Bonjour, bonjour à tout le monde.
3: Bonjour.
0: Bonjour. Comment bonjour, ça va Martine docteur. Aujourd'hui?
2: Ça va, malgré le temps, il est très froid.
0: Oui, ça y est, hein, l'hiver pointe le bout de son nez. Et on embrasse très fort ici, Pays d'Auvergne, nos chers amis et collègues. Alors vous aviez des questions à nous poser, ma chère Martine, notamment à notre docteur.
2: Je voulais poser la question au docteur. Est-ce que j'ai un glaucome depuis un an et demi, deux ans à peu près, et je voulais savoir si c'était grave.
4: Bonjour Martine, le glaucome c'est de la tension dans l'œil, c'est-à-dire que l'œil c'est rond, dedans il y a du liquide, ce liquide il doit être renouvelé et quand le renouvellement se fait mal, l'évacuation se fait mal, la tension à l'intérieur augmente et cette tension ça va appuyer sur le nerf optique, donc voilà pourquoi il faut mesurer sa tension, c'est pour ça qu'on va chez l'ophtalmo, il vous met un petit appareil dessus, on mesure un peu comme votre tension artérielle, on va mesurer la tension, éventuellement vous donner des colliers, des médicaments pour faire baisser la tension, pour éviter que ça abîme l'œil, donc la bonne nouvelle c'est que vous avez été diagnostiqué, vous avez peut-être sûrement un traitement et on va contrôler surtout cette tension intraoculaire et ça va permettre d'éviter de prévenir les lésions du nerf optique.
0: Martine, vous aviez une deuxième question sur les myrtilles, c'est ça? C'est
2: quoi? Voilà, sur les myrtilles, j'ai toujours entendu dire que c'était très bon pour la vue.
0: Ah, moi aussi.
4: Et ben ouais,
0: vous aussi, on a tous, ouais,
4: ma grand-mère, elle disait ça,
0: c'est
4: aussi.
0: Alors, c'est pas
4: complètement idiot. En fait, quand on regarde, il y a des antioxydants, ça s'appelle les anthocyanes à l'intérieur des myrtilles. En fait, c'est anti-vieillissement. Anti-vieillissement de la rétine et anti-vieillissement du nerf optique. Et donc, voilà pourquoi on dit que ancestralement, les myrtilles étaient bonnes pour la vue. Il n'y a pas d'études très solides qui permettent de dire un groupe qui a pris des myrtilles, il n'y a pas de problème de vue, etc. Mais j'allais dire pourquoi pas. En tout cas, tout ce qui est nourriture, fruits, légumes, antioxydantes, etc., c'est excellent parce que la vue, c'est des cellules qui permettent de voir. Et donc, si on préserve ces cellules, et l'alimentation, c'est un bon moyen, ça permet de préserver sa vue.
0: Merci beaucoup, Martine. Faites comme Martine si vous avez des questions pour notre médecin ou pour toute autre personne autour de la table 0810 055 056. Beaucoup de réactions d'ailleurs, Audrazo, sur le WhatsApp.
5: Beaucoup de réactions. Sylvie, par exemple, qui nous parle des verres 100% santé. Valère en parlait. Elle dit, j'en suis à ma troisième paire, je suis très contente, les verres sont fins, ils sont de qualité.
0: Donc, voilà.
5: Bien garder en tête.
0: Exactement, on continue de dérouler l'émission, on parlera du petit Nicolas, le retour du petit Nicolas avec Elsa Wolinski, on parlera des arnaques aussi aux cagnottes, mais pour l'heure, c'est l'actualité dans toutes vos régions, grâce aux 44 locales de votre radio ici. A tout de suite les amis.
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9: Ce samedi, si vous cherchez une idée de sortie, j'en ai quelques-unes pour vous. On commence à Sauvagnon avec un rallye à la découverte des producteurs locaux. Départ à 9h30 et le soir, on passe en mode festif avec les bandas dès 19h avant de passer à table à 20h30 pour un repas traiteur. La journée, c'est 20€ par personne. À Artix pour la foire samedi soir, c'est plutôt ambiance gourmande et dansante. Au menu, rougail saucisse, salade fraîcheur, fromage et bavarois au chocolat. table, avec le vin et le café compris, bien sûr. Et après le repas, on pousse les tables pour danser avec le groupe Matt Great. Attention, la réservation est obligatoire. Et puis, direction Bannière de Bigorre, où la recyclerie ouvre son hall d'exposition de 14h à 18h. Meubles, luminaires, matériel IFI, si vous êtes à la recherche d'une bonne trouvaille, ça peut être le bon moment pour chiner. Et si vous profitiez de ce samedi pour découvrir, jouer et même voyager sans quitter le Béarn et la Bigorre.
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0: Et il est midi 32 tout pile sur votre radio Ici et nous on est ensemble jusqu'à 13h. Dans cette émission, ce nouveau rendez-vous qui s'appelle On vous doit bien ça. Moi je m'appelle Enora Malagré et je suis entourée d'Audrazo, du docteur Gérald Kirzek, de la journaliste Elsa Wolinski et de monsieur Bonplan Valère Coréard. C'est votre émission. On essaye de vous rendre service parce qu'on vous doit bien ça. Et si vous avez des questions, eh bien ça se passe au 0810 055 056. On a parlé de la vue tout à l'heure dans la première partie de l'émission. On parlera du petit Nicolas avec Elsa Wolinski. On parlera des arnaques à la cagnotte. Et puis, vous pouvez aussi nous laisser des messages vocaux sur ce même WhatsApp gratuit, comme l'a fait aujourd'hui Géraldine d'Auxerre.
3: Salut Enora, salut toute l'équipe, merci pour tout ce que vous faites, vraiment c'est super chouette. J'ai entendu dire qu'on pouvait contacter les impôts pour faire baisser notre taxe foncière. Vous pourriez m'expliquer, me donner un peu plus de détails, parce qu'évidemment ça m'intéresse,
0: il y a quelques
3: économies à faire.
0: Ciao, merci. Vous pensez bien, ma chère Géraldine, merci. Ça c'est une mission pour Valère Coréard, monsieur Bonplan.
10: Et vous avez sans doute là payé tout récemment la taxe foncière, ou c'est sur le point d'être le cas. Alors c'est vrai qu'elle est calculée, cette taxe, à partir de la valeur locative cadastrale du logement. Et en fait, cette évaluation repose sur des références assez anciennes, elles ont été établies dans les années 70. Le calcul prend en compte la surface et des éléments de confort auxquels le barème attribue une surface équivalente. Par exemple, prévu par le barème, 4 mètres carrés, ça c'est pour l'eau courante, 2 mètres carrés, c'est pour l'électricité. Si vous avez une baignoire, c'est 5 mètres carrés. Un lavabo, une douche, c'est 3 mètres carrés. Mais seulement, peut-être que dans votre logement, il y a eu des travaux depuis, donc il y a un lavabo en moins, le bidet y est plus, le vide ordure, ça a aussi une valeur. Donc, ce que vous devez faire, c'est vous utiliser votre messagerie sécurisée de impots.gouv.fr. Je l'ai fait là, mais ils m'ont pas encore répondu parce que je pense qu'ils ont pas mal de demandes. C'est un sujet qui tourne pas mal en ce moment. Et vous demandez au service des impôts fonciers la fiche de calcul de la valeur locative cadastrale. D'accord. Donc, en gros, vous dites, moi, j'aimerais y voir clair sur comment vous calculez ma taxe foncière, tout simplement.
4: Plus 30%.
10: Alors non, sachez que ça n'a pas une valeur scientifique, mais il semblerait quand même que dans 7 à 8 cas sur 10, il y a un correctif en votre faveur. Ça veut dire que vous pouvez économiser peut-être 50, 100, 200, jusqu'à 500 ou 600 euros, là sur la dernière taxe foncière que vous venez de payer ou que vous êtes sur le point de payer. Donc ça vaut vraiment le coup.
0: Demandez de la transparence.
10: Demandez de la transparence, le détail du calcul, et voyez si ça correspond bien à la réalité de votre logement.
0: Merveilleux. Vous qui êtes propriétaire, cher docteur Kirzek.
10: Multipropriétaire.
0: Multipropriétaire. Le cliché.
4: J'ai rien fait. C'est pas ma fête. C'est le 5 décembre. Et tout ça, c'est faux.
0: Pardon. Allez, on va continuer. Alors, si vous avez des questions, d'ailleurs, pour Valère, 0810 055 056, on va reprendre aussi des auditeurs tout à l'heure sur la vue, parce qu'on voit que ça réagit beaucoup sur notre WhatsApp. Mais pour l'heure, Véronique Sanson, besoin de personne sur Ici. On est ensemble jusqu'à 13h, chers amis.

0: Véronique Sanson, besoin de personne. Pardon, j'ai attendu la dernière note de piano, tant j'aime ce morceau. On est ensemble jusqu'à 13h sur ICI.
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0: 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C'est une émission qui est là pour vous rendre service parce qu'on estime qu'on vous doit bien ça. Et vous êtes très très nombreuses et nombreux à appeler et à écrire des messages sur le WhatsApp 0810 055 056. On va vous faire de la place dans un instant, juste après le billet très important de notre chère Aude Razeau qui va nous parler des faux appels aux dons. C'est un scandale cette histoire.
2: Oui, et il y en a eu plusieurs ces derniers jours. C'est pour ça que je voulais faire un point de vigilance là-dessus. Je vais être honnête, c'est un sujet qui me touche parce que j'ai eu un décès dans ma famille il y a quelques temps et en fait après le décès on a appris que quelqu'un faisait du porte-à-porte dans la commune pour récolter de l'argent en se faisant passer pour quelqu'un de la famille. C'est vraiment absolument sordide. Donc faux appel au don, quelqu'un qui lance, c'est quelqu'un qui va lancer une cagnotte ou faire du porte-à-porte par exemple pour quelqu'un, pour une cause, et qui va derrière se mettre l'argent dans la poche. Donc il y a un exemple très récent, c'est ce jeune lycéen Maël, vous en avez sans doute entendu parler en écoutant les journaux, qui participe à un blocus de lycée à Tours qui a perdu un œil, malheureusement. Ouais. Nos collègues d'ICI Touraine ont révélé qu'il y avait une fausse cagnotte qui avait été lancée, soi-disant pour récolter des fonds. Les internautes, en fait, se faisaient passer pour la maman de l'adolescent. Donc, il y avait écrit « Je suis la maman de Maël, je suis complètement désemparée, chaque euro peut nous aider ». Il y a des gens qui ont aidé, il y a même des célébrités qui avaient relayé cet appel. Et donc, nos collègues d'ICI Touraine ont enquêté et en fait, l'appel n'a pas du tout été lancé par la famille du lycéen. C'était sur une plateforme sérieuse, hein, je le précise, c'était sur GoFundMe. Et donc, ça, c'est le premier point important.
0: Très connue, cette plateforme, bien sûr.
2: Premier point important, c'est pas parce que la plateforme de don, elle est connue et qu'elle est fiable, que l'appel au don est nécessaire. Sincèrement sérieux. On peut citer Litchi, GoFundMe, Le Pot Commun. En fait, il y a quand même des garde-fous sur ces plateformes, il faut le savoir, elles le disent, hein, c'est important de le dire. Elles ont conscience de ce risque qu'il y ait des fausses cagnottes qui puissent être lancées grâce à elles. Elles ne laissent pas tout passer, elles font des vérifications, mais parfois, oui, il y a des escrocs qui arrivent à passer les filtres, donc soyez prudents. Ça arrive souvent, des gens qui profitent des drames pour se faire de l'argent, notamment après des tempêtes, après des inondations, on a souvent des faux appels aux dons, donc souvent sur des événements très médiatisés. En fait, quand on parle d'appel aux dons de particuliers, on ne peut jamais vraiment savoir si c'est vrai, si c'est faux. En fait, vous ne serez jamais vraiment sûr à 100%, à moins que vous connaissiez la personne qui lance l'appel aux dons. Vous n'êtes jamais sûr. Donc, si c'est très éloigné de vous, si c'est vraiment quelque chose qui vous touche, certes, hein, je comprends qu'on puisse être touché par des histoires émouvantes, etc., un enfant malade, je vous conseille quand même d'être prudent, faire quand même quelques recherches. Conseil que je donne, généralement, quand l'événement est médiatisé, les médias parlent du fait qu'il y a des cagnottes qui sont lancées. Oui. Donc, si en fait, vous voyez une cagnotte passer, mais il n'y a rien dans les médias, vraiment, c'est pas du tout évoqué qu'il y a des appels aux dons.
0: Déjà, ça, c'est
2: un peu suspect. Donc, en fait, abstenez-vous aussi. Parfois, il faut savoir aussi se dire, bon, attendez, là, je vais attendre un petit peu.
0: Et vous référez plus aux cagnottes qui sont déjà relayées par les médias. Une petite question d'Elsa Wolinski.
3: Mais je me demandais, quand on se fait avoir, quel est le repli? Qu'est-ce qu'on peut faire?
2: Les plateformes, alors sur les plateformes sérieuses, il y a des recours, hein, c'est-à-dire que là, en fait, ils vont, quand la cagnotte est démasquée, en fait, ils vont vous rembourser. Généralement, il y a évidemment des choses qui sont faites, voilà. Donc, vous aurez quelque chose. Il y a aussi les appels aux dons en dehors des plateformes. Et alors là, énorme vigilance. Donc, c'est, vous voyez passer un post sur les réseaux sociaux qui vous raconte une histoire souvent là aussi larmoyante et qui vous met un identifiant PayPal ou quelque chose comme ça pour que vous versiez de l'argent. La mort de Brigitte Bardot l'année dernière, c'était en décembre. Il y avait eu dans la foulée des ventes sur internet, sur les réseaux sociaux, des fausses photos de Brigitte Bardot, des produits dérivés à l'image de Brigitte Bardot, soi-disant au profit de la cause animale et de la fondation Brigitte Bardot. Comment les gens auraient pu savoir que c'était faux à ce moment-là, dès le premier coup d'œil? On allait voir le site internet ou les réseaux sociaux de la fondation Brigitte Bardot. Il n'y avait rien, en fait. La fondation n'avait rien posté. Donc, il ne parlait pas de vente, rien. Donc, en fait, il y a forcément quelque chose qui ne va pas. Donc, il ne faut pas se précipiter, il ne faut pas tomber dans l'émotion. Et en fait, la fondation Brigitte Bardot, pour finir l'histoire, a fini par poster quelque chose quelques jours plus tard, en voyant que l'ampleur que ça prenait, en disant, attention, nous, on vend rien, on n'a pas fait d'appel au don, on n'a rien fait du tout. Donc, faites quand même toujours cette démarche, petite enquête.
0: Soyez un petit journaliste, un petit Hercule Poirot, chers amis. Oui,
4: c'est le docteur Kirzek. C'est terrible parce qu'on joue sur le bon cœur des gens, sur la générosité, sur la vulnérabilité aussi. Incroyable. Et avec les moyens techniques, c'est extrêmement crédible. C'est-à-dire qu'ils prennent des logos, ils copient-collent. On a vraiment.
0: Maintenant,
4: on a
0: l'impression qu'il y a
4: des faux, il y a des faux articles de presse. Enfin,
0: Il faut tout vérifier soi-même un petit peu maintenant. Valère Coréard.
5: C'est ICI Touraine qui a révélé ça, c'est ça?
0: Oui, absolument.
5: Mais ça montre aussi le travail remarquable qui est fait dans ce réseau. C'est qu'on est sur le terrain. terrain et on peut démêler le vrai du faux. Et il faut rappeler l'importance de ce service public de proximité que nous sommes.
6: Bravo, Valère Correa. Oui, docteur.
4: Non, rien. Il est toujours très bon élève.
6: Non, il est pas bon élève. Hypochondriaque
4: et bon élève.
6: Les deux ensemble, les deux duettistes, c'est un régal. Merci infiniment, Audrazo. C'était très, très important ce que vous nous avez raconté. Dans un court instant, on va faire une petite plongée dans la nostalgie, mais une jolie nostalgie avec notre Elsa Wolinski qui nous parlera du retour de la bande dessinée du petit Nicolas. Oui, souvenez-vous. Mais pour l'heure. Oh, une petite page, une petite pause, mais vraiment très courte. On est ensemble jusqu'à 13h. À tout de suite.

0: dans le studio avec Kids Stand on the World sur votre radio ici. Jusqu'à 13h.
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0: Et toujours cet accent breton-anglais, hein, dont je n'arrive pas à me départir, chers amis. On est ensemble jusqu'à 13h, je vous l'ai dit. Ça réagit beaucoup, hein, au 0810, 055, 056, puisqu'on a ouvert l'émission avec un sujet éminemment concernant. On a parlé de la vue. Beaucoup d'appels, on va prendre Marie qui nous appelle d'Aix-en-Provence. Coucou les amis à Issy-Provence d'ailleurs. Marie qui nous pose une question très intéressante, qui va nous parler cataracte. Chère Marie, bonjour et bienvenue.
2: Bonjour, merci de m'avoir appelée. Je voudrais savoir, docteur, à quel moment il faut se faire opérer de la cataracte ?
0: Merci pour cette question, Marie, bien sûr.
3: C'est une question importante, Marie, mais il n'y a pas d'âge, en fait. Il n'y a pas un âge où il n'y a pas une baisse de l'acuité visuelle. Vous voyez, un seuil qui dirait à tel chiffre, hop, faut opérer. En fait, ça dépend du ressenti et de votre gêne quotidienne. Si au début, c'est juste les contrastes, vous êtes un peu obligé d'augmenter le contraste de la télé ou de l'écran, ou si vous êtes un tout petit peu ébloui, c'est pas très grave. En revanche, si ça vous gêne pour conduire, ça vous gêne pour lire, ça vous gêne dans vos activités quotidiennes, ben là, il faut peut-être opérer. À ce moment-là, c'est votre ophtalmo qui va décider avec vous. La cataracte, on le rappelle, c'est l'opacification du cristallin. Et donc, l'objectif, c'est d'enlever le cristallin et on met un implant.
0: Parce que Marie, vous avez peur d'en souffrir ?
2: Non, c'est parce que j'ai mon ophtalmo qui veut m'opérer de la cataracte. Par contre, moi, je n'ai absolument aucune gêne.
0: Ouais.
2: Parce que je fais les mots croisés, je couds, j'enfile l'aiguille et tout. Donc, je comprends pas pourquoi il veut que je me fasse opérer de la cataracte.
3: Bah, d'abord, il n'y a pas d'obligation. On rappelle que le médecin, il donne l'information, mais il faut avoir le consentement, il faut être d'accord.
0: Voilà.
3: Et puis, il y a un deuxième truc qui existe, ça s'appelle le deuxième avis. Donc, pourquoi pas peut-être prendre un deuxième
4: avis. Est-ce que parfois, on pousse pas un peu à la consommation, entre
3: alors,
4: guillemets?
3: Bien sûr, on est dans un système qui est un système libéral, un système où les gens sont payés à l'acte, y compris à l'hôpital. Donc parfois, je ne dirais pas qu'ils poussent parce qu'il y a la déontologie et on n'opère pas comme ça en décidant d'opérer. Mais parfois, il y a des gens qui disent, bah, tiens, vous n'avez pas encore une gêne, mais à titre un peu préventif, c'est peut-être pas mal d'y penser avant que vous soyez gêné. Mais
0: merci
3: en tout cas,
0: beaucoup.
3: Si vous n'êtes pas convaincu ou si vous avez un doute, n'hésitez pas à prendre un deuxième avis.
0: Il n'y a jamais de mauvais doute. S'écouter aussi beaucoup, Marie. Merci beaucoup. Je vous souhaite une très belle après-midi. On essaye de prendre le plus de personne possible. Hein. On va prendre Richard, bien sûr. Bonjour, Richard. Il appelle de Normandie. Oh, probablement un cousin.
5: Oui. Bonjour et merci d'avoir pris mon appel. J'ai été opéré de la cataracte il y a une petite dizaine d'années.
0: D'accord.
5: Et donc, j'ai eu des implants.
0: Oui.
5: Et je voudrais connaître un peu la durée de vie de ces implants. Est-ce que maintenant, jusqu'à ma mort, je n'aurai pas besoin de les changer ou il va falloir que je les change tous les 5, 10 ou 15 ans ?
0: Merci d'avoir posé cette question éminemment intéressante, cher Richard. Docteur ?
3: Ça ne se périme pas, Richard, l'implant qui est mis. Il n'y a pas de date de péremption. Donc, a priori, c'est à vie, surtout qu'on vous l'a mis, je ne sais pas, à quel âge on vous l'a posé ?
5: 55 ans à peu près.
3: Oui, donc il n'y a pas de raison que ça se périme. Ce qui peut arriver, c'est que là, vous n'avez pas de symptômes, mais ce qui peut arriver, parfois, la vision se trouble un peu parce qu'il y a la capsule autour de l'implant qui peut poser problème. Et là, les ophtalmos ont des lasers. C'est assez fabuleux ce qu'ils font avec les lasers, hein, ce qu'on appelle le laser IAC. Ils peuvent donner un petit coup de laser. Ça prend vraiment quelques secondes ou minutes et ça peut permettre de traiter cette capsule et de retrouver une vue transparente. Mais a priori, pas de péremption de l'implant.
0: Merci beaucoup, Richard, de nous avoir appelé. Continuez à poser vos questions 0810 055 056. Je me permets moi-même une dernière question très rapidement, docteur Kirzek. Les portables, la lumière des portables, ça crame un peu la vue, cette histoire.
3: Bah, des écrans, des portables. Alors, il y a la lumière, mais il n'y a pas que la lumière. Il y a le fait qu'on ait le nez collé dessus. Donc, on regarde de près. On n'a pas l'exposition à la lumière extérieure. Et il y a une épidémie mondiale, c'est la myopie. 80% des gamins en Asie, notamment, qui sont tous devant des écrans, ils sont myopes. Donc, la règle, ce n'est pas tellement les filtres anti-lumière bleue, etc. C'est de sortir à l'extérieur et de faire des pauses visuelles.
0: Merci beaucoup, docteur. Dans un instant, Elsa Wolinski qui nous parlera du retour du petit Nicolas. Oh, nostalgie. Allez, à tout de suite sur ici.
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0: Encore quelques minutes à passer en votre bonne compagnie. Ça passe à une vitesse folle. Quelle riche émission encore aujourd'hui. Et je voudrais vous remercier vraiment tout personnellement pour vos si nombreuses réactions au 0810, 055, 056. On voit qu'on est ensemble, hein, cette émission. On l'a construit ensemble depuis cette rentrée. Et on est très heureux de ça. Et on vous doit bien ça. Ah, on va faire un petit saut dans le passé, mais un saut joyeux grâce à notre journaliste Elsa Wolinski qui va nous parler du petit Nicolas. C'est le retour.
11: Et oui, tout à fait. Alors, Gérard, vous disiez, on arrête les écrans. Ben oui, on arrête les écrans et on se met à lire. On se remet à lire. Si je vous dis Clotaire, Alceste, Annian, Eudes, ça vous fait penser à quoi ?
12: Petit Nicolas.
11: Mais oui. Ah ouais. Alors en plus, je sais que Aude répond parce que vous, Eudes, vous avez été bercé.
12: Ah, oui, je peux raconter un petit peu.
11: Allez,
12: mon enfance.
11: Bien sûr.
3: Vous avez été bercé trop près.
11: Oh non, oh, oh,
0: il est très enfant.
3: Du mur.
12: Ça, je vais leur raconter un truc joli en plus.
0: Audrazo,
12: c'est ma maman me lisait le petit Nicolas dans le lit avant d'aller dormir. Elle était dans son lit, je me glissais à côté d'elle et elle me lisait le petit Nicolas avant que mon papa vienne se coucher. Et en fait, on était morts de rire, mais morts de rire. Et ça, c'est vraiment des super souvenirs. Moi, le petit Nicolas, c'est vraiment quelque chose. C'est mon enfance, quoi.
11: Ah, bien sûr. Voilà, c'est ça. Ça rapporte.
4: Mais oui, ça rapporte aussi.
11: Non, ça fait du bien, ouais. Effectivement. Pardon, je perds mes mots.
0: Vous savez
11: ce que c'est? C'est les brouillards cognitifs, c'est la ménopause, Gérald. Justement.
0: On y consacrera une émission, Elsa Wolinski.
11: Alceste qui mange tout le temps, Annian, premier de la classe, Clotaire, le dernier, et Eudes qui distribue les coups de poing. Oui, le petit Nicolas.

0: dans ce monde qui va mal, ben le petit Nicolas, c'est notre petite Madeleine de Proust justement. Alors derrière Nicolas, il y a deux amis, René Goscinny pour les mots et Sempé pour les dessins. Leurs récits illustrés apparaissent en 1959, le premier livre en 1960. Aujourd'hui, la fille Anne Goscinny, la fille de René, reprend l'histoire avec Jean-Philippe Haroux-Vigneault et le dessinateur Fursy Tessier. Elle explique « J'ai réalisé que c'était le seul personnage qui n'avait pas survécu à mon père. » Parce que oui, Goscinny, c'est aussi Astérix et Obélix, créé avec Uderzo, Is No Good avec Tabary et les scénarios de Lucky Luke, le personnage de Maurice. Tous avaient continué leurs aventures. Nicolas, lui, n'avait plus de nouvelles aventures. Il n'avait plus d'histoire. Alors quand Anne parle de son père, elle raconte son allure de notaire de province un peu, qui, dès 20h, disait à sa femme « Allez, il faut ranger l'enfant. » C'est quand même ça. Et l'enfant, bah, c'était elle.
1: D'accord.
0: Effectivement, oui. Elle avait 9 ans quand son papa est mort en 1977. Bien plus tard, elle lui écrit une lettre devenue un livre, Le bruit des clés. Les clés de son père dans l'entrée quand il rentrait. Ce bruit familier auquel on ne prête plus attention jusqu'au jour où on ne l'entend plus. Elle lui raconte ses livres, ses enfants, la vie qu'il n'a pas pu voir, mais dans les histoires de Nicolas, elle retrouve encore sa voix. De temps en temps, je relis le petit Nicolas et j'entends la voix de mon papa, raconte-t-elle. Ce lien, elle l'avait aussi prolongé au cinéma. Nicolas était déjà passé à l'écran dans des dessins animés et 3 films avec des acteurs. Puis en 2022, Anne participe à l'écriture de « Qu'est-ce qu'on attend pour être heureux ?». Aujourd'hui, Anne prolonge l'histoire dans un livre et elle fait bouger les choses enfin. La mère du petit Nicolas en a assez de dépendre de son mari pour s'acheter des chaussures ou un livre. Alors enfin, elle trouve un travail au rayon parfumerie d'un grand magasin et le papa se met à la cuisine. Oui,
1: moderne.
0: Mais oui, c'est moderne. Et enfin, l'école devient mixte. Ah, le petit Nicolas, il n'est pas très content d'être avec des filles. Les filles arrivent, ça bouscule un peu tout son petit monde et ses copains. Mais ce qui reste, c'est cette façon de regarder la vie à hauteur d'enfant. Cette invitation à prendre sérieux leur chagrin, leur enthousiasme, leur histoire de copains, tout ce que nous réduisons parfois à « ce n'est pas grave », alors que pour eux, c'est toute leur vie. Et c'est bizarre, ça me rappelle un petit peu ce qui se passe en ce moment.
1: Merci beaucoup Elsa Wolinski. C'est donc, vous l'avez compris, le retour du petit Nicolas. Nous allons accueillir la gagnante de notre jeu. Elle s'appelle Jocelyne. Elle nous vient de Portes-les-Valences. Bonjour Jocelyne.
2: Ah, mais je suis contente.
1: Alors, vous êtes tellement contente que vous êtes partie dans la stratosphère. On va, ça va, Jocelyne?
2: Ah, ça va très, très bien.
1: Oh là là, mais quelle voix enthousiaste. Quel bonheur de vous entendre. Alors, vous nous écoutez via Isidro Mardège, qu'on embrasse évidemment chaleureusement. Qu'est-ce que vous êtes? Oh là là, vous êtes mamie d'un petit Gabin, c'est ça, Jocelyne?
2: Eh oui, il est né au mois de juin, le 6 juin.
1: D'accord, et ben bienvenue à lui dans ce monde de fous d'ailleurs. Vous êtes vous êtes une jeune retraitée. Vous êtes inscrite sur la page d'ici.fr et c'est gagné, Jocelyne.
3: Bravo.
1: On est très heureux de booster votre pouvoir d'achat tout au long de l'année. Donc vous aurez une carte carburant 200 euros, bim et boum. Je fais beaucoup les bruitages en ce moment. Une carte aussi pour faire votre plein de courses, ma chère Jocelyne.
2: Et ça, je gâterai mon petit-fils.
1: Voilà, les mamies sont toujours tellement généreuses. On vous embrasse très fort, Jocelyne. Passez une très belle après-midi.
2: À bientôt.
1: À bientôt. Alors, demain, grande émission. Qu'est-ce qu'on va faire demain? Ah oui, c'est le bricolage demain.
4: Est-ce que vous avez une perceuse chez vous?
1: Bah, bien sûr.
4: Eh bien, il aurait fallu la louer, pas l'acheter.
1: Dis donc, elle m'a remis en place. Boum. Évidemment, on va vous donner plein de bons plans demain pour bricoler sans trop se ruiner. Et puis, on aura aussi le retour de Nordinatam, notre coach sportif. Me concernant, ça sera pas dommage. Merci beaucoup, ma chère équipe. Merci, docteur, qui a fait toute l'émission aujourd'hui. Merci à Céline à la réalisation, presque. À Elorie à la technique, Alexandra au standard et Gwenel à la préparation. Et quant à moi, chers amis, je vous dis à demain. Un instant, pourquoi j'ai parlé en l'air, on ne sait pas, le trésor de nos régions avec Marine Le Génie. Bonjour chère Marine.
5: Bonjour Enora, et à tout de suite.

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1: 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Les informations, Marine Le Génie.
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2: Bonjour à toutes et à tous, bienvenue dans le 13h de nos régions, marqué encore une fois par les manifestations lycéennes en cours dans de nombreuses villes. Nous irons à Marseille, à Paris, direction Reims également, où le ministre de l'Éducation était ce matin en visite dans un lycée. Édouard Geffray annonce d'ores et déjà un plan d'urgence sur Parcoursup et les remplacements. Nous l'entendrons, car hier soir, l'allocution du Premier ministre n'a pas vraiment convaincu les jeunes.
3: Le cornu, il est très gentil, mais ça va 5 minutes de nous dire qu'il nous a compris à la manière de Charles de Gaulle. Il nous a compris très bien, alors il faut agir, il nous faut du changement. On veut plus de paroles, on veut du changement.
2: Robinson, lycéen parisien au micro d'ici Paris, Île-de-France. Sébastien Lecornu qui a tenté de répondre aux deux crises du moment sur les carburants. Il ambitionne de faire baisser le prix du litre de gasoil de 12 à 18 centimes. On vous explique comment et on constate qu'à la pompe, ça ne convainc pas non plus les automobilistes. Au programme également de ce 13h, de nouvelles aides pour les agriculteurs, une campagne de vaccination contre le Covid et la grippe peut être avancée, le mauvais bilan des Bleus du judo mondiaux et puis de retour, celui de Sofiano sur Terre et celui du petit Nicolas en BD. Bienvenue dans le 13h de nos régions, on est ensemble jusqu'à 13h30. Alors que les défilés et les blocus lycéens se poursuivent, peut-on espérer une sortie de crise cet après-midi? Les trois principales organisations lycéennes seront en tout cas reçues par Édouard Geffray au ministère de l'Éducation. Il était en déplacement à Reims, le ministre de l'Éducation, ce matin. Il a annoncé un plan d'urgence sur Parcoursup et les remplacements. On l'écoute.
4: Quelque chose comme Parcoursup, qui est un des gros chantiers sur lesquels le Premier ministre nous a mis de travailler avec le ministre de l'Enseignement supérieur. Il faut forcément quelques jours, quelques semaines pour réfléchir à la façon dont nous allons globalement faire évoluer la plateforme. C'est assez logique. Parce que derrière tout ça, vous voyez qu'il y a des réglages et qu'il ne faut pas non plus arriver à une solution inverse. Je rappelle que Parcoursup a permis d'éviter quand même de réduire considérablement l'assignation sociale et territoriale qui préexistait auparavant. Et donc les gens qui aujourd'hui disent bah, il suffirait de supprimer Parcoursup, en réalité ils recréeraient de l'assignation sociale et territoriale. En revanche, modifier Parcoursup, l'adapter, travailler sur la transparence, travailler sur les places à l'issue, ça serait un vrai travail qui compte et qui rendra service effectivement à nos élèves. Ça prend forcément, vous comprendrez, quelques jours pour que le ministre de l'Enseignement supérieur puisse faire des propositions qui ne soient pas des propositions en l'air, mais qui soient des propositions fondées. Et vous savez, les grandes annonces, c'est souvent des annonces mensongères. Quand on répond à des problèmes, quand on apporte des solutions concrètes aux revendications des lycéens, moi j'entends Parcoursup, Parcoursup, on s'y est mis. J'entends remplacement, on a un plan d'urgence dont j'aurai l'occasion de détailler les données précises d'ici probablement quelques heures ou quelques jours. J'entends horaire, et ça pour le coup c'est un sujet global mais sur lequel on a ouvert le chantier. J'entends on est seul et on n'est pas entendu. J'ai engagé la refonte de la démocratie scolaire. Et j'entends le bâti avec les régions, avec lesquelles on s'est vu hier, d'ailleurs on a encore travaillé ce matin ici aussi. On regarde tout ce qui peut être fait à la fois en termes d'entretien, qui relève des chefs d'établissement, et de rénovation ou de réhabilitation, qui relève des régions. Donc en fait, les principales revendications aujourd'hui, elles font l'objet d'un plan d'action qui est extrêmement précis. Ensuite, leur concrétisation, effectivement, ça prendra quelques jours, parce qu'il ne faut pas mentir aux gens.
2: Le ministre de l'Éducation, ce matin à Reims, donc sur ce plan d'urgence, sur le remplacement notamment présenté d'ici quelques heures ou quelques jours. Les lycéens seront reçus au ministère de l'Éducation par Édouard Geffray et Philippe Baptiste cet après-midi, tout à l'heure à 15h. Philippe Baptiste, c'est le ministre de l'Enseignement supérieur et de la Recherche. Au total, 375 établissements sont perturbés depuis ce matin, un chiffre en baisse de 30% par rapport à la veille, selon l'exécutif, qui ajoute que 94% des établissements scolaires sont ouverts, soit totalement, soit partiellement. On part tout de suite en région parisienne où les manifestants sont en train de converger vers la place de la Bastille à 15h à Paris, lieu d'un rassemblement donc statique. Bonjour Marie Boéda. Marie Boéda, est-ce qu'on a Marie Boéda? Non, on retrouvera peut-être tout à l'heure Marie Boéda, qui est en région parisienne, dans la manifestation lycéenne et étudiante, un peu partout en France. En tout cas, ce sont les mêmes scènes, des lycéens en colère qui défilent, des établissements bloqués, quelques tensions parfois. C'est l'acte 4 de la mobilisation de la jeunesse. Direction Marseille, dans le 13 de nos régions, où la manifestation vient tout juste de se terminer. Bonjour Philippe Bocara.
5: Bonjour Marine, bonjour à toutes et bonjour à tous.
2: Alors, vous l'avez suivi, hein, cette manifestation pour ICI Provence, Philippe Bocara. Comment ça s'est déroulé? Il y avait moins de monde, mais une mobilisation qui reste importante et déterminée.
5: Oui, absolument. Avec cette manifestation dont la dispersion est en cours dans le calme, vous le disiez, un petit peu moins de monde que mardi dernier. La préfecture de police des Bouches-du-Rhône parle de 2800 manifestants. Les syndicats, et c'est une tradition à Marseille, hein, que ce soit les syndicats étudiants ou alors les syndicats de l'éducation nationale comme la FSU, eux parlent de 15 000 à 20 000 participants. C'est, selon les syndicats, 10 000 de moins que mardi dernier. Mais en tout cas, dans ce cortège qui a défilé pendant deux heures dans l'hypercentre de Marseille, eh bien, on a vu énormément de motivation pour poursuivre le mouvement, même si le ministre cet après-midi, au cours de ses consultations, pourrait annoncer, concrétiser des éléments de la revendication. En tout cas, ici, beaucoup de détermination. On a vu dans ce cortège aussi beaucoup d'étudiants qui ont rejoint le mouvement, ainsi que beaucoup de professeurs de l'enseignement public. Ici aussi, à Marseille, une délégation de la mobilisation étudiante et lycéenne doit être reçue dans l'après-midi par le préfet de région.
2: Merci beaucoup Philippe Bocara, en direct de Marseille pour ICI Provence. Marseille où, on l'a entendu, les lycéens comptent poursuivre leur mouvement malgré la rencontre prévue cet après-midi entre les organisations et le ministre de l'Éducation, Édouard Geffray. Des blocages de lycées qui se jouent aussi derrière les écrans pour perturber les cours à distance. Des lycéens mobilisés s'échangent depuis plusieurs jours sur la plateforme en ligne Discord des liens des cours organisé sur Teams ou Zoom pour mettre donc en place des cyberblocages, Antoine Deyana.
6: Nous sommes dans un cours de physique en ligne.
7: Il faut que N1 soit supérieur à N2 et il faut que l'onde au niveau de l'interface...
6: Et sans prévenir, d'un coup, des cris. Dans une autre visio, c'est de la musique qui vient perturber le cours.
8: On retravaillera, vous me renverrez ça par mail à la fin.
6: Et puis il y a aussi ceux qui diffusent en direct des vidéos humoristiques, mais aussi des images pornographiques. Tous ces liens vers des cours en ligne, on les trouve sur la plateforme Discord, où des jeunes organisent la contestation lycéenne via des boucles de discussion. On y trouve les prochaines dates et lieux des blocages, et puis des accès vers les visioconférences organisées par les enseignants, souvent dépassés par le phénomène.
9: Non. Délivrer.
8: Ça va être très très compliqué de faire cours avec tout ce bruit ambiant.
10: Madame, est-ce que vous pouvez ban les gens qui font du bruit comme ça?
6: Ban pour bannir, bloquer un élève. Mais là aussi c'est compliqué pour les enseignants, démunis face au nombre de participants et d'infiltrés, parfois plusieurs centaines de lycéens en même temps, comme on a pu le constater.
8: Eh ben, je n'y arrive pas en fait. C'est pas possible, ils ont dérouté le système de sécurité.
6: Tout est fait pour pousser l'enseignant à interrompre son cours, ce qui est le cas le plus souvent.
2: Antoine Deyana de l'agence de vérification de Radio France, qui a donc infiltré plusieurs de ces groupes de jeunes mobilisés sur Discord. Une mobilisation de la jeunesse qui fait réagir aussi dans nos isoloirs ici.
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2: Avec aujourd'hui un isoloir un peu particulier, puisque c'est Cali qui s'est prêté à l'exercice. Cali, vous le connaissez, c'est ce chanteur de 58 ans qui a répondu aux 5 questions d'ici à plus de 6 mois de la présidentielle. Et il veut donc passer un message optimiste sur ces manifestations de lycéens. On l'écoute.
12: Ce qui me rend optimiste, c'est le regard vers l'éternité de ces enfants dans la rue, les manifs à Paris, à Perpignan, partout en France. Là, le regard déterminé. Et dans le regard de ces enfants, je vois, nous ne lâcherons rien. Et vous avez peut-être gâché beaucoup de choses, vous les adultes. Mais nous sommes là. Et vous n'allez pas détruire notre vie. On est là, on va se défendre, on va rien lâcher. Alors faites attention, ça me rend optimiste.
2: Voilà, l'optimisme de Cali dans l'isoloir d'ici pour refermer cette page dédiée aux mobilisations lycéennes, cet acte 4. 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Pas d'annonce concrète concernant les lycées hier soir, donc de la part du Premier ministre, qui a préféré parler plus longuement carburant aux Français pour soulager un peu la facture des automobilistes. Il annonce donc que la France va libérer, en concertation avec le G7, 10 millions de barils de gasoil issus de ses stocks stratégiques, soit environ 10% des réserves totales. Sébastien Lecornu estime que cela permettra une baisse de 12 à 18 centimes le litre de diesel à la pompe. Alors, comment est-ce possible, Alexis Morel ?
9: Normalement, le recours au stock stratégique est prévu pour éviter une pénurie de carburant. Ce n'est pas vraiment l'objectif ici. En fait, le gouvernement fait un pari. Le gasoil contenu dans ses réserves stratégiques françaises a été acheté avant la crise au Moyen-Orient, donc à un prix bien plus bas qu'aujourd'hui. En sortant 10 millions de barils pendant 3 mois, l'idée est de mettre à disposition du carburant moins cher et d'envoyer un signal au marché, un signal de détente, qui doit donc aboutir à cette baisse à la pompe d'environ 12 à 18 centimes le litre, ce qui rapprocherait donc le prix du diesel des prix de l'essence. À condition que toute la chaîne joue le jeu, bien sûr. Le Premier ministre doit réunir très vite les distributeurs pour leur passer ce message.
2: Alexis Morel, donc sur ce pari du gouvernement qui doit maintenant négocier avec les distributeurs. Et du côté des automobilistes, on trouve cette solution qui ne concerne que le gasoil, bien insuffisante. Comme ici, dans une station-service des Yvelines à Coignières, Sarah Ders.
13: Sous la pluie, la file de voitures s'allonge. Nawel a les yeux rivés sur la pompe. Prix à payer, 59 euros pour 30 litres de gasoil. Cette professeure des écoles traverse chaque jour le département des Yvelines.
14: Est-ce que ça va vraiment baisser réellement? C'est la grande question, mais je pense pas. Ils sont dans les 18 centimes sur le litre, ça reste dérisoire.
13: Cette baisse attendue des prix à la pompe ne concerne que le gasoil. Nicolas, amer.
15: Pas pour ceux qui mettent de l'essence. Donc bon. Parce que si le prix augmente encore, normalement on ne va pas vraiment s'en sortir non plus. Hein.
13: Le gouvernement a trouvé une solution pour faire baisser les prix sans que ça coûte un centime aux finances publiques. Stéphane est gérant d'une société à Rambouillet.
16: Bah, c'est toujours mieux que rien. Hein. Maintenant, s'il y avait moins de taxes dessus, ça serait quand même mieux, quoi, malgré tout. Quoi, je veux dire, c'est l'État qui se sert beaucoup, c'est tout.
13: Désormais, le Premier ministre va devoir négocier avec les distributeurs.
16: On verra, malheureusement. Si les pétroliers jouent le jeu ou pas, et les distributeurs. Ouais.
13: Pour Marion, l'exécutif cerné par les crises cherche à gagner du temps, temporise avant de nouvelles mobilisations.
17: Je pense que c'est juste pour apaiser les gens, parce que là on est quand même dans une situation de crise avec les lycéens.
13: La baisse du prix du gasoil n'est pas espérée avant le 1er novembre.
2: Reportage dans les Yvelines, signé Sarah Der. C'est dans ce contexte, les salariés de Total Energy sont appelés à faire grève aujourd'hui. La CGT réclame une revalorisation des salaires à hauteur de 5%, soit l'équivalent de ce que le groupe promet à ses actionnaires. La direction, elle, propose une prime de 1000 euros. La CGT fait donc pression dans un contexte où depuis la guerre au Moyen-Orient, Total a des résultats hors normes avec la hausse des prix du carburant, Luc Chemla.
18: Total, effectivement, a vu ses bénéfices augmenter d'environ 10 milliards d'euros sur un an et ses marges de raffinage se sont envolées, y compris en Europe, comme l'a rappelé récemment son PDG Patrick Pouyanné devant ses investisseurs.
19: Certains disent régulièrement que les raffineries européennes sont à la traîne, mais ce n'est pas le cas. Elles tournent toutes à plein régime et ce sont des mines d'or cette année.
18: Encore faut-il du personnel. La CGT réclame en urgence des embauches dans les raffineries. Fabien Privé-Saint-Lannes, secrétaire au CSE central.
20: On fait partie d'une branche raffinage pétrochimie qui avons perdu 900 emplois en 5 ans chez Total Energy en France. Beaucoup de salariés travaillent 12 heures, 16 heures même parfois. De ces emplois découle le bon fonctionnement en sécurité de nos raffineries.
18: Plus de salariés, c'est aussi ce qu'attend Jérôme Dupouy, représentant CGT chez RG10. Cette filiale de Total gère plus de 180 stations pour le pétrolier, aujourd'hui prise d'assaut, et il l'affirme, depuis le plafonnement des prix, les conditions de travail sont très difficiles.
21: Les gens sont agressifs et les salariés subissent au quotidien des incivilités et des agressions. Les salariés se font cracher dessus, se font insulter parce que ça va pas assez vite, parce que le matériel est très sollicité, il y a des pannes.
18: Dans ce contexte, le syndicat réclame une hausse de salaire de 200 euros par mois.
2: Et contacté Total ne souhaite pas faire de commentaires. La CGT milite aussi pour l'embauche d'intérimaires et de meilleures conditions de travail.
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2: Les lycéens, les automobilistes, les agriculteurs, les colères sont nombreuses. On revient tout de suite sur les nouvelles aides annoncées par Annie Genevard envers les exploitants agricoles. On parlera aussi du Covid qui revient, d'un menu anti-crise près de Montbéliard, de l'IA qui sème la panique dans les mathématiques et du fiasco des Français au judo. passe donc tout de suite à ces nouvelles mesures d'aide pour les agriculteurs touchés par les conséquences de la sécheresse annoncées ce matin par la ministre de l'Agriculture, Annie Genevard, au sommet de l'élevage de Cournon d'Auvergne, c'est près de Clermont-Ferrand. Édouard Marguier, l'objectif cette fois, c'est de soulager les trésoreries.
3: Effectivement, des prêts à taux zéro seront proposés aux agriculteurs. C'était une demande de certains syndicats. L'État prendra en charge les intérêts des prêts sécheresse proposés en ce moment par les banques à 2,5% sur 2 ans. Cette prise en charge a une limite de 2 milliards d'euros et elle est conditionnée, il faut le souligner, à l'adoption du prochain budget de l'État, ce qui est incertain. Ces prêts serviront par exemple à acheter du fourrage pour les éleveurs qui risquent d'en manquer car vu les prairies brûlées, ils utilisent les stocks depuis cet été. Cet argent servira aussi à acheter des semences des engrais. Le ministère estime que 10% des exploitations françaises sont en péril, 35 000 environ. Cette mesure vient compléter en fait le plan d'urgence sécheresse annoncé il y a un mois, 1,3 milliard d'euros, qui contient notamment l'aide à l'achat de gasoil non routier qui sert aux engins agricoles. Elle est de 15 centimes par litre. La ministre s'engage à faciliter la procédure pour le remboursement de cette aide sur facture. Elle est jugée trop longue. Cette procédure est complexe par les syndicats. Le prix du GNR, comme le gasoil grand public, doit baisser de 12 à 18 centimes suite au déblocage, je vous l'avais dit, de 10 millions de barils de gasoil.
2: Édouard Marguier pour ICI. Les élections municipales du printemps dernier sont annulées à Évreux dans l'heure compte tenu des conditions de dépouillement. Une enveloppe avec une centaine de bulletins avait disparu un moment des yeux des membres du bureau de vote, créant une situation d'incertitude sur le résultat du scrutin, estime la justice. Le maire d'Hiver Droite, Guy Lefranc, qui avait été réélu, peut faire appel de cette annulation devant le Conseil d'État. Le Covid a peut-être refait irruption dans votre foyer. Ces dernières semaines, vous n'êtes pas les seuls. Le nombre de cas a augmenté au mois de septembre et la ministre de la Santé envisage donc d'avancer la prochaine campagne de vaccination. Cette année, elle démarre dans quelques jours, le 13 octobre, en priorité pour les plus de 65 ans et les plus fragiles. Alors si officiellement il n'est pas question de changer de stratégie, au ministère de la Santé, Anne Lordanier, la question se pose.
4: Stéphanie Rist a été interpellée sur un marché d'Orléans où elle habite et même par sa pharmacienne. À chaque fois, on lui a demandé pourquoi la campagne de vaccination contre le Covid n'avait pas encore démarré alors que le virus circule déjà. Mi-septembre, le nombre de cas a fait un bond, plus 67% de passages aux urgences chez les adultes par rapport à la semaine précédente. Quelques hôpitaux ont même été un peu débordés dans la Manche, l'Essonne, la Meuse et le Tarn. Les agences régionales de santé l'ont signalé à la ministre. Elle a demandé aux médecin qui conseille le gouvernement de se pencher sur la question, d'autant que cela fait 3 ans qu'on observe un pic de cas de Covid en septembre. Et puis la ministre de la Santé remarque que la campagne de vaccination du printemps, réservée aux plus de 80 ans et aux résidents des EHPAD, ne fonctionne pas bien. Cette population n'est donc pas protégée 6 mois plus tard lors de la rentrée, d'où l'intérêt de faire démarrer éventuellement la campagne de vaccination contre le Covid avant la mi-octobre.
2: Précision signée Anne Lordanier pour ICI. À l'heure du déjeuner, on vous invite pour un menu anti-crise. Entrée, plat, dessert pour seulement 10 euros. C'est ce que propose le bar-restaurant L'Écluse 24. C'est à Pont-de-Roide, Vermondon, au sud de Montbéliard. Établissement longtemps abandonné, rénové et repris récemment par un couple, Arnaud et Sabrina Meslin-Lorraine. Il a décidé donc ce couple de lancer cette formule à un prix imbattable du mercredi midi au samedi midi. Ils sont bourgeois.
22: Alors il est midi passé de quelques minutes seulement, mais les premiers clients commencent déjà à s'installer à l'Écluse 24. Je vais m'approcher pour voir s'il y a encore une table de dispo pour moi.
23: Bonjour.
24: Bonjour, je vous laisse regarder la carte, messieurs dames. Et le menu anti-crise si vous le souhaitez. Alors attendez. Un poulet frites, une panna cotta. Allez, c'est parti.
22: J'entends que vous venez de commander les deux menus anti-crise. Est-ce que je peux prendre vos prénoms d'abord, s'il vous plaît?
25: Sandrine.
26: René.
25: Je trouve que c'est une bonne initiative et puis il faut que ça marche.
26: C'est un truc très très très bien. Celui qui n'a pas beaucoup d'argent, au moins, il peut venir aussi au restaurant.
25: C'est l'occasion aussi de sortir une fois de plus.
22: Je vais aller voir en cuisine ce que ça donne. Alors, ça y est, c'est les premiers menus anti-crise qui se préparent.
27: C'est les premiers menus. Donc, une terrine qui a moins de 24 heures. C'est le morceau de porc qui est différent.
22: Moins prestigieux, moins...
27: Exactement. Mais on peut toujours faire une terrine. Il a fallu désosser, il a fallu défaire, il a fallu couper, il a fallu... Voilà, on a eu beaucoup plus de boulot. On a un meilleur tarif sur la matière première. Et du coup, l'arrivée... On est compétitif là-dessus.
22: Installez-vous. Bon, je mange juste à côté de vous.
28: On l'invite.
22: Bon, Odette et Serge, vous avez gentiment accepté que je mange avec vous. C'est
5: C'était très bon.
6: Très bon goût et puis sympa.
5: C'est vraiment très bien pour les gens qui ont du mal. Vous voyez, avec une petite retraite, ça facilite les choses. Voilà. Ça permet de sortir et puis ça fait plaisir. Je n'irai pas au restaurant en pleine semaine comme ça s'il n'y avait pas de prix.
6: Et puis, menu anti-crise, ok, mais c'est solidaire aussi. Les producteurs avec le restaurateur, sur la semaine, même à 10 euros, ils s'y retrouvent. Quoi.
7: Vous réglez mon repas, s'il vous plaît. Et il y avait un café en plus.
8: Alors, ça nous fait 11,90 euros, s'il vous plaît.
7: Combien vous avez eu de personnes alors ce midi ?
8: 26 personnes. En règle générale, on est à 10, 15 couverts le midi, le soir, en semaine. Là, on est presque au double. Je rentre quand même dans mes frais. J'ai pas dit que c'était le waouh, mais c'est vraiment correct.
7: Un menu anti-crise qui reviendra toutes les semaines, tant qu'il est demandé, avec toujours le même prix, 10 euros, mais des plats qui pourront évoluer. La semaine prochaine, par exemple, ça pourrait bien être du lapin.
2: Lison Bourgeois, ici Belfort, Montbéliard. Cette alerte du mathématicien le plus célèbre de France sur les dangers de l'IA, l'intelligence artificielle. L'ex-ministre lauréat de la médaille Fields, Cédric Villani, estime que ces outils pourraient fragiliser la formation des doctorants et la recherche en mathématiques, en réduisant notamment le temps consacré à la réflexion et à la résolution des problèmes. On l'écoute.
10: Cette nuit, vers minuit et demi, heure française, OpenAI a lâché petite bombe mathématique. Ce sont des centaines de résultats qui tous ont été rédigés, développés, produits par les logiciels d'OpenAI au cours du dernier mois, pas davantage. Donc un rythme de production qui est juste invraisemblable. Aucune université dans le monde ne produit de mathématiques de haut niveau à un tel rythme. Il faut bien comprendre qu'il y a encore un an, on pouvait dire que la mathématique était de toutes les sciences, celle qui était sans doute la moins impactée en recherche. L'IA était beaucoup dans le plausible, dans la statistique, dans ce qui est empirique. Bon. Et aujourd'hui, on peut dire que c'est peut-être la plus impactée. Et évidemment, certains qui vont se dire, c'est le moment de changer de métier. Dans ma pratique personnelle, je vais continuer à l'ancienne pour des questions de style, pour des questions de savoir-faire, parce que c'est comme ça que j'aime bien pratiquer la recherche. Bien, il y a encore quelques mois, j'aurais jamais pensé vivre une nuit comme celle que nous venons de vivre.
2: Et on reste dans le domaine des sciences. L'astronaute Sophie Adno a entamé son retour vers la Terre depuis hier. Elle devrait amerrir en fin d'après-midi, après 8 mois dans l'espace. Sophie Adno, 3 de ses collègues astronautes, 2 Américains et 1 Russe, sont donc en route vers la Terre. Ils vont traverser l'atmosphère à toute allure avant d'arriver en douceur au large de la Californie. Sophie Becherel, il va falloir se réadapter à la gravité.
11: En dépit des séances quotidiennes de sport pour compenser la perte musculaire, un long séjour dans l'espace ne laisse pas indemnes les astronautes. On peut les voir marcher sans problème au retour, mais en revanche, ils ne peuvent pas se remettre à la course à pied, par exemple. Le corps est lourd, ils peuvent ressentir des vertiges, une perte d'équilibre, l'oreille interne ayant été perturbée. Le système cardiovasculaire est particulièrement affecté aussi. Ils ne peuvent pas reconduire avant une semaine, et il faut donc prévoir pour eux une récupération, des séances de kiné en particulier. Toutefois, selon l'astronaute italienne Samantha Cristoforetti, tout ça n'est pas plus difficile qu'après un accouchement. Sophie Adeno, qui a un fils, a donc connu cette situation.
2: Et est-ce qu'il peut y avoir des séquelles à long terme ?
11: Oui, cela peut arriver en particulier pour la vue. Sophie Adeno a été obligée de porter des lunettes pendant sa mission parce qu'en l'absence de pesanteur, les fluides remontent vers la tête. Cela augmente la pression sur l'arrière des yeux et modifie légèrement leur forme et l'accommodation. Une fois rentrés sur Terre, il arrive que les astronautes ne récupèrent pas totalement leur vision d'avant-vol. Pour les radiations, 30 à 40 fois supérieures à celles reçues sur Terre, elles n'ont à ce jour pas provoqué de cancer dans cette profession, hyper suivie médicalement. Enfin, en ce qui concerne les effets d'une mission longue durée sur la santé mentale, elle aussi très scrutée, Sophie Adeno affirme avoir vécu la sienne comme l'accomplissement d'un rêve encore plus magnifique que ce qu'elle avait imaginé.
2: Heure d'amérissage prévue donc pour Sophie Adeno, 17h34. L'équipe de France, dans le dur, aux mondiaux de judo à Bakou en Azerbaïdjan, 2 ans après la razzia olympique et les 10 médailles décrochées à Paris, le bilan des Bleus à mi-compétition, et on peut le dire famélique, seulement 2 médailles de bronze, très loin de l'objectif annoncé de 4 médailles d'or sur ces championnats du monde. Même Clarisse Agbeniénou, habituée des podiums, va rentrer bredouille après son échec hier pour son retour à la compétition, on le précise, après une deuxième grossesse. Bonjour Nicolas Perronnet.
12: Bonjour Marine.
2: Alors est-ce qu'on peut parler de fiasco, Nicolas ?
9: Bah, deux médailles de bronze, parce que c'est le bilan après quatre jours de compétition. C'est vrai, après la moitié, même plus de la moitié de la compétition, c'est en tout cas très loin des objectifs qui avaient été annoncés sur ces mondiaux. Donc c'est vrai que c'est mauvais. Mauvais, c'est le mot choisi avant même la fin de cette semaine, désiré par le président de la Fédération française, Stéphane Nomis. C'est vrai qu'il aurait pu employer le mot fiasco, parce que l'objectif que lui-même avait annoncé, c'était, vous l'avez dit, quatre médailles d'or sur ces mondiaux. Et là, eh bien, depuis, il a changé de registre. Il annonce un grand chantier à venir pour l'équipe de France. Donc, bilan très insuffisant, clairement, pour l'instant, sur cette compétition, qui est un point de passage très important sur la route de Los Angeles 2028. Il faut le rappeler, on est à mi-Olympiade. Donc, il s'agit pour les Bleus de venir chercher ici des points déjà pour le classement olympique. Et puis, il s'agit surtout de marquer les esprits. Bah, là, c'est marquer les esprits négativement, puisque la France est 9e au classement des médailles, derrière des pays comme l'Espagne, l'Italie ou encore les Émirats Arabes Unis.
2: Bon, Nicolas Perronnet, on l'a compris, on peut parler de fiasco, mais est-ce qu'il nous reste un tout petit peu d'espoir pour la suite des événements?
9: Alors pour aujourd'hui, un tout petit peu, effectivement, c'est l'expression, parce qu'il faudra se contenter de peu quand même, parce qu'il n'y aura pas de médaille d'or encore pour cette 5e journée de compétition. Il y avait 3 Français aujourd'hui sur les tatamis pour cette matinée. Clément Sémé en moins de 70 kilos, Alexa Mitrovic et Maxime Gaël Ngaya Pambou en moins de 90, et c'est fini pour les deux premiers. Clément Sémé, la niçoise, a raté sa journée clairement. L'outsider Alexa Mitrovic l'a plutôt réussi malgré tout, hein, lui qui a une histoire incroyable. Il a 24 ans, 7 ruptures des ligaments croisés au genou. Il était l'invité surprise de la fédération. Il était allé jusqu'en quart de finale, mais voilà, c'est trop juste. Et puis le rescapé, c'est donc Maxime Gaël Ngaya Pambou, battu en demi-finale par sa bête noire, le japonais Murao. Il combattra, lui, cet après-midi pour une médaille de bronze. Et ce sera au mieux ce que les Bleus récolteront aujourd'hui. Le bronze, c'est ce qu'avait déjà récolté le Français au JO de Paris. Et s'il récidive, ce serait pour lui une première au championnat du monde.
2: Merci beaucoup, Nicolas Perronnet, en direct de Bakou, en Azerbaïdjan, pour ici, donc sur le fiasco, on peut le dire, hein, des Bleus du judo dans ces mondiaux. Vous me permettrez cette transition, Nicolas, je vais vous parler d'un petit Nicolas à présent. Ça fait plus de 60 ans qu'il n'avait pas eu de nouvelles histoires du petit Nicolas. L'élève imaginé dans les années 50 par Jean-Jacques Sempé, René Goscinny, revit aujourd'hui grâce à l'imagination d'Anne Goscinny, la fille du scénariste. Augustin Arrivé a pu les lire en avant-première avec un fan qu'il n'est pas allé chercher très loin, puisqu'il a donné le livre à son propre fils de 6 ans.
12: Ce que je préfère au monde, c'est retrouver mes copains. Ils sont terribles, mes copains.
13: Elias avait quasiment tout dévoré des histoires d'origine, un humour intemporel de cours de récré qui fonctionne toujours, même si Anne Goscinny a eu la bonne idée d'en dépoussiérer certains aspects.
12: Ça ne sera plus jamais pareil.
14: Comment tu trouves ces nouvelles histoires du petit Nicolas?
12: Bah, mieux qu'avant. C'est un peu drôle et l'école mixte, ça fait tout changer. Il est fille en plus, quoi.
13: Sacré chamboulement pour Alceste et les autres de voir débarquer Bertille, Elvire et Zélie.
12: Maintenant, c'est plus Agnan, le meilleur élève de l'école.
14: La maîtresse, elle est comment?
12: Je dirais qu'elle est sévère par rapport à ma maîtresse.
13: Sévère mais juste, contrairement au surveillant, le bouillon, qui menace désormais les enfants d'une retenue le mercredi et non plus le jeudi. Et ce n'est pas le seul changement.
12: Oui, la mère, elle travaille.
14: Et ça, tu trouves ça comment?
12: Pas bien. Elle doit pas faire que les corvées.
14: Et du coup, le papa, il fait un peu manger.
12: Bah oui, ça c'est largement.
13: C'est mieux, bien mieux, en effet, même s'il y a encore du boulot avant la parité. Tout ça est très bien amené, avec des blagues efficaces et un dessin fidèle au style Sempé, c'est même à s'y méprendre. Un livre pour les parents nostalgiques et ceux parmi les enfants qui ne sont pas encore rassasiés.
2: Voilà, très joli reportage d'Augustin Arrivé et de son fils Elias. Pour ici, on termine avec cet appel de l'établissement français du sang. Nouvel appel à la collecte après un été très chaud qui a freiné les dons et une rentrée qui n'y est plus propice. Frédéric Cabaret est directeur collecte et production à l'EFS. On l'écoute.
15: De multiples facteurs ont affaibli nos réserves de sang. Les conditions météo, que ce soit cet été en période de canicule, on constate toujours une baisse de fréquentation de nos collectes. Et en ce moment, avec les inondations, les mouvements sociaux, les blocus lycéens qui aujourd'hui réduisent notre capacité à collecter ou nous interdisent l'accès à certains lieux de collecte, les épidémies saisonnières, le coût de l'essence qui peut amener à renoncer à venir sur nos lieux de collecte, bien tous ces facteurs m'amènent à appeler les donneurs de sang et ceux qui voudraient devenir donneurs de sang à prendre rendez-vous sur nos lieux de collecte pour nous aider à remonter les réserves de sang.
2: Frédéric Cabaret, directeur collecte et production à l'établissement français du sang. Et puis tiens, une nouvelle application pour les nostalgiques des séries télé de notre jeunesse. Ça s'appelle JLA Play et c'est lancé par le producteur Jean-Luc Azoulay. producteur donc des séries cultes de la fin des années 90. J'étais très fan personnellement. Hélène et les garçons ou encore Les mystères de l'amour, des séries qui comptent encore aujourd'hui de nombreux fans. Je ne suis pas seule, qui vont pouvoir revoir donc leurs épisodes préférés sur leur téléphone portable grâce à cette appli, des formats courts par le biais d'un abonnement ou d'un paiement à la demande. Ça devrait donc faire fureur en Chine également, où Hélène Rollès est extrêmement populaire. C'est la fin du Trésor de nos régions. Merci de nous avoir suivis. Rendez-vous demain, même heure et même endroit. L'après-midi se poursuit en musique sur ICI.
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17: Allez, ce samedi, direction Buros, on part sur le chemin de Compostelle pour une balade à la découverte des plantes, graines et fruits sauvages de saison. On va apprendre à reconnaître ces fruits, ces plantes, à connaître leurs usages alimentaires, mais aussi médicinaux. Et surtout, les précautions à prendre. Après la balade, auberge espagnole, puis atelier lactofermentation avec les légumes et racines d'automne. Et bonne nouvelle, chacun repart avec son propre bocal. À Accous, on change complètement d'ambiance, direction la Bavière, avec l'Octoberfest. Des bières en happy hour, des saveurs bavaroises et de la street food. Réservation conseillée. On rappelle que la consommation d'alcool est à prendre avec modération. Et pour une sortie en famille, rendez-vous de 14h à 18h pour découvrir de nouveaux jeux de société. Parents, grands-parents, enfants dès 3 ans, tout le monde peut jouer et c'est gratuit. Une animation proposée dans le cadre du mois des familles. Alors profitez-en.
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1: Bonjour tout le monde et bienvenue sur votre radio locale, ici Béarn Bigorre. Bon, allez, c'est le retour des grosses intempéries, des grosses pluies, ça fait du bien. Mais on n'en demandait pas autant quand même. Bon, on pense déjà au premier jardin inondé hein, chez vous. On imagine que les récoltes, certains, ça doit être vraiment catastrophique. Ça ressemble plus à une grande piscine municipale pour certains d'entre vous, votre jardin. Dans tous les cas, si vous avez eu des dégâts, n'hésitez pas sur le potager à appeler Régis Muto samedi matin entre 9h et 10h. En attendant, on se plonge dans la musique avec l'hypersensibilité de Charles Doré. Vous allez voir, vous allez adorer.

0: Earth of Glass sur ici Béarn Bigorre. Remontons au 23 décembre 1944 pour ce dernier épisode, cet avant-dernier épisode, pardon, des affaires classées de Thierry Sagardoito. Pour rappel, les gendarmes découvrent quatre corps assassinés dans la maison du maire du village montagnard de Créchet-en-Barroust, à l'est de Tarbes. Thierry Sagardoito. L'enquête conduit à l'interpellation de deux sujets espagnols un mois plus tard dans un hôtel proche de la gare de Tarbes.
1: En perquisitionnant la chambre d'hôtel et en fouillant à corps les deux suspects, les inspecteurs de la PJ découvrent de grosses liasses de billets et des pièces d'argent par centaines. Tiens donc, à force de questions, Ramiro et Prieto finissent par admettre que le butin provient du vol sanglant commis un mois plus tôt à la ferme de Pierre Sost. Placés en garde à vue, les deux larrons tentent de se défausser en imputant à leur ami Sanchez la paternité des quatre meurtres. Ah oui, procédé commode. Sanchez est en prison à Tours depuis le 8 janvier. Il est suspecté d'avoir jeté l'un de ses compatriotes dans la Loire. Dès lors, quelques meurtres de plus ou de moins sur sa conscience, pourquoi s'en priver ? Mais l'enquête des policiers toulousains se poursuit activement. Peu après le drame de Créchetz, Ramiro et Prieto avaient partagé une petite partie de leur butin avec deux autres sujets d'origine espagnole, un nommé Avila et un nommé Bermejo. Et chez la maîtresse de ce dernier, les inspecteurs vont découvrir des armes, des montres, de l'argent et des billets maculés de sang. Ramiro et Prieto sont donc inculpés de vol et assassinat, puis écroués à la prison de Tarbes. Sanchez, le troisième homme, va les y rejoindre très vite après. Le puzzle criminel est maintenant reconstitué. C'est en 1938 que ces trois hommes ont quitté leur pays natal, fuyant le régime fasciste de Franco. Ils trouvent refuge à Lourdes, dans une unité de guérilleros qu'ils quitteront à la Libération. Fin 1944, les voilà livrés à eux-mêmes, sans un sou en poche. Apprenant qu'on recherche des bûcherons en vallée de Barousse, les trois hommes, décrits comme vaillants, débarquent fin novembre en train. Affaire conclue, dit le contremaître, qui leur annonce leur embauche début janvier, après les fêtes. Mais avant de rentrer sur Tarbes, ils vont rendre une petite visite à monsieur le maire, au cas où il aurait encore quelques cartes d'alimentation à leur offrir, histoire de manger. Ils sont reçus par sa vieille mère, qui répond qu'il est encore à la pommeraie. Les trois visiteurs scrutent la maison. En attendant, ils font parler la bonne mamie, qui évoque imprudemment les économies que son fils planque ici.
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2: Et c'était Yannick Noah, la voix des sages, sur ici Béarn Bigorre. Merci de passer l'après-midi avec nous. On espère que vous êtes au chaud, que tout se passe bien pour vous. Et dans tous les cas, on vous souhaite une très très belle après-midi. La suite de la musique, forcément, celle qui l'incarne, c'est France Gall, avec son titre éponyme. Et enfin, juste avant ça, ça sera Zaz, avec son sourire.
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0: en douceur avec Elton John et Whippers sur ICI Béarn Bigorre. La suite, c'est France Gall avec musique. Mais en attendant, c'est l'heure de retrouver les informations sur ICI Béarn Bigorre.
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3: Un plan d'urgence pour remplacer les professeurs absents dans quelques heures ou quelques jours. Voilà la réponse d'Edouard Geffray, le ministre de l'Éducation, à la colère lycéenne. Une rencontre avec les organisations de jeunesse est prévue à 15h cet après-midi au ministère. En attendant, il y a des manifestations partout en France. Les premiers cortèges.

0: Se sont élancés ce matin à Marseille. 3900 personnes selon la police, 15 000 selon la FSU. Lycéens, étudiants, enseignants, parents d'élèves manifestent également à Nantes, à Caen ou encore à Rennes. Un rassemblement est prévu place de la Bastille à Paris à 15h. Colère également des salariés de Total Énergie, la CGT mobilisée pour l'emploi et les salaires. Tous les sites du groupe sont concernés. Les expéditions de carburant sont bloquées dans plusieurs raffineries selon les syndicats. Concernant la hausse des prix du carburant cette fois, Sébastien Lecornu a fait des annonces hier soir en libérant 10 millions de barils de gasoil issus de nos stocks stratégiques. Le Premier ministre ambitionne de baisser de 12 à 18 centimes le prix du litre à la pompe. La ministre de l'Agriculture, quant à elle, annonce des prêts à taux zéro pour les agriculteurs, de nouvelles mesures donc pour les exploitants frappés par la sécheresse. C'était une demande de la FNSEA qui dépendra en grande partie de l'adoption du budget. Le gouvernement a déjà annoncé en septembre un plan d'urgence de plus d'un milliard d'euros. Et puis le prix Nobel de littérature 2026 décerné à une femme, la poétesse canadienne Anne Carson, âgée de 76 ans. C'est la 19e femme à décrocher la prestigieuse récompense.
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2: Et c'est toujours de la grisaille qui domine le ciel béarnais bigourdan, même si c'est vrai de manière très très localisée. Le soleil arrive à se faire de la place dans ce ciel, notamment sur la cité royale à Pau et du côté de Mourinx. Sinon, le reste de notre territoire est compris sous de la grisaille avec de la pluie, mais c'est quand même très épisodique. Les températures baissent forcément et ça fait du bien. Les températures sont comprises entre 14 et 16 degrés.
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2: On vous souhaite un bon jeudi à toutes et à tous sur Ici Béarn Bigorre. Surtout bon courage hein, si vous êtes au travail ou alors que vous êtes coincé dans les bouchons. Allez, prenez votre mal en patience dans tous les cas. Côté musique, on aura de quoi vous accompagner. Vous êtes en repos aujourd'hui ? Eh ben ça tombe bien. Franchement, profitez-en, surtout avec le temps qu'on a dehors. C'est vraiment un temps à rester sous le plaid, sur le canapé, à lire un bon livre ou alors à se refaire le catalogue sur la télé ou alors sur les différents sites de streaming. En attendant, la musique, je vous l'ai promis, c'est Bruno Mars qui signe son grand retour avec I Just Might.

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2: Supertramp, It's Raining Again. Eh ben dis donc, ils ont de quoi concurrencer Météo France, parce que quand on regarde dehors, eh ben franchement, ils ont pas tort. En attendant, cette pluie, on l'attendait depuis longtemps, mais quand même avec ces trombes d'eau, eh ben voilà, on est servi. Nino Ferrer, là aussi on est servi avec la musique, la maison près de la fontaine, on va retrouver la nouveauté, Pierre Demar, je pense à vous. Mais avant ça, c'est Julien Clerc, Femme, je vous aime.
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1: Ce samedi, si vous cherchez une idée de sortie, j'en ai quelques-unes pour vous. On commence à Sauvagnon avec un rallye à la découverte des producteurs locaux. Départ à 9h30 et le soir, on passe en mode festif avec les bandas dès 19h avant de passer à table à 20h30 pour un repas traiteur. La journée, c'est 20€ par personne. À Artix pour la foire, samedi soir, c'est plutôt ambiance gourmande et dansante. Au menu, rougail saucisse, salade fraîcheur, fromage et bavarois au chocolat. Avec le vin et le café compris, bien sûr. Et après le repas, on pousse les tables pour danser avec le groupe Matt Great. Attention, la réservation est obligatoire. Et puis direction Bagnères de Bigorre, où la recyclerie ouvre son hall d'exposition de 14h à 18h. Meubles, luminaires, matériel IFI, si vous êtes à la recherche d'une bonne trouvaille, ça peut être le bon moment pour chiner. Et si vous profitiez de ce samedi pour découvrir, jouer et même voyager sans quitter le Béarn et la Bigorre.
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1: Et on essaye de voir la vie en rose, comme Grace Jones sur ici Béarn Bigorre. Et pour garder ce côté coloré de la vie, Marc Lavoine et Patrick Fiori avec leur titre Occupé. Et avant ça, ça sera Alain Bachung, Gabi au Gabi. On vous laisse le temps de prendre un petit café. Nous aussi, on va s'en chercher un. Vous l'avez compris, on marque une toute petite pause et on revient.
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2: La musique sur ici Béarn Bigorre rythme votre après-midi et c'était notamment I Won't Let You Down sur ici Béarn Bigorre. La suite, c'est Dalida avec Laissez-moi danser, Monday, Tuesday. Mais avant ça, eh bien, c'est les infos sur ici Béarn Bigorre.
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4: Le ministre de l'Éducation nationale doit recevoir les organisations de lycéens en ce moment en déplacement à Reims ce matin. Édouard Geffray a déjà annoncé un plan d'urgence pour les lycées sur Parcoursup et les remplacements. Cela va-t-il suffire à calmer la colère? En attendant, en tout cas, les blocages se poursuivent. C'est aussi une grande journée de manifestation avec notamment plusieurs cortèges en route vers la place de la Bastille à Paris. Les salariés de Total Energy sont en grève. La CGT réclame une revalorisation des salaires à hauteur de 5%, soit l'équivalent de ce que le groupe promet à ses actionnaires. En face, la direction propose une prime de 1000 euros. Après un été exceptionnellement sec, sans surprise, les nappes phréatiques connaissent un gros déficit de pluie. La situation reste très préoccupante pour 66% d'entre elles, selon le dernier bulletin du BRG.

0: RGM, le bureau de recherche géologique et minière. Des nouvelles mesures d'aide donc pour les agriculteurs touchés par les conséquences de cette sécheresse. L'État prendra en charge les intérêts des prêts sécheresse proposés en ce moment par les banques, des taux à 2,5% sur deux ans. Cette prise en charge a une limite de 2 milliards d'euros selon Annie Genevard, ministre de l'Agriculture. La ministre de la Santé, de son côté, envisage d'avancer la prochaine campagne de vaccination contre le Covid. Cette année, elle doit démarrer la semaine prochaine, mardi 13 octobre, pour les plus de 65 ans et les plus fragiles. Or, tous les indicateurs de contamination sont en hausse.
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2: Et c'est toujours de la grisaille qui domine le ciel béarnais bigourdan, même si c'est vrai de manière très très localisée. Le soleil arrive à se faire de la place dans ce ciel, notamment sur la cité royale à Pau et du côté de Mourinx. Sinon, le reste de notre territoire est compris sous de la grisaille avec de la pluie, mais c'est quand même très épisodique. Les températures baissent forcément et ça fait du bien. Les températures sont comprises entre 14 et 16 degrés.
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1: Très très bonne journée à toutes et à tous hein, sur votre radio, ici Béarn Bigorre. Comment ça va aujourd'hui? Alors le boulot se passe bien, vous êtes peut-être en repos chez vous, au chaud. Ben, n'hésitez pas à nous dire comment se passe votre journée aujourd'hui. Tout ça, vous nous le racontez hein, sur le WhatsApp d'ici Béarn Bigorre, 05 59 98 09 09. Et on fait pas les timides, hein. On envoie des photos, on peut même envoyer des vocaux. Vous n'hésitez pas. Paul Simon, You Can Call Me All. Bananarama, Cruel.

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2: C'était Paul Simon, You Can Call Me All sur ici Béarn Bigorre. La suite, toujours sur votre radio béarnaise et bigourdane. Eddie Mitchell, il ne rentre pas ce soir. Manon Lisa, aussi la nouveauté, version slamée, c'est Le Petit Pêcheur. Et Céline Dion, Zora Sourit. Et tout ça, c'est sans aucune interruption, sans aucune pub. Alors reste avec nous.
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1: Allez, ce samedi, direction Buros, on part sur le chemin de Compostelle pour une balade à la découverte des plantes, graines et fruits sauvages de saison. On va apprendre à reconnaître ces fruits, ces plantes, à connaître leurs usages alimentaires, mais aussi médicinaux. Et surtout, les précautions à prendre. Après la balade, auberge espagnole, puis atelier lacto-fermentation avec les légumes et racines d'automne. Et bonne nouvelle, chacun repart avec son propre bocal. À Accous, on change complètement d'ambiance, direction de la Bavière avec l'Oktoberfest. Des bières en happy hour, des saveurs bavaroises et de la street food. Réservation conseillée. On rappelle que la consommation d'alcool est à prendre avec modération. Et pour une sortie en famille, rendez-vous de 14h à 18h pour découvrir de nouveaux jeux de société. Parents, grands-parents, enfants dès 3 ans, tout le monde peut jouer et c'est gratuit. Une animation proposée dans le cadre du mois des familles. Alors profitez-en.
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2: Et on fait comme Eric Asselet, hein. On n'abandonne jamais sur Ici Béarn Bigorre. Vous, on ne vous abandonnera jamais. Et on vous accompagnera toujours avec de la musique et notamment des nouveautés avec la suite de Manhattan Kaboul. C'est la Belge qui invite Renaud sur ce titre. Axel Red, avec sa nouveauté, c'est Chanter pour elle. Mais avant ça, un grand classique, Michel Berger, la groupée du pianiste.
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0: Delpech, quand j'étais chanteur, sur ici Béarn Bigorre. On fait la place à l'info. Il est l'heure de s'informer. Il est tout pile 16h.
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3: Les lycéens appellent à une nouvelle journée de mobilisation mardi prochain, le 13 octobre, tout comme le syndicat SNES-FSU. Tant qu'on n'aura pas 10 milliards sur la table, on continuera à se mobiliser, selon la porte-parole de l'Union étudiante qui s'exprimait en marge de la manifestation parisienne ce matin. Édouard Geffray a annoncé un plan d'urgence pour remplacer les professeurs absents qui sera dévoilé dans quelques heures ou quelques jours. Le ministre de l'Éducation doit rencontrer également les organisations de jeunesse aujourd'hui au ministère. Des lycéens qui défilent donc partout en France. Ce matin à Marseille, ils étaient 3 900 selon la police, 15 000 selon la FSU. Lycéens, étudiants, enseignants et également parents d'élèves qui ont manifesté à Nantes, Caen ou encore à Rennes. Un rassemblement est en cours, place de la Bastille à Paris. Colère également des salariés de Total Énergie aujourd'hui. La CGT mobilisée pour l'emploi et les salaires. Tous les sites du groupe sont concernés. Les expéditions de carburant sont bloquées dans plusieurs raffineries, selon les syndicats. La ministre de l'Agriculture, Annie Genevard, annonce des prêts à taux zéro pour les agriculteurs. De nouvelles mesures, donc, pour ces exploitants frappés par la sécheresse. C'était une demande de la FNSEA qui dépendra en grande partie de l'adoption du budget. Le gouvernement a déjà annoncé en septembre un plan d'urgence de plus d'1 milliard d'euros. Et puis le prix Nobel de littérature 2026 décerné à une femme, la poétesse canadienne Anne Carson. Le Nobel consiste en un diplôme, une médaille et un chèque d'un peu plus d'1 million d'euros.

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1: Si vous êtes du côté d'Acousse, de Louvy-sous-Buron, de Jarret, de Lézignan, sur Lannemezan, vous connaissez toujours des épisodes de pluie. Par contre, du côté de Tarbes, d'Hydron, de Morlas, d'Orthès et de Sauveterre de Béarn, les pluies, normalement, devraient s'arrêter pour laisser un peu plus de place à des éclaircies. En attendant, les températures sont comprises dans des normales de saison, 15 degrés à Tarbes, 15 degrés sur la plaine de Naye et 17 degrés sur Pau.
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2: Et c'était Culture Club avec Karma Caméléon sur Issy Béarn Bigorre. En parlant de culture, tiens, rapprochons-nous de la nôtre en Béarn et en Bigorre, et ça pendant une heure avec des histoires de chez nous racontées par Pierre Salle dans la langue Nouste, les enfants de la calendrette de Pau qui participent aussi à la programmation de votre radio, mais aussi les plus grandes histoires criminelles de notre territoire racontées par Thierry Sagardoito. Tout ça, c'est la suite sur votre radio, mais avant ça, c'est Zazie et son dernier titre, peu importe.

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1: Vous connaissez forcément la plaine de Naye. Soit vous y êtes natif, ou alors vous habitez là-bas, ou alors vous passez par cette commune pour aller au boulot, pour rentrer à la maison. Mais est-ce que vous saviez qu'en 1543, un phénomène céleste ravage cette plaine? Pour en savoir un peu plus, nous sommes avec Pierre Salle. Adieu Pierre Salle.
2: On est à des chattes, et ça me passe de belle à Naye. Et ça ne date pas d'aujourd'hui, croyez-moi. Vous voulez un exemple? Je citerai une date, simplement, 1543. Que s'y a passat per Naye en 1543, évêque Pape Baudisé du Hurco formule la chose ainsi, la ville de Naye fut tout entière à la proie d'un incendie allumé par un phénomène céleste. Ce phénomène céleste fut, dit-il, aussi mystérieux que terrifiant, et c'est une pluie de feu qui s'est abattue sur les toits et a consumé les maisons en quelques heures. On a parlé à cette époque-là de lance de feu, et il paraît que les gens de Naye ont utilisé le mot de rugle, mot qui désigne, selon Palaï, je cite, le carreau de la foudre. Sous des aigus, qui a hédlé, peraquiu, en 1543. Certains chroniqueurs n'ont pas lésiné sur les effets de style pour commenter l'événement. Du Hurco cite ce passage de Belleforest, auteur gascon sans talent, mais dont Shakespeare, paraît-il, s'est inspiré pour son Hamlet. Au milieu de la place, d'une petite ville appelée Naye, fit si belle et effroyable d'espèce qu'il ne demeura presque rien de bâtiment à Nicelle, que tout ne passa sous la fureur de cette flamme dévorante et vengeresse, laquelle estoie comme un pronostic des malheurs depuis succédé. Beba, nako, kiembiat, kreze passe. Bref, on a vu là, je cite encore du Hurco, un châtiment du ciel irrité par les crimes des habitants et les vices du clergé. Notez cependant que l'historien Nicolas de Bornenave parle, lui, d'un incendie banal causé par un enfant cherchant avec sa bougie sa balle sous son lit. Évidemment, c'est pas aussi extraordinaire. Adichat et Hedberoy Munde.
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1: Des expressions de tous les jours, ça, on en connaît plein. Mais est-ce que vous savez les transcrire dans la langue nouste? Eux savent le faire. Ce sont les enfants de la calandrette de Pau qui vous donnent chaque jour rendez-vous sur Issy Béarn-Bigorre dans votre après-midi.
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9: En français, on dit « il n'y a pas de fumée sans feu ». Kebaudis qui tout problème, qu'a eu cause, yorjine. Ketsbamdi, je petit exemplote. On va te dire un petit exemple.
7: Hein?
9: Dieu est personne, kensun aspeleya, yu personne karib, u kedit n'est pas sou, et l'or kedit skei et. Deux personnes sont en train de se bagarrer. Une personne arrive, un, il dit que ce n'est pas lui, et l'autre, il dit que c'est l'autre.
7: Et à la bête, et alors?
9: La bête, la trésor au Caribe, est aux Ajudas et n'est prenne partie ni ta lui, ni ta l'autre. Alors, le troisième arrive et ne prend partie ni de l'un, ni de l'autre. Permou, que s'il y a eu pelei, qu'il y a plat, eu casou. Parce que s'il y a une bagarre, il y a bien une raison. Tout comme le fume, qui la résulte d'un wek. Tout comme la fumée, c'est la résulte du feu.
7: À part que quand il y a du feu, il n'y a pas de fumée. C'est quand le feu s'éteint qu'il y a la fumée. Merces.
5: Merces.
7: Dingalas permeres.
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1: Depuis quelques jours, nous sommes en automne. Ça veut dire que les températures, normalement, devraient baisser. Et ça veut surtout dire que deux teams se distinguent un peu partout chez nous en Béarn-en-Bigorre. Les frileux et ceux qui ont toujours chaud. Alors Fred Ballard s'est posé une question. Quel team êtes-vous ?
2: Je suis Morbac le Morpion. Regardez comme je suis mignon. Je suis frileux et je m'installe toujours à côté du poil.
3: Un bon petit jeu de mots signé Morbac le Morpion, tout de suite ça réchauffe et ça rappelle peut-être de bons souvenirs à certains, des souvenirs de Chantal Goya hein, bien sûr, et de ses fans de la première heure, les Inconnus qui chantaient avec elle tous en chœur.
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0: du poil. Voilà, il y en a d'autres qui vont se coller au poil peut-être aujourd'hui. Hein, pour les frileux en automne, le calvaire commence. Mais il y a franchement pire qu'un frileux français en France. Il y a le frileux français qui débarque au Québec.
1: Un matin, c'est moins 4. Je me dis, bon, les gens vont rester chez eux pour éviter de mourir. Non, j'ai vu des gens dans des parcs en train de faire du sport en short. Je me suis dit, mais en fait, ici, vous n'avez pas de terminaison nerveuse, c'est ça que je dis. Quand tu demandes à un Français, là, ici, ça fait combien de temps que t'es là? Il te répond jamais en nombre d'années. Il te répond en nombre d'hivers, tellement ça l'a traumatisé.
0: Alors, normalement, Franjo vient de réchauffer tous ceux qui vont commencer à se plaindre des températures automnales sur le territoire français. Mais pour les Québécois, ici, c'est Tahiti, donc youpi. Et sinon, pour se réchauffer, se poêler devant la cheminée, ça marche aussi très bien.

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1: Ce samedi, si vous cherchez une idée de sortie, j'en ai quelques-unes pour vous. On commence à Sauvagnon avec un rallye à la découverte des producteurs locaux. Départ à 9h30 et le soir, on passe en mode festif avec les bandas dès 19h avant de passer à table à 20h30 pour un repas traiteur. La journée, c'est 20€ par personne. À Artix pour la foire, samedi soir, c'est plutôt ambiance gourmande et dansante. Au menu, rougaille saucisse, salade fraîcheur, fromage et bavarois au chocolat. Avec le vin et le café compris, bien sûr. Et après le repas, on pousse les tables pour danser avec le groupe Matt Great. Attention, la réservation est obligatoire. Et puis direction Bannière de Bigorre, où la recyclerie ouvre son hall d'exposition de 14h à 18h. Meubles, luminaires, matérialifi, si vous êtes à la recherche d'une bonne trouvaille, ça peut être le bon moment pour chiner. Et si vous profitiez de ce samedi pour découvrir, jouer et même voyager sans quitter le Béarn et la Bigorre.

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2: Et c'était Francis Cabrel, la fille qui m'accompagne sur ici Béarn Bigorre. Et dans quelques minutes, un orage va s'abattre sur Tarbes. On revient quand même à quelques années en arrière avec Thierry Sagardoito qui va nous parler de cette affaire classée où un crime monstrueux s'est déroulé en terre bigourdane. Pour savoir ce qu'il s'est passé dans ce quatrième et avant-dernier épisode, restez avec nous. Avant ça, Freddie Mercury, Living on My Own sur ici Béarn Bigorre.
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1: Le 23 décembre 1944, les gendarmes découvrent quatre corps assassinés dans la maison du maire du village montagnard de Créché, en Barousse, à l'est de Tarbes. Thierry Sagardoito, l'enquête conduit à l'interpellation de deux sujets espagnols. Un mois plus tard, dans un hôtel proche de la gare de Tarbes.
2: En perquisitionnant la chambre d'hôtel et en fouillant à corps les deux suspects, les inspecteurs de la PJ découvrent de grosses liasses de billets et des pièces d'argent par centaines. Tiens donc, à force de questions, Ramiro et Prieto finissent par admettre que le butin provient du vol sanglant commis un mois plus tôt à la ferme de Pierre Soste. Placés en garde à vue, les deux larrons tentent de se défausser en imputant à leur ami Sanchez la paternité des quatre meurtres. Ah oui, procédé commode. Sanchez est en prison à Tours depuis le 8 janvier. Il est suspecté d'avoir jeté l'un de ses compatriotes dans la Loire. Dès lors, quelques meurtres de plus ou de moins sur sa conscience, pourquoi s'en priver ? Mais l'enquête des policiers toulousains se poursuit activement. Peu après le drame de Créchetz, Ramiro et Prieto avaient partagé une petite partie de leur butin avec deux autres sujets d'origine espagnole, un nommé Avila et un nommé Bermejo. Et chez la maîtresse de ce dernier, les inspecteurs vont découvrir des armes, des montres, de l'argent et des billets maculés de sang. Ramiro et Prieto sont donc inculpés de vol et assassinat, puis écroués à la prison de Tarbes. Sanchez, le troisième homme, va les y rejoindre très vite après. Le puzzle criminel est maintenant reconstitué. C'est en 1938 que ces trois hommes ont quitté leur pays natal, fuyant le régime fasciste de Franco. Ils trouvent refuge à Lourdes, dans une unité de guérilleros, qu'ils quitteront à la Libération. Fin 1944, les voilà livrés à eux-mêmes, sans un sou en poche. Apprenant qu'on recherche des bûcherons en vallée de Barousse, les trois hommes, décrits comme vaillants, débarquent fin novembre en train. Affaire conclue, dit le contremaître, qui leur annonce leur embauche début janvier, après les fêtes. Mais avant de rentrer sur Tarbes, ils vont rendre une petite visite à monsieur le maire, au cas où il aurait encore quelques cartes d'alimentation à leur offrir, histoire de manger. Ils sont reçus par sa vieille mère qui répond qu'il est encore à la Pommeraye. Les trois visiteurs scrutent la maison. En attendant, ils font parler la bonne mamie qui évoque imprudemment les économies que son fils planque ici.
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0: Et un bon reggae pour finir la journée, c'est toujours excellent, on ne dit jamais non. C'était les UB40 avec I Got You Babe. On va marquer une petite pause hein, sur ici, Béarn Bigorre, pour Bopé en larmes avec Laurent Voulzy.
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1: Et merci de nous écouter, il est 17h. De retrouver les infos avec vous, Mathilde Leroy. Bonsoir Mathilde.
2: Bonsoir Hugo, bonsoir à tous. L'intersyndicale étudiante appelle à une nouvelle journée de manifestation et de grève ce mardi 13 octobre. Les lycéens qui se sont une nouvelle fois mobilisés aujourd'hui, au moins 500 personnes ont participé en début d'après-midi et ce matin à l'acte 4 du mouvement lycéen à Pau, essentiellement des élèves des lycées Saint-Jean-de-Perse, Saint-Cricq et Bartou. Les élèves ont déambulé devant leur lycée à l'Université de Pau et devant la préfecture. Le cortège était accompagné d'un camion CGT et d'une dizaine de syndiqués, le tout dans le calme et en musique. L'Université de Pau qui reste ouverte, mais le bâtiment de lettres est toujours bloqué. Les étudiants ont voté son occupation pour une quatrième journée consécutive demain. À Tarbes, il y a eu aussi des rassemblements plus agités qu'à Pau. Le lycée Marie Curie a été bloqué par plusieurs centaines d'élèves. Des panneaux et des plots de chantier ont été jetés par-dessus les grilles. Des feux d'artifice ont été tirés. Mais il n'y a eu aucune dégradation, selon les syndicats. En revanche, devant les lycées Sixte Vignon, Théophile Gautier et le lycée professionnel privé Saint-Paul, les pompiers sont intervenus pour éteindre des feux de poubelle allumés par des élèves ce matin. Un adolescent a par ailleurs jeté une cagette en direction d'un pompier qui intervenait devant le lycée Saint-Vincent de Paul. Il a été arrêté et placé en garde à vue, nous indique le parquet de Tarbes. Après ces 10 jours de manifestation, le ministre de l'Éducation nationale promet un plan d'urgence pour faire remplacer les enseignants absents. Édouard Geffray rencontre cet après-midi les 3 principales organisations syndicales. Il compte aborder les questions de démocratie lycéenne et la plateforme Parcoursup. Selon le ministère de l'Éducation, 94% des établissements sont partiellement ou totalement ouverts aujourd'hui.

0: Le prix devrait enfin baisser, enfin à la pompe.
1: Une baisse de 12 à 18 centimes en moyenne le litre, selon le gouvernement. Le gouvernement qui va puiser 10 millions de barils de gasoil achetés avant la flambée des prix dans ses stocks stratégiques. On ne sait pas encore quand exactement arriveront ces stocks et donc cette baisse. De nouvelles mesures pour soutenir les agriculteurs après un été catastrophique à cause de la sécheresse. La ministre de l'Agriculture, Annie Genevard, a annoncé des prêts à taux zéro à hauteur de 2 milliards d'euros. Cela doit notamment permettre d'acheter du fourrage actuellement très cher et des intrants. Mais il faut encore que la mesure soit adoptée lors du vote du budget 2027. Deux tiers des nappes phréatiques restent sous la normale en France, selon le Service géologique national.
0: Le Pobir Handball, co-leader de Pro League, reçoit demain soir le promu Draguignan.
1: Match à 20h30 au Sporting d'Est. Les Varois sont actuellement 7e. Objectif pour le PBH, rester invaincu après 8 matchs toutes compétitions confondues en ce début de saison. L'infirmerie de la section paloise se garnit avant la réception de Castres ce samedi. Nathan Decron et Baptiste Pesanti sont rentrés blessés de vannes. Jack Maddox et Joe Simond ne sont pas remis sur pied. La section va aussi reposer ce week-end Théo Atisogbe et Rodrigo Marta. L'astronaute française Sophie Adnaud devrait amerrir au large de la Californie dans une trentaine de minutes. Elle a passé 8 mois à bord de la station internationale, le plus long séjour dans l'espace pour un astronaute européen. Au niveau de la météo, la pluie, un peu moins de pluie et de la grisaille toujours.
0: Oui, en gros, c'est ça pour aujourd'hui. Quelques éclaircies sont annoncées par Météo France, mais ça ne va pas bien durer longtemps avec le retour de la pluie cette nuit, surtout si vous êtes en Vallée d'Ossau et en Vallée d'Aspe. Pareil sur la Bigorre, sur Lourdes, sur Bagnères, aussi Cotteret, Argelès, Gazost, Chaise, Beausens, Ayac, Ost, Ségus, Gers, toute cette commune, tout ce territoire sont compris sous de la pluie et de la grisaille, des températures qui vont baisser pour cette fin de journée, 12 à 14 degrés. Demain, pour bien commencer ce dernier jour de la semaine, ça sera le retour du soleil, oui, on s'y attendait pas, et pourtant le retour du soleil en masse du matin jusqu'au soir, sans interruption et sans passage nuageux aussi. 16 à 19 degrés pour demain, les maximales seront entre 17 et 20 degrés. Merci beaucoup Mathilde.
1: Merci Hugo.
0: À tout à l'heure 18h.
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0: Paul McCartney et Stevie Wonder réunis tous les deux pour cette chanson exceptionnelle.

0: Ebony and Ivory avec les deux légendes de la musique, Paul McCartney et Stevie Wonder. Et ce qui est drôle sur le clip de cette chanson, c'est qu'on les voit tous les deux, mais ils n'ont jamais tourné le clip ensemble, tout ça pour des problèmes d'emploi du temps. Alors ouais, c'est bien de chanter tous les deux pour la paix dans le monde et pour montrer qu'on est unis, mais pour tourner un clip, là, il n'y a plus personne.
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0: Et bonjour tout le monde, bienvenue. Alors, comment ça se passe votre jeudi aujourd'hui? Vous êtes au travail, vous êtes chez vous, peut-être en repos, en train de profiter sous la couette, de bouquiner, parce qu'avec le temps qu'il y a dehors, c'est compliqué hein, d'aller peut-être se balader ou alors de sortir parce qu'il pleut. Vous nous racontez tout ce que vous êtes en train de faire sur le WhatsApp d'Ici Béarn Bigorre, 05 59 98 09 09. Nous, on n'a pas peur de se mouiller, très clairement, on va le dire, puisque les bonnes adresses nous attendent sur Ici Béarn Bigorre avec Eric Dreux qui nous emmène à Oloron, Sainte-Marie, pour découvrir une fripe shop juste exceptionnelle. Alors vous êtes prêts à chiner? C'est parti!

0: Marine, avec son dernier titre Tricheur, elle cartonne en ce moment, elle fait le tour des zéniths, elle va sortir un deuxième album et ce single est juste tout bonnement génial.
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0: Lui aussi, il tourne partout. Alors, il ne fait pas le tour des zéniths, mais le tour des communes béarnaises et bigourdanes pour découvrir les bonnes adresses de chez nous. Vous connaissez Oloron-Sainte-Marie, mais est-ce que vous connaissez cette fripe shop que Éric Dreux va nous présenter aujourd'hui?
2: Ah oui, des bonnes adresses. Il y en a aussi à Oloron. Je me trouve encore jusqu'à demain et je suis arrêté. Alors, c'était pas du tout prévu. Je suis arrêté chez Fripe Shop. Bonjour, Larbi.
3: Bonjour, bonjour tout le monde.
2: Bon, vous n'êtes pas tout seul puisqu'il y a votre épouse, il y a votre fille aussi qui vient.
3: C'est ça. C'est une entreprise familiale, effectivement, oui.
2: Elle a combien d'années alors?
3: Elle a 3 ans.
2: Qu'est-ce qui a eu l'idée?
3: Alors, on a eu l'idée ensemble, en famille, en fait, parce que ouais. C'est vrai que déjà ma femme était cliente déjà des friperies, tout ça. Ouais. Et puis, l'environnement, l'univers de la friperie nous plaisait beaucoup. Et on a vu que sur Oloron, effectivement, ça manquait. Et donc, on s'est lancé, on a décidé de lancer la boutique rue de la Cathédrale à Oloron.
2: Et puis, on doit dire que pour trouver quoi, des vêtements pour les hommes, les femmes, et il y a aussi des accessoires. Alors, il y a chaussures, bijoux.
3: C'est ça. On a effectivement des hommes, femmes, et puis on a aussi des sacs à main, des bijoux, et des accessoires, des chaussures. On a un petit peu, tout ce qui tourne autour de l'univers du prêt-à-porter. Alors, c'est vrai qu'en termes de prix, on est très abordable. C'est de la seconde main, effectivement. Il faut savoir une chose, c'est que toutes les pièces sont sélectionnées, c'est des pièces uniques qui sont sélectionnées pour cadrer avec l'environnement du magasin, avec le thème. Les pièces sont lavées et défroissées.
2: Ici, dans cette boutique Fripe Shop, Larbi, qu'est-ce qu'ils ont le mieux? C'est quoi, l'homme, la femme, les...
3: C'est plutôt la femme. C'est plutôt la femme. C'est vrai que la clientèle, on a à peu près 60-70% de clientèle féminine.
2: Alors c'est quoi, vous achetez donc à des grossistes? Comment ça se passe?
3: Effectivement, on a plusieurs sources d'approvisionnement. Soit on a des grossistes avec lesquels on travaille et on fait les sélections. Et donc après, on paye par rapport à la sélection qu'on a faite. Et ça nous arrive aussi depuis un certain temps de faire des rachats aux clients, pareil, toujours sur la base d'une sélection. Et après, on a décidé de une fois la sélection faite, de payer au kilo, en fait. Hein.
2: Voilà. Ah, c'est aussi au kilo, c'est comme de la viande, quoi, presque.
3: Voilà. C'est ça, oui, voilà. Donc, on fait notre sélection et après, on paye donc au kilo les pièces qui nous intéressent. Ouais.
2: Et puis maintenant, il n'y a plus de complexe, c'est ce qu'on se disait en antenne il y a quelques instants, Larbi, c'est que maintenant, les gens, quelle que soit les classes sociales, c'est friperie ou deuxième main, quoi. C'est très tendance.
3: Tout à fait, c'est vrai que c'est là de plus en plus, on arrive, les clients, ça leur plaît de plus en plus de partir sur de la seconde main. L'avantage, c'est qu'on a des pièces uniques et la qualité aussi. La qualité des pièces, ça n'a rien à voir avec la fast fashion, comme on dit, hein, où les produits sont faits pour être mis et puis.
2: Et jetés après la première utilisation.
3: Donc, non, là, c'est des pièces qui sont faites pour durer et qui correspondent à tout style de personnes.
2: Et surtout, puis moins cher. On va se cacher non plus pour le porte-monnaie. Hein.
3: Non, c'est sûr qu'en termes de prix, ouais, on est très très intéressant.
2: Il y en a beaucoup. Je ne sais pas si vous avez fait le compte. Il y en a énormément de vêtements ici. Hein.
3: C'est ça. On a du choix quand même. On a du choix. Et donc tout le monde est bienvenu, hein, à la boutique. On vous accueillera avec un grand plaisir.
2: Ouais, avec le sourire. Le sourire de votre épouse, le sourire de Luna aussi. Merci beaucoup, Larbi. Rendez-vous demain. Demain, ce sera la dernière. Et oui, on se retrouvera à l'Office de Tourisme. Bonne fin d'après-midi.
0: Merci beaucoup, Éric Dreux. Et vous, on vous retrouve dès demain après-midi. À partir de 17h, puisque c'est vous qui prenez le relais, et ça jusqu'à 18h, avant de retrouver Damien Gozioso pour parler de la section paloise face à Castres.

0: Magic and Lights, Imagination sur ICI, Béarn Bigorre. La suite, c'est Gaëtan Roussel. Tout s'en va.
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0: Aujourd'hui avec Émilie Mazoyer, on parle de Chuck Berry, de Renaud, de Stevie Wonder et de Marc Lavoine. C'est l'heure d'écouter Décibel.
2: Salut tout le monde. Émilie, au rapport pour votre dose quotidienne d'actualité musicale. Nous sommes le 8 octobre et il y a tout pile 39 ans, un pionnier du rock'n'roll recevait une étoile bien méritée sur le Hollywood Walk of Fame à Los Angeles. It was a teenage wedding and the old folks wished him well. L'étoile de Chuck Berry sur le Walk of Fame, c'était le 8 octobre 1987, il y a 39 ans, la 1857e étoile du boulevard. Aujourd'hui, il y en a 1000 de plus, et dans le lot, une vingtaine de Français, dont les chanteurs Charles Aznavour et Maurice Chevalier. Le prochain, c'est David Guetta. Il vient d'être sélectionné et son étoile sera inaugurée l'année prochaine. Au mois de mai dernier, les grands concerts anniversaires des 50 ans de carrière de Renaud ont fait le plein au Zénith de Paris. Et bonne nouvelle, ils ont été enregistrés. Kali, Pascal Obispo, Noé Préchoff et Renaud, évidemment, vous les entendez sur ce « Dès que le vent soufflera ». C'est le premier extrait du double album, hein, 31 titres, c'est énorme. Intitulé très sobrement « Renaud et ses invités au Zénith de Paris », le disque sortira début décembre avec les prestations d'une trentaine de chanteurs et chanteuses dont Alain Souchon, Francis Cabrel, Jean-Louis Aubert, Nicolas Sirkis et Hugo Frey. Très belle équipe. Stevie Wonder a tenu parole pour célébrer les 50 ans de son chef-d'œuvre « Songs in the Key of Life ». Il a dévoilé 4 chansons inédites issues des sessions d'enregistrement de l'époque.

dire qu'à l'époque, il les avait laissées de côté, ces chansons. Vous pouvez les écouter, les 4 inédits de Stevie Wonder, sur toutes les plateformes de streaming. Et pour les vénards qui ont réussi à trouver des places pour son unique concert en France, à Paris, attention, restez concentrés, c'est jeudi prochain. Ce serait bête d'oublier d'y aller. Marc Lavoine annonce un album de duo, certains déjà connus et d'autres inédits, avec Louane, Kenji, Clara Luciani, Philippe Catherine, Bernard Lavillier. Chers amis, sortira le 6 novembre, l'occasion de réécouter cette merveille avec l'irremplaçable Catherine Ringer.

Merci beaucoup Émilie Mazoyer. Et votre invité de ce soir, c'est Robert Charlebois pour son spectacle au Grand Rex de Paris les 16 et 17 mars de cette année. En attendant, et Ross Ramazzotti, Cosé de la Vita sur ici Bern Bigorre, avant de retrouver trois idées sorties à faire autour de chez nous.

0: Eros Ramazzotti sur Ici Béarn Bigorre.
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0: Ce samedi, si vous cherchez une idée de sortie, j'en ai quelques-unes pour vous. On commence à Sauvagnon avec un rallye à la découverte des producteurs locaux. Départ à 9h30 et le soir, on passe en mode festif avec une journée banda dès 19h avant de passer à table à 20h30 pour un repas traiteur. Ça sera 20€ pour la journée et par personne. Artix, samedi soir, c'est la foire, donc c'est plutôt une ambiance gourmande et dansante. Au menu, rougail saucisse, salade fraîcheur, fromage et bavarois au chocolat avec le vin et le café compris. Et après le repas, on pousse l'étape pour danser avec le groupe Matt Great. Attention, la réservation est obligatoire. Et puis direction Bagnères de Bigorre, où la recyclerie ouvre son hall d'exposition de 14h à 18h. Meubles, luminaires, matériel IFI. Et si vous êtes à la recherche d'une bonne trouvaille, ben ça peut être le bon moment pour chiner. Et si vous profitez de ce samedi, de ce week-end pour découvrir, jouer et même voyager sans quitter le Béarn.
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0: Ça, c'est la jeune et talentueuse Adèle Castillon. C'est un été avec toi.

0: 17h37 sur Ici Béarn Bigorre. La suite, c'est Roxane sur Ici Béarn Bigorre.
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0: The Police avec Roxane sur ICI Béarn Bigorre. Il est l'heure de retrouver notre invité. On parle avec vous, Valérie Aramon. Bonsoir Valérie.
1: Bonsoir.
0: On parle depuis maintenant 37 ans du Festival de la Petite Enfance de Pau, qui fait grandir des générations d'enfants et rassemble familles, professionnels, associations autour du jeu, de la découverte et du partage. Mais aujourd'hui, ce rendez-vous incontournable est en danger. Alors pourquoi le festival a-t-il besoin de nous? On en parle justement avec vous sur ICI Béarn Bigorre. Pour commencer, quand on parle de ce Festival de la Petite Enfance de Pau, de quoi on parle exactement, Valérie?
1: Alors, on parle d'un festival réalisé par des parents d'une association qui à l'origine était les bébés nageurs et qui ont voulu créer un espace de lieu de rencontre entre professionnels et parents et un lieu de jeu pour les enfants. À l'époque, en 89, tout se passait sur Paris, donc c'était une volonté vraiment de faire vivre une réflexion autour de l'enfance et de la parentalité sur Pau.
0: Mais alors, vous dites aujourd'hui que le festival est menacé pour la première fois de son histoire. Qu'est-ce qui vous inquiète concrètement ?
1: En fait, comme on a fait un choix de faire un festival non commercial, pour que les parents n'aient pas la main au porte-monnaie et pour valoriser une éthique un petit peu... une éthique autour de l'enfance et de la famille. Et donc, avec par ce choix-là, en fait, nous n'avons que des subventions. Nous faisons une entrée qui n'est pas très élevée. On a été obligé de l'augmenter cette année à 4 euros. Jusque-là, c'était 3,50 euros que pour les parents. Les enfants, c'est gratuit. Donc, en fait, ça fait peu de revenus entre les subventions et l'entrée.
0: D'accord.
1: C'est ce qui met le festival en danger aujourd'hui.
0: Ok, mais pour cette année, pour cette 37e édition, pardon, il est bien maintenu, ce festival?
1: Alors, on fait la 36e, on ne sait pas si on pourra faire la 37e.
0: D'accord.
1: La 36e, on la réalise. La 37e, ça va dépendre de l'énergie bénévole qu'il y aura et des subventions qu'on touchera ou pas, voilà.
0: Comment on peut vous aider alors ? Comment on peut vous aider, Valérie ?
1: On est à la recherche d'un mécène. Quelqu'un qui a envie d'investir dans l'enfance et dans la famille, qui croit aux valeurs autour de l'éducation et qui puisse nous aider et nous accompagner encore à faire vivre ce festival, parce que ce festival il a l'avantage de créer du lien, de faire réseau, de permettre aux professionnels de se rencontrer, de permettre aux parents de trouver sur un même espace des activités, des conseils, de prendre des idées. Voilà, c'est pas un salon. C'est un festival, donc pas de commercial, juste de la rencontre et des échanges.
0: Oui, et puis vous avez décidé de lancer un appel aux dons, bien sûr, pour vous soutenir et mettre en place aussi une 37e édition et pour en voir d'autres, ce festival menacé, qui vous donne rendez-vous ce 8 au 11 octobre à l'Hippodrome de Pau. Bien sûr, on espère qu'on vous reverra très vite sur ICI Béarn Bigorre et que cet appel aux dons va marcher pour ce festival de la petite enfance.
1: Merci beaucoup. On espère que le temps sera là et que le public, les visiteurs seront là aussi ce week-end.
0: Allez soutenir ce festival qui a besoin de vous. Merci beaucoup.
1: Merci
0: Valérie
1: Aramon,
0: on rappelle, vous êtes la coordinatrice de ce festival.
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0: Michael Field, To Friends sur ICI Béarn Bigorre. 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

0: Mike Oldfield, Do Friends sur Ici Béarn Bigorre.
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0: Et c'est Nicole de Gelos qui nous a appelé en premier. Bonjour Nicole.
2: Bonjour.
0: Bon, comment ça va chez vous?
2: Ah ben ça va, c'est bon.
0: Ouais.
2: Et c'est un peu frais quand même.
0: Oui.
2: Mais bon, ça va.
0: Ça m'étonne ça pas va. Trop. On en profite pour faire un petit point météo avec vous. Il pleut à Gelos ou pas?
2: Pas du tout, on a du soleil.
0: Ah, super.
2: Après, vers Pau, le ciel est noir.
0: Oui, bah, ça bon. Va. Hein. Alors nous, on est sur la place Clémenceau à Pau, là. Pour l'instant, c'est un joli ciel bleu. Hein.
2: Bon, je ne sais pas, moi, depuis chez moi, je ne sais pas trop m'orienter, je ne connais pas encore trop le secteur. Alors, c'est peut-être Jurançon, peut-être, de ce côté-là.
0: Bon, dans tous les cas, dans 10 minutes, on vous fait un point voilà. complet sur la météo. Nicole,
2: ouais, non, mais c'est bruit.
0: Vous êtes fan de la section paloise, c'est ça?
2: Alors, fan, disons que j'aime beaucoup l'ambiance des stades et tout ça.
0: Ouais.
2: Je suis née là-dedans et bon, j'aime bien. Voilà.
0: Vous êtes née là-dedans, vous n'êtes pas née en tribune quand même?
2: Non, je suis née à côté du stade à Mont-de-Marsan.
0: Ah, c'est pas vrai! Eh bien, super!
2: Voilà.
0: Donc...
2: Je suis née, j'ai ma maison qui donnait sur le stade. Et quand j'étais petite, je regardais les matchs de rugby avec mon père assise sur le bord de la fenêtre. Et quand il y avait les scores qui apparaissaient, eh bien, le soir, je me voyais à la télé.
0: Ah, oh, c'est génial!
2: Voilà.
0: Oh, c'est super cool! Eh bien écoutez, là si vous remportez ce jeu, non seulement vous allez voir le score de très très près, ça va vous rappeler ouais. des bons souvenirs avec votre papa, mais vous allez voir un match aussi extraordinaire. On lance la roue, Nicole ?
2: On essaye, allez, on y va.
1: Le mini-quiz.
0: Nicole, trois questions,
2: oui.
0: Le but me donner de bonnes réponses. Et
2: oui.
0: ensuite, c'est validé. Ok ?
2: Ok.
0: Allez, on est parti. Nicole, comment s'appelle l'équipe féminine de la section paloise ? Leur nom ?
2: Alors, pas du tout, je sais pas.
0: Vous l'avez pas ? C'est une commune à côté de Pau, pour vous aider un petit peu plus.
2: Aucune idée. Non, là, je sais pas du tout.
0: Vous l'avez pas ?
2: Non.
0: Tentez quelque chose, une commune à côté de Pau.
2: Je sais pas, des annonces
0: Non, c'était le Lons section paloise, malheureusement.
2: Ah, Lons. Okay.
0: C'est pas grave. Attention, Nicole, encore une deuxième question pour vous. Comment s'appelle ce cycliste de Bigorre qui participe actuellement au championnat du monde de cyclisme?
2: Oh, Lons.
0: Vous l'avez pas?
2: Je continue à regarder depuis la télé.
0: Ah, j'aurais dû vous poser des questions en fait, sur le revue de la section paloise. C'était Bruno Armirail.
2: Ah ouais, non, je connais pas.
0: Ah non, mais malheureusement, ouais, ça sert à rien que
2: non,
0: je vous pose la troisième question. Ah non.
2: Non,
0: je suis désolé, Nicole, je pensais que vous alliez l'avoir.
2: C'est pas grave.
0: Puisque le Lons section paloise sont nos invités dans quelques minutes. C'était ouais. ça la bonne réponse, hein, c'était le Lons section paloise. C'est la section féminine et Bruno Armirail, voilà, c'est un très
2: c'est
0: très grand
2: grave.
0: Cycliste de la Bigorre. Bon, ben désolé, Nicole.
2: C'est pas grave, je regarderai à la télé.
0: Non, ça vous me corrigez ça, hein. Vous l'écoutez à la radio, on vous fait en vivre encore plus d'ambiance. Ça, c'est génial. Hein.
2: Oui.
0: Ouais, bon, je sens
2: okay, d'accord.
0: Heureusement que je ne serai pas là samedi pour surveiller Nicole. Hein. Bon.
2: Allez, mais c'est pas grave.
0: Eh ben,
2: merci
0: Nicole,
2: beaucoup.
0: Je suis désolé. Merci à vous.
2: C'est pas grave. À bientôt. Au revoir.
0: Au revoir.
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0: Et à 17h55, il est l'heure de retrouver le C. José de la rédaction. C'était ce matin avec Lucas de Rodoni-Benet et Daniel Corsan.
19: Et C. José, je vous parlerai d'une toute petite histoire trouvée dans Sud-Ouest lundi. Une toute petite ligne dans le compte-rendu du conseil municipal. Le maire Pascal Mora est cité et ça se passe à Gelos. La citation du maire. Nous avons reçu dans la boîte aux lettres de la mairie une enveloppe avec la somme de 340 euros, avec un petit mot très sympa sur lequel une personne a indiqué qu'il y a une quinzaine d'années, il avait cassé une vitre à l'école. Aujourd'hui, il souhaite se racheter.
20: Oh, c'est beau.
19: C'est malheureusement tout ce que l'on sait à ce stade de cette histoire, mais on est en train de se renseigner. En 2011, donc, l'auteur de cette lettre a cassé une vitre de l'école. On ne sait pas s'il était alors élève de la dite école, ou alors si c'est une bêtise d'ado comme on en a tous fait, en tous les cas moi, ou si c'est une simple maladresse. En tout cas, il a gardé ce secret pour lui. 15 années de remords avant ce geste, 340 euros glissés dans une enveloppe, elle-même glissée dans la boîte aux lettres de la mairie.
20: Bon, et on va pas se le cacher, hein. Pour se racheter, c'est le mot bien choisi, Daniel.
19: 340 euros, on se dit que la somme, elle est quand même assez rondelette.
21: Alors, ouais,
19: soit
21: une vitre,
19: c'était une
21: bien, hein.
19: Grande

0: Jusqu'au bout, avec Michel Fugain, les gentils, les méchants, sur Ici Béarn Bigorre.
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0: Merci d'être avec nous, il est 18h. Et les infos, c'est avec vous Mathilde Leroy.
2: Les lycéens ne fatiguent pas. 500 élèves ont encore manifesté devant le lycée Saint-Cricq ce matin à Pau, sous la pluie. Essentiellement des élèves des lycées Saint-Jean-Perse, Saint-Cricq et Bartou. Et les élèves et enseignants ont poursuivi dans l'après-midi avec un nouveau rassemblement devant la préfecture à l'appel de l'intersyndicale des enseignants. Le tout dans le calme et en musique. Depuis le début du mouvement, Mélina lycéenne organise les rassemblements avec son gilet jaune pour se faire remarquer et sa voix cassée, mégaphone à la main. Elle fait partie des figures emblématiques du mouvement et elle ne compte rien lâcher.
3: Oui, j'ai beaucoup crié, le mégaphone et tout ça, pour guider les gens. Je me sens prête. Pour moi, c'est un devoir. On fait ça pour nos droits quand même. On se dit que c'est pas la pluie qui va nous tuer. On va pas fondre. Donc, faut quand même être présent. Il y a beaucoup de gens très investis parmi nous. On est sur des groupes, il y a 300 personnes. Très facile. Quand il y a 300 personnes devant un lycée, la foule rejoint, les gens y rejoignent, même des civils. Il y a quelqu'un du lycée Saint-Cricq qui travaillait au lycée, qui est sorti exprès pour nous aider, etc. On fait pas du tout n'importe quoi. Au bout d'un moment, on fait ça pour nos droits. Nos parents, ils ont fait la même chose en 90. Nos grands-parents, ils ont fait la même chose en 68. C'est bien. Franchement, c'est très bien.
2: Élèves enseignants, une même colère, une même détermination, dit cette professeure du lycée Saint-Cricq, membre du syndicat FO Lycée-Collège, alors que le ministre de l'Enseignement, Édouard Geffray, a annoncé un plan d'urgence imminent sur le remplacement des enseignants absents.
4: Tant mieux, ça veut dire que le rapport de force est du bon côté, comme le disait une jeune, et faut continuer pour que... Il lâche pas seulement des paroles. Là, maintenant, je prends sur les revendications plus syndicales des enseignants. Un certain nombre de collègues qui sont soit remplaçants, soit contractuels, en fonction du nombre d'élèves. Enfin, chaque année, c'est un peu différent. Il y a toujours des moments où il manque des profs. Et nous, à Saint-Cricq, par exemple, dans la filière STI 2D, l'an dernier, par exemple, pendant toute l'année, il manquait un prof, quoi.
2: Édouard Geffray qui promet aussi des mesures concrètes ce soir pour les étudiants. L'intersyndicale étudiante et professionnelle appelle à une nouvelle journée de manifestation et de grève ce mardi 13 octobre. À Tarbes, il y a eu aussi des rassemblements plus agités qu'à Pau. Le lycée Marie Curie a été bloqué par plusieurs centaines d'élèves. Des panneaux, des plots de chantier ont été jetés par-dessus les grilles. Des feux d'artifice ont été tirés. Mais il n'y a eu aucune dégradation selon les

0: syndicats. En revanche, devant les lycées Sixte Vignon, Théophile Gautier et le lycée professionnel privé Saint-Paul, les pompiers sont intervenus pour éteindre des feux de poubelle allumés par les élèves ce matin. Un adolescent a jeté une cagette en direction d'un pompier qui intervenait devant le lycée Saint-Vincent-de-Paul. Il a été arrêté et placé en garde à vue, nous indique le parquet de Pau.
1: Bonne nouvelle, les prix devraient enfin baisser à la pompe.
0: Une baisse de 12 à 18 centimes en moyenne le litre, selon le gouvernement qui va puiser 10 millions de barils de gasoil achetés avant la flambée des prix dans ses stocks stratégiques. On ne sait pas encore quand exactement arriveront ces stocks et donc cette baisse. De nouvelles mesures pour soutenir les agriculteurs après un été catastrophique à cause de la sécheresse. La ministre de l'Agriculture, Annie Genevard, a annoncé des prêts à taux zéro à hauteur de 2 milliards d'euros. Cela doit notamment permettre d'acheter du fourrage actuellement très cher et des intrants. Mais il faut encore que la mesure soit adoptée lors du vote du budget 2027. Deux tiers des nappes phréatiques restent à un niveau sous les normales en France, selon le service géologique national.
1: On connaîtra demain matin la condamnation infligée à l'encontre de l'octogénaire surnommée la Madoff du Béarn.
0: L'ancienne conseillère en gestion de patrimoine est jugée depuis le début de la semaine à Pau, poursuivie pour avoir escroqué une centaine de clients. 9 millions d'euros se sont envolés pendant les 3 jours du procès. L'octogénaire a tourné le dos à toutes les victimes venues à l'audience, a même fui leur regard. À la barre, elle a livré des excuses à demi-mot, ce qui déçoit beaucoup. Maurice et Marie-Luce, un couple d'enseignants qui ont perdu plusieurs dizaines de milliers d'euros.
2: Depuis 60 ans, c'était une amie. Mon épouse étant institutrice,
3: à l'école, c'était une dame très bien.
2: Nous avons eu pendant 25 ans des échanges commerciaux, en quelque sorte, avec elle.
3: Je suis tombée vraiment de très haut.
2: Je pensais qu'elle était capable de nous regarder et que ça aurait été la moindre politesse, la moindre, je dirais, empathie qui aurait dû se manifester. Or, ce qui m'a choqué le plus, c'est cette dame d'un certain âge qui a sûrement tout perdu, vous entendez bien, tout perdu, et qu'elle est restée de marbre de dos, sans avoir une empathie, en faisant un signe d'excuse, etc. Rien. C'est pour ça que j'ai demandé au président de demander à Madame Albert Rigaud de se retourner et de me regarder. Et de regarder, en fait, tous les plaignants qui étaient là, les yeux dans les yeux. Hein. Et puis elle a refusé. Ce qui signale vraiment la qualité du personnage.
0: Le parquet a requis 4 ans d'emprisonnement ferme à l'encontre de l'octogénaire.
1: Le Pau Billard Handball, co-leader de Pro League, reçoit demain soir le promu Draguignan.
0: Match à 20h30 au Sporting d'Est. Les Varois sont actuellement 7e. Objectif pour le PBH, rester invaincu après 8 matchs, toutes compétitions confondues, en ce début de saison. L'infirmerie de la section paloise se garnit avant la réception de Castres ce samedi. Nathan Decron et Baptiste Pesanti sont rentrés blessés de vannes. Jack Maddox et Joe Simon ne sont pas remis sur pied. La section va aussi reposer ce week-end. Théo Atisogbe et Rodrigo Marta.
1: L'astronaute française Sophie Adenau devrait amerrir au large de la Californie dans un peu moins de 30 minutes.
0: Elle a passé 8 mois à bord de la station internationale, le plus long séjour dans l'espace pour un astronaute européen. Et la météo, il y a des éclaircies là.
1: Oui, c'est ce que notamment notre auditrice de tout à l'heure, Jolos, nous avait dit. Eh bien écoutez, oui, le soleil reprend du terrain sur le ciel béarnais et bigourdan, avec pour cette nuit de la pluie annoncée sur Lourdes, Bagnères de Bigorre, Argelès-Gazost et sur la vallée d'Aspe comme sur la vallée d'Ossau. Sinon, en pleine, la pluie devrait se calmer pour cette nuit, puisque demain matin, c'est le retour du sunlight et des tropiques. 16 à 20 degrés annoncés sur nos deux départements et les maximales seront comprises entre 17 et 20 degrés. Merci et particulièrement merci à vous, Mathilde Leroy, puisque c'était votre dernière chez nous.
0: C'est la dernière.
1: Voilà, avec un peu d'émotion de la part de toute l'équipe d'ici Béarn Bigorre, que ce soit sur tous les services. Merci beaucoup d'avoir été avec nous. Pendant 2 ans, vous avez été formés. On est très contents de ce que vous êtes devenus. Bravo et félicitations. On se boit un petit coup après quand même.
0: Oui, merci Hugo.
1: Merci beaucoup,
0: merci
1: Mathilde.
0: Merci à tous.
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1: Daniel Balavoine, vivre ou survivre. Et juste après, on se retrouve avec le Mag Rugby.

0: Merci beaucoup Lizarie Castre. On est en direct sur ici Béarn Bigorre et c'était Daniel Balavoine avec Vivre ou survivre. En tout cas, on parle rugby, vous l'avez compris.
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0: Le rugby de chez nous et aujourd'hui nous sommes très contents avec Sylvain Carrère de recevoir le long section paloise. Sylvain Carrère, adieu.
6: Adi chats à tous, on débute cette émission par un hommage. Je revois le siège arrière de cette Citroën BX rouge où trônait chaque semaine une montagne de cassettes VHS. On n'avait pas Canal Plus à la maison, alors elle, pendant des années, elle a fait littéralement des fournées de cassettes VHS pour nous les passer en suivant. Bon, tu l'auras compris, c'est pas avec des zigs comme nous que Canal Plus a fait des rondes dans les années 90, tu peux me croire. Plus tard, elle conduisait cette fameuse BX pour faire des allers-retours au stade Antoine Béguer à Lourdes, voir les matchs. Et j'avais une place attitrée à l'arrière, tel un ministre. Elle prêtait aussi sa main et sa voix quand je n'osais pas aller demander un autographe à Denis Charvet ou encore à Philippe Saint-André au stade. Elle m'accompagnait et je me regardais parfois le bout des baskets quand elle causait avec mes idoles. Le rugby féminin, ce n'est pas une mode pour moi, c'est juste ma réalité depuis que je suis gosse et sans elle, je ne serai sûrement pas devant vous ce soir au micro. J'embrasse donc ma tante Marie-Ève de la battue de Figuère et je lui dis à bientôt et je lui refais un bisou. On parle donc de rugby féminin ce soir avec un focus sur le Lens section paloise de rugby féminin qui débute la saison ce week-end en Elite 2 avec la réception de Rennes, n'est-ce pas Hugo?
7: Bien
6: après
7: sûr.
6: Après une saison passée marquée par une qualification, quelles sont les ambitions pour cette saison nouvelle? On va en parler en compagnie de Lizarie Castre, présidente du Lens section rugby et légende du rugby béarnais, et en compagnie de Michael Drouard, directeur sportif à D-Shots. Vous allez bien?
8: Très bien. Merci de nous avoir permis de venir ce soir.
0: Ben merci à vous d'être venu.
6: Ben ouais, on est très heureux de vous recevoir parce que la saison va débuter pour le club de Lens section paloise avec cette réception des Bretonnes de Rennes. On voudrait d'abord parler de cette intersaison qui a été, on a l'impression, très active avec notamment plus d'une quinzaine d'arrivées dans l'effectif. Comment s'est passée l'après-phase finale et cette demi-finale perdue la saison dernière, Lise?
8: Beaucoup de turnover sur les joueuses et le staff, bien entendu, aussi. Il a fallu remonter un petit peu la pente parce que cette défaite en demi-finale a été dure. Une défaite, c'est une chose, mais la façon de perdre ne nous convenait pas non plus. Il n'y a pas une belle façon de perdre, mais là, quand même, on a été énormément déçus de l'état d'esprit et des objectifs sportifs. Donc, c'est pas grave parce qu'on a remonté nos manches et Mika a rejoint la famille. Alors, a retrouvé la famille vert et blanc parce qu'il n'est pas que directeur sportif, il est aussi ancien joueur, bien entendu, de la section pro et entraîneur des espoirs. Donc, on a réussi à faire pas mal de choses cet été et moi je le félicite et le remercie parce que je pense que j'aurais jamais pu faire ça toute seule, en plus du comité directeur déjà mis en place. Donc, comme tu dis, beaucoup de nouvelles joueuses, des nouvelles recrues, des cadettes qui montent.
6: Oui, des cadettes qui montent, on en parlera pendant l'émission.
8: On est très contente de notre formation et des anciennes qui sont encore là. Donc, de l'expérience, de la nouveauté, de la fougue et beaucoup d'ambition.
6: Michael Drouard, pourquoi vous avez choisi l'aventure du Lens section paloise? Qu'est-ce qui vous a motivé pour intégrer ce projet sportif?
9: Comme l'a dit Lise tout à l'heure, le côté construction aussi, d'avoir un petit peu à sa main, de pouvoir faire créer des choses. Il y a une synergie qui est déjà lancée depuis quelques saisons déjà sur le rugby féminin. Et voilà, c'était quelque chose d'un petit peu aussi nouveau pour moi d'arriver dans ce contexte-là, avec des expériences passées sur la formation, sur l'entraînement. Donc voilà, il y avait tout ça qui me disait, écoute, pourquoi pas. On va aller tenter un petit peu cette aventure-là. Et puis le projet en lui-même, comme disait Lise, fait partie un petit peu de la maison. Donc il y avait une envie aussi de pouvoir transmettre ça et de, et d'aller chercher ces résultats pour que le club continue à grandir.
6: Et intégrer aussi un projet ambitieux, parce que c'est vraiment ça qui vous anime au long de cette section paloise, c'est l'ambition de retrouver l'élite, c'est ce que vous avez dit chez nos confrères de la République des Pyrénées ce matin, c'est bien ça Lisa?
8: Exactement. En toute honnêteté, toute humilité, c'est l'objectif. Ça fait maintenant 2 ans qu'on avait l'objectif, mais je pense qu'on n'était pas suffisamment prêts. Et cette année, je pense qu'on l'est sur le plan structurel, financier et humain sportif, bien entendu. Ne mettons pas la charrue avant les bœufs. On va voir les premiers matchs du championnat, n'est-ce pas Hugo? Donc qui ont lieu ce week-end.
0: Ah ouais, c'est bon, j'en prends pour ma sauce. Pour expliquer, je me suis complètement loupé. J'ai regardé les stats de la saison dernière, fin de mai. J'ai demandé alors comment s'est passé le début de saison.
6: C'est bien. Bien
0: se passer, ouais.
6: C'est là, bien le chat GPT, du coup, c'est vachement bien.
0: Mais non, c'est sur mon club, je me suis trompé de calendrier. Ouais,
8: non, mais c'est pas très grave. On t'en veut pas parce qu'on sait que tu vas venir nous supporter.
0: J'ai avec grand plaisir.
8: Au-delà de remonter en élite 1, c'est bien entendu la formation. Le projet qu'on met en place vraiment officiellement cette année, c'est ce. Alors, on emploie souvent ce mot, ce projet transversal, des minimes, surtout en passant des cadettes aux seniors. On a l'objectif aujourd'hui, c'est un petit peu la complexité du rugby féminin. On forme énormément de jeunes joueuses et c'est difficile de les garder de par leur parcours sup.
6: On va en parler, Lisa Ricastre, de cette formation. Et on a le plaisir donc de recevoir le Lons section paloise ce soir avec Michaël Drouard et Lisa Ricastre qui nous font le plaisir d'être avec nous en direct, Hugo.
0: Oui, et on va rester un peu plus en Béarn avec la nouveauté. C'est Vianney sur ICI Béarn Bigorre qui a annoncé il y a quelques semaines être le nouveau parrain de la Star Academy. 18h17, restez avec nous.
6: Je lance.

0: soirée d'été, hein, sa nouveauté sur Ici Béarn Bigorre.
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0: On parle du Lons section paloise, Sylvain Carrère.
2: En compagnie de Lise Haricastre, présidente du Lons section paloise, et de Michael Drouard, directeur sportif, je vous propose de regarder un petit peu ce calendrier qui va commencer avec cette première journée, la réception de Rennes. Et puis, on a l'impression un calendrier qui va favoriser les parties à domicile. Comment ça se gère? Il y aura une journée 2, un déplacement du côté de Lille Métropole. Quel regard vous portez sur ce premier bloc, on va dire, avant Noël, avec pas mal de parties à domicile, Michael?
3: Ouais, pas mal de parties à domicile. Déjà, un premier bloc de deux matchs, pas forcément le plus facile. Pourquoi? Parce que c'est premier match de championnat, on sait jamais trop à quoi s'attendre. Le deuxième, on va chez une équipe qui vient de descendre d'élite, donc qui a encore ce rythme et cette qualité de jeu, on va dire, et de d'enchaînement de tâches qui peut piquer un petit peu. On va chez elle en plus, donc c'est une équipe qui assez difficile à manœuvrer chez elle. Donc déjà ces deux premiers matchs vont donner un petit peu le là de la suite. Et après oui, il y aura trois autres réceptions, un déplacement à Colomiers. Donc voilà, potentiellement il y a quand même jusqu'à Noël une belle phase pour nous pour essayer de bien se positionner dès le début du championnat.
2: Ouais. Ouais, avec deux réceptions notamment le 8 novembre réception du Stade Français et le 14 novembre réception de Nancy. Lise Haricastre, comment en tant que dirigeante vous gérez ce nouvel élan, on pourrait dire, avec un staff renouvelé, avec un effectif largement renouvelé? Il y a eu, j'imagine, aussi un travail de cohésion aussi les dernières semaines pour serrer les liens, on va dire.
4: Oui, alors officiellement j'ai le poste de présidente, mais bien entendu vous doutez que c'est impossible de gérer ça toute seule. Donc officiellement nous avons un bureau, mais depuis l'an passé donc on a un comité directeur qui est fourni de plusieurs personnes, donc les membres du bureau, et au-delà de tout ça une partie partenariat et formation. Donc je suis fière de pouvoir dire que on avance tous ensemble. C'est facile de dire que aujourd'hui tout se passe bien parce que ça a été un travail de longue haleine, et surtout chacun a des compétences et font ses tâches avec plaisir. Donc, comment on aborde tout ça? C'est du step by step, c'est-à-dire qu'on prend week-end après week-end, nous aussi, entre logistique, partenariat et structure. Mais je suis confiante parce que chacun met toute sa bonne volonté. Alors, c'est utopique quand je dis tout ça, encore une fois, Michael le disait, on verra les premiers matchs. Je pense que on attend tout ça avec impatience. Ça va animer le début de saison et le reste de la saison. Donc on reçoit les deux premiers matchs. Je pense que c'est un privilège aussi de pouvoir recevoir les deux premiers matchs du championnat à domicile, de l'élite et de la fédérale. N'oublions pas la fédérale. Fédérale qui est un groupe, encore une fois, jeune. On peut les catégoriser aujourd'hui de espoir. Avec des partenaires qui seront là, de nouveaux partenaires, les élus, encore une fois, les parents. Initiative incroyable des joueuses, ce qui peut paraître bête, encore une fois. Les joueuses ont convié tous leurs parents. Donc il y a le repas des familles avant le match. Il y a une belle atmosphère qui s'installe pour ce début de championnat.
2: Ouais, on a l'impression. Et puis pour expliquer aux auditeurs aussi comment fonctionnent l'élite 2 et la fédérale, en fait, donc, vous êtes engagé en élite 2 et puis il y a comme des poules de brassage en fédérale. C'est bien ça, en fait, Lise?
4: Exactement. Et depuis l'an passé, on est remonté en fédérale 1. Le rugby féminin reste assez fragile. On l'a vu ce début de saison, un hommage à Dax, les Pachydermes, qui ont dû déclarer forfait. C'est difficile parce que ça reste une équipe emblématique quand même du Sud-Ouest. Je vais voir. On a eu deux matchs amicaux ce début de saison, notamment contre la réserve du Stade Toulousain. Réserve élite, ça reste un step au-delà de la fédérale 1, et notre fédérale a bien marqué l'adversaire en gagnant, bien entendu. Donc j'ai beaucoup d'espoir, et effectivement, encore une fois, ce sont des poules de brassage, et espérons qu'elles aillent au plus loin pour pouvoir soulever un maximum de trophées cette fin de saison.
2: Michael Drouard, vous voulez aussi soulever des trophées? Vous êtes venu soulever du trophée aussi?
3: Ah bon, oui, bien sûr. On est tous compétiteurs. Faut pas se cacher de ça. Oui, il y a une ambition.
2: Toujours la stratégie des clubs.
3: Je connais personne qui sur la ligne de départ va vous dire finalement je suis juste là pour participer. Si bien sûr on va chercher des choses, c'est toujours l'objectif des 10 équipes sur l'équipe élite, comme c'est la même chose sur l'équipe fédérale, l'équipe espoir, qui qui voilà, vraiment ça fait partie vraiment de la genèse du projet, que cette équipe jeune, qu'elle aille chercher de l'expérience, qu'elle aille se confronter un petit peu avec des filles un peu plus aguerries et qui puisse derrière basculer sur l'équipe élite, qu'elle soit vraiment cette rampe d'accès vraiment au haut niveau.
2: Michael Drouard, Élise Haricastre sont nos invités ce soir dans le mag rugby. On parle du Lons section paloise.
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0: Et on parle du rugby de chez nous avec le Lons section paloise, Sylvain Carrère.
2: Toujours en compagnie de Lisa Ricastre et de Michael Drouard pour parler justement de l'avenir du rugby féminin en terre béarnaise. Lise, je me tourne vers vous. J'aimerais savoir et comprendre et expliquer aussi aux auditeurs le modèle dans lequel vous êtes, parce que évidemment il y a l'ombre de la section paloise et du top 14 et du hameau qui est là. Moi j'aimerais savoir le positionnement que vous avez, notamment, mais par rapport à ce rugby féminin qui suscite un intérêt réel en terre béarnaise et aussi en terre bigourdane. Quel est le modèle que vous mettez en place, tant au niveau associatif que aussi en termes de professionnalisation sur et en dehors du terrain?
4: Alors, je vais te reprendre. Je pense pas qu'on soit dans l'ombre des pros, parce qu'aujourd'hui, on avance quand même main dans la main avec les pros et l'asso. On a la chance de s'entendre bien et de vouloir mener des projets ensemble. Faut se dire que le rugby féminin, c'est pas une tare, c'est une plus-value.
2: Bien sûr.
4: Et notre club, le modèle principal, c'est pas forcément que des joueuses de rugby, c'est aussi des citoyennes. C'est-à-dire que le but aujourd'hui, c'est d'accompagner des jeunes femmes, des jeunes filles et des jeunes femmes sur le terrain et en dehors du terrain. Je pense qu'aujourd'hui, c'est très très important. Et on en demande tellement à une joueuse, à une sportive de haut niveau. Elle a le statut de sportive de haut niveau uniquement si elle est en équipe de France. Une joueuse d'élite, aujourd'hui, n'est pas forcément un sportif de haut niveau. Il y a une liste ministérielle. Il y a des sportifs de très bon niveau. C'est un statut aujourd'hui. Et ce qui nous manque, c'est clairement ce statut de la joueuse pour être en accord avec son employeur ou ses études. Donc le modèle qu'on veut mettre en place, c'est accompagner une jeune femme dans ses projets, qu'elle soit au mieux sur le terrain. Le statut professionnel, on est encore très très très loin. Aujourd'hui, notre club, je me vante de continuer ce que mes prédécesseurs ont mis en place, c'est-à-dire un minimum d'accompagnement financier, mais un vraiment minimum, c'est-à-dire que même des joueurs fédérales le nourriraient au nez de par rapport à ce que les filles ont. Mais l'aspect médical, santé physique et mentale, très très important, soins, structure, les terrains, la musculation, c'est la base que malheureusement certains clubs n'ont pas ou ne peuvent pas mettre en place. Oui, vas-y.
0: Et vous, pardon, au Lons section paloise, vous vous sentez aidé par le département, par la FIDE, par l'aglo
4: On aimerait forcément être constamment aidé, un peu plus, mais on a suffisamment mis de choses en place par les partenaires privés aussi. D'accord. Aujourd'hui, notre partenaire majeur étant Total Energy, bien entendu, qui a été notre ange gardien il y a quelques saisons. Et on est accompagné aussi de Teriga. Et n'oublions pas tous ces sponsors qu'on appelle premium et aussi tous ces sponsors historiques qui aujourd'hui, certains ne peuvent plus nous accompagner de par leur aspect financier, mais veulent rester dans la famille et plus tard revenir. Et ça me plaît de voir qu'on ne plaît pas uniquement sur le plan sportif et financier, mais clairement humain. Aujourd'hui, les gens qui nous accompagnent, ils veulent pas injecter uniquement de l'argent. Ils veulent accompagner la joueuse.
2: C'est très intéressant ce que vous dites là, parce que déjà, ça recontextualise le rugby féminin qui est pas reconnu
4: en
2: termes, oui, voilà, oui, le constat il est là. Et puis c'est ce projet citoyen, on a l'impression, Lise, que vous défendez au-delà de l'aspect sportif, c'est vraiment l'accompagnement pour faire société, et un accompagnement de vivre ensemble aussi. C'est ça aussi le projet.
4: Exactement. Et avec l'agglo paloise qui nous accompagne depuis quelques années maintenant, on a des missions à mettre en place dans la saison. C'est pas des contraintes. C'est l'opportunité de rencontrer d'autres personnes et de se mélanger aussi à la société. Et ça peut être une contrainte parce que les filles n'étant pas professionnelles, en journée elles travaillent ou elles étudient ou sont en formation. Et on les sollicite quand même pas mal. Et le soir c'est les entraînements. Et cette année on a quand même deux déplacements supplémentaires à Pimpousse-les-Bains, à savoir Nancy et Lille. Et ça on l'oublie aussi beaucoup, de faire gratuitement tout ce que les filles font. Je pense que peu en seraient capables.
2: Michael Drouard, tous les enjeux liés que vient d'évoquer Lisa Ricastre, comment vous le gérez, vous, en tant que directeur sportif ? Attention, vous écoutez à côté.
3: Non, comment on les gère ? Nous, on le gère forcément sur ce qu'on peut maîtriser. Quand je dis ce qu'on peut maîtriser, c'est un ensemble. La joueuse, comme le disait Lise, c'est une citoyenne, c'est une femme, avec ses contraintes aussi. Elle travaille à côté, elle a des contraintes aussi familiales, des contraintes de déplacement. Il y a tout ça qui doit être pris en compte aussi sur le volet sportif, puisque nous on est plus forcément sur cet aspect-là. Mais si c'est pas pris en compte, forcément, on fait une bêtise. En termes de fatigue, en termes de contraintes, comme je le disais, sur des contre-performances qui peuvent arriver, ce qui est normal. Des choses qui, quand on est pro, forcément, c'est plus facile. La vie tourne beaucoup autour du rugby. Et là, c'est une grosse partie de leur motivation, ça c'est sûr. Par contre, c'est pas tout. Donc, il y a vraiment un triple projet, que ce soit sur leur aspect travail, leur aspect aussi social, forcément, ce qu'on disait sur le fait d'être citoyenne. Donc, tout ça, on met vraiment un point d'honneur à ce qu'elle puisse le réaliser, et aussi forcément qu'elle puisse se réaliser sportivement, ça c'est sûr.
2: On parle rugby féminin ce soir en compagnie de Lisa Ricastre et de Michael Drouard du Lens section paloise, et puis on parle aussi d'un vrai projet de société, Hugo.
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0: On va retrouver nos invités dans quelques minutes. Avant ça, je vous donne trois idées de sortie à faire autour de chez nous. À Buros, on part sur le chemin de Compostelle pour une balade à la découverte des plantes, graines et fruits sauvages de saison. On apprend à les reconnaître, à connaître leur usage alimentaire et médicinaux, et surtout les précautions à prendre quand on les rencontre. Après la balade, auberge espagnole, puis atelier lacto-fermentation avec les légumes et racines d'automne. Et bonne nouvelle, chacun repart avec son propre bocal. À Accous, changement d'ambiance, direction la Bavière avec Oktoberfest, des bières en happy hour, des saveurs bavaroises et de la street food. Réservation conseillée, on sent que ça fait plaisir forcément à nos deux invités. Je rappelle que l'alcool est à consommer avec modération pour que la fête soit plus folle. Et pour une sortie en famille, rendez-vous de 14h à 18h pour découvrir de nouveaux jeux de société. Parents, grands-parents, enfants, à partir de 3 ans, tout le monde peut jouer et c'est gratuit. Une animation proposée dans le cadre du mois des familles.
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0: sont là.
1: 18h37 sur ICI, Berne Bigorre, oh l'amour.
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1: Ah oui, on exprime tout notre amour au rugby ce soir dans le mag rugby, forcément à partir de 18h. Sylvain Carrère, nos invités, le long section paloise.
3: Oui, et puis Damien Gozioso vient de nous amener des gâteaux.
1: Ouais.
3: Donc ça, c'est assez gentil de sa part. On remercie Damien,
1: hein, gentil.
3: Que vous retrouverez demain pour le mag rugby.
1: C'est dommage que ce soit un grand timide parce qu'on aurait bien aimé l'entendre.
3: Mais il n'est pas habitué à parler au micro. Ouais. C'est vraiment... C'est un grand timide.
1: Il a peur.
3: Il a peur du micro, c'est terrible. On est en compagnie de Lisa Ricastre et de Michael Drouard pour parler du Lens section paloise. J'aimerais aborder avec vous la question de la formation. Alors, savoir quelle politique vous menez en termes de formation et aussi les relations que vous avez avec les autres initiatives autour du rugby féminin, avec les clubs voisins. Parce que depuis le début du mag rugby, on évoque avec les clubs évidemment cette question du rugby féminin. Et on voit qu'il y a des clubs qui sont très très réactifs, d'autres moins, on ne donnera pas les noms évidemment. Mais
1: si, si.
3: Non. Quelle politique vous menez en termes de formation avec les jeunes joueuses et puis aussi les liens que vous tissez avec les clubs voisins en Béarn et aussi en Bigorre, Lise?
4: Je vais entamer, mais je vais laisser Mika finir. Je suis trop fière de ce qui a été mis en place cette saison parce que tout simplement, on crée un lien avec les clubs aux alentours. C'est-à-dire qu'aujourd'hui, on sait qu'on est un club phare, n'en déplaise ou plaise à certains. C'est comme ça, c'est un fait. Lens section paloise rugby féminin est aujourd'hui un club phare local. Dans la région aussi, on est quand même peu nombreuses. On perdure depuis quelques saisons et le but, c'était de créer un lien, comme tu dis, avec les clubs aux alentours, ayant des équipes seniors et cadettes. On veut éviter de piquer les meilleures joueuses aux alentours, continuer à leur proposer quelque chose, mais avancer ensemble. Encore une fois, c'est utopique de dire qu'on veut avancer ensemble, mais le rugby féminin est tellement précaire que le but, c'est d'essayer de dispatcher comme on peut toutes les ambitions sur le territoire. Et là, je vais laisser Mika continuer parce que c'est sur l'aspect sportif, c'est lui qui a tiré pas mal de ficelles avec Laura Delas et moi, je leur tire mon chapeau parce que j'adore.
3: Expliquez-nous comment ça se passe, tout ça. Michael Drouard.
5: Bon, ça se passe, alors déjà un peu d'expérience parce que je sors de là aussi sur la section au niveau des garçons, il y avait exactement la même, entre guillemets, problématique qu'ils pouvaient avoir, c'est cette espèce de d'image un peu à croquer un petit peu tous les jeunes à potentiel, donc, et sans avoir forcément de retour. Donc l'idée, c'est au contraire d'amener une synergie avec elles et avec ces clubs. Aujourd'hui, oui, on se positionne, on va dire, en haut de la pyramide. De par d'être en élite, ça oui. Par contre, ça empêche que si la base elle est poreuse, forcément derrière, ça va découler à la fin sur le fait qu'il n'y aura pas forcément de filles qui vont sortir. Après, il y a cette volonté donc de territoire, de travailler avec le territoire, aussi d'ADN. Ça marche aussi avec. Quand je dis d'ADN, c'est que le côté pyrénéen, le côté béarnais, le côté vraiment sud-ouest, qu'on puisse le développer aussi vis-à-vis des clubs. On a un peu les mêmes valeurs, on va dire, entre les différents clubs du secteur. Donc de valoriser ça aussi, de valoriser le fait que eux aussi travaillent. Ils font vraiment un gros travail de formation. Nous, on en récolte aussi les fruits quand on a des, comme je disais tout à l'heure, des filles qui sont sur l'équipe Esport Fédéral, qu'elles puissent monter, des cadettes qui puissent monter, qui puissent passer sur directement, même pour certaines, en équipe première. C'est exactement ce qu'on veut avoir sur le haut de la pyramide. Par contre, on a aussi l'autre versant.
3: Et oui, parce que l'obligation, c'est aussi de rendre la monnaie au club formateur, comme avec les garçons d'ailleurs.
5: Exactement.
3: C'est le même principe.
5: Après, c'est rendre aussi, c'est du bon sens. Quand je dis c'est du bon sens, c'est simplement aujourd'hui, ce que disait Lise, il y a des clubs, on l'a vu à Dax notamment, qui ne peuvent pas avoir d'équipe parce qu'il y a des filles qui arrêtent ou quoi que ce soit. Donc l'idée, c'est surtout pas ça. C'est surtout pas que des filles arrêtent parce que elles ont fini au club. Au contraire, très bien. Tu aimes le rugby, tu veux continuer à jouer au rugby, tu t'épanouis dedans. Aujourd'hui, oui, le niveau est peut-être un peu trop haut pour toi. C'est pas grave. Par contre, nous, on va t'accompagner de façon à ce que tu puisses continuer. Et donc derrière, que ça ruisselle sur les clubs qui, d'un côté, nous fournissent, entre guillemets, ces joueuses à potentiel. Et de l'autre côté, voilà, on rend un petit peu l'appareil et surtout qu'elles puissent continuer. Et ce qui fait que, ce que je disais tout à l'heure, cette base, au lieu d'être poreuse, elle est très forte. et ça permet à tout le monde de grandir.
3: Et votre zone d'action, vous la fixez en Béarn ou vous avez aussi des contacts, ben on a évoqué les Landes et aussi avec la Bigorre, ces liens et c'est ce travail aussi, j'imagine, de détection des espoirs, des futures pépites, elle se fait au-delà du Béarn.
5: Ouais, elle va se faire forcément de la Duberne. Aujourd'hui, c'est sûr que le premier moyen, ou en tout cas la première connexion qu'on a, c'est avec les clubs béarnais, puisque il y a ce lien naturel, on va dire. Par contre, après, oui, bien sûr, ça ira un peu sur les Landes, ça ira surtout vraiment le Grand Sud-Ouest. On a, comme disait Lise, on travaille beaucoup, et j'en sors de là avec la section au niveau des garçons. Et ça a été ce cas de dire, ok, très bien, on a le côté Bigourdan notamment, où moi ça m'embêtait quand j'avais les mecs de dire, ouais, ils voyaient que par le Stade Toulousain. Non, je suis désolé, mon grand.
3: Ouais, c'est ça. Ouais.
5: Ici, le rugby, c'est t'es pyrénéen, on venait à la section, et là l'idée, ça va être un peu la même chose sur les filles. On veut que les filles qui représentent un peu le territoire puissent se développer et grandir au club. Ce que disait Lise aussi, il y a la contrainte de Parcoursup, de leur projet pro. Ça, c'est notre petit problème.
3: On parle rugby féminin ce soir en compagnie de Lisa Ricastre et de Michael Drouard du Lens, section paloise. Hugo,
1: 18h43, c'est l'heure de la dernière séquence.
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1: Avec ce championnat qui va commencer ce week-end, Sylvain Carrère.
3: Évidemment, ce championnat qui va commencer avec la réception des Bretonnes de Rennes, qui va continuer par un déplacement, c'est pas à côté, Lille Métropole. Ouais. Et puis il y aura deux réceptions du Stade Français de Nancy avant le 29 novembre. Un déplacement du côté de Colomiers. Une question très simple pour clôturer ce moment avec vous. Qu'est-ce qu'on peut souhaiter à court terme et à moyen terme pour le rugby féminin en terre béarnaise et aussi en terre bigourdane? Quelles sont selon vous les choses qui pourraient être faites très rapidement pour faire grandir ce rugby féminin? Lisa Ricastre, vous avez 3 heures pour répondre.
4: De manière très simple, pour commencer, continuer à prendre du plaisir sur le terrain. C'est un sport collectif, on ne dit pas je fais de rugby, on dit je joue au rugby, donc continuer à s'amuser sur le terrain. Clairement, c'est la base, je pense, de notre sport, des autres aussi, mais on parle du nôtre. Et puis, continuer à faire évoluer la situation de la joueuse et de la citoyenne.
3: C'est la base selon vous, c'est vraiment aller chercher...
4: C'est pas l'argent qui nous motive parce qu'il n'y en a pas. C'est pas l'argent, donc à accompagner sur un boulot, sur des projets de formation, c'est ce qu'on fait, c'est ce qu'on va continuer à faire et c'est sur quoi on va continuer à travailler pour modifier le statut de la joueuse.
3: Michael Drouard, une réaction sur ce que vient de dire Lise, sur les choses qu'il faut améliorer rapidement et les moyens aussi qu'il faudrait mettre pour faire grandir ce rugby féminin.
5: Elle l'a dit, cet accompagnement qu'on peut avoir sur et en dehors du terrain. Ça, c'est le premier step vraiment pour qu'elle puisse, comme je disais tout à l'heure, avoir ce triple projet vraiment bien ancré. Et puis, après, Lise a quand même assez d'expérience pour avoir vu évoluer aussi le rugby féminin. Mais oui, c'est clairement sur l'accompagnement des filles, ça c'est sûr.
3: Lise, on vous sent particulièrement passionnée sur ce projet, on vous sent particulièrement motivée. Je l'ai dit en introduction de cette émission, vous êtes, et comme les hommes, vous êtes une légende du rugby en Béarn, ça fait rire. C'est pas trop difficile d'être présidente et justement de déléguer l'aspect sportif quand on a été joueuse et joueuse de renom, c'est pas trop compliqué pour vous?
4: Je vais juste compléter ce que j'ai dit tout à l'heure. Il y a un aspect super important à la hauteur de chacun, l'aspect médiatique, venir encourager les filles sur le terrain et en dehors. On est quand même énormément suivi, je l'ai déjà précisé, tous les abonnés de la section paloise peuvent venir voir nos matchs gratuitement. En plus, nos matchs ne sont jamais en même temps, donc il faut venir les encourager. La bière et les sandwichs sont aussi bons qu'à la section qu'au Hameau.
3: Quand est-ce qu'on va vous revoir au Hameau? Parce qu'il y a eu deux parties, notamment il y a eu une partie au mois de mai dernier où on a pu voir cette équipe de Lens au Hameau après les garçons. Est-ce que cette opération va se renouveler cette saison?
4: Aujourd'hui, on a pu bloquer deux dates, mais deux dates qui ne sont pas arrêtées. Enfin, les dates sont arrêtées par rapport aux oppositions des pros. et la diffusion sur Canal+. En fonction des horaires, on verra si on peut s'adapter ou pas. Mais aujourd'hui, on est content d'avoir avec Pierre Lahore et Bernard Pandeau de bloquer deux dates qu'on garde encore secret parce que on attend la confirmation, exactement. On le saura normalement, je pense, début novembre. Donc, on sait qu'on sera nombreux et nombreuses. L'an passé, entre les deux matchs, il y a eu plus de 2000 personnes de différence. Donc, je pense qu'on fidélise des personnes et on confirme le public aussi.
3: Pourquoi vous n'êtes pas enlevé de rideau des joueurs? Moi, c'est une question que je me suis posée la dernière fois. On vous met après le match des hommes et... Moi, je trouve que ça serait peut-être plus valorisant, mais ça, c'est mon avis.
4: Je suis d'accord. D'accord. Ce serait plus sympa. Aujourd'hui, c'est question logistique. C'est-à-dire que Canal+ n'autorise pas de match 2 heures avant un match des hommes. Et sur l'aspect billetterie, sécurité et tout ça. Donc, je l'entends. Les choses changeront, j'espère. On se donnera les moyens de faire changer. Mais aujourd'hui, c'est juste pas faisable.
3: Très bien. Écoutez, Michael, un mot pour ajouter. J'imagine que pour les joueuses, c'est important aussi de jouer au hameau. La symbolique, elle est forte. Ça va être un levier aussi pour la motivation.
5: Ouais, bien sûr. Et puis c'est aussi valorisant. C'est surtout valorisant pour elles le travail qu'elles font pour vraiment rebondir sur ça. Enfin, moi, j'arrive dans ce rugby. J'ai été vraiment plus qu'agréablement surpris sur l'engagement qu'elles ont, les filles. Franchement, elles le méritent, mais fois mille. Et ça, ce genre d'événement, ça leur permet, voilà, de valoriser l'engagement qu'elles y mettent au quotidien. Ouais.
3: Très bien.
4: Est-ce que je peux me permettre, du coup,
3: permettez-vous.
4: Ce qu'il faut faire pour le rugby féminin, c'est juste que quand j'arrête de jouer, quand j'arrête d'aller accompagner ma fille jouer, quand j'arrête d'aller voir ma copine jouer, j'arrête pas le rugby. Je continue à m'investir parce que toutes les mains sont importantes. La ressource humaine, c'est le temps, et la ressource humaine sont les choses les plus importantes et les plus difficiles à avoir aujourd'hui. Et moi, j'accompagne et j'encourage chaque personne à apporter sa pierre à l'édifice, que je sois en tant que bénévole, joueuse, papa, maman, grand frère, grande sœur, petite sœur, peu importe, membre de la famille. Je continue, spectateur, bien entendu, partenaire, élu. J'encourage chaque personne à venir parce que c'est encore une fois un sport collectif. Et on avancera ensemble. Ce sont des grandes paroles, mais je pense qu'on peut y arriver. Et j'encourage réellement chaque personne à continuer à nous suivre, peu importe son niveau, peu importe ses couleurs, peu importe ses origines. Je pense qu'il ne faut pas hésiter et continuer à avancer.
3: Lisa Ricastre, Imkaël Drouard étaient nos invités ce soir pour parler du Lance section paloise rugby féminin. Et on va vous réinviter durant la saison. On vous remercie chaleureusement. Et puis, vive le rugby féminin, Hugo, plus que jamais.
1: Vive le rugby en général. Merci beaucoup.
4: Merci à vous.
1: Abba, Waterloo, avant de retrouver Sophie Péridieu pour faire l'actualité sportive en Bernay en Bigorre.

0: Waterloo avec Abba sur ICI Béarn Bigorre.
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0: Et on fait place au sport avec vous, Sophie Péridieu, et on commence par le cyclisme.
2: Carpeau devrait être le nouveau cœur d'un pôle d'excellence du football. Annonce du président de la Fédération française, Philippe Diallo. Il était en Gironde il y a quelques jours pour les journées interrégionales du football. Depuis la liquidation des Girondins de Bordeaux, il est vrai que le Pau FC est le seul club pro de la région, Aquitaine, avec donc la vocation d'accueillir les jeunes espoirs du foot régional. Le président de la FFF, Philippe Diallo.
3: La Nouvelle-Aquitaine, c'est une très grande région qui va d'Andaille jusqu'à Poitiers. Il n'y a plus qu'un club pro à Pau et qui n'a pas encore de centre de formation. Et donc ici, il y a un sujet important de savoir comment des jeunes filles ou des jeunes garçons peuvent accéder au haut niveau. Et donc il y a ici notre directeur technique national Hubert Fournier et c'est l'objet d'un échange effectivement qu'on aura avec le président Grenet pour voir comment la fédération peut s'investir pour pouvoir créer ici un pôle de haut niveau qui permettent, en l'absence aujourd'hui de centres de formation dans cette région, de pouvoir accompagner le haut niveau.
2: Le président de la Fédération française de football, donc Philippe Diallo. Et puis en basket, le tirage au sort du troisième tour de la Coupe de France a eu lieu hier soir. Et après Tarbes, on sait que l'Élan Béarnais ira jouer à Antibes, chez les Sharks, Antibes club de deuxième division. L'Élan Béarnais démarrera donc le match avec 7 points de retard. Ce sera le 3 novembre prochain, entre deux déplacements en championnat au Mans et à Lyon-Villeurbanne.
0: Merci beaucoup Sophie Péridieu. Musique maintenant avec Céline Dion. Bonjour, pardon, merci.

0: Bonjour, pardon, merci, sur ici Bernard Bigor, restez avec nous dans quelques minutes. C'est les infos, on fera aussi un point sur cette météo. Avant ça, Reganite.
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4: Et le Mag Rugby se termine déjà sur ici Béarn Bigorre, mais rassurez-vous, le Mag Rugby vous donne rendez-vous dès demain, toujours sur votre radio locale, avec Damien Gozioso pour reparler de l'événement de ce week-end sportif, de l'un des événements sportifs de ce week-end, la section paloise qui accueille le Castres Olympique, avec pas mal de changements sur la feuille de match, déjà l'absence de Rodrigo Marta et de Théo Atisogbe qui sont les deux en vacances. Plus de détails demain à partir de 18h avec Damien Gozioso.
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4: Ici et ensemble, merci de nous avoir écoutés. Il est l'heure de retrouver les informations par Marine Legénie. Bonsoir Marine.
7: Quelle suite pour le mouvement des lycéens? En attendant les annonces d'Edouard Geffray, ministre de l'Éducation nationale, ce soir aux 20h de TF1, des mesures concrètes, promet Matignon. Les associations de lycéens, d'étudiants et le SNES-FSU appellent à une nouvelle journée de manifestation mardi prochain, le 13 octobre, alors que l'acte 4 est en train de s'achever ce soir. Sur la place de la Bastille à Paris, les gendarmes et CRS ont demandé aux manifestants de se disperser. Les jeunes quittent la place petit à petit. Marie Boéda, vous avez rencontré une mère et son fils.
8: Des mots écrits en bleu sur la pancarte de Nadia.
9: Des élèves sans prof, des profs sans poste, académique Créteil, tu te fous de nous.
8: Elle est professeure de français, contractuelle, se tient prête à remplacer les enseignants manquants, sauf qu'on ne l'appelle pas.
9: Exactement, et je sais que pas seulement dans l'académie de Créteil, mais également dans l'académie de Versailles, il y a eu de nombreux contrats de contractuels qui n'ont pas été renouvelés, en particulier pour les professeurs d'histoire et géographie à l'académie de Versailles.
8: Des académies de plus en plus désorganisée, déplore cette maman, accompagnée de son fils de seconde, Antoine.
10: Aujourd'hui, je suis censé avoir cours en fait. Je viens en séchant un petit peu les cours, mais bon, elle m'a théorisé, donc ça passe.
8: Son lycée à Vitry ne bloque pas, ce qui ne l'empêche pas de faire entendre sa voix. Et quand on lui parle des réponses du ministre de l'Éducation nationale au mouvement lycéen, il secoue ses boucles brunes.
10: Bah, c'est du foutage de gueule, enfin, on sait très bien qu'ils vont jamais le faire. C'est des paroles comme ça pour apaiser les tensions, mais on sait très bien qu'au final, il n'y aura aucune répercussion.
8: Demain, retour en cours pour l'adolescent. Il espère convaincre ses camarades de bloquer l'établissement.
7: Reportage signé Marie Boéda, place de la Bastille à Paris, pour ici Paris, Île-de-France. Des manifestations parfois tendues, un lycée proche de Bordeaux était en partie saccagé, provoquant plusieurs centaines de milliers d'euros de dégâts selon le proviseur. Une dizaine d'ordinateurs d'une valeur d'environ 3000 euros pièces ont été volés, d'autres endommagés. Concernant une autre crise, celle des carburants, on apprend ce soir que Sébastien Lecornu recevra lundi les distributeurs à Matignon pour organiser concrètement la baisse des prix à la pompe après l'annonce de la libération de 10 millions de barils des stocks stratégiques. L'exécutif qui tente d'éteindre plusieurs feux avec de nouvelles mesures d'aide pour les agriculteurs, cette fois touchés par les conséquences de la sécheresse. Édouard Marguier, l'objectif cette fois, c'est de soulager les trésoreries grâce à des prêts à taux zéro.
11: L'État prendra en charge les intérêts des prêts sécheresse proposés en ce moment par les banques, des taux à 2,5% sur 2 ans, avec une limite de 2 milliards d'euros, à condition que le prochain budget de l'État soit adopté. Ces prêts serviront à acheter du fourrage pour les éleveurs qui risquent d'en manquer, car vu les prairies brûlées, ils utilisent les stocks depuis cet été. Ça peut aussi servir pour des semences et des engrais. Le ministère estime que 35 000 exploitations françaises sont en péril. Cette mesure vient compléter le plan d'urgence sécheresse annoncé il y a un mois, 1,3 milliard d'euros, qui contient notamment l'aide à l'achat de gasoil non routier qui sert aux engins agricoles. Elle est de 15 centimes par litre. La ministre s'engage à faciliter la procédure pour son remboursement sur facture. Elle est jugée trop longue et complexe par les syndicats.

0: cas.
1: Précision signée Édouard Marié. Le splashdown est fait. Sophie Anneau est rentrée à la maison. L'astronaute française a bien améri au large de la Californie à 17h34 heure française à bord de la capsule Dragon. Sophie Anneau est restée au total 235 jours dans l'espace. Les équipes de récupération sont sur place pour extraire les 3 astronautes de la capsule. Et ensuite, pas de répit pour Sophie Anneau. C'est ce qu'explique le médecin aérospatial Franck Lehaut.
2: On va rapatrier Sophie Anneau au plus vite. C'est ce qu'on appelle le direct return. Donc, pourquoi ? Parce que on a deux objectifs. Premièrement, il y a des scientifiques qui ont comme objectif de voir un petit peu, d'étudier précocement, dès son retour, les effets de la pesanteur sur les divers systèmes de son corps, les os, les muscles, le système ORL, etc. Et d'un autre côté, on a les médecins qui vont vouloir commencer à la rééduquer, à la réadapter à la pesanteur terrestre. Donc déjà, on va la transférer très vite à Cologne, elle y sera demain. Et pour elle, va commencer un séjour peut-être d'environ 3 semaines. Bon, elle va vivre dans l'Enviab, c'est une sorte de laboratoire scientifique qui est à Cologne, où elle pourra recevoir sa famille, elle sera dans un appartement confortable, mais elle aura tous les équipements et le personnel dédié autour d'elle pour la prendre en charge et la rééduquer.
1: Vidéo de cet amérissage sur ici.fr. Le prix Nobel de littérature 2026 décerné à une femme, la poétesse canadienne Anne Carson, âgée de 76 ans. C'est la 19e femme à décrocher cette prestigieuse récompense.
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1: Le temps pour demain, des plus faibles de la Manche au Poitou-Charentes, sur le reste du pays, la matinée est calme et ensoleillée. L'après-midi, le ciel se couvre sur toute la moitié nord. Au sud, le temps reste sec. Il fera bien frais le matin, entre 3 et 8 degrés dans les terres. Localement, 1 ou 2 degrés près du Jura, en Champagne-Ardenne, Bourgogne, Sologne, Auvergne et Limousin. L'après-midi, prévoyez 18 à 23 degrés sur le pourtour méditerranéen, 15 à 20 degrés ailleurs. Localement, 12 à 14 degrés seulement dans le nord-est.
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5: Salut à toutes, salut à tous et bienvenue dans Décibel. On est ensemble jusqu'à 20h. Et de la musique, oh oui, il y en aura, il en sera question. Aujourd'hui, c'est l'anniversaire du premier tube de U2. Aujourd'hui aussi, au programme, un blind test pour lequel vous pouvez d'ores et déjà vous inscrire en appelant... qui donc ? Oumaïma ! C'est Oumaïma ce soir au 0810 055 056 0810 055 056. Un blind test dont le thème sera le Québec. Pourquoi, vous demandez-vous peut-être ? Eh bien, pour le plaisir, vous répondrai-je, mais aussi parce que notre invité de ce soir est la statue du commandeur québécois.

Idole Robert Charlebois ce soir dans Décibels. Ceux qui nous suivent depuis la première saison savent que ce n'est pas la première fois, mais savent aussi qu'il a énormément d'histoires à raconter, énormément de talent, évidemment. 60 ans de carrière, une vingtaine d'albums et puis plusieurs vies pour cet artiste incroyable qui vient annoncer son retour sur scène en France au mois de mars prochain. Robert Charlebois est l'invité de Décibels. Mais avant... Avant, on vous annonce que tout ce pognon dépensé à louer tous les mois Disney Plus pour que vos enfants regardent en boucle La Petite Sirène, Pocahontas, que ne sais-je, ça va peut-être enfin vous servir à vous aussi, puisqu'à partir de demain, en streaming sur Disney Plus, il y a... Non, pas les Beatles, ben non, c'est Oasis. On s'y tromperait. Don't Look Back in Anger, le documentaire sur la reformation d'Oasis et la réconciliation des frères Gallagher, dès demain sur

0: Genesis, Don't Look Back in Anger, la chanson d'il y a 30 ans, et le film documentaire à voir dès demain donc sur Disney Plus et sur Hulu. Bon, il était sorti au cinéma, donc je vous cache pas que moi je suis allée voir au Cinoche, et franchement, ça vaut le coup, c'est génial de voir les frères Gallagher se réconcilier 16 ans après leur séparation en France, on s'en souvient bien, au festival Rock en Seine. Donc voilà, c'est un très très beau film. Si vous n'avez pas de code Disney Plus, n'oubliez pas de faire tourner, hein, c'est comme ça qu'on fait, on fait tourner les codes Canal, Disney, Amazon, Netflix, comme ça on peut tous voir un peu tout ce qu'on veut, quoi. Enfin, c'est une bonne méthode, je crois.
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0: Le coup de cœur du jour est signé sur le label Atome. Il s'appelle Johnny Montreuil. Johnny, parce qu'il est fan de Johnny Cash. Et Montreuil, parce qu'il a fixé sa vie de nomade dans une caravane sur un terrain vague à Montreuil, il y a maintenant une vingtaine d'années. Et c'est là qu'il vit et qu'il compose. Donc, depuis le milieu des années 2000, Johnny Montreuil va sortir un quatrième album au printemps prochain. Et on a aujourd'hui la sortie du premier extrait qui s'appelle Les Ascenseurs. Vous allez voir que ce garçon a une super voix, c'est un très bon auteur. Il est rock, oui, mais aussi country, rockab, chanson. Bref, un immense coup de cœur pour Johnny Montreuil et ses ascenseurs.

0: Johnny Montreuil, vous l'avez compris, certains prennent l'ascenseur social, tant mieux pour eux. Ils partent de zéro, mais lui, il dit, moi, je suis parti de moins 30 et je cours dans les escaliers. Il est trop fort, Johnny Montreuil. L'album, c'est au printemps et son prochain concert, c'est en banlieue parisienne, à Saint-Ouen, le 7 novembre prochain. Restez dans le coin, les amis. Décibel revient avec Robert Charlebois.
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1: Et dans Décibel, ça y est, il est arrivé, le seul, l'unique, la légende, Robert Charlebois, bonsoir.
2: Le lapin bleu en personne, Émilie.
1: Le lapin bleu personne de Émilie Joly, bleu. Vous savez, quand j'étais petite, je vous écoutais tout le temps dans Émilie Joly. Hein.
2: Ben écoutez, la dernière fois que je suis allé en Corse, je sais qu'il y a peut-être des amis qui nous écoutent en Corse.
1: Ouais.
2: Il y a deux belles petites filles de 50 ans qui rentrent dans un bar et qui me disent « Ah, c'est le lapin bleu !»
1: Eh oui, écoutez, souvenez-vous.
2: C'est pour ça que je...
3: C'est nous la compagnie des lapins bleus, aux oreilles tendues et aux yeux malicieux.
1: C'est un bon souvenir pour vous.
2: Et c'est pour ça que j'ai demandé de couper la clim, parce que quand on attrape un rhume, on fait achou, achou.
1: Ah, vous le tenez encore bien.
2: Pas mal. Mais ça fait partie des souvenirs. Ben, je sais qu'on a perdu Philippe Châtel.
1: Oui, il y a quelques années, oui.
2: Non, c'était comme l'œuvre de sa vie, puis ça a été repris par d'autres et d'autres, et donc je suis fier d'avoir été le premier lapin bleu.
1: Robert,
2: mais je la fais pas sur scène, par contre.
1: Jamais vous chantez.
2: Déçus, mais le lapin bleu, non, je la pas dans Charlebois-Scope.
1: Alors Charlebois-Scope, il faut expliquer, parce que là, non seulement on est en Charlebois-Scope, mes amis, mais comme nous sommes en 2026 et très bientôt en 2027, nous sommes en Charlebois-Scope 2.0. La légende dit, qu'est-ce que c'est que cette histoire? L'histoire, c'est que vous célébrez comme il se doit vos 60 ans de carrière, Robert, parce que vos premiers albums, c'était au milieu des années 60. Comment faire pour rendre hommage et justice à cet immense répertoire? Et vous vous êtes dit que vous vouliez un spectacle total. Pas juste un concert, pas juste un film, non, la totale.
2: Total. Ben, c'est-à-dire que maintenant, tout le monde est un peu cinéaste, hein, avec les téléphones.
1: Ouais.
2: Moi, je n'ai pas de téléphone, mais tout le monde est au moins photographe. Non,
1: vous n'avez pas de petits...
2: Non, ça brûle les neurones, puis déjà qu'il ne m'en reste pas beaucoup. Donc, même si je fais de l'argent un jour, je ne m'en achèterai pas un, parce que je ne veux pas travailler pour Elon Musk, et puis je suis libre. Personne ne sait où je suis, moi.
1: Mais comment on fait pour vous joindre?
2: Ben, ma femme en a deux.
1: Voilà.
2: Mais j'ai une tablette aussi. Je suis pas un primate quand même.
1: Ouais. Mais donc vous n'êtes pas esclave du téléphone.
2: Non. Bravo. Puis parce que en même temps, je crois à la télépathie, puis ça brouille un peu les ondes, en plus de brûler les neurones. Il m'en reste pas trop, non. Donc je fais attention à ceux qui me restent.
1: Alors dans ce spectacle total, Robert en Charlebois-Scope.
2: Ce total, ça dit que je ne serai jamais un réalisateur de cinéma, même si le cinéma a affaire à moi par l'entremise des écrans qui sont au service du chanteur, de l'artiste ou du sorcier, appelez ça comme vous voulez, mais on ne peut pas. Moi, j'ai découvert ça quand j'étais dans les années psychédéliques à Hollywood en 1967-8. Il y avait des concerts aussi, les nightclubs, ça a toujours existé, mais les jeunes se réunissaient, puis ils se faisaient des light shows, on appelait ça des shows de lumière, puis c'était fait avec n'importe quelle sorte de couleur, la crème à gâteau écrasée entre deux vitres, puis tout le monde disait « t'as vu les murs, bouge, etc. » Bon, ben, il y aura beaucoup ça, il y aura beaucoup de... comment dire, d'images de cinéma, parce que j'ai quand même fait 7-8 films pour prouver que je ne suis pas un ancien acteur.
1: Vous dites que c'est le plus gros show de ma vie.
2: Il faut que ça soit pire que le premier, en fait.
1: Voilà.
2: C'est mes pires succès.
1: 16 et 17 mars prochain, à Paris, au Grand Rex. On va continuer à en parler, mais avant de dire aussi qu'il y aura évidemment les tubes incontournables, mais aussi des petites pépites en ce qui concerne les tubes incontournables. Je reviendrai à Montréal. Je pense que vous l'avez entendu 1 million de fois, et nous aussi, Robert, mais pardon. On ne s'en lasse pas. Ah, cette intro, là, c'est magnifique. Robert Charlebois est l'invité de Décibel. Il sera en Charlebois-Scope à Paris les 16 et 17 mars prochains. On continue à en parler dans Décibel. Mais d'abord, on chante.

0: ne s'en lasse jamais de cette chanson. Est-ce que vous vous en lassez, vous, Robert Charlebois? Dites-moi la vérité.
1: Vous savez, honnêtement, non. Parce que l'arrangement est tellement fantastique. Et puis, ça vient d'entrer au patrimoine de l'humanité, comme le Stade olympique de Montréal. Cette chanson-là est née la même année que j'ai eu le bonheur de la chanter devant Nadia Comaneci cette année en plus, qui est venue pour célébrer le 50e anniversaire du Stade de Montréal.
0: Comaneci, pour les enfants, c'était une grande gymnaste.
1: Attendez, c'est arrivé une seule fois dans l'histoire de l'humanité, elle a eu 7 fois des 10 sur 10 comme gymnaste.
0: Ouais, ça n'existe pas normalement.
1: C'est une femme exceptionnelle, qui a un charisme fou, qui est simple comme tous les grands. Là. Puis, ouais. En tout cas, c'est un grand, grand souvenir pour moi. Et ça, c'est pas des tubes, c'est des standards. Puis ouais. C'est pas les journaux, les magasins, les radios, les maisons de disques qui font ça, c'est le public qui s'en empare. Un tube, ça dure un an ou deux, des fois une semaine, deux semaines. Mais ça, quand ça dure 50 ans et plus, ça devient quasiment comme la musique classique, quoi. Ouais. D'après mon petit Robert à moi, en tout cas, c'est...
0: Le petit Robert.
1: Après 50 ans, ça devient un standard, la musique classique. Puis j'en ai quelques-unes, comme Lindbergh ordinaire, Jouer de l'amour. Même Je t'aime comme un fou, ça a bientôt 45 ans. Ça n'a pas tout à fait 50 ans.
0: Pas tout à fait 50, mais tout ça, c'est des standards.
1: Mais standard, c'est un cadeau qui est inexplicable. Puis, si je m'en lassais, moi, peut-être que tout le monde s'en lasserait aussi. Mais je la chante parce que des fois, il fait très chaud puis ça rafraîchit.
0: Les standards que vous allez pouvoir découvrir en Charlebois-Scope, si vous avez la bonne idée de venir au Grand Rex à Paris les 16 et 17 mars prochains, c'est par exemple, il en parlait, le grand Robert Lindbergh.

0: on a 60 ans de carrière, comment on construit, Robert Charlebois, la liste des chansons d'un spectacle qui donc est une somme, un retour sur toute votre carrière? Comment vous construisez la liste des chansons?
1: C'est comment dire,
0: une fois qu'on a mis les standards,
1: pour employer un mot latin, c'est un work in progress. Puis quand on commence les répétitions, on se dit, puis je me souviens qu'un jour j'étais allé voir Aznavour, puis j'ai dit, hey Charles, la première chanson avec laquelle t'as ouvert, ta nouvelle est bonne. Il dit, Robert, elle est pas nouvelle, je l'ai écrite il y a 25-30 ans, mais je la chante jamais. Et il faut aller des fois chercher des petites pépites qu'on oublie, qui s'insère bien dans un show. Si on fait, moi j'ai toute ma période trash punk, funky, assez rock and roll. Et puis après ça, je pense que les gens ont beaucoup envie d'entendre parler de tendresse, d'amitié, d'amour et de paix, parce que on est agressé de toutes parts. La guerre des sexes, les hommes contre les femmes, les politiciens qui parlent juste de guerre ou d'argent. Alors, les gens ont envie d'un peu d'amour puis de tendresse.
0: Et vous,
1: de
0: ça vous fait plaisir de leur apporter ça?
1: Ben oui. Faut pas faire trop de balades non plus, parce que les gens aiment ça. Même au Grand Rex, des fois, ça se lève puis ils viennent danser en bas, là, puis ça, c'est fantastique pour un musicien de voir des gens danser sur la musique, là. Les gens, ils écoutent ça avec leur dos en même temps qu'avec leurs oreilles, puis ça fait, y a rien de plus stimulant. Les musiciens jouent mieux. Dès qu'il y a 4-5 belles filles qui se lèvent pour danser, whoop, la musique devient comme par hasard meilleure. Puis, c'est la musique live. Il y a rien de préenregistré, mais des fois, je suis tellement tannant, moi, que je me dis, et si je faisais semblant de chanter, bon, comme la plupart
0: du playback? Robert!
1: Non. Mais juste, mettons 30 secondes dans le show, puis devinez où, à la fin, vous gagnez une boîte de savon pour les genoux.
0: Ah ben d'accord. Hein? Pourquoi pas?
1: Il y a un show gratis pour votre beau-frère. mais ça serait vicieux de ma part, mais je suis sûr que les gens s'en apercevraient pas.
0: Ah, je sais pas. Si le premier rang, les fans.
1: Non, mais le premier rang. Mais même Johnny, il prenait quelqu'un qui faisait les notes hautes derrière lui.
0: Son choriste, oui.
1: Et Madonna, quand elle chante, puis qu'elle n'est pas essoufflée, tu sais, bon, ça, c'est gros comme une église catholique, là, mais.
0: J'adore. Robert.
1: Disons que c'est. Faut pas que je m'écoute trop. Une chance que j'ai des bons conseillers.
0: C'est ça. La cascade. Robert, en Charlebois-Scope, les 16 et 17 mars prochains à Paris, au Grand Rex, la billetterie est ouverte et ça se remplit très vite. Donc, il faut vraiment prendre vos places maintenant. C'est donc un son et lumière, un concert et un écran géant, le bel écran du Grand Rex, qui va projeter un film inédit. Et donc, il le dit, Robert Charlebois, ici même. Tout est live ça va être un grand moment
1: fais des blagues,
0: de musique.
1: Mais en fait, je suis pas prêt encore. Je suis pas assez vieux pour faire du playback.
0: Fera du playback plus tard.
1: J'aurai 96 comme Hugo Frey. Peut-être que là, je ferai des shows en playback.
0: À tout de suite, les amis. Vous écoutez Décibels.
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0: Et ce soir, notre invité dans Décibel, c'est Robert Charlebois qui célèbre ses 60 ans de carrière avec Robert en Charleboiscope 2.0 au printemps prochain à Paris, au Grand Rex. On parlait de cinéma, forcément.
1: Excusez-moi, on parlait d'Hugo Frey. J'espère que les gens n'ont pas compris que Hugo Frey chantait en playback.
0: Non.
1: Je dis, c'est la chance, vu que c'est admirable, si j'ai la chance de chanter à 96 ans, j'ai dit que peut-être là, j'utiliserais des trucs.
0: Des petites astuces.
1: C'est fantastique. Il est en une forme et il fait encore des tournées. Le plus vieux que j'ai vu dans ma vie, c'était Trenet. Je l'ai vu à 85 ans. Il avait encore toute sa voix. C'était assez prodigieux.
0: Ouais. Mais c'est pas une question pour vous, l'âge. De toute façon, vous êtes un jeune octogénaire.
1: Oui, mais j'ai 4 fois 20 ans. Moi, j'ai pas 80. Mais j'aime mieux dire 4 fois 20 ans. C'est plus élégant. Mais non, mais évidemment que c'est un cadeau extraordinaire de vieillir en santé. Le reste, bon, ben, il y a beaucoup de gens qui ont pas cette chance. Moi, je dois tout à la chance.
0: C'est l'heure des choix cornéliens, monsieur Charlebois, il faut choisir.
1: Au secours.
0: On y va. Si vous deviez choisir un seul mode de communication, parler, écrire ou chanter?
1: Ouf, un pouf. je dirais parler, parce que si on a des choses essentielles à dire, on les dit, on n'est pas obligé de mettre un rythme ou un tempo ou de la musique derrière. Mais écrire, c'est lent aussi. C'est long et c'est très, très difficile. Pour moi, c'est la chose la plus difficile au monde.
0: Vous préférez faire 2 heures de sport ou une grasse matinée?
1: Il est difficile, ça. Je pense une grasse matinée, oui, oui, oui. Parce que mon sport, c'est mon spectacle, en fait.
0: C'est vrai. Vous préférez devenir américain, comme le veut Donald Trump, ou devenir prêtre?
1: Nous sommes déjà les Américains, et pour moi, Donald Trump est un intrus, parce que ma famille est en Amérique du Nord depuis 350 ans, la sienne à peine depuis 100 ans. On n'est pas États-Unis, mais on est Américain bien avant lui. L'autre question, c'était quoi? Le choix entre être Américain
0: prêtre.
1: Ou prêtre?
0: Ouais.
1: Ah non, pas prêtre. Le pape a essayé de se marier avec Céline, une chance, ça n'a pas marché. Elle a dit non, sinon, t'imagines le monde, ça a tout refait, toi.
0: Ça aurait été quelque chose, effectivement.
1: Non, prêtre, je ne suis pas fait pour être prêtre. Je suis, agnostique depuis l'âge de 14 ans et demi, et puis je respecte toute la littérature. J'aime Jésus, surtout ses attachés de presse, là. Et puis, j'ai une littérature fantastique dans la liturgie et tout. Mais non, on va pas s'embarquer là-dedans, ce serait trop long. Et je respecte le merveilleux de tout le monde.
0: On part ce soir, Robert, une semaine au ski ou à la plage?
1: Ou à la plage, oui. Le ski, non, il y a trop de fous en planche qui savent pas tourner. Ils sifflent quand ils sont derrière nous à 80 km/h. Ça me rassure pas du tout.
0: Vous préférez faire une chanson qui fait rire ou qui fait pleurer?
1: Je crois que je suis un heureux mélange des deux. Puis c'est pour ça que j'aime tellement Nino Ferrer. C'est que il y avait le Nino de Mirza, puis de Gaston, puis il y avait le Sud. Et puis le Sud, ça me tire les larmes.
0: C'est très mélancolique. Ouais. Qu'est-ce qui vous met de mauvaise humeur? La pluie, les cons ou les impôts?
1: Les impôts, ça me met de bonne humeur parce que plus j'en paye, mieux ça va pour moi. Et puis la pluie, j'aime tout ce qui est beau, mais trop de pluie, non, ça c'est... Et l'autre, c'était quoi?
0: Les cons.
1: Ah non, les cons, ouais. Qui a dit? En Bretagne, il ne pleut que sur les cons.
0: Oui, c'est vrai.
1: C'est une de mes phrases. Et la seule phrase qui est plus jolie que ça, c'est: en Bretagne, il fait beau plusieurs fois par jour. J'adore celle-là aussi.
0: Et allez, on termine. Demain matin, vous vous réveillez avec une nouvelle voix. Celle de Garou ou celle de Céline Dion?
1: Il y a de la marge, là.
0: Faut choisir.
1: Me semble que, pour avoir celle de Céline, faudrait que je me fasse castrer, donc je vais prendre Garou.
0: On comprend. Robert Charlebois, on continue à parler avec vous de votre nouveau spectacle en Charleboiscope, qui sera à Paris l'année prochaine. Mais avant, on vous écoute, entre 2 juin, celle-là, vous la chanterez ou pas l'année prochaine?
1: Ça se poudrait. Non, parce que c'est moins intéressant depuis que Justin Trudeau a légalisé la marijuana. Puis c'est, ça a servi quand même à... Les jeunes fument moins, parce qu'un des grands plaisirs de, du pot qu'on appelait, c'était que c'était interdit.
0: Ah oui, il fallait se cacher.
1: Ben là, c'est comme les films porno. Quand ils ont légalisé en Suède, il n'y avait plus personne pour y aller. Il n'y avait plus de queue. Enfin, une queue dans le sens de fil. Oui.
0: Bien sûr, on a compris. Robert Charlebois est dans Décibels. Et on...

0: Charlebois est l'invité de Décibel.
1: Oui, ça me fait rire parce que avant Art Carney, Mark Carney, pardon, nous avions Justin Trudeau comme premier ministre du Canada, le fils de Pierre-Éliott Trudeau.
0: Le fiancé de Katy Perry.
1: Le fiancé de Katy Perry. Et le fils de Margaret Trudeau aussi. Et Margaret Trudeau qui fait des fois du stand-up comique pour les levées de fonds, pour la charité, pour des hôpitaux, etc. Puis elle dit, vous savez, j'ai été la femme du premier ministre du Canada, et bien maintenant je suis la maman du premier ministre du Canada. Puis il y en a qui pensent que je suis folle, mais ils ont raison. C'est très difficile, il paraît. Et puis, sa mère, elle fume du pot. Puis peut-être que Justin a légalisé ça, justement, pour ça. Alors, un jour, c'est l'été dernier, il vient voir mon show. J'étais avec Lisa Leblanc, une fille qui chante acadienne. Ma vie, c'est de la merde. Exactement. Et là, on est à l'entraque, puis Justin, il me dit... Hey, ça sent le pot. J'ai dit, Justin, Chris, tu vas pas te plaindre, c'est toi qui as légalisé ça. Puis, tout le monde a le droit d'en fumer partout à travers le pays. Ouais. Puis, je dis, pourquoi t'amènes pas tes enfants dans, tu sais, c'est une soirée en plein air. Les gens, ils se lancent le frisbee, ils jouent avec les chiens, ils se tirent dans l'herbe, etc. Puis, j'ai dit, tu devrais amener tes enfants dans des soirées comme ça, Lisa Leblanc, ça swing, moi, ça swing, ils vont pas s'ennuyer. Ouais, je les ai amenés à un pop festival à Ottawa, puis en rentrant sur le terrain, ils ont dit, hey, ça sent grand-maman.
0: Incroyable! On embrasse la famille Trudeau.
1: Incroyable,
0: mais vrai, évidemment. Mais comme toutes vos histoires, Robert Charlebois, parlons un tout petit peu de cinéma, puisque vous qui chantiez que vous étiez un gars ben ordinaire.
2: Je suis un gars ben ordinaire. Des fois, j'ai plus le goût de rien faire.
0: Bah des choses, vous en avez fait beaucoup et il y a un film documentaire qui va sortir l'année prochaine et qui s'appelle La vie extraordinaire de Charlebois. C'est un film qui pour le moment a été présenté dans des festivals de cinéma. Vous venez d'avoir un prix, deux prix.
1: J'ai eu le coup de cœur d'Angoulême déjà, qui est fantastique. Une seule représentation, mais les gens me demandaient où est-ce qu'on peut le revoir et tout ça, puis ça riait et ça pleurait. Et... cette semaine, j'étais en vacances sur la côte avec des copains et je reçois un téléphone de Montréal mercredi. Je gagne le Grand Prix de Long Island Music Festival. C'est l'État de New York, évidemment, puis c'est des critiques américains. Il n'y a pas de francophones là-dedans. Ils m'ont donné le Grand Prix international du meilleur documentaire.
0: Bravo.
1: Musical, ok.
0: Bon. Documentaire musical.
1: Bon, ça, ok, c'est fantastique. Puis, deux jours après, Hollywood, Los Angeles qui appelle en disant, on a donné un prix à la vie extraordinaire d'un gars ordinaire, là, pour la meilleure insertion d'une bande dessinée dans un documentaire. Donc, dans la même semaine, j'ai New York et Los Angeles qui me donnent un prix.
0: C'est classe, hein? Donc, effectivement, c'est un docu psychédélique.
1: Oui,
0: parce que
1: c'est des...
0: Il y a comme ça des insertions d'un dessin animé à l'intérieur d'images d'archives. Il y a votre voix qui, parfois, nous aide à faire le lien.
1: Il y a une seule chanson, un bout de chanson en anglais dans tout le film. Ouais. Petroleum, que j'avais fait avec Frank Zappa en 1900, tranquille. Et
0: J'aime bien cette expression, je vais la garder. Quand c'est trop loin, en 1900, tranquille. J'adore. Robert Charlebois, vous êtes trop fort.
1: Non, c'est pas moi, c'est Zappa qui est fort. Mais en tout cas, Petroleum et...
0: Et c'est la seule chanson.
1: Et donc, il n'y avait pas de francophones. C'était un jury complètement américain.
0: Mais c'est que le film est super.
1: Je comprends plus rien, là. Mais on veut dire que c'est. Non, je peux pas, moi. Vu que je suis le sujet du film, en fait. J'ai fait la musique puis le scénario. Ouais. C'est ma vraie vie. Mais. Vu que c'est le sujet, je suis incapable de juger ça.
0: Ok, je vais.
1: Mais quand ça vient de New York ou de Los Angeles dans la même semaine, ben, je me dis, ça doit être pas mal.
0: Et ça vient d'ici aussi, parce que moi je l'ai vu.
1: Vous l'avez vu?
0: Oui, il est formidable ce film. Donc, La vie extraordinaire de Charlebois, il sortira en France l'année prochaine, on ne sait pas encore quand, mais je vous donnerai la date de sortie dès qu'elle
1: sera officielle. Je viendrai vous en parler.
0: Mais oui, et écoutez un petit extrait, parce qu'il y a des archives incroyables.
3: Un poète, c'est. Ouais, moi je crois beaucoup en la poésie. Je crois que c'est une arme aussi forte que la guerre. Puis je crois que ça peut sauver le monde. C'est une des choses qui peut sauver le monde avec la musique. Il faut arrêter de crier dans le vide. Il faut plus perdre de temps. Il faut que chaque mot soit ciselé. que chaque pensée se rende à son but. C'est ça que j'essaye de faire. Moi, j'essaye pas de faire de la musique psychédélique. Dans Lindbergh ou dans n'importe laquelle de mes chansons, tout est ciselé. Il n'y a pas une note de trop. Il y a des sons de trop. Il y a des mauvais sons. Il n'y a pas un mot qui est pas pensé. C'est pas des paroles pour rien dire. C'est pas des chansons comiques que je fais.
0: Des chansons comiques non. Que je fais. Eh ouais.
1: Non, ça c'était bien avant l'intelligence artificielle. Mais je crois qu'il y a des gens qui se mettent ensemble, qui ont l'intelligence du cœur, ça va plus loin que l'intelligence artificielle. Et c'est ça, ma vie, c'est juste des rencontres finalement, puis des associations avec les bonnes personnes. Et si tu rencontres des mauvais ou des bandits, ben, ça veut pas dire que la synchronicité est toujours bonne pour la sérendipité. Sérendipité, c'est quand ça nous amène vers le haut et que le hasard fait qu'on va, même quelqu'un qui nous dit non, on dit une chance qu'il m'a dit non, j'aurais perdu mon temps avec lui, puis il y a des noms qui valent plus cher que des oui, etc. Donc, tout ça, c'est la chance, finalement. Synchronicité, la chance, et, comment je dirais, ben, j'appelle ça la bonne étoile, le timing aussi. Moi, j'étais un résultat des années psychédéliques. Donc, c'est le Québec qui m'a fait, c'est la psychédélie qui m'a fait, et non l'inverse.
0: Ben, moi, je
1: serais venu au monde 10 ans plus tôt ou plus tard que j'aurais peut-être fait une carrière, mais pas celle-là.
0: Une autre, c'est ça. Ben, je remercie, moi, ma bonne étoile, de vous avoir mis sur la route de cette émission. Décibel, merci d'être venu nous voir, cher Robert Charlebois.
1: Le lapin bleu te remercie.
0: Merci, avec ses yeux malicieux. Robert Charlebois, rendez-vous à Paris les 16 et 17 mars prochains au Grand Rex. Et on reparlera, oui, du film La vie extraordinaire de Charlebois quand il sortira. À très bientôt, portez-vous bien.
1: Bisous.
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2: Robert Charlebois a quitté le studio, mais pas nos cœurs, évidemment, ni nos playlists, ni notre blind test, puisque nous consacrons notre jeu musical de ce soir aux chansons qui viennent du Québec, évidemment. Alors, pour jouer avec nous et pour gagner, et voilà, le dernier album en date de Charlebois, avec notamment la super reprise d'Elvis Presley, Falling in Love with You, fou amoureux de vous, on adore. Pour gagner ce disque donc de Robert Charlebois, il y a Gilles. Bonsoir Gilles.
3: Bonsoir Émilie.
2: Bienvenue dans Décibel.
3: Merci.
2: Merci.
3: Très content.
2: Avec nous. Ah, ça me fait plaisir aussi. Et il y a également Benoît. Bonsoir Benoît.
4: Bonsoir Émilie, bonsoir Gilles.
2: Merci.
3: Bonsoir Benoît.
2: À tous les deux, c'est trop chouette que vous soyez là. Les artistes québécoises et québécois, il y en a de toutes les époques, dans tous les styles, sur tous les tons. On a choisi trois d'entre elles et eux. Et il va falloir les reconnaître le plus rapidement. À la fin, tout le monde gagne, hein, évidemment. Robert Charlebois, très classe, vous a laissé à chacun un album, bien sûr. Voilà, donc, quoi qu'il arrive, vous avez tous les deux gagné. Mais bon, puisqu'on aime quand même un peu la compète, on va donc vous passer des chansons, et puis il faut retrouver le plus rapidement possible le nom des interprètes, ok?
3: D'accord. Okay.
2: Alors, voici une première chanson qui vient du Québec. On cherche qui chante ça. Benoît et Gilles, n'oubliez pas de donner votre prénom avant de donner votre réponse.
3: D'accord. Benoît.
2: Benoît.
3: Et Garou.
2: Garou, il est accompagné
3: et
2: de...
3: Céline Dion.
2: Oui.

0: je dois vous le dire, qui m'a apporté beaucoup de peine. Beaucoup de plaisir aussi, mais beaucoup de peine, car c'était un peu mon Everest de karaoké. Je me suis dit, un jour, je vais la chanter au karaoké, ça va être beau. Eh bien non, ça n'a jamais été beau au karaoké. Trop difficile, mais oui, un jour peut-être, je ne sais pas. C'est... Voilà. Pour le moment, c'est un fantasme inassouvi. Un point pour Benoît, en tout cas, qui a bien reconnu Garou et Céline. On reste au Québec, mais on change d'interprète. Cher Gilles, cher Benoît, dites-moi, mais qui chante ça?
1: Ah, Benoît.
0: Benoît.
1: Cœur de pirate.
0: Oui.

0: des enfants il y a un moment maintenant. Ça fait 20 ans qu'elle est sortie cette chanson. Ouais. 20 ans que Cœur de Pirate enchante nos oreilles avec cette jolie chanson. Benoît, c'est un sans faute. Je m'en vais voir Gilles pour prendre des nouvelles. Comment ça va, Gilles?
1: C'est brillant.
0: C'est-à-dire que Benoît est très rapide, hein, on n'a pas tellement de temps de se poser la question.
1: Oui, désolé.
0: C'est pas grave. On va finir avec une chanteuse. Quoi qu'il arrive, je le rappelle, Gilles et Benoît, vous avez tous les deux gagné l'album de Charlebois. Et pour le plaisir, donc une troisième chanson qui vient du Québec.
1: Benoît. Charlotte Gardin.
0: Ah, c'est pas Gardin.
1: Charlotte.
0: C'est Charlotte, mais c'est pas Gardin avec un G.

0: Jardin qui sera notre invité dans Décibels mercredi prochain. Mercredi prochain, on va recevoir des bonnes nouvelles de Charlotte Cardin ici même. Gilles et Benoît, vous avez gagné tous les deux, merci, bravo.
1: Merci beaucoup.
0: Je vous félicite, je vous embrasse. Et si vous voulez venir jouer avec nous au Blind Test, les amis, vous n'oubliez pas, c'est tous les soirs dans Décibels, du lundi au vendredi. Voilà, on joue autour de la musique. Allez, on reste au Québec avec Safia Nolin, une autrice, compositrice, guitariste, interprète québécoise qu'on adore et qui en ce moment fait une grande tournée avec des reprises. C'est sa passion, les reprises. On va écouter Safia Nolin maintenant faire une reprise de Laurie. Je serai ta meilleure amie. Et elle n'est pas toute seule, Safia Nolin, sur cette chanson. Elle est accompagnée par Pomme.

0: Safia Nolin qui reprend avec Pomme le classique de Laurie, Ta meilleure amie. Safia Nolin qui vient de sortir un troisième volume donc de ses reprises et qui en ce moment est en tournée chez elle au Canada, qui débarque en France en mars 2027. Bah tiens, comme Robert Charlebois tout à l'heure, elle sera à Jouer les Tours le 18 mars, puis à Amiens, Paris, ça sera le 25 mars à la Maison des Métallos. Rendez-vous aussi au Havre, Magny-le-Hongre, Vannes, Le Mans pour les dates françaises en 2027. Ça, c'est pour Safia Nolin. Et en ce qui concerne Pomme, vous le savez, son prochain album, La Forteresse, sortira le mois prochain.
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0: C'est l'anniversaire du premier vrai gros tube de U2. Le premier 45 tours de l'histoire de U2 à être classé numéro 1 au Royaume-Uni. C'est Desire sur le sixième album du groupe, Rattle and Hum. Il était temps que ça marche, hein, les gars. Ils ont même reçu un Grammy Award pour cette chanson en 89 à Los Angeles.

0: Sunday Bloody Sunday la même année, ou encore With or Without You sur le Joshua Tree en 83. Oui, mais en 87, pardon. Oui, mais voilà le premier 45 tours de U2, numéro 1 des ventes. C'est celui que vous venez d'entendre, Desire, et ça s'est passé un 8 octobre. Allez, Décibels, c'est terminé pour ce soir. Merci à l'équipe de l'émission. Il y avait Kinan, Lajeili, Oumaïma Abaz, Iris Guitoni, Thierry Boffa, Thomas Demolle et Mélodie Chaïb. N'oubliez pas de revenir nous voir demain puisque nous serons avec Dominique A. Et puis si vous restez à l'écoute de votre radio ici, c'est Jackie qui va débarquer dans Il n'y a pas que Paris dans la vie.
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4: Bonsoir à tous et très heureux de vous retrouver. Merci d'avoir choisi Ici, un réseau de 44 stations en région. Et chaque soir avec vous, eh bien, on voyage, on se balade dans votre pays. On ira d'ailleurs en Lozère ce soir à la rencontre d'un petit animal qui gagne à être connu grâce à la Revue des Merveilles. On ira dans le sud, près de Nice, pour découvrir une entreprise qui propose les services de personnes pour chouchouter vos animaux de compagnie. Nous irons enfin boire un thé ou un café si vous voulez, mais servi par des robots. Oui, c'est possible et c'est dans le Vaucluse. Ce soir, je reçois une personnalité pas comme les autres. Pas comme les autres parce qu'elle est considérée comme culte. Et croyez-moi, c'est rare. C'est un journaliste, animateur de télévision, musicovore. Il s'est fait connaître pour son rôle de précurseur d'émissions musicales à la télévision. Je pourrais citer Chorus, Les Enfants du Rock ou encore Platine 45, où il recevra tout le monde. Longtemps attaché de presse d'artistes comme Serge Gainsbourg, mais aussi Alain Bashung, Peter Gabriel et même Bob Marley, journaliste au magazine Rock & Folk, son visage devient familier dans les années 80 et 90 avec Récréa, depuis la consécration avec le Club Dorothée qui va marquer toute une génération et de parents et d'enfants dont je fais partie. Je reçois ce soir Jackie Jakubowicz, dit Jackie. Bonsoir Jackie.
5: Bonsoir Eric.
4: Bon, comment ça va, Jackie?
5: Ça va très bien.
4: Qu'est-ce qu'on fait? On la joue franc jeu, hein.
5: Ouais.
4: On se connaît un peu.
5: Bon, on se connaît, donc on va.
4: On va se tutoyer.
5: Vous permettez que je tutoie?
4: Ouais, moi, je suis comme un fou de tutoyer, Jackie, parce que c'est vrai que tu fais partie quand même, quand je dis que t'es culte. Toi, tu vas me dire non, j'en ai absolument pas conscience, mais c'est vrai.
5: Bah, j'en avais pas conscience au début, mais là, je m'en rends compte. Parce que tous les jours, c'est vrai qu'on me le dit, quoi.
4: Tu traverses la France, et j'ai vécu avec toi. On t'arrête toutes les 5 minutes pour faire un selfie une fois.
5: Toutes les 3 minutes.
4: Ouais, toutes les 30 secondes même.
5: Toutes les secondes, allez.
4: Non, mais c'est extraordinaire. On va se balader avec toi et on va essayer de faire un petit voyage dans ta vie. On va essayer de découvrir un peu les endroits qui ont pu être des endroits marquants, des ancrages particuliers. C'est un peu le principe de cette émission. Et alors, je te remercie, t'es raccord. Il n'y a pas que Paris dans la vie.
5: Oui.
4: T'es né à Paris.
5: Oui, je suis né à Paris dans le 19e, en face des Buttes-Chaumont. C'était déjà prémonitoire parce que la première télé que j'ai faite avec Antoine de Gaune, c'était au Buttes-Chaumont, Chorus.
4: Alors les Buttes-Chaumont, on explique, voilà, c'était les sociétés de production, c'était les SFP.
5: C'était la SFP, oui, mais ça n'existe plus depuis qu'on y est passé avec Antoine.
4: Mais c'est vrai, mais c'est assez prémonitoire. Alors je sais pas si tu grandis dans le 19e, tu grandis où à Paris?
5: Dans le 11e, pas très loin.
4: Ouais.
5: Toi, vers la République. Je suis un mec de la République, comme on dit.
4: Ouais. À quoi ressemble ton enfance? Qu'est-ce qu'ils faisaient tes parents?
5: Alors mon père était tailleur pour hommes, sur mesure.
4: Ouais.
5: Et ma mère faisait les retouches dans l'arrière-boutique.
4: Comme les parents de Nikos Aliagas. Le papa de Nikos, il était aussi tailleur.
5: Ah bah, alors, même chose. Ouais, voilà.
4: Tu grandis plutôt dans le 11e arrondissement, du coup?
5: Ah oui, oui.
4: Carrément, hein.
5: Oui, oui, je suis né dans le 19e, ouais. Mais j'habitais.
4: D'accord,
5: j'ai tout de suite habité le 11e.
4: D'accord.
5: Et voilà, j'ai grandi dans le 11e, dans deux rues différentes.
4: Quel souvenir tu peux donner le nom des rues, hein, ça peut parler à des gens. Hein.
5: Bien sûr, j'ai vécu au 24 rue Saint-Ambroise, Paris 11e, en face d'une église. Bon, ce qui pour un juif ashkénaze déjà, bon, tu vois ce que je veux dire.
4: Ouais.
5: Et après, donc, j'ai déménagé 6 rue de Guéry, aussi dans le 11e, toujours en face d'une église, ça s'appelait l'église Saint-Joseph.
4: Voilà. C'est pas mal, ça.
5: Mais tout près de la rue du Faubourg du Temple et tout près du Gibus, là où j'ai vu mes premiers concerts de rock'n'roll.
4: Ah non, mais rien n'est au hasard, quoi, avec toi. Hein.
5: Rien.
4: Alors, cette enfance à Paris, ok, mais alors, il n'y a pas que Paris dans la vie, parce que tu vas aussi un petit peu te déplacer et bouger avec ta famille.
5: Oui.
4: Et je sais que tu avais des vacances du côté des Sables d'Olonne.
5: Absolument, mes parents louaient une maison pendant 5-6 ans, 7 ans, même aux Sables d'Olonne, en Vendée.
4: Voilà. Alors, c'est paradoxal, parce que quand tu allais au bord de la plage, toi, tu n'aimais pas particulièrement l'eau.
5: Bah, déjà, tout petit, j'aime toujours pas, mais j'aimais pas, non. J'aimais pas l'eau, j'aimais pas trop la plage, le sable.
4: Toi qui as pris des seaux d'eau après la télévision.
5: Bah, justement. Tu regardais le jeu de l'ABC ou le Jackie Sou tous les mercredis?
4: Jackie, je suis né dans les années 80. Donc,
5: oui, c'est vrai.
4: Mais

0: pourquoi t'aimais pas l'eau? Aujourd'hui, t'en es où avec l'eau?
1: J'y vais, quand je suis à la boule, j'y vais rarement, quoi. Tu vois, je préfère la regarder dans un bar, tu vois, comme ça, sur la plage, que ouais. Nager. Et je sais nager, pourtant. Hein. Le seul truc qui me faisait venir sur la plage au Sable d'Olonne, c'est que quand mon père me proposait de jouer au football.
0: Alors,
1: parce que j'adore le football.
0: Parce que justement, la carte postale qui nous vient dès à présent, et on reparlera de la boule tout à l'heure, les Sables d'Olonne, c'est toi en train de jouer au foot avec tes cousins et avec ton papa.
1: Oui, absolument, c'est ça. J'ai gardé cette image, j'avais 8, 9 ans, 10 ans.
0: Qu'est-ce que tu gardes comme souvenir des Sables d'Olonne? Qu'est-ce que, je sais pas, il y a une plage qui t'a marqué, une rue, un endroit, une autre?
1: Non, un endroit chez Pierrot. J'aimais bien chez Pierrot. Mon père m'achetait des sucettes.
0: C'est un confiseur.
1: Mais pas des sucettes à l'année, hein. Oui, bah non. C'est un confiseur. Oui. Et alors, j'y suis retourné.
0: Ah oui?
1: Oui, je suis passé il y a 7 ans et chez Pierrot, ça existe toujours. Et ça m'a fait un petit truc.
0: Mais justement, je te demande, Mais quel lieu tu entretiens avec peut-être ces rues dans le 11e arrondissement ou avec justement les Sables d'Olonne où tu allais? Tu retournes régulièrement? Tu y repenses souvent?
1: Oui, je suis retourné une fois à rue de Guéry et ça m'a fait un petit truc de revoir l'appartement de mes parents, tout ça, où j'ai vécu pendant, on va dire, 12 ans, quand même.
0: Parce que nous, on est nostalgique de toi et du club d'eau.
1: Oui.
0: Toi, est-ce que t'es nostalgique là? C'est ce que
1: oui,
0: tu dis,
1: complètement,
0: oui, finalement,
1: complètement.
0: Tu es aussi.
1: Bien sûr que je suis.
0: Bon, puisque tu me parles de Pierrot le confiseur, c'est quoi les spécialités vendéennes? Tu vas pas me dire qu'il mangeait pas de la brioche quand t'étais gamin, quand
1: Oui, il y a de la brioche, bien sûr. Ouais. Bah, bien sûr.
0: La Vendée, t'as eu l'occasion de t'y balader, d'y passer du temps, mais il y a aussi un autre endroit important qui compte pour toi, c'est les colonies de vacances.
1: Ah oui. Alors là, oui, ça compte vraiment à plein de niveaux. C'était donc à Verberie, dans l'Oise. Et c'était une colonie de vacances juive, parce que j'étais dans un mouvement juif, mais enfin un mouvement, il y avait, tu vois, ça s'appelait le Noir Kadima, jeunesse en avant, mais enfin ça avait pas de, on était ni de gauche ni de droite ni bon voilà. Et moi j'étais un enfant quand même qui était dans les jupes de ma mère, tu vois, ma mère était très avec moi, je suis fils unique, tu vois, donc j'étais très. Et c'est grâce à Verberie, donc j'y suis allé, j'avais 12 ans, où tout a changé.
0: C'est-à-dire
1: où je suis devenu, tu vois, un peu insupportable.
0: Ce qui est fou, c'est que tu rencontres un garçon qui s'appelle Richard Gotainer.
1: Et oui, qui a le même âge que moi, on a exactement un mois de différence.
0: Ouais.
1: Et je l'ai rencontré là-bas, il avait donc 12 ans, et là, tout a commencé pour nous deux.
0: Ouais, mais on a des dossiers, il paraît que tu mettais de la menthe à l'eau dans les lits, oui, tu jouais avec du dentifrice.
1: Mais oui, je mettais du dentifrice, on est partis intimes.
0: Tes amis.
1: Il y avait un dortoir, c'était pas mixte. Enfin, c'était mixte, mais les garçons avec les garçons, les filles avec les filles. On attendait aussi que nos copains dorment pour leur mettre du sirop de menthe.
0: Oui, c'est ce que je te dis.
1: Sirop de menthe dans les draps, on faisait les lits en portefeuille. Enfin, tout, quoi. Tout ce qui était possible.
0: Et qu'est-ce que vous faisiez dans l'Oise? Vous baladiez? Vous avez découvert un peu les territoires, là-bas?
1: Non, pas du tout. C'est un château. Tu vois, c'est château. Moi, je jouais au foot parce que j'adorais le foot. Et le reste du temps, oui, on se baladait. Bien sûr qu'on se baladait, sortait un peu de Verberie, oui.
0: Lieu, il est pas anodin, parce qu'on en parle comme ça, on plaisante avec Richard Gotainer, que t'as connu là-bas, mais c'est aussi un lieu où tu te lances dans cette fibre artistique. C'est là que ça commence à arriver.
1: Oui, c'est un peu là, vers 15 ans, on écrivait des sketchs. À 15 ans, quand t'écris des sketchs, bon, on se prenait pour Poiret Serrault, parce que nos idoles, c'était Poiret Serrault.
0: Ouais.
1: Mais bon, on s'est vite rendu compte qu'on était ni Poiret, ni Serrault, si tu veux. On faisait des sketchs, tu vois, le vendredi soir pour Shabbat, pour les colons, quoi, mais ça marchait parce qu'ils nous connaissaient. Alors, on s'est appelé un peu, t'as vu, on est drôle et tout. Enfin, qu'on veut l'âge bête, toi, 15 ans. Et à 19 ans, on s'est dit, 3 ans plus tard, parce qu'on se voyait toujours, mais on n'était plus en colonie de vacances, hein, à 19 ans. On s'est dit, tiens, on va faire un cabaret, on va essayer de faire un cabaret.
0: L'échelle de Jacob.
1: Mais dis donc, mais attends, mais c'est incroyable, toi.
0: C'est à Paris, ça. Oui. C'est toujours à Paris. Je sais pas si ce lieu existe encore.
1: Oui. Si ça existe.
0: Vous avez pas eu succès non plus, à ce moment-là.
1: Non, alors le mec nous dit, attendez, mais je me souviens, c'était en première partie de Thierry Leluron, qui était déjà un peu connu à l'époque. Et, il nous dit, bah, je vous allais passer comme ça. On lui dit son livre, vous venez de pas payer. Ben, nous, on était contents, tu vois. Et on commence à faire les trucs, 2-3 sketchs, les mecs mangeaient, les mecs buvaient, personne ne rigolait. Donc, à la fin, on s'est dit, bon, on va arrêter là, on va tenter notre chance chacun de notre côté, puis ça nous a pas trop mal réussi.
0: Voilà. Les débuts de Jackie. On a encore plein de choses à se raconter. On va encore croiser plein de lieux. Je te propose d'aller faire un tour au cœur de la nature avec Benoît Prospero. On va prendre le temps d'observer aujourd'hui une sorte de petit animal qui gagne à être connu.
2: Une sorte de petit crapaud léopard qui caquette comme une poule. Allez, on va prendre le temps de contempler le monde vivant. Et pourquoi pas, tiens, cet amphibien symbole de la biodiversité méditerranéenne. Avec ici Gare Lozère, on vous présente le pélobate cultripède. Et avant de voir ce qu'il a de plus que les autres, on va le décrire, cet amphibien. Alors déjà, physiquement, voici Juliette G. du Seine Occitanie, conservatoire d'espaces naturels. Alors, il ressemble à quoi, le pélobate cultripède?
3: Il ressemble à un crapaud, et maximum 10 cm. Et il a la peau totalement lisse, donc pas de verrues comme le crapaud. Et il a un paterne. Il fait un peu léopard. Ça fait pas des taches, mais ça fait des grosses taches.
2: Bon, donc une sorte de crapaud léopard. Et il a une autre particularité physique, à savoir ses yeux.
3: Ce qui le rend un peu assez unique, c'est ses yeux qui sont assez globuleux au sommet de sa tête. Donc il a une carrure un peu spéciale. Il est assez drôle comme amphibien.
2: Donc, le Pélobate cultripède, c'est une sorte de crapaud de 7 à 10 cm qui ressemble à un léopard avec des yeux globuleux, ce qui est déjà assez original. Mais ce qui le rend encore plus unique, c'est son chant.
3: Il y a certains qui disent que son chant ressemble un peu à un caquettement de poule.
2: Un chant qui rappelle celui de la poule qui caquette. Vous voulez écouter ? Alors, c'est vrai qu'un crapaud léopard qui chante comme une poule, c'est déjà original. Mais c'est pas fini.
3: C'est un des seuls amphibiens, en tout cas de France méditerranéenne, qui chante sous l'eau.
2: Et oui, parce que habituellement, vous prendrez le temps d'observer quand un amphibien, une grenouille ou un crapaud, par exemple, chante, il est hors de l'eau. Ce que sait aussi faire le Pélobate cultripède. Et à ce moment-là, autre particularité, suivant s'il chante sous l'eau ou à l'extérieur de l'eau, eh bien, il ne chante pas de la même façon. Et c'est pas fini.
3: Le Pélobate cultripède, en fait, si on regarde un peu l'étymologie du sens, ça veut dire qu'il possède des couteaux. Ou ce qu'on appelle des couteaux, c'est des parties de ses pattes arrière qui lui permettent en fait d'avoir une partie un peu plus dure, qui lui permettent de facilement s'enfoncer dans le sol et assez rapidement pour se cacher, pour passer l'hiver, l'été ou les différents éléments.
2: Bon bref, je crois qu'on peut le dire, le Pélobate cultripède est une merveille. Et en parlant de merveille, petit rappel, la planète des amphibiens, c'est-à-dire là où ils vivent, c'est les zones humides, mares, étangs, ruisseaux, etc., à préserver donc. Merci Juliette G. du Seine-Occitanie, Conservatoire d'espaces naturels, et merci ici Garlozère.
0: Merci à Benoît Prospero, restez bien avec nous sur ici, il n'y a pas que Paris dans la vie. Jackie, tu restes avec nous.
1: Bah bien sûr.
0: Jackie, vous avez reconnu sa voix, Jackie du Club d'eau, mais si ce n'était que ça, vous allez découvrir son parcours impressionnant dans les toutes prochaines minutes. On va quitter l'échelle Le Jacob et les débuts à Gauthénaire quand tu as 19-20 ans.
1: Oui.
0: Pour quitter complètement la France, n'en dis pas plus, c'est à suivre sur ici.
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0: Et Super Trompe avec Give a Little Bit, sur ICI.

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2: Avec Jackie, notre invité aujourd'hui, il est né à Paris dans le 19e arrondissement, mais il va grandir du côté de Saint-Ambroise dans le 11e arrondissement, animateur de télé, de radio, formé, ne l'oublions pas, à l'école supérieure de journalisme à Paris, un amoureux de foot, on l'a évoqué tout à l'heure. C'est un parcours, c'est un destin à travers les régions, avec un ancrage très fort qu'il nous raconte ce soir. Évoqué tout à l'heure le foot, Jackie, c'est vrai que tu as été au Racing Club de Paris?
3: Absolument, je jouais ailier droit au Racing Club de Paris, j'ai même été ramasseur de balles au Parc des Princes.
2: Bah, c'est génial,
3: ça. Racing Club de Paris, à l'époque, oui, enfin j'ai fait ça de 10 ans à 15 ans.
2: Ouais, donc,
3: après, il y a les filles et le rock'n'roll.
2: Et voilà, c'est ça.
3: Parce que
2: là, tu vas sortir un petit peu de l'enfance, te diriger vers l'adolescence. Ouais. Et alors, un autre lieu qui compte, c'est celui-ci. Pas Notre-Dame de Paris, ça.
3: Non, je crois pas, non.
2: À 16 ans, si jeune, hein, tu découvres l'Angleterre, tu parles là, parce que tu avais un correspondant, c'est ça?
3: Oui, j'avais un correspondant à l'époque, ça se faisait beaucoup. Je sais pas si ça se fait encore.
2: Bien sûr. Ouais.
3: Donc moi, je l'invitais chez moi et il m'invitait chez lui, enfin chez ses parents, parce que lorsqu'on avait, on n'était pas. Oui. Et là, ça, j'ai découvert l'Angleterre, oui. J'ai découvert Londres, j'ai découvert le rock'n'roll.
2: Ah oui, bien sûr.
3: Ah bah voilà.
4: The Beatles.
2: Qu'est-ce qui me fascine quand t'arrives en Angleterre?
3: Ce qui me fascine, c'est en plus c'était la période du Swinging London, tu vois, dans les rues c'était vraiment bien. Il y avait une vraie énergie. Et mon correspondant a déjà adoré le rock'n'roll. Il m'a dit viens au Marquis, il y a les Beatles. Il me fait. Donc j'ai vu les Beatles, j'avais 17 ans.
2: Alors,
3: j'ai vu les Kings.
2: C'était où le Marquis?
3: Parce que le Marquis, c'est dans le Swinging London, tu vois, c'est à Market Street. C'est une
2: boîte. Ça existe toujours?
3: Je pense, je sais pas, mais enfin moi, c'était là où passaient tous les groupes importants de l'époque.
2: Donc, t'as vu qui, les Kings?
3: Les Kings, j'ai vu les Beatles, j'ai vu les Animals, j'ai vu les Who, j'ai vu Jimi Hendrix. J'ai tout vu, de toute façon, après, quand j'étais attaché de presse, j'ai tout vu.
2: Ouais, non, mais c'est quand même. Je rappelle que t'as 16 ans. Quand tu vois
3: 17 ans.
2: Ouais, mais tu vois, quand tu vois les Beatles à 17 ans, les Kings, enfin, excuse-moi.
3: Ah, mais ça a changé ma vie.
2: J'ai ouvert à vous, là.
3: J'ai pas dit c'est ça que je veux faire, mais c'est ça que je veux écouter. Tout.
2: Bon, tu reviens en France, et c'est vrai que tout doucement, les projets vont peut-être se décider. T'es au lycée Voltaire, hein, puisqu'on parlait du
3: lycée Voltaire. Oui, lycée Voltaire, absolument.
2: Pourquoi tu te conduis vers. Pourquoi tu vas faire une école de journalisme à rue de Rennes?
3: Bah, je sais pas trop quoi faire, j'ai eu mon bac.
2: Ouais, mais il y a
3: je voulais faire un truc dans la musique, mais pas musicien, parce que je suis pas musicien. J'ai dit, tiens, peut-être, j'avais envie d'écrire des trucs, tout ça. Donc, j'ai dit, je vais faire l'école de journalisme, je suis resté 3 ans, j'ai eu mon diplôme, mais ça m'a pas servi à grand chose par la suite.
2: Alors, ton premier boulot, vendeur de disques au Lido Music sur les Champs-Élysées.
3: Absolument. Le Lido Music qui n'existe plus maintenant. Oui, je vendais à l'époque, donc, il n'y avait pas de CD. D'accord. Et je vendais des vinyles en import. C'était le seul endroit. À Paris et même en France, on peut trouver des vinyles en import.
2: Mais t'as vu à quel point c'est encore à la mode, les vinyles, aujourd'hui.
3: Oui, c'est vrai, ça redevient la mode.
2: Donc tu travailles sur les Champs-Élysées à ce moment-là. Oui. Et puis alors, tu te retrouves dans un premier boulot, en 1973, chez Philips Phonogramme, un peu par hasard, parce que tu connaissais la coiffeuse de la femme
3: de Serge Lama.
2: C'est à ça qu'on doit une carrière.
3: Ouais, écoute. Je sais pas quoi, tu la dois ta carrière, toi, ta petite fille de rencontre.
2: C'était pas le coiffeur, c'était le médecin de quelqu'un d'autre. Ouais. Enfin, bref,
3: c'est vrai, on est devenu. Elle s'appelait donc Daisy Lama. Ouais. Et on est devenu pote. Elle était attachée de presse chez Philips. Elle voyait bien que je m'intéressais à la musique et tout. Elle me dit, Jackie, attends, moi j'étais sorti, j'avais fait mon service militaire. Enfin, j'avais été pistonné, mais je m'étais fait réformer. Donc je suis resté 4 mois, puis je glandais, quoi. Elle me dit, Jackie, si jamais j'entends parler d'un truc, je te rappelle, j'ai un pot incroyable, elle m'a rappelé 4 mois après. Elle m'a dit, viens, il cherche un attaché de presse, pas sûr que ce soit toi parce qu'il va être différentes personnes. Je suis tombé sur Louis Nucera, je sais pas si tu vois qui c'est, qui par la suite était directeur littéraire chez Jean-Claude Lattès, avec qui je suis vraiment devenu ami après. Ouais. Et alors je rentre dans son bureau, puis à l'époque, moi j'avais les cheveux longs, genre Louis XIV, les Creepers, des tours Eiffel partout, des fausses cravates, enfin, tu vois, hyper élégant.
2: Très Camden Town, quoi.
3: Ouais. Et je reste dans son bureau et je reste 10 minutes debout. Ouais. C'est long quand tu cherches un emploi, tu vois. Le mec, il est là, il me dit rien. Donc je m'assois pas, tu vois. Il me dit, asseyez-vous avec la chanson niçoise que je ne sais pas faire. Il m'a posé 2 questions. Il m'a dit, est-ce que vous parlez anglais? Je lui ai dit oui, parce que c'était vrai, je parlais anglais. Ouais. Est-ce que vous connaissez des gens dans le show business? J'ai dit non. En une seconde, je vais lui dire non parce que c'est vrai. Sinon, il va se renseigner, c'est pas possible. Il me dit, je vous remercie. Au revoir. Je sors de son bureau. Puis je dis à Daisy, il m'a posé 2 questions. Il m'a dit,
2: c'est mort.
3: Attends. Oui, c'est mort. Ouais. Et l'après-midi, il me rappelle, chez moi, parce qu'à l'époque, il n'y avait pas le portail, il me dit, vous commencez comme vous voulez. Et j'ai dit, le lendemain matin, j'étais chez Philips,
2: C'est génial. Alors, tu vas t'occuper de tout le catalogue international. Jackie, il a été attaché de presse des Talking Heads, de Blondie, de Peter Gabriel, de Genesis. Mmh. Ça met au garde à vous. T'as même été l'attaché de presse de.
3: Ah, attends. Bob Marley.
2: Est-ce que tu peux me raconter cette partie de foot que t'as organisée pour lui à Paris?
3: Ben oui, parce que Bob Marley, c'est un dingue de football, même un fou furieux. On l'avait mis à l'hôtel Hilton, et à l'époque, avenue de Suffren, à l'époque, à l'hôtel Hilton, il y avait un terrain de foot en bas. Il arrive avec tous ses cuisiniers, tout ça.
2: Il y a toujours, hein.
3: Oui, il y a toujours, d'ailleurs.
2: C'est Stéphane Antoine.
3: Oui, d'accord, ouais. Et il arrive et tout, c'est d'ailleurs là, la seule fois où il m'a fait goûter de la ganja, j'étais plaqué contre le mur.
2: Tout ça est interdit, bien sûr, pour la santé, vous le savez.
3: Oui, mais bien sûr, non. Non, parce que c'était trop drôle. Que... Jack, Jack, Jack. Et à un moment donné, il approche de la fête, il voit un terrain de foot, il dit « Ah, Jackie enfin, », je te dis en français, hein, il parle en anglais. Ouais, « ouais. Oh, j'aimerais bien faire un match de foot ». Le problème, c'est que le match de foot, je pouvais l'organiser que le lendemain, parce qu'après, il partait, si tu veux. Et en 24 heures, j'ai organisé ce match de foot des Wellers contre les...
2: Fou,
3: les journalistes rock, enfin, toi...
2: Il était sympa, Bob Marley ?
3: Ah ouais, j'adorais Bob Marley. Fallait pas être pressé, hein. Quand on organise des interviews, il arrivait avec 3 heures de retard.
2: Évidemment.
3: Bon. Il a fait ce match et ils ont gagné d'ailleurs. Ils étaient tous défoncés, les Wallers, mais ils jouaient super bien.
2: Quoi. Complètement fou. Un lien, un autre endroit avec un lien très fort, avec une rue mythique, c'est la rue de Verneuil. T'arrives chez Gainsbourg.
3: Alors oui, alors Louis Nucera, le fameux Nucera m'a dit, voilà, Gainsbourg cherche un attaché de presse en interne, c'est-à-dire chez Philippe, s'il va en voir plusieurs, vas-y. Je lui dis, mais j'y vais tout seul. Bah, j'ai dit, il me dit, bah oui, tu vas tout seul. T'as quel âge? Moi, j'avais 25 ans à l'époque. Et j'arrive, je viens, j'ouvre la porte et je tombe sur lui. Moi, j'étais déjà fan, j'étais terrorisé.
2: Ouais,
3: quoi.
2: Ouais, ouais.
3: Bonjour.
2: Il a trouvé que t'as une bonne tête.
3: Oui, ça a collé assez facilement, quoi. Mais il est timide. Et puis moi, j'étais tétanisé, donc je parlais pas beaucoup. Lui non plus, il y a eu beaucoup de blancs. Mais enfin, il m'a posé des questions et tout. Et finalement, ça a collé. Il m'a dit, ok, Jackie. Il a appelé Nucera. Il a dit, moi, je prends Jackie. J'aime bien. J'aime bien son allure.
2: Et t'es parti pour 8 ans de collaboration.
3: Ouais,
2: avec
3: ouais,
2: lui.
3: 8 ans. 8
2: tu
3: ans.
2: Dis qu'il a appris à te porté en société.
3: Oui, il m'a changé un peu. Oui, il m'a appris la vie, lui. Enfin, ouais. La sienne, mais j'aimais bien.
2: T'as été où avec lui? Vous avez tourné
3: partout.
2: Un peu dans toute la France, hein. T'as des lieux comme ça qui te reviennent, des endroits?
3: Il y a des lieux dont je peux parler, d'autres
2: ouais.
3: Non.
2: Je sais pas, il y a le festival de Mont-Marsan, par exemple, je pense à ça.
3: Ah, le festival de Mont-Marsan, c'était pas avec lui, c'était un festival
2: en 77.
3: En 77, où ouais. Là j'étais avec Bijou, groupe que j'ai signé moi-même chez Phonogramme.
2: Okay.
3: Mais là où j'avais été à Biarritz avec lui, je me souviens, pour parce qu'il m'avait demandé de m'occuper de l'album de Catherine Deneuve, qui a fait un album solo qu'il a produit, il a tout écrit, paroles, musique. Et il m'a dit, tu la connais pas? Je dis, bah non. Il m'a dit, allez, viens, hop, je t'emmène à Biarritz, à un super hôtel, tu vois, l'hôtel Le Palais. Il arrive, il dit, voilà, j'ai réservé de suite. Je dis, oui, pour toi, tu sais même pas ce que c'était une suite, moi, 26 ans. Je me retrouve dans une suite à l'hôtel du Palais, et il me présente Catherine Deneuve, il y avait Adjani qui était là, parce qu'elle vivait avec le... Elle vivait avec Bruno Nuiten, qui était le directeur photo de l'époque, Patrick Devers, enfin, un truc de fou, quoi.
2: Bon, et c'est pas fini, mais c'est tellement inspirant, le parcours de Jackie. Peut-être que vous découvrez plein de choses ce soir, tu restes avec nous, parce que là, on a envie de parler encore pendant des heures. On va aller faire un tour sur la Côte d'Azur, tiens, tu parlais.
3: Ah, bah.
2: Alors là, on était dans le sud-ouest avec Biarritz, mais oui. Je t'emmène sur la Côte d'Azur pour chouchouter son chien. On peut lui acheter des jeux, mais aussi des friandises. Reportage sur place, Catherine Quicandon nous propose une idée naturelle et locale.
5: À Cannes, sur la Côte d'Azur, nos amis les chiens sont gâtés.
6: Ouh, j'ai beau chien, j'ai ça. 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
7: Ça fait un an que je suis à temps plein dans la marque, parce qu'avant je travaillais en CDI dans la restauration. Donc je cumulais les deux. Et là j'ai eu mon local il y a quelques mois. Donc j'ai un local tout neuf où j'ai fait tous les travaux dedans. J'ai ma cuisine pro avec le coin où je fais les colis. Et je travaille aussi avec des hôtels de luxe à Cannes. Donc je travaille avec trois hôtels sur Cannes et un sur Saint-Tropez.
5: 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Comptez à partir de 8,20€ les 100 grammes. Et sinon, pourquoi Chloé s'est lancée dans cette aventure?
7: J'étais dans les escaliers chez mes parents et je leur ai dit « Mais pourquoi je ferais pas des friandises pour chiens ?» parce que sur la Côte d'Azur, en fait, il y a personne qui faisait ça. Et ma sœur a adopté un petit spitz qui s'appelle Simba. Directement, quand elle l'a eu, j'ai voulu lui cuisiner des petites friandises maison. J'ai fait goûter en fait aux chiens de mes amis. Ils ont adoré. Du coup, de fil en aiguille, j'ai pas lâché la marque.
5: Plus d'infos sur lesdélicescanins.com. Merci à Quentin Lacrome d'Ici Azur pour cette idée délicieuse. Ici, ça entreprend dans les Alpes-Maritimes avec les délices canins et des friandises pour chiens qui font du bien.
2: Eh ben merci Catherine Quicandon, t'as des animaux toi Jackie ?
3: J'en ai eu un, mais j'ai eu un chien qui est malheureusement décédé et j'en ai plus jamais repris parce que voilà, ça m'a fait trop de peine.
2: Jackie est votre invité ce soir depuis 20 ans. On a découvert son job d'attaché de presse auprès de Gainsbourg. Il a découvert les Beatles, les Kings quand il avait 16 ans en Angleterre. Et je vous ai même pas encore parlé de sa carrière à la télé.
3: Bah alors ?
2: Et pourtant, l'émission se termine à 21h. J'espère qu'on va y arriver.
3: Il reste quoi là ?
2: Une vingtaine de minutes.
3: Ah bah ça va.
2: Allez,
3: si tu parles pas, je peux parler tout seul.
2: Allez, si tu veux. Vous écoutez Ici, passez une belle soirée. À tout de suite.
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17: Platine 45, Récré à 2, le Club Dorothée, le Jackie Show, pas de pitié pour les croissants, autant d'émissions qui nous ont fait rêver, qui vous parlent. Il est notre invité, Jackie, animateur de télévision hors norme, atypique, mythique, culte pour ceux qui sont nés dans les années 80 et 90. Mais derrière celui que l'on voyait au Club Dorothée avec ses croissants, il y a tout un parcours de vie qu'il nous raconte aujourd'hui. Alors, on a découvert comment t'es arrivé à la musique, oui. Comment tu t'es retrouvé attaché de près chez Philips, puis ouais. Après avec des artistes à l'international, puis ouais. Gainsbourg. La télé, elle arrive à toi, je sais pas si c'est un peu par hasard, mais c'est grâce à Antoine Decaune.
18: Oui, alors j'ai connu Antoine quand j'étais attaché de presse, il a une émission qui s'appelait Chorus, oui. Tout seul, et...
17: Il s'ennuyait tout seul.
18: On est devenus potes. Moi, j'allais le voir pour lui proposer mes artistes. Tu vois, il prenait pas. Enfin, le rôle d'attaché de presse. On est devenus potes. Et puis après, on est devenus amis. Puis il m'a dit, mais attends, Jackie, si tu venais avec moi comme ça, ça va me rassurer devant la caméra. Tu viens, mais tu fais que des conneries, tu parles pas. Donc, j'étais à côté de lui. Pendant qu'il était là, face caméra, en disant du bien de Bruce Springsteen, enfin, de toutes ses idoles. Moi, j'étais là, je lui mettais le doigt dans l'oreille, le doigt dans le nez, je faisais des grimaces. Et puis, le duo a fonctionné, parce que c'était un truc de... Le mec, je servais à rien, en fait. Je servais à le rassurer, mais à l'image, les gens rigolaient.
17: C'est surtout
18: que les gens rigolaient en me voyant, parce que jamais ils avaient vu un mec qui parlait pas, déjà. Un présentateur muet. J'étais le seul présentateur muet.
17: T'es précurseur, hein. C'est vrai.
18: Ah, ben, je suis précurseur, mais plus personne n'a fait.
17: Mais après. C'est surtout que tu prends un risque, parce que t'es un peu installé comme attaché de presse, tu vas te faire virer.
18: Je me fais virer par le directeur général.
17: La télé,
18: mais... Oui, je me fais virer par le DG de Phonogramme. Il m'a dit, il m'a vu à Chorus, après il m'a vu en Tarzan avec Radio 2, il m'a dit hop, je suis de l'air.
17: Non, mais c'est quand même une prise de risque considérable.
18: Alors que Serge Gainsbourg, il continuait. Moi, j'étais freelance pour Serge Gainsbourg.
17: Tu continuais.
18: Oui. Parce que je me suis fait virer et Gainsbourg a dit non, attends, là, je vais aller le voir. Il était allé voir le PDG. Il a dit bah, vous virez Jackie, mais maintenant, il me faut un attaché de presse. Et le PDG lui a dit bah, vous pensez à qui Jackie, vous allez prendre en freelance. Et grâce à lui, je me faisais plus de blé quand j'étais freelance quand j'étais salarié.
17: Alors, après Chorus, Jacqueline Joubert, qui est la maman d'Antoine Decaune, oui. Qui est directrice de l'unité jeunesse d'Antenne 2 à l'époque, elle lui propose de remplacer Dorothée, cette fois sur Récréa 2.
18: Pour, c'est que pour deux Récréa 2, elle voit donc Chorus, qui est l'émission de son fils. Apparemment, elle m'a trouvé drôle. Ouais. Elle m'appelle, m'a dit, enfin puis Antoine m'avait présenté, m'a dit Dorothée part tourner un film, un long métrage, pour deux mercredis, est-ce que tu veux la remplacer? Mais là j'étais un peu terrorisé parce que j'allais prendre la parole, c'était des sketchs, tu vois. Et, bon, Dorothée n'était pas là, mais les deux premiers mercredis j'étais avec Zabou, Brightman, Cabu, William Lemergy, enfin bon. Et en fait je suis resté 10 ans.
17: Alors il y aura les enfants du rock, je survole.
18: Je faisais trois émissions à l'époque. Je faisais ça. Récré à 2 pour les enfants, les enfants du rock pour les branchés et Platine 45 pour les teenagers.
17: Alors voilà. Platine 45, tu reçois tout le monde,
18: à tout le monde
17: de Neuve, à Coluche, en passant par Mylène Farmer, dont tu peux te narguer d'avoir des images où vous vous embrassez d'ailleurs à la télé.
18: Tu sais, on prépare les je voyais mes artistes avant, enfin les invités avant, on écrivait des trucs. Elle m'a dit, on leur avait dit, tiens, ce qui est drôle, c'est qu'il y avait cinq plateaux, à chaque plateau, je t'ai embrassé sur le front, sur les joues, comme ça. Ouais, je dis, ok, avec rouge à lèvres bien rouge pour que ça se voit, ouais. Au dernier plateau, mais c'était pas prêt, me dit Jackie, ce qui serait sympa, c'est que je t'embrasse sur la bouche. Bah, je lui dis, vas-y.
17: Et elle l'a fait.
18: Elle l'a fait. Mais ça circule partout, tu sais, maintenant.
17: Sur YouTube, sûr, déjà. On peut le voir. Il y aura Iggy Pop, il y aura Elton John, il y aura Balavoine, il y aura Les Clash, tu recevras les Rita Mitsouko, on pense à Catherine qui nous a quitté il y a pas longtemps. Il y aura Madonna, il y aura donc Les Enfants du Rock aussi, donc avec Philippe Manœuvre. Oui. Et puis, en 1987, c'est la folie qui débute.
18: Ah, oui.
17: J'aurais voulu être sur le plateau. Ah, j'étais trop loin du plateau.
18: T'as quel âge en 87?
17: 7 ans.
18: Bah, t'auras pu venir.
17: C'est vrai. 6 heures d'antenne par jour, les mercredis, le samedi. Non,
18: attends,
17: je
18: rectifie. 6 heures d'antenne de direct le mercredi, 1 heure par jour. Dimanche compris. Et moi, en plus, j'avais le Jackie Show le samedi.
17: Non, mais c'est de la folie. C'est plus qu'une famille, c'est de l'ordre du sacré, là, tous les matins.
18: On bossait, on tournait jour et demi. Quand je dis jour et nuit, c'est vraiment jour et nuit. Parfois, on dormait sur place. Parce que quand on faisait les directs, après, il fallait tourner papier pour les croissants à 10h du mat, on se couchait à 3h, je rentrais pas chez moi, je dormais dans ma loge. Quoi.
17: Je reviens au lieu, parce que là, tout ça, on connaît ça, ouais. Toi, Jackie. Tu as accompagné Dorothée partout. Dans les zéniths, dans les tournées, dans les spectacles.
18: Oui, je faisais plusieurs comédies musicales avec elle, j'étais à côté d'elle sur scène.
17: Tu te souviens d'endroits, de villes comme ça où vous avez fait la fête avec l'équipe, où vous avez des souvenirs marquants?
18: Oui, je me souviens de Clermont-Ferrand, où c'était vraiment sympa. Bah, t'es Auvergnat, toi, ça
17: veut dire. Oui, ça tombe bien. Mais qu'est-ce que t'as vécu à Clermont de plus qu'ailleurs?
18: Bah, on est allé dans un resto après, et pourtant, tu sais, on terminait tard, quoi, tu vois. On est arrivé vers 11h30, on est sorti à 5 du mat, quand même. Bien ébréché, bien éméché. C'est la seule fois où le lendemain, ça a été dur, je te le cache pas.
17: Je me souviens de cette émission du lendemain. Alors dis donc, la boule, on l'a un peu évoqué tout à l'heure.
18: Oui.
17: On parlera de ton attachement à la boule, parce que ça fait 50 ans que tu passes tes vacances là-bas.
18: Toi aussi, non?
17: Mais pas depuis 50 ans.
18: Non,
17: je ne veux pas être insultant, Jackie, mais bon. Ton premier club Dorothée Vacances, en 1988, c'est à la boule.
18: Oui.
17: C'est toi qui as choisi, c'est pas possible, parce que tu passais déjà tes vacances là-bas.
18: Non, c'est pas moi, c'est Jean-Luc Azoulay, le producteur du club Dorothée, c'est vrai. C'était en juillet 88. Et j'ai appris en juillet 88
17: maison,
18: que oui, et j'ai appris d'ailleurs en juillet 88 que j'étais papa d'une deuxième fille. Ma femme, on a appris qu'elle était enceinte d'un deuxième enfant.
17: Alors, Marie et Juliette.
18: En juillet 88.
17: C'est Marie et Juliette, tes filles.
18: Oui, c'est bien.
17: Elles sont nées dans les années 80, elles ont conscience d'avoir le père qu'elles ont.
18: Elles
17: qui sont nées pile dans la période des années 80.
18: Oui, mais moi, justement, à l'époque, quand je les ai amenées à l'école, surtout Marie, qui a maintenant, elle est en 84, donc elle a 42 ans, tu vois, elle est dedans. Elle me dit, papa, ça t'ennuie pas, mais je voudrais, parce qu'elle avait pas honte de moi, mais elle voulait pas qu'on m'en connaisse. Là, je vais continuer à pied, là. Donc, je la déposais vraiment, tu vois, à 20 mètres de l'école. Fallait pas que j'aille devant l'école, quoi. Bien sûr qu'elles en ont conscience.
17: Alors, il y aura la boule. Il y a Nice aussi. T'as des souvenirs de galets à Nice.
18: Oui, je tournais sur la plage et tout. Il n'y avait pas de ça. Il n'y avait que des galets. Et on se faisait tous mal aux pieds, mais beaucoup. Que ce soit Dorothée, Corbière, Yann ou moi, ça saignait de partout. Mais bon, on le faisait quand même.
17: Bon, alors, parle-moi quand même de cette boule. Pourquoi t'es là-bas depuis 50 ans? Il y a une maison de famille, quoi.
18: Non, il y a une maison de famille après, mais je suis allé à la boule parce que j'avais un copain attaché de presse justement chez Philips, qui m'a dit viens, j'ai des copains là-bas, et je suis parti à la boule et c'est là où j'ai rencontré ma femme.
17: Voilà. Alors toi, t'es pas team le Pouliguen, t'es team Pornichet, toi.
18: Oui, moi je suis plus Pornichet. Abul Mazi, tu vois le bidule, tu connais.
17: Oui, je connais. Tu peux me décrire un peu ces lieux qui rythment ta vie depuis 50 ans. La carte postale de la boule de Pornichet, c'est quoi?
18: La carte postale pour moi, c'est le bidule, et surtout la crêperie s'appelle le Dervin à Bas-sur-Mer. Qui font les meilleures crêpes de on prononce bas, le T ne se prononce pas, bas sur mer. Tu connais le Dervin?
17: Oui, il y a des crêpes, il y a des bons fruits de mer aussi.
18: Oui, des fruits de mer, des crêpes, et c'est là, et j'adore cet endroit.
17: Mais tu vois, je te demande une carte postale, tu ne me décris pas les lieux super de bouffe.
18: Bah oui, parce que je suis très accro à la bouffe.
17: Bah oui, mais parle-moi de cette plus grande baie d'or.
18: Ah oui, j'adore, 9 km, il paraît, c'est ça?
17: 10.
18: 10. Ouais. J'aime bien la Brière aussi, tu vois, vers Guérande, c'est magnifique, les marais salants, tout ça, j'adore.
17: Guérande, c'est le Croisic.
18: Le Croisic. Mais j'adore tout ça. J'aime bien aussi Pouliguen, c'est sympa. C'est sympa. Mais ma préférence va à Pornichet quand même.
17: Saint-Nazaire.
18: Saint-Nazaire aussi. Yeah, oui.
17: Allez, continuons de nous balader avec Jackie, votre invité. Ici, on s'intéresse à tout ce qui marche. Ça marche ici. Qu'en pensez-vous? Et si la prochaine fois que vous allez dans un bar, puisqu'on parlait du Dervin, pour prendre un thé ou un café ou une crêpe ou une glace, si on était servi par des robots?
18: Ah, c'est bien ça.
17: Je ne sais pas. Si vous trouvez ça étrange, c'est en tout cas ce qui se passe depuis quelques jours dans le Vaucluse, Jackie.
18: Oui.
17: Reportage Robin Bernot avec Adèle Bossard.
13: À Avignon, les serveurs d'un bar sont remplacés par des robots.
14: C'est un peu triste de remplacer l'humain par des machines.
13: C'est un nouveau concept concept importé de Chine qui vient tout juste d'ouvrir. Imaginez à l'intérieur de cette boutique trois grosses machines qui vous servent votre café, votre thé, des glaces grâce à l'intelligence artificielle. C'est une première dans le département du Vaucluse. Notre reporter Adèle Bossard s'est rendue sur place et a rencontré Noémie, la fille du patron qui aide les clients à passer leurs commandes.
14: En fait, tout est robotisé. Par exemple, pour la machine à café, là, regardez, vous avez une machine à café intégrée dans la machine, en fait. Après, le lait aussi, vous avez deux petits frigos, là. C'est pas des produits en poudre ou quoi. Après, comme c'est des machines, des fois, on fait pas trop confiance non plus. Voilà, je comprends totalement.
13: Depuis l'ouverture, il y a quelques jours, le bouche-à-oreille et les réseaux sociaux ont plutôt bien fonctionné, puisque les curieux se pressent dans la boutique pour observer les robots qui font à peu près tout, à l'image de Malika, plutôt conquise par le concept.
19: Mais je suis un peu intriguée, parce que c'est vrai que pour nous, c'est une première. Hein. Mais oui, mais pourquoi pas faire travailler un peu tout le monde, hein. Enfin, moi, ça ne me dérange pas, parce qu'il faut avancer, c'est l'avenir.
13: Alors, à Avignon, ça marche, mais vu d'ici, qu'en pensez-vous ?
20: Moi, je ne trouve pas ça terrible, en fait.
13: Ouais, Sébastien n'est pas vraiment conquis.
20: Bah, ça enlève de l'emploi, ça enlève le contact aussi humain qu'on peut avoir quand on va dans ce genre de truc. Ouais, ça fait peur, franchement, ça fait peur.
13: Et vous, tiens, est-ce que vous pourriez tenter l'expérience ? Écoutez la réponse de Sébastien.
20: Honnêtement, moi, ça me dit rien. Je préfère le contact avec une personne, se regarder dans les yeux.
21: Est-ce que c'est quelque chose qu'on perd de plus en plus aujourd'hui, le contact avec les autres ?
20: Je pense que oui. Je trouve qu'on est de plus en plus et il y a de moins en moins de contacts. C'est le constat que je fais. Les gens, ils sont tous sur leur portable, sur leur machin et personne ne se regarde, personne ne se parle.
13: Ce fameux bar à Avignon a quant à lui déjà prévu de se développer puisque le patron a déjà commandé une nouvelle machine qui rejoindra bientôt la boutique. Tenez-vous prêt, une machine à crêpes. Entièrement automatique. Je vous sens assez dubitatif.
17: Robin Bernot, merci beaucoup. Jackie est votre invité d'ici quelques minutes. On parle de bonnes choses. Hein, voilà, je ne sais pas, être servi par des robots, c'est un truc qui te plairait, ça?
18: Ah oui, j'en reviens une fois, quoi. Ouais.
17: C'est quoi ta France gastronomique?
18: J'en ai beaucoup, moi.
17: Ah oui, mais il y a forcément un plat qui nous emmène quelque part.
18: L'Auvergne.
17: Ah, pourquoi ? Parce que alors, la truffade, la Ligo...
18: Oui, la truffade. La Ligo, c'est avéronais. Hein.
17: Ça, on se bat tous. Est-ce que c'est avéronais ? Est-ce que c'est l'osérien ?
18: Les tripoux, j'adore.
17: Ouais.
18: J'aime bien tout ce qui est ouvert. Mais j'aime bien plein de... J'aime bien l'Alsace aussi. J'aime bien le sud-ouest. Enfin, j'aime bien tout, quoi. C'est...
17: Voilà. Ah oui, mais il faudra faire des choix quand même, tu le sais. D'ici cette fin d'émission...
18: Je ferai un choix.
17: Eh ben, c'est parfait. Jackie est votre invité. On se balade avec lui. On était en train de parler de la Loire-Atlantique.
18: Oui.
17: La Baule, tu considères que c'est la Bretagne ou que c'est la Loire-Atlantique?
18: Oui, Anne de Bretagne est née à Nantes. Elle est bretonne, hein, comme son nom l'indique.
17: Exactement, la Bretagne historique. On pourra parler dans un instant de la Normandie, parce que je sais que t'aimes bien la Normandie.
18: Oui.
17: Et que tu trouves ça un peu 50s, quoi, un peu années 50, ça n'a pas trop
18: bougé. Oui, un peu vintage, un peu comme moi, oui.
17: Eh ben, continue de tout balader avec le vintage. Jackie, ce soir. Sur ICI.
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17: On parlait des Beatles que Jackie a vu lorsqu'il avait 16 ans. Voici Paul McCartney avec Live and Let Die sur ICI.

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2: Et se balader à ses côtés, je le disais en début d'émission, dans la rue, elle a garanti de s'arrêter tous les 2 mètres pour faire des photos, des photos qui font remonter à la génération des enfants. On est dans les années 80 et 90, comme une espèce de Madeleine de Proust télévisuelle, comme ça. Bah oui, c'est un homme emblématique, animateur emblématique du Club Dorothée, de Récréa 2, de Platine 45, de Chorus, avec Antoine Decaune, où il a débuté, des Enfants du Rock. Jackie est votre invité. Bon, on a parlé de la Baule, on a parlé de la Loire-Atlantique, oui. Un peu de la Bretagne, la Normandie. C'est vrai que Trouville, c'est un endroit que tu connais, par exemple.
3: Oui, oui, oui, j'aime bien Trouville. C'est Antoine Decaune qui m'a fait découvrir Trouville.
2: Ah, c'est vrai qu'il a une maison par là-bas, lui.
3: Oui, enfin, sa mère déjà avait une maison, donc il aime beaucoup. Et j'aime bien Trouville. J'aime pas trop Deauville, parce que c'est trop, un peu trop showbiz.
2: C'est le 21e arrondissement
3: de Paris. Ouais. Par contre, Trouville, il y a le côté 50s que j'aime bien. Ouais. Et j'aime bien aussi les plages du débarquement, tu sais.
2: Alors, Ouistreham,
3: Ouistreham Beach, tout ça, j'adore. Ah bah tu connais.
2: Un peu, oui, quand même.
3: Oui, j'aime bien le côté, la mer, la campagne, comme ça, je vais me ressourcer.
2: T'es un rural, toi, en fait, un peu.
3: Un peu quoi ?
2: Un rural, un peu.
3: Légèrement, hein. Je suis plus urbain que rural, mais parfois j'en ai besoin.
2: Ouais, mais j'ai l'impression que tu deviens rural qu'urbain. Bon, enfin, je rappelle que t'es né à Paris, hein, t'es un pur parisien. Alors, on a parlé de beaucoup de choses, de ta carrière. C'est vrai que t'as tourné avec Luc Besson ?
3: Oui, grâce à Isabelle, à Jenny. Quand j'ai présenté Platine 45 avec elle, elle m'a dit, mais attends, on se voit, de temps en temps, tu vois, on dînait ensemble. Elle m'a dit, attends, elle tournait Subway. Elle m'a dit, attends, je vais te trouver un petit rôle. Moi, je m'en fous.
2: Elle a tourné dans Subway.
3: Ah oui, j'ai tourné dans Subway. Oui. Tu l'as vu, Subway?
2: J'ai vu Subway, mais je me souviens plus de toi.
3: Ah, j'étais c'était un dîner de préfet comme ça. J'avais un costard gris et une lunette de sécurité sociale.
2: Je vais le revoir ce soir, là.
3: Et elle m'a dit, bah, viens, je vais te présenter à Luc. Mais Luc, je le connaissais parce que nos filles allaient à l'école dans la même école. Donc, je le voyais tous les matins à 8h02. Chacun avec sa fille. Il m'a dit, mais Jackie, attends, je vais te filer un petit rôle comme ça. Mais tu vois, je parlais pas, hein. J'étais à table. J'ai tourné dans Subway.
2: Non, mais c'est énorme.
3: C'est Isabelle qui m'a fait tourner, Isabelle qui m'a fait tourner dans Subway.
2: Extraordinaire. Bon, alors après le Club Dorothée qui va durer environ 10 ans, hein, jusqu'en 97.
3: Ah, pas environ, c'est très, très précis. 87, 97.
2: Oui, c'est 97. On non, mais on sait toujours pas pourquoi ça s'est arrêté, mais on va pas rentrer dans ce débat-là.
3: Non.
2: Il y aura B1, il y aura NT1, il y aura IDF1, il y aura énormément de choses. Tu vas même produire Armel, tu vas t'intéresser.
3: Oui, j'ai monté une boîte de prod qui s'appelait une grosse boîte américaine, parce qu'on était deux.
2: J'adore.
3: Et quand j'appelais, j'ai dit bonjour, c'est une grosse boîte américaine. Ils pensaient que c'était vraiment une grosse boîte américaine. Oui, j'ai produit Armel sur scène. J'ai produit les premières émissions de Julien Drieux.
2: Bien sûr, oui. Petit plat dans les grands, petit plat cuisiné. Quoi.
3: Et puis j'ai produit aussi des dessins animés, des séries d'animation pour TF1, pour Canal J à l'époque.
2: Ok. On va parler de ton actualité dans un instant. Je reviens en Auvergne parce que tu l'as un petit peu évoqué. On parle de Richard Gauthénaire, qui est ton pote d'enfance.
3: Oui, il a une maison en Auvergne, dans l'Allier.
2: Il était en colonie de vacances avec toi. Et lui, il s'est installé en Auvergne.
3: Oui, enfin, il y a encore un appart à Paris, mais il a acheté un très beau truc où j'y vais souvent d'ailleurs. C'est dans l'Allier, oui, dans le Bourbonnais, exactement.
2: Et oui, exactement.
3: Tu connais, non? C'est ça?
2: Bah, j'y suis né, moi, dans le Bourbonnais, donc c'est pour ça que je t'y emmène.
3: Ah oui, c'est vrai, t'as une tranche de Bourbon.
2: Oui, effectivement. Comment tu trouves le Bourbonnais? Alors, on est près de Vichy, Moulin, Molisson, c'est ça, hein, le Bourbonnais.
3: C'est marrant, Moulin, Vichy, ça va pas ensemble, hein. Jean Moulin, Vichy, collabo.
2: Ne commence pas. Je sais pas, ça ressemble à quoi pour toi, le Bourbonnais, le massif central, l'Auvergne?
3: J'adore l'Auvergne. Je connais plus le Cantal. Ouais. Parce que j'avais un ami malheureusement décédé, là, j'y allais très souvent aussi.
2: D'accord.
3: Et moi, j'adore l'Auvergne, les volcans, la verdure.
2: Et tu pourras aller vivre là-bas?
3: Ah non. Je ne crois pas aller. Non, moi je suis très parisien. Moi.
2: Tu l'as dit avec un
3: espèce de sincérité. Non, moi c'est rock'n'roll, il me faut les néons, tu vois. Ouais. mais j'ai besoin de ça pour me ressourcer. Mais je ne pourrais pas vivre là-bas. Non.
2: Pour te ressourcer, j'ai cru comprendre qu'il y a des lieux que tu aimes bien ou que tu aimerais retourner, comme le Pays Basque.
3: Oui. Justement, à Biarritz, où j'y suis allé une seule fois avec Serge Gainsbourg, je ne suis jamais retourné.
2: Et ben pourquoi?
3: Ben, je ne sais pas. J'aimerais bien retourner parce que c'est un endroit que j'avais bien aimé.
2: Bah oui, Biarritz.
3: Je suis allé une fois à Mont-de-Marsan aussi pour le festival punk.
2: Oui.
3: Voilà, en 77.
2: Biarritz, c'est Spelette, c'est le piment d'Espelette, c'est Guétari à côté.
3: Ah oui, c'est la Piperade,
2: c'est Saint-Jean-de-Luz.
3: Ah oui, j'ai envie d'y retourner, donc je vais y retourner.
2: C'est Saint-Sébastien à côté, c'est la frontière espagnole. Bah si je t'en parle, c'est que je connais, oui.
3: Menteur.
2: Si, je te jure, si, Saint-Jean-de-Luz, il y a même Louis XIV qui s'est marié dans l'église, qui est absolument sublime. Et le fond de mer est extraordinaire, je connais un restaurant, il y a un très bon foie gras.
3: D'accord.
2: Bref, on en parlera après la fin de l'émission.
3: D'accord.
2: Les Landes.
3: Aussi, ben, c'est pas très loin tout ça.
2: Oui, mais tu connais, t'as déjà
3: été. En ce moment, c'est pas. Je me méfie quand même. Incendie, tout ça, je l'attends un peu, non?
2: Évidemment. Il y a des régions comme ça que tu connais pas du tout. En France.
3: J'en ai fait pas mal grâce aux tournées que je faisais avec Dorothée. Quoi.
2: Non, mais des régions que tu connais vraiment pas, où tu es peut-être arrêté pour un concert, mais où tu dis, ah, c'est quand même dommage, je connais pas cet endroit.
3: Alors, j'irais bien en Lozère ou en Corrèze. Voilà,
2: t'es pas loin de l'Auvergne, pour le coup.
3: Pardon?
2: T'es pas très loin de l'Auvergne.
3: Oui, mais je suis jamais allé en Corrèze. On m'a dit que c'est pas mal.
2: Et la Corse?
3: Alors là, quand j'y suis allé, oui, parce que j'ai un ami qui a une maison là-bas, j'y suis allé. Ouais.
2: T'aimes bien ?
3: Oui, j'aime bien. Sauf les Corses, qui sont un peu spéciaux, quoi.
2: Mais dis pas ça, mais t'es fou. Faut pas dire ça. On salue tous les Corses qui nous écoutent.
3: Oui, bonjour les Corses.
2: Bon là, toi, t'aimes bien vivre dangereusement, hein.
3: Oui, j'aime bien. Ouais. Je suis assez cash comme mec.
2: Oui, ben ça, effectivement. Et le sud, la région PACA, il y a des endroits que t'aimes bien où aller, où t'as gardé de jolis souvenirs.
3: Oui, j'aime bien Cannes, le quartier du Suquet, tu sais, le marché Fortville, tout ça, j'adore. Nice, malgré les galets, j'aime bien aussi. Non, j'aime bien aussi.
2: Vaucluse, le Luberon.
3: Ah oui, bah la Luberon, j'ai loué beaucoup de maisons maintenant le Luberon. Oui, j'ai
2: quand tu pars en vacances.
3: La Drôme, j'adore la Drôme.
2: Ah bah voilà.
3: L'Ardèche, je trouve très beau. Tournon, Crozes-Hermitage, j'étais en Hermitage.
2: Ouais.
3: Tournon, j'adore ces endroits-là.
2: Ah, et quand tu pars en vacances aujourd'hui, tu vas où ? Si tu vas en France, hein, je parle.
3: Bah, souvent à la Baule.
2: Oui, d'accord.
3: Et parfois dans le sud, à Cannes.
2: À Cannes, du côté de Cannes, d'accord. Ouais. Et si tu t'échappes le temps d'un week-end, où tu peux pas aller bien loin ? Tu vas quand même à la Baule ou
3: non, coup... la Baule c'est un peu loin pour un week-end.
2: Ah bah oui.
3: 460 km.
2: Mais en train 3 heures hein, depuis Paris donc.
3: Oui non mais je préfère aller plus près. Ça t'ennuie pas.
2: Tu fais ce que tu veux, c'est ta vie hein, c'est toi. C'est toi qui réponds aux questions. J'ai qui est votre invité ce soir. Et tu vis où aujourd'hui?
3: Je vis, je donne pas mon adresse.
2: Mais non, tu donnes pas le code non plus, mais.
3: Si je peux te donner le code, si tu veux. Tu veux que je te donne le nom de la ville?
2: Bah oui, enfin, t'es pas obligé, mais c'est pour savoir où est-ce que, quel est ton environnement, en fait.
3: Je vis à 500 mètres de Paris, et pourquoi je vis à 500 mètres de Paris? Parce que j'ai une maison avec un jardin, mais je vois le panneau Paris dans ma rue, donc ça me rassure.
2: C'est quel département?
3: Le Val-de-Marne.
2: T'es dans le Val-de-Marne.
3: Oui.
2: Tu te balades un peu dans le Val-de-Marne?
3: Oui.
2: L'occasion de, je sais pas, tu peux nous citer des villes que tu apprécies, que t'aimes bien?
3: Oui, Alfortville, Maison Alfort.
2: Oui.
3: J'aime beaucoup. Gentilly.
2: Ben voilà.
3: Voilà. Ivry aussi, il y a des trucs sympas.
2: Ça fait longtemps que tu es là-bas, je crois. Hein,
3: 38 ans.
2: Oui, 38 ans là, 50 ans la Baule. T'es dans quelque chose un peu. T'aimes bien les... tout ce qui est.
3: Je suis d'habitude,
2: ouais. Ben oui. Bon, et la Plaine Saint-Denis, c'est ta deuxième maison. Hein.
3: Ah, ben la Plaine Saint-Denis, j'y vais depuis 87. Donc ça fait. Quoi?
2: Ouais. Mais 87, ça fait
3: 39 ans.
2: Oui, ça fait bientôt 40 ans.
3: Ouais.
2: C'est J.A. La Production, c'est Jean-Luc Alessoulay. Alors en ce moment, tu fais des podcasts, Jackie, qui s'appellent Platine Jackie.
3: Oui.
2: Ça a débuté il y a quelques jours, le 1er octobre. C'est quoi ces podcasts?
3: C'est sur J.A. La Plaine et sur YouTube. Bah, ça s'appelle Platine Jackie. Donc en référence à Platine 45 et j'ai des invités en tête-à-tête un peu comme toi, je leur parle un peu de essentiellement musique, je leur demande ce qu'ils écoutaient quand ils étaient gamins, ce que les parents leur faisaient écouter, ce qu'ils font écouter à leurs enfants, à ses enfants, à leurs enfants, enfin tout ça quoi. Plus de petites questions à la Jackie.
2: Voilà. T'as qui là prochainement, tu peux nous donner des noms, on découvre tout ça sur YouTube hein.
3: Oui, il y a Eric Antoine, il y a André Manoukian, il y a il y a plein de gens mais surprise.
2: Et toi t'écoutes quoi?
3: En ce moment
2: ouais.
3: De récent
2: non, mais pas, non, pas forcément dans la. Enfin, qu'est-ce que t'écoutes? Voilà. Je vais chez toi.
3: Je te mettrai les Ramones, Libertines.
2: Oh, ouais,
3: j'adore les Ramones, dont j'étais l'attaché de presse d'ailleurs.
2: Absolument.
3: Libertines, pardon, j'aime beaucoup.
2: Ouais.
3: Springsteen, les Beatles, toujours les Kings. Enfin, tu vois, des trucs vachement récents, quoi.
2: Il y a quand même, sans en citer forcément, des gens dans la nouvelle génération qui t'alertent un peu, tu dis attention talent quand même là.
3: Oui, il y a des Français. C'est Demers, non, il est belge lui. Demers.
2: Pierre Demers,
3: j'aime bien.
2: Il est belge, mais tout à fait.
3: Ouais, bah, j'aime bien. Voilà,
2: un look très anglais hein, pour le coup, parfois.
3: Et j'ai découvert une fille qui s'appelait Marguerite, que j'aime bien.
2: Oui, tout à fait, qui était invitée il y a quelques jours de notre radio, qu'on a découvert sur le plateau.
3: J'aime bien ce qu'elle fait.
2: Bon, et cette histoire de manga, là, c'est pour la fin du mois d'octobre.
3: C'est le 30 octobre au Palais des Congrès,
2: c'est
3: Star
2: quoi
3: Manga.
2: C'est quoi?
3: Je vais présenter une soirée, donc ça va s'appeler Star Manga, où, avec un orchestre symphonique, quand même, de 60 musiciens sur scène.
2: Que tu diriges.
3: Que je dirige naturellement, car je suis également chef d'orchestre.
2: Non,
3: je le dirige pas, il vaut mieux pas, parce que ça va sonner bien faux. Il y a tous les mecs de l'époque, Bernard Minet, Jean-Paul Césaré qui vont chanter, Nicky Larson, Bioman, Les Chevaliers Zodiac, Candy, il y aura tout le monde quoi.
2: Alors là, pour tous les nostalgiques,
3: venez
2: Candy, Les Chevaliers du Zodiac, là-bas ça me parle directement.
3: Bioman,
2: Olivier Tom,
3: Jeanne et Serge.
2: Jeanne et Serge. Coup de foudre, match de volley-ball, c'est
3: ça? Tu vas venir sur scène chanter, toi, le 30 octobre.
2: Les mystérieuses cités d'or.
3: Bah oui.
2: Oh là là, Pokémon.
3: Bah tout ce qu'on aimait.
2: Tout ce qui est culte.
3: Ouais.
2: Il y aura Noam.
3: Oui.
2: Pour Goldorak.
3: Bah oui, il y aura tout le monde.

0: Yacine Mallet qui est en régie, qui fait partie de la génération Club d'eau. Elle est au taquet, là.
1: Ouais, au taquet, qui c'est celle-là?
0: Bah, c'est Mathilde Mallet, elle est l'émission. Mais elle est née dans les années 80 aussi.
1: Oui, donc, apparemment, elle aime bien Gueule de Rac, non?
0: Et elle vient de la Baule, en plus.
1: C'est vrai, elle est bauloise. Oui. On en parle après.
0: Exactement. Noam, vous savez qu'il a 60 ans aujourd'hui, quand même. Oui, il avait 10-12 ans à l'époque.
1: Hein. Oui, bah oui, ça
0: c'est,
1: change.
0: C'est fou, ça. Bon, ça, c'est qu'on sait. On va redonner la date.
1: Le 30 octobre au Palais des Congrès à 20h.
0: Et c'est toi qui présente.
1: Oui, malheureusement.
0: Et c'est toute l'enfance, voilà, qui va revenir.
1: Oui, je pense que ça va être sympa, ça va être une belle fête.
0: Ouais. Jackie, on va garder un lieu en cette fin d'émission. On s'est bien baladé. Ouais. Mais si, devant la carte de France que tu as en face de toi, un hexagone, il y avait un lieu central qui est celui de ta vie.
1: Oh là là,
0: bah Paris. Que tu choisirais.
1: Ah non, il faut que je... c'est hors Paris.
0: Ah non, mais tu as le droit de me devoir parler, celui Paris. Pour toi.
1: Oui, mais c'est Paris.
0: Essentiel de ta vie.
1: C'est Paris, c'est ma ville, j'adore.
0: Merci d'avoir été l'invité de Y'a pas que Paris dans la vie.
1: Bah voilà, tu vois, ça porte bien son nom.
0: Sauf que pour Jackie, il y a un peu Paris dans la vie. Ouais. T'as passé un bon moment?
1: Très bien, Eric.
0: Bon, bah tant mieux, on se
1: et
0: voit.
1: Et toi, t'as passé un bon moment?
0: Moi, j'ai passé un super moment, comme à chaque fois. On se voit à la Baule très vite.
1: On se voit à la Baule très vite, et puis tu vas venir dans mon podcast. Si tu veux bien, je t'invite.
0: Avec grand plaisir, si tu veux. Mais oui. Je viendrai surtout le 30 octobre au Palais des Congrès de Paris.
1: Sûr, hein.
0: Bah, évidemment, je viendrai t'applaudir. On viendra tous pour ceux et celles qui ont envie de venir à Paris. Et ça va parler à toute une génération. À très bientôt, Jackie, c'est un bonheur.
1: À bientôt.
0: Et bravo pour ce parcours très inspirant à retrouver dès à présent sur ici.fr. Merci à Mathilde Mallet et à Katharina Da Fonseca qui a préparé cette émission. Salut.
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0: Non, y a Emmanuel Moir avec Bon Malheur sur ICI.
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2: Bonsoir à tous, comme chaque soir, il y aura du rock, de la pop, du disco, du funk, de la new wave. Normal, on repart dans les années 80 où tout était permis pour être numéro 1. Et ce soir, ça commence comme ça.

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1: Et oui, dans les années 80, on pouvait être numéro 1 avec un titre mêlant punk, rock, funk, new wave, ayant pour thème l'interdiction de la musique rock en Iran, à l'époque dirigée par l'ayatollah Khomeini. On est en 1982, hein, tout est permis, et ce titre de Clash, le groupe punk rock le plus célèbre de l'époque et leur plus grand succès international en France, il s'est même classé numéro 2 des ventes, hein. Les années 80, c'est aussi le retour dans les classements de Michel Polnareff avec, entre autres, en 1981, Radio.

Eli Medeiros avec A Bailar Calypso. C'était juste un an après le succès de Toi, toi, mon toi en 1987 et ce titre que Eli Medeiros dédie à sa petite fille, prénommée Calypso, elle le chante tout en espagnol lors de la première partie du concert d'Étienne Dao à l'Olympia. Le directeur de sa maison de disques est séduit, la chanson est retravaillée, elle y ajoute des paroles en français, elle sort en 45 tours et c'est un nouveau succès en France, en Italie, aux Pays-Bas et même au Québec. Allez, on continue à voyager, direction Belle-Île-en-Mer, Marie Galante, suivez le guide, c'est Laurent Voulzy. Tout de suite.

0: Tina Turner à l'instant avec Let's Stay Together. Et là, on touche à la perfection puisque Tina Turner, on est tous d'accord, est la plus grande chanteuse de tous les temps. Oui, je sais, je l'ai déjà dit pour une ou deux autres chanteuses, mais quand même, si vous avez eu la chance de voir Tina sur scène, je suis sûr que vous êtes d'accord avec moi. Allez, dans un instant, un autre immense interprète à la voix unique, inimitable, Joe Cocker, arrive avec Unchain My Heart et c'est juste après ça.
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1: Joli succès en 1983, un de plus pour Julien Clerc qui, avec ce titre écrit par le Québécois Luc Plamondon, voulait un petit peu modifier son image de chanteur romantique en y ajoutant un grain de rock'n'roll. Un 45 tours qui s'est vendu à l'époque à plus de 500 000 exemplaires et qui est aujourd'hui un classique de son répertoire. À ce propos, Julien est toujours en tournée. Il sera entre autres le 15 octobre à Châteauneuf-sur-Isère. Allez, on avance dans le temps. 1986, pour Jean-Jacques Goldman, c'est La vie par procuration.

avec Don't Go. On revient à ce que je vous annonçais en début d'émission. Dans les années 80, on pouvait être numéro 1 dans le monde avec un titre New Wave, très New Wave. Par exemple, le groupe Yazoo et son incontournable Don't Go, 1982. Mais on pouvait être aussi au top du top avec de la disco funky comme le groupe De Barge et leur plus grand tube Rhythm of the Night, sorti en 1985. Souvenez-vous.

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1: Découvrez Ce qui reste, le nouveau titre de Pascal Obispo en duo avec David Hallyday.

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3: Dans le titre Tout pour moi, le cri du cœur de Clara Luciani est adressé à un petit garçon qui a bouleversé sa vie.
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3: En 2024, Clara Luciani signe son grand retour avec un titre qui brille comme une boule à facettes, Tout pour moi. Mais derrière ce refrain ultra efficace se cache une révolution intime. Ce morceau est le premier chapitre de son troisième album, Mon sang. Et l'heureux événement qui a tout changé, c'est la naissance de son fils. Pour lui, elle a troqué la mélancolie contre une déclaration d'amour absolue.

0: C'est là tout le génie de Clara Luciani. Réussir à transformer le thème universel de la maternité en un tube pop irrésistible qui nous donne envie de danser.
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1: Découvrez Égaré, le nouveau titre de M Pokora.
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2: 1966, un jeune homme de 22 ans enterre les yéyés en une seule chanson. C'est l'histoire de Love Me, Please Love Me.
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2: En plein milieu des années 60, la France s'endort sur des reprises approximatives de tubes américains. C'est là que déboule Michel Polnareff. Look androgyne et voix aiguë, il sort son premier album et décroche un succès planétaire avec Love Me, Please Love Me. Ce n'est pas juste un slow, c'est une révolution. Le disque s'exporte même aux États-Unis, un exploit rarissime pour un artiste français.

0: Avec ce titre qui fait le tour du monde, Paul Naref ne se contente pas de chanter l'amour. Il libère les mœurs et envoie définitivement les yéyés au musée.
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1: Découvrez Princesse K.O., le nouveau titre de Yoa avec Marine.
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2: Bonjour, je m'appelle Armand. J'ai vécu à Tartas depuis 1923, l'année où je suis né. Ma génération, nous avions 6 km à faire pour aller à l'école. Nous avons commencé l'école à 6 ans et nous faisions tous les jours 6 km aller, 6 km retour. Il n'y avait même pas de vélo. Souvent, les enfants étaient surmenés. Alors, c'est impensable de faire ça maintenant. J'étais à l'école à Tartas.
3: D'accord.
2: Instituteur qui s'appelait Maurice.

0: Et alors, je suis resté chez mes beaux-parents pour élever mon fils. Le grand progrès, ça a été après la guerre, les 30 glorieuses. Il commençait à avoir des tracteurs. Ça a été un saut immense pour l'agriculture. Parce qu'avant, on travaillait avec des bêtes, des vaches ou des mules. Le progrès a été immense. On faisait du maïs. Les Américains nous ont aidés aussi à la fin de la guerre. C'était le plan Marshall. La grand-mère de ma première épouse était veuve de guerre. Alors je lui avais expliqué, si j'avais les moyens, j'aimerais bien être marchand de bestiaux. Et alors elle m'a dit, si tu te sens capable, moi je t'avancerai l'argent. J'ai tenté le coup et je me suis lancé. En 1946, les députés ont voté à l'unanimité une loi pour annuler le bétaillage. Et ils ont remplacé le bétaillage par le fermage. Il y a beaucoup de bétaillers qui ont acheté la propriété. C'est pour cette raison que moi j'ai acheté ici. L'arrosage est arrivé, on a presque plus que doublé le rendement du maïs. Ça a été un grand progrès. La sécheresse faisait pas mal de dégâts. J'ai remarqué une chose, il y a 100 ans, le sol ne dégelait pas de la journée. On ne voit plus ça. Ce qui nous a aidé, c'est l'inflation. Nous avons emprunté, mais il y avait l'inflation à deux chiffres. J'ai appris Internet, assez âgé. Tout le monde était contre moi. Je n'y arriverai pas. J'ai voulu toujours avancer. Alors, je n'ai rien dit à personne. Je me suis pris une prof. Et alors, elle m'a dit, je suis très contente. Je vois que vous allez y arriver. Parce que j'ai la vue sans lunettes et je suis en temps comme à 20 ans.
1: Qu'est-ce qui a changé à Tartas par rapport à l'époque que vous avez connue?
0: Moi, j'ai vu deux maires à Tartas sans qu'il y ait d'élection. De 1940 à 1945, c'était la dictature. Le maire était désigné par le préfet.
1: Armand Lapeyre, on va bientôt se quitter malheureusement.
0: Déjà?
1: Eh oui, ça passe vite. Hein. Je vous ai fait faire un petit exercice. C'est de me donner le nom de la radio qui vous a tendu le micro aujourd'hui.
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3: Aujourd'hui, c'est dans le nord des Deux-Sèvres que je vous propose de me suivre. On va tester la confiture. On va même fabriquer de la confiture avec les champions du monde confituriers 2025, Guy et Colette. Ils vont nous présenter un petit peu leur façon de faire. Je vous propose de me suivre. Bonjour.
4: Bonjour.
3: Merci à tous les deux de nous recevoir ici. Vous êtes les champions du monde confituriers 2025. Rien que ça. C'est-à-dire que chez vous, forcément, on va se régaler.
4: Oui, on devrait, oui. Normalement, avec ce titre-là, c'est la moindre des choses.
3: Bon, on va découvrir comment vous faites de la confiture. Surtout que ce n'est pas des confitures qu'on retrouve dans les magasins, les trucs classiques, quoi. Il y a des petites choses en plus, quoi.
4: Il n'y a rien à voir, puisque déjà, nous cultivons tous nos fruits, hormis les oranges et les citrons. Donc, nous, évidemment, quand on a pu, on ne fait plus. On travaille qu'avec notre propre produit.
3: Bon, on va aller découvrir comment on fait une bonne confiture. On va, je crois, enfiler une tenue et on part dans les ateliers. Donc là, on vient de rentrer dans le cœur de votre atelier. C'est ici que vous fabriquez les confitures.
5: C'est ici que je fabrique mes confitures, les sirops, toute notre production, en fin de compte. Donc, on va commencer une confiture de fraises à laquelle on va y ajouter notre poivre de Sichuan.
3: Ok. Très bien.
5: Ces fruits ont été mis hier soir avec le sucre,
3: okay.
5: Toute la nuit. Et le poivre également, il a été mis dans un tout petit peu d'eau tiédie à 70 degrés. Voilà. Maintenant, on va mettre les fruits dans la bassine en cuivre.
3: Ok, donc ça, on va commencer par mettre ça dans la bassine en cuivre. Et là, on mélange. Là, vous allez laisser cuire pendant combien de temps, grosso modo ?
5: 30 minutes.
3: 30 minutes, ok.
5: Pendant ce temps-là, on va mettre les pots vides à stériliser. Ils sont prêts, on n'a plus qu'à mettre l'eau.
3: D'accord. Hop, là, on arrive dans la toute dernière étape.
5: Oui, confiture, elle a bien bouilli de tous les côtés de la bassine. Alors, je crois que c'est bon. Voilà, vous voyez le petit frissonnement. Ça y est. C'est presque terminé et qu'on va pouvoir... On est tout près du but pour la goûter.
3: C'est le meilleur moment, ça.
5: Bah oui. Hein. On va pouvoir mettre dans les pots.
3: Et là, vous allez mettre combien, du coup?
5: Là, je vais mettre 220 grammes.
3: Ok.
5: À vous l'honneur.
3: On le met, hop, dans
5: dedans,
3: le pot.
5: Dedans, voilà. Ouais. Bien brassé à chaque fois pour que vous trouviez des morceaux et du jus. Voilà, très bien. Voilà, c'est bon.
3: Et alors, le verdict.
5: Voilà, verdict, allez-y. Tac. 225,93. Vous êtes pas mal. C'est bien. C'est très, très bien.
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1: Quand il va fromer le thé au lapin, il faudrait pas qu'il se sauve.
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1: Un thé, c'est un toit, un abri, où qu'on renferme les bestiaux pour qu'ils soient à l'abri de la pluie, des renards, et puis dans le temps des loups. Allez donc savoir pourquoi qu'on parle du thé au lapin, du thé au chief, du thé au cochon, puis quasiment jamais du thé aux ouailles, aux poules, aux vaches ou aux chevaux. Une histoire de thé qui se raconte dans le pays fort. Avant que je vous la raconte, faut juste savoir que quand ils boivent une tisane, ils disent pas, par exemple, boire du tilleul, mais boire sur le tilleul. Logique, on boit l'eau qu'a passé sur les plantes. Alors c'est l'histoire d'un pourvieux qui avait mal au ventre. Il s'en va voir la guérisseuse, elle la regarde, puis elle y dit « Va avec 40 et chevaux, puis boire sur le thé. » Il connaissait pas ça, le thé. Ça fait qu'il retourne chez eux, puis le v'là qui joche sur le thé au cochon en qu'une chopine de jus de poume. Adam, il a attrapé la fouère, mais il avait plus mal au ventre. Comme quoi, il y a que la fouée qui saute. Quand on était jeune, le samedi soir, on allait chez les uns ou chez les autres pour fêter les anniversaires. Chez nous, il y avait deux autos. Une 404 puis une camionnette. Oh mon pas, il voulait bien nous prêter la grosse auto quand que c'est qu'il en avait pas besoin. Sinon, on prenait la camionnette ou que c'est qu'on s'en tassait. Et puis dame, on rigolait. Sauf une drôlière qu'elle appelait ça le thé au chieuve. Puis qu'elle voulait pas y monter. Ça fait qu'une fois, elle est à la fête en vélo. À 15 km. Ah dame, quand elle est arrivée, on avait fini de manger le gâteau. Puis c'était quasiment l'heure de repartir. Eh ben vous me créerez si vous voulez. Mais pour leur tour, à la bas, vous le qu'on les ramène et les pissons vélo dans le thé à chieuve.
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1: Bonjour, je m'appelle Jérémy Ferrier, j'ai 40 ans, je vis à Port-Camargue et je suis soigneur animalier à l'Institut Sicorium du Rôle du Roi depuis 15 ans.
2: Comment on se dit, petit, je veux faire ça comme métier? Vous vous rappelez du moment qui a été le déclic?
1: Ouais, je pense que c'est une vocation et je me rappelle très bien du moment. À l'époque, j'étais au CP et j'ai reçu un papier du Marineland où j'ai vu tous les mammifères marins et je sais qu'à ce moment-là, je me suis dit, c'est ça que je veux faire plus grand.
2: Est-ce que c'était compliqué à atteindre votre rêve? Les profs vous ont soutenu dans le projet?
1: On va dire qu'il y a maintenant plus de 20 ans que je fais ce métier. Du coup, à l'époque, le métier était moins connu que maintenant. Et quand j'ai demandé pour m'orienter, on m'a dit, tu veux être éleveur, c'est ça? De chiens, de chats? J'ai dit non, je veux travailler en parc zoologique ou en aquarium. Et du coup, ils m'ont dit, mais il faut être vétérinaire pour ça. Ce qui était totalement faux. Du coup, au début, oui, j'ai dû galérer, enfin, m'orienter vers un schéma plus classique. Et enfin, j'ai pu faire un stage au Sicorium où j'ai rencontré les soigneurs et eux m'ont dit quelle formation fallait faire pour devenir soigneur.
2: Vous dites quoi le matin en vous réveillant?
1: Le matin, quand on arrive, on se dit qu'on a de la chance d'être là déjà. De travailler avec des animaux sauvages, c'est quand même une chance. Surtout, la première chose que je me dis, c'est est-ce que tout le monde va bien?
2: C'est quoi le meilleur souvenir que vous avez eu avec les animaux où on se trouve là au Sicorium? Il y a des otaries, il y a des phoques. Vous avez forcément un souvenir inattendu avec eux?
1: Oui, il y a un souvenir plutôt marquant qui c'était avec mes otaries. Il y avait le mâle dominant et deux femelles. Il y a une femelle qui commençait à être un peu agacée. Du coup, elle n'écoutait plus trop. Et j'ai eu le mâle dominant qui s'est mis entre elle et moi pour pouvoir recadrer la femelle, et la session s'est très bien terminée.
2: C'est quoi le message que vous avez envie de faire passer à la radio?
1: Le message que j'ai envie de faire passer, c'est qu'il faut respecter la vie animale, végétale, que les aquariums et les parcs zoologiques servent à sensibiliser les gens à cette vie-là et à pouvoir les voir en vrai. Je pense que c'est notre rôle. D'éducation.
2: C'est quoi qui vous impressionne le plus chez ces animaux?
1: C'est déjà leur adaptation à l'eau. Ils ont des capacités exceptionnelles de nage. La proximité qu'on peut avoir avec eux, quand on les connaît bien et qu'on passe beaucoup de temps avec eux, la confiance qu'ils peuvent nous donner.
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3: Une puits d'aunoise aujourd'hui, elle était tournequoise. Bonjour Cécile.
4: Bonjour.
3: Merci de nous accueillir avec ce petit thé à la fleur de cerisier, a priori.
4: Oui, avec plaisir.
3: Et ces petites gaufrettes, bien appétissantes. Vous êtes née dans le département 59.
4: À Tourcoing. Et
3: avec une maman belge, papa belge également.
4: Un peu, à moitié, voilà. Et ma maman plutôt flamande et mon papa plutôt wallon.
3: Quel souvenir est-ce que vous gardez de votre enfance, donc soit à Tourcoing, soit très vite donc à la campagne?
4: Oui, à Rugy, ouais. Petit village de 1200 habitants, je crois. Et on habitait à 2 km dans un petit hameau, le hameau de Belzanois, qui existe toujours. Mon papa habite toujours là-bas. Et en fait, les souvenirs, moi, c'était, on était dehors tout le temps, dans le jardin. Souvenirs de photos de la construction du garage.
3: C'était sur un territoire frontalier.
4: Oui.
3: Avec la Belgique.
4: Ouais. À 2 km donc du centre du village. Il y en a beaucoup qui travaillaient ou qui travaillent en Belgique. Il y a l'Elnon, une petite rivière qui fait la frontière aussi.
3: Il y a un petit pont.
4: Voilà. Et donc, du coup, cette rivière tout le long et tous les endroits où on pouvait passer en voiture, il y avait un poste de douane.
5: Et là-bas, pas de tabac. Pas de devises étrangères?
6: Non, monsieur le douanier, absolument rien.
5: Eh, s'il se pète, hein? Allez, au bloc.
4: On allait de l'autre côté du petit pont, c'est louvé, un taminé, un café. Chaque fois que j'y retourne, je vais me promener là-bas.
3: Enfin. Eh oui, forcément, vous vous ressourcez là où vous avez, où vous avez grandi. Vous passiez beaucoup de temps dehors, mais à faire quoi? Vous êtes dans l'observation?
4: J'étais un garçon manqué, j'étais la petite dernière, donc j'ai souvenir d'avoir fait des cabanes dans le pommier avec mon frère. C'est rigolo, j'étais souvent à pieds nus, en fait, je me souviens de ça.
3: Et aujourd'hui, la Cécile que vous êtes, elle marche encore pieds nus?
4: Pendant des années, j'ai oublié ça. C'est drôle, ouais. C'est peut-être quand j'avais 47 ans que j'ai commencé à, même dans des parcs ou ici au jardin partagé, parfois quand il est ouvert, et ben quand l'herbe est fraîche l'été, j'enlève mes chaussures.
3: On dit que c'est très bon, hein. Oui, c'est très bon pour la santé de ressentir le sol avec avec la plante des pieds. Bon, je me permets de goûter cette petite gaufre.
4: Ah oui, avec plaisir. Oui.
3: Merci. Donc,
4: là, c'est du coup cassonade. Elle est noire.
3: Ah, c'est une cassonade aussi.
4: Ouais. Processus, en fait, la cassonade, moi je croyais que c'était non raffiné, mais en fait c'est hyper raffiné, c'est recuit.
3: Ça vous rappelle votre enfance?
4: Oui, complètement.
3: C'était le petit-déj?
4: Ouais. Ah non, ça c'était ces gaufres-là, les gaufres frita, découvertes quand j'étais jeune adulte, qu'il y avait une dame qui en fabriquait à un kilomètre de chez nous, en France, du coup. T'es allée voir en vélo pour trouver, et en fait c'était chez elle. Je faisais des tartes au sucre avec ça.
3: Et on dit tarte au sucre.
4: Oui, tarte au sucre.
3: Au sucre, avec l'accent.
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6: Et Adi ou Goujat, et Adi, c'est à ça tout. Mon cher Franz,
7: oui.
6: Vous ne connaissez pas la dernière?
7: Non.
6: Ah, hier Nathalie, la collègue, eh bien, n'est pas au travail.
7: Quoi?
6: Hier Nathalie, ma collègue, ne s'est pas rendue au travail. La pauvre autre. La pauvre. Vous savez ce qui lui est arrivé?
7: Elle ne s'est pas réveillée peut-être? Ou...
6: Mais non, même pas. Comme au cas d'Ochoun, elle avait pris la bicyclette pour venir au travail. Comme tous les jours, Nathalie avait pris quoi? Ben son vélo pour venir au travail, sauf que tout ne s'est pas passé comme prévu.
7: Elle a eu un accident?
6: Mais oh, Pekka, elle est bien, oui, hélas.
7: Oh là là.
6: Grand gars opéré, elle a bien cargé du casque. Heureusement pour elle, elle portait son casque.
7: Bien.
6: Mais je ne vous dis pas comment elle est tombée de son vélo. Plutôt si, je vais vous raconter. Elle a glissé en freinant et elle s'est amourée.
7: Hein?
6: Ah ben, j'ai entendu?
7: Oui, j'ai entendu, oui.
6: Ouais. Mais... vous avez compris?
7: Non.
6: Peut-être pas, voilà. En francitan, en français régional, on dit s'amourer ou en lingo nostro, s'amourra.
7: Mais qu'est-ce que ça veut dire, s'amourra?
6: Eh, l'humour, regardez-moi, en occitan, c'est la gueule, la figure. Par conséquent, s'amourer ou s'amourra, ça signifie se casser la figure. Nathalie, la collègue de travail, s'amourette en bicyclette, elle est tombée sur le visage. M'a dit que l'onas lui fait jodol, le nez lui fait mal, mais aussi la bouche, la bouche, et tabé la égaotos, également les joues. Elle ne s'est pas manquée. Hein. Alors je souhaite un prompt rétablissement, Nathalie, que c'est requin qu'il y ait et qu'elle revienne en forme au travail.
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1: Philippe Chapeau, fondateur de la podcast et Radio House.
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1: Moi, je suis dans l'immédiateté. J'ai découvert ça avec le théâtre à Limoges, au théâtre de la Passerelle avec Michel Bruza. Et j'avoue que c'est ça qui m'a changé beaucoup, beaucoup ma vie. J'avais une vie sportive auparavant où je me posais pas trop de questions. Et puis, j'ai découvert l'immédiateté. Et puis, maintenant, je vis le moment tel qu'il est à l'instant T.
2: Donc, la vie vous amène dans le tennis professionnel où vous êtes obligé de partir jusqu'en Suède. Vous y restez quoi, une dizaine d'années, c'est ça?
1: Ouais, je reste à peu près 7 ans avec un petit passage à Paris pendant 8 mois.
2: Pour vous occuper notamment des équipes nationale de Coupe Davis, par exemple, c'est quand même là, c'est le très très haut niveau que vous touchez quand même à ce moment-là.
1: Moi, ouais, j'étais avec Karl Axel Hagescu, qui était le capitaine de la Coupe Davis, et puis je m'occupais de l'équipe nationale de notre club où il y avait deux mecs qui étaient dans le top 10 mondial, Magnus Larsson et Jonas Björkman, et j'avais pris la direction des entraînements et des entraîneurs du club dans lequel ils étaient, donc je les suivais et j'ai fait des matchs assez fous à coacher Larsson et à avoir Enqvist, Larsson et Larsson qui vient me voir, qui dit bon, je fais quoi maintenant? Bon, on en rigolait parce que j'avais pas de conseils à lui donner, en fait. Je pouvais pas. Il en savait beaucoup plus que moi. Mais c'était quand même une belle expérience.
2: Donc la vie était finalement presque toute tracée. Vous auriez pu rester dans le milieu du tennis professionnel. C'est pas ce qui s'est passé du tout. Vous êtes revenu en France.
1: Je suis revenu en France parce que alors il y avait un jeune que j'allais suivre sur le tour. Malheureusement, il s'est cassé la cheville, en fait le talon d'Achille, et sa carrière était terminée. Et puis j'avais quand même envie de rentrer en France parce que je connaissais pas très très bien mes parents. Mon père travaillait beaucoup quand il était jeune et je suis rentré donc à Donznac.
2: Votre père qui s'occupait notamment d'une publication, La Lettre de la Radio, et qui vous a au bout du compte, refiler le virus, hein, si on peut le dire comme ça.
1: Il avait créé la lettre de l'audiovisuel à l'époque, ouais. Ça s'appelait en 78. Il avait envie, en 97, déjà, quand j'étais en Suède, de créer un guide, le guide professionnel de la radio et du son. J'ai fait la maquette du premier guide professionnel de la radio et du son. Et puis, en revenant en 2000, il m'a dit, est-ce que tu veux bosser avec moi? Je lui ai dit, écoute, pourquoi pas. Et puis, c'est comme ça que tout a démarré. Il avait l'envie aussi de faire un salon.
2: La lettre pro de la radio, le salon de la radio, et puis cet endroit ici où nous sommes à Brive, qui abrite, on va dire, plusieurs radios du secteur, qui abrite aussi vos locaux à vous. Qu'est-ce que vous y faites exactement dans ces locaux?
1: Alors, ce sont nos bureaux et on a mutualisé des studios, des cabines de podcast, des cabines speak aussi, parce qu'on a des voix off qui viennent pour faire des livres audio également. Donc, c'est un endroit mutualisé, mais qui nous permet aussi d'avoir nos bureaux. Et là, on a des radios associatives, des radios commerciales privées. Puis, on essaye de développer et d'accompagner les radios locales avec Radio PAC aussi et Bram.
2: Puis, donc, c'est d'ici que part toutes les réflexions pour organiser ce salon de la radio tous les ans, c'est d'ici que part également ce fameux site internet La Lettre Pro de la Radio. Et pour l'avenir, qu'est-ce qu'on peut vous souhaiter? Qu'est-ce qu'on peut souhaiter à cet endroit et à vous-même?
1: Je pense que la radio évolue, qu'on accompagne un maximum ce média qui est un média passionnant et fait de passionnés, et qu'on puisse, avec nos petits moyens, arriver à faire en sorte qu'elle retrouve ses lettres de noblesse.
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4: Ai-je encore besoin de le présenter? Arnaud Fromage est avec nous. Bonjour Arnaud.
5: Bonjour, bonjour. Ah,
4: pour votre nécessaire minute comtoise, Arnaud, il y a quelques temps, vous nous avez expliqué pourquoi l'emblème de la Franche-Comté était un lion.
5: Mais je ne suis pas allé au bout du raisonnement. Pour rappel, la Franche-Comté adopte le lion vers 1278-79 quand le comte de Bourgogne, Othon IV, décide de se rapprocher du royaume de France. Il décide pour cela d'adopter le lion, le roi des animaux et symbole de la monarchie française. La Franche-Comté n'est d'ailleurs pas la seule région à arborer cet animal, que l'on retrouve aussi sur les armoiries de la Normandie ou en Aquitaine, et qui est tout autant le symbole de Belfort que de la ville de Lyon, parce que oui, il y a une logique là-dedans. Mais voilà, maintenant qu'on a dit ça, reste une question. Pourquoi le lion, qui n'est pas le plus imposant des animaux et qui, soit dit en passant, est une sacrée grosse feignasse, a-t-il pu devenir le roi des animaux et pas la baleine bleue ou le chinchilla?
4: Bon, déjà, ce n'est pas le cas partout, hein.
5: C'est vrai. En Asie, c'est plus souvent l'éléphant ou le tigre qui sont considérés comme les rois des animaux. En Amérique, c'est l'aigle qui règne aux côtés de l'ours, du jaguar ou du puma. En Afrique, le rhinocéros et le léopard sont aussi dans la place aux côtés, c'est vrai, du roi lion. et en Europe, eh bien avant le lion, c'était l'ours qui était considéré comme le roi des animaux, mais tout va changer au Moyen-Âge. En gros, ce sont des histoires de symboles. Au Moyen-Âge, on se passionne pour la mythologie grecque, dans laquelle Hercule, qui était méga fort, a tué le lion de Némée, dont la peau était pourtant censée être impénétrable. Et puis, la crinière du lion est vue comme une sorte de couronne, ce qui fait bien plaisir aux souverains du continent, d'autant que bon, l'Afrique c'est méga loin et que personne n'ira vérifier.
4: Mais bon, un roi c'est très humain, alors comment un animal peut-il être le roi de quoi que ce soit quelque part, Arnaud ?
5: Là encore, vous marquez un point, mais ce qualificatif de roi des animaux, depuis qu'il s'est débarrassé de sa symbolique royale, est plutôt là pour qualifier ce qu'en zoologie on appelle les super-prédateurs. Ces animaux qui sont tout en haut de la chaîne alimentaire et qui sont relativement imprenables à la baston contre les autres espèces du coin. Et même dans ces cas-là, on devrait dire que ce sont les lionnes qui sont les reines, parce que ce sont elles qui chassent, mais seulement les reines de la savane. Bah oui, si on va par là, chaque type de terrain a son roi. Celui de la jungle amazonienne, ce serait plutôt le jaguar, et celui de nos forêts à nous, eh ben ce serait plutôt le cerf. Mais au fond, une grosse feignasse qui laisse les autres combattre à sa place, qui se fait nourrir et qui prend la lumière, est-ce que ce serait pas ça, la définition d'un roi ? Bon bah, je retire tout ce que j'ai dit, alors.
4: Retirez tout. Merci beaucoup, Arnaud.
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1: Et aujourd'hui, dans les histoires insolites, on va découvrir le parcours d'une femme exceptionnelle du forêt, une historienne résistante, pionnière, Marguerite Gonon. Bonjour Jessica Vial.
2: Bonjour.
1: De l'Office du tourisme Forêt Est. Qui était-elle, cette Marguerite Gonon?
2: Alors, Marguerite Gonon, c'est vraiment une figure incontournable du forêt. Elle naît en 1914 à Saint-Étienne d'un père, Joanny, issu d'une famille de chapeliers de Chazelles-sur-Lyon, et d'une mère, Marguerite, de famille de meuniers à Poncin. Elle grandit dans cette commune, une enfance plutôt simple, mais qui annonçait ses futurs intérêts.
1: Oui, car elle ne va pas rester très longtemps dans l'ombre des moulins.
2: Non, pas du tout. Elle devient institutrice à Artin, et là, elle rencontre le comte de Neubourg, qui l'encourage dans sa passion pour l'histoire médiévale. Elle entre alors à la Diana, la grande société historique du forêt, et rejoint l'équipe des chartes du forêt. Un travail titanesque qui a consisté à lire, traduire et publier plus d'un millier de textes datant d'avant 1300.
1: Ce qui frappe surtout, c'est qu'elle ne s'est pas contentée de fouiller les archives. Elle a aussi pris part à l'histoire qui était en train de s'écrire.
2: Exactement. Quand son frère est tué en 1940, elle entre dans la résistance. Elle organise une filière d'évasion pour des officiers de la France libre. Et en 1943, elle devient même l'une des responsables de l'armée secrète du secteur de feu. Une femme vraiment de courage.
1: Et après la guerre, elle poursuit sa carrière d'érudite et devient même la première femme à être nommée au sein du CNRS.
2: En effet, elle devient donc docteur en lettres, ingénieure dans cette institution. Elle passe même un doctorat au sujet de la vie familiale en forêt au XIVe siècle et sera récompensée par le Grand Prix Gobert de l'Académie française.
1: Ouais, c'est une résistante, une historienne, une pionnière. On n'en a pas beaucoup parlé de cette Marguerite Gonon.
2: Non, c'est vrai. Elle meurt en 1996 à Feur et elle nous laisse en fait une connaissance immense de l'histoire et de la langue du forêt. Marguerite Gonon, c'est un peu la mémoire vive de notre territoire.
1: Merci beaucoup Jessica Vial. À bientôt.
2: À bientôt.
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1: En discutant avec un ancien de mon village, au centre Périgord, j'apprends que quand un jeune garçon disait à une jeune fille « Volei que te baille ma barbe, veux-tu que je te donne ma barbe ?» Oh, c'était extrêmement direct et très cru comme façon de draguer. Alors, même que la fille pouvait lui lancer un tir direct. En cherchant pourquoi, j'ai trouvé que faire la barbe, faire la barbe à quelqu'un, c'était être plus habile, meilleur que lui. Faire la barbe, c'est se vanter. Veux-tu que je te donne ma barbe ? Pourquoi c'est vulgaire ? Du côté de la symbolique, avoir une grosse barbe, c'est symbole de virilité, d'autorité, de masculinité redoutable. Belleo, je dis bien belleo, que vouloir donner sa barbe, c'est vouloir un ébat sexuel immédiat. Souvent, les filles d'ailleurs répondaient « Faudriais-je meilleur bouiller que tu, père Enria ? Il faudrait être meilleur bouvier que toi pour ouvrir le sillon. » Mais là, ça clashait quand même, hein. Enfin, comme à l'époque. Adieu.
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2: Moi, c'est Sabine.
3: Routy, sage-femme à la maternité.
2: C'est ça. Vous venez d'arriver, vous sortez, vous arrivez, vous.
3: J'arrive. Juste pour vous. Ouais. J'étais diplômée en 96. J'ai toujours voulu faire ça. Je me suis décidée en troisième et j'ai pas changé mon fusil d'épaule.
2: Alors, on va où ?
3: Eh ben, on va monter en salle de préparation à la naissance.
2: Ah, c'est où ?
3: Deux étages.
2: Okay, avec les petits coussins d'allaitement. La petite tape pour le bébé.
3: Je pense qu'on apporte des informations, on les accompagne. C'est vraiment de l'échange avec les patientes.
2: C'est ça qui a changé le
3: oui.
2: plus ?
3: Avant, on disait qu'on apprenait à pousser aussi. Oui. C'est des choses qu'on fait plus, en fait.
2: Ah, c'est fini ?
3: On parlait pas de préparation à la naissance et à la parentalité, en fait. Déjà, le terme a changé au moment des années 2000, à peu près, où on a vraiment inclus le conjoint, et puis où on s'est axé aussi, pas que sur l'accouchement justement, mais sur l'après-naissance, et puis de plus en plus on fait attention vraiment aux suites, parce qu'on s'est rendu compte que il y avait beaucoup de mamans qui faisaient de dépression du postpartum, et donc c'est ça aussi l'intérêt de la préparation à la naissance, c'est de les préparer, de les accompagner à la naissance, mais à l'après-naissance en fait, et à tout ce changement qui va arriver avec l'arrivée du bébé. Parce que ça bouscule un petit peu quand même.
2: Oui. Donc vous faites aussi des accouchements, hein ?
3: Alors j'en fais plus depuis longtemps, parce que je fais de la préparation à la naissance, j'accompagne les femmes aussi en grossesse pathologique, et puis dans les déclenchements. C'est le démarrage, c'est avant qu'elles descendent en salle de naissance.
2: D'accord. Vous n'en faites plus, ça vous manque pas ?
3: Non, ça me manque pas.
2: Non, non. C'est un choix, j'imagine.
3: C'est un choix complètement. Hein. Ah oui, tout à fait. Non, je suis très contente et vraiment, je me plais en préparation à la naissance, dans l'accompagnement de ses futurs parents.
2: Bon, il y a des larmes ici, des larmes de joie, des larmes de tristesse.
3: Ouais, aussi, des larmes de fatigue. voilà, tout à fait. Des larmes d'où, oh là là, ça fait un an que j'ai accouché, je reviens là, ça me fait plein d'effets. Ouais. Il y a.
2: Ah oui, déjà presque un an après encore.
3: Ouais, les dames qui reviennent ici, ça leur fait souvent quelque chose. Ouais.
2: Alors qu'est-ce qu'on dit aujourd'hui à l'allaitement ? Allez-y à volonté, cadrez l'allaitement.
3: Alors je pense qu'il faut que ce soit déjà un choix de la femme, un choix personnel. Il faut qu'elle ait du soutien. On va pas allaiter pour faire plaisir à quelqu'un. On va allaiter parce qu'on en a envie, parce que c'est un choix qu'on va faire. Et puis après, c'est surtout allaiter sans vous poser de questions, en suivant le rythme de l'enfant, parce qu'au démarrage, c'est ça qui est important. C'est finalement de ne pas se poser de questions et faire équipe avec son enfant.
2: C'est impossible de pas se poser de questions quand on est jeune parent.
3: Oui, mais en fait, ne pas se poser de questions. L'allaitement, culturellement, on l'a un peu perdu, nous, avec l'émancipation de la femme, la pilule, etc. dans les années 70. Et donc, quand l'allaitement est revenu, on l'a calqué un peu sur le biberon. Mm-hmm. Et le biberon, c'était toutes les 3 heures. Et puis surtout, on le donnait pas avant. En fait, pour mettre en place la lactation, c'est écouter le rythme de cet enfant, parce que lui, il sait pas ce que c'est que de se nourrir. Déjà, in utero, il est, j'ai envie de dire, nourri, logé, blanchi gratuitement. Et il va falloir qu'il découvre certaines choses. Et donc, il faut qu'il apprenne. Pour lui, c'est tout un apprentissage, et donc il faut qu'il apprenne quand il est disponible, ce bébé. Donc lui, il va pas être disponible toutes les 3 heures, heure fixe.
2: D'accord, mais comment vous avez découvert ce métier ?
3: Eh ben, avec un forum des métiers.
2: Ouais.
3: où j'ai croisé une sage-femme passionnée. J'avais très envie de m'occuper du bébé, j'avais besoin de contact aussi avec les gens. Et cette sage-femme m'a été, je crois, mon point d'ancrage. Et puis après, j'ai rencontré une autre sage-femme quand j'étais encore au lycée, où j'ai pu du coup voir un accouchement, voir une césarienne. Et donc tout ça, je me suis dit, mais c'est ça que j'ai envie de faire.
4: Ouais, ça a été la révélation.
3: Ah ouais, complètement.
2: Faut que je vous fasse une petite photo.
3: D'accord.
2: Oh super, vous avez mis votre blouse, votre badge.
3: Voilà.
2: Ah, j'ai cru que c'était un sifflet, non?
3: Non.
2: C'est... On se met où? On se met là? On se met où? Vous aimez?
3: Oui, ça me va.
2: C'est bien, c'est vous. Hein. Mais quel sourire vous avez?
3: Merci.
2: C'est les yeux qui brillent. C'est naturel. C'est...
3: Oh ben, je crois, je fais rien de particulier.
2: Bah, ça rend très joyeux non, comme métier. Parce que...
3: C'est un beau métier. Ouais. Enfin, moi, je ne changerai pas de métier.
2: Bah oui, c'est
3: voilà, ça reste vraiment un métier que j'aime.
2: Mm-hmm. Vous repartez? Vous êtes venue exprès?
3: Oui, je suis venue exprès parce que c'était pas sur une garde, c'était pas pratique. Ma collègue avait des consultations d'allaitement. Donc voilà, je suis revenue. Je suis repartie.
2: C'est bien sympa. Bah, on repart ensemble.
3: Et ben, on repart ensemble.
2: À moins que vous ayez quelque chose à faire, je ne sais pas. Mais... Ah, vous faisiez une brioche à la maison?
3: Oui.
2: Donc là, on est à nouveau dans le hall de la maternité. Il y a un chiffre à l'entrée de la maternité, là.
3: C'était le nombre de bébés nés à la maternité, donc en 90 ans.
2: 312 557.
3: Voilà.
2: Ah oui, depuis, on a fait un peu de chemin, quoi.
3: Bah ouais. Premier bébé en 1929.
2: Ouais, c'est
3: voilà.
2: Ça.
3: Et puis ça, c'était en 2019.
2: Ah oui, donc depuis, il faudrait actualiser
3: ouais, voilà. Après, on est à peu près à 2800 accouchements par an.
2: Bon, bah, c'est vrai qu'à chaque fois qu'on rencontre une sage-femme, ça nous remonte plein de souvenirs.
3: Ah, bah, c'est
2: hein
3: sûr, c'est ça. Merci beaucoup.
2: Merci beaucoup.
3: Bonne fin de journée.
2: À bientôt.
3: Au revoir.
2: À bientôt.
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5: Salut la Bretagne, c'est l'heure de la bonne idée, 100% pur beurre. Ils ont de 62 à 90 ans, ils vivent à l'EHPAD de Guéméné-sur-Scorff et ils sont allés aux Vieilles Charrues cet été pour la seconde année. Ah mais moi je veux bien vivre la même retraite, hein, je vous le dis tout de suite. Il faut dire que tout avait été prévu pour que l'escapade se passe au mieux. Véhicule adapté, départ à 14h, retour après minuit, une coordination de folie entre les équipes de l'EHPAD, l'association de l'EHPAD, mais aussi les bénévoles des Vieilles Charrues. Résultat, une virée sans accroc, de quoi profiter à fond des artistes, notamment de Gims, dont Irène, l'une des résidentes de l'EHPAD, est méga fan. À l'EHPAD de Guéméné-sur-Scorff, on adore se promener. Et vas-y, qu'on va un peu au concert de la Starac à Rennes, voir Soldat Louis à Lorient, assister aux Enfoirés à Paris. Non mais, trop bien! Cette belle idée, c'est la preuve qu'avec de la volonté, on peut y arriver. L'EHPAD dépend de l'hôpital public de Guéméné-sur-Scorff, et on sait que c'est loin d'être open bar niveau budget. Pourtant, ce genre d'initiative reste possible, et notamment grâce au soutien de l'association de l'EHPAD qui organise toute l'année des actions pour récolter des fonds, comme de la vente de gâteaux préparés avec la participation des résidents. Moi, j'adore. Solidarité rime toujours avec bonne idée. Vous saviez que 64% des Bretons écrivent des cartes postales quand ils partent en vacances? Et croyez-le ou non, ce sont les jeunes qui en envoient le plus, mais par des applications qui se chargent de les imprimer directement pour eux. Et oui, malin! Allez, à demain pour une nouvelle bonne idée!
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1: Son titre, Les Cadors, c'est l'histoire d'un homme qui se croit être l'un des fils de Kadhafi. Il part dans le désert du Sahel, dans l'espoir de retrouver le trésor de l'ancien dictateur libyen. Jérémy Ferrari, lui, est né en 1985 à Villesmeuse. Son nom de famille, c'est Larzière. Il grandit à Charleville, ses parents sont commerçants. C'est un passionné de théâtre depuis son adolescence. Dès 15 ans, il pousse les portes du théâtre de Charleville pour apprendre le métier. À 16 ans, il se choisit comme nom de scène Ferrari. Il se produit dans des bals et des maisons de retraite des Ardennes. Il met en scène ses premiers one-man shows et suit aussi des cours de théâtre à Paris, au célèbre cours Florent. Jérémy se distingue des autres humoristes car il aborde des sujets graves de manière cynique et souvent décalée. Il navigue entre provocation et réflexion. Dès octobre 2010, ses apparitions dans l'émission On ne demande qu'à en rire sur France 2, animée par Laurent Ruquier, ne passent pas inaperçues.
2: Jérémy Ferrari.
1: Jérémy fait vite partie des invités réguliers comme Olivier de Benoît, l'humoriste rémois. Vent de pièces à Beyrouth confirme son talent de comédien engagé. Il traite de la guerre et des conflits géopolitiques.
3: Alors, Action contre la faim, ils ont un petit peu d'argent de côté. Ils ont 40 millions d'euros de côté et ils t'expliquent pourquoi dans leur bilan comptable, c'est un cas de coup dur.
4: Mais quel coup dur ?
3: C'est parce qu'il y a des gens qui meurent de faim qu'il y a Action contre la faim.
4: Donc le coup dur, ça serait qu'ils aient plus faim alors.
1: En 2017, il frappe encore plus fort avec Anesthésie Générale. Ce spectacle est une véritable critique de notre société et de ses dérives. Politique, économie, santé, tout y passe. Il se raconte aussi dans un livre où il dévoile ses addictions, dont l'alcool. C'est un artiste attachant et à part dans l'humour français. Il aime revenir dans son Ardenne natale. Il n'oublie pas ses racines. Jérémy Ferrari, c'est l'un des trésors de Champagne Ardenne.
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5: La recette des petits bonheurs, elle est on ne peut plus simple. Il faut un micro ici, le plus discret possible, à la main. Et il suffit de faire des rencontres, sans rendez-vous, sans se présenter, et le tout en quête de bonheur. En voici donc un petit bonheur que je vous ai trouvé à Aurel, un petit village de Maurienne. On est donc en Savoie. Et pour ceux qui croyaient que l'Arche de Noé pouvait se trouver au bord de la mer, eh ben non, c'est à Aurel.
6: Eh ouais, comme quoi. Et ouais. Vous vous rendez compte? C'est incroyable, hein.
5: Alors c'est quoi cette Arche de Noé?
6: C'est mon écurie avec quelques brebis, quelques chèvres, un poney et voilà.
5: Bon, en même temps, je la croise, elle passe avec son petit déjeuner à la main. Crème de cassis et martini blanc. Ouais. Quelle santé.
6: Ouais. Ça, c'est pour les jours à venir. C'est pas pour tout de suite. C'est quand il y a quelques amis qui passent, je les invite à boire un petit coup quand même.
5: En cette saison, Aurel, ça voit le soleil encore un peu?
6: Ici, au chef-lieu, non, on l'a pas pendant 2 mois.
5: J'ai l'impression que ça dégèle pas souvent, là, oui.
6: Mais les deux hameaux, vous avez Bonvillard et Orlette, oui, ils l'ont toute l'année.
5: Oui, mais pas vous. Donc il faut le bar bien rempli.
6: Il faut boire avec modération.
5: Alors oui, alors pourquoi l'Arche de Noé?
6: Non, c'est parce que quand il y a un souci, l'animal, il arrive ici, quoi. Les chats, les... voilà, donc un peu de tout et...
5: Voilà, en même temps, effectivement, là, j'ai un chien sous les yeux, il y a un chat pas loin.
6: Oui, puis j'en ai quelques-uns aussi dans la grange, donc je les accueille, puis je leur donne manger, puis je leur fais pas du mal, quoi.
5: Ouais, ils sentent que c'est un refuge.
6: Oui, puis voilà, quand il y a un souci, les animaux, ils arrivent ici, quoi, voilà. C'est un fluide, en fait, j'ai pas besoin de flécher, ils viennent tout seuls.
5: Et là, ce chien qui est là, c'est à vous aussi?
6: Oui, c'est le mien. Je l'attache à la barrière, comme ça, il me voit. Et... il est trop gentil, mais il est fugueur. Et...
5: ah, comment? J'avais pas vu. Là, il vient de bailler. Comment ça s'appelle, ces chiens qui ont la langue bleue?
6: Eurasier. C'est un chien de race, de pure race.
5: Il a l'air impressionnant, quand même.
6: Oui, il impressionne, mais voilà, c'est tout.
5: J'avais vu, en passant, là, avant de vous rencontrer, il y a un biberon, il y a des restes de lait. C'est-à-dire qu'il y en a quelques-uns qui ont besoin d'être maternés.
6: Oui, oui, la maman n'a pas assez de lait, donc je lui redonne le biberon.
5: Des chats?
6: Non, c'est des agneaux.
5: Oui, parce qu'à l'origine, c'est vraiment une bergerie.
6: Oui, oui. Bah, attendez, je vais vous la faire voir. C'est...
5: oh, bah, ils sont bien, là.
6: Là, c'est... c'est 2 petites agnelles que je donne le biberon là-bas. Puis celle-là, elle est déjà un peu grande.
5: Il y a plein de races différentes, là, j'ai l'impression, non?
6: Oui, il y a plein de races différentes. Ouais.
5: Je peux vous demander votre prénom?
6: Je m'appelle Noël.
5: J'ai croisé donc la mère Noël à côté de l'Arche de Noé, c'est pas mal. C'est quoi le dernier petit bonheur de Noël?
6: Oh, je sais pas. Bah, c'est d'avoir une vie simple et voilà, de soigner mes animaux et une vie toute simple.
5: Et d'être aimé des animaux, si ça se trouve.
6: Oui, aussi. Ils vous les rendent, de toute façon, si vous êtes... gentils avec eux, ils sont gentils avec vous et ils vous aiment bien. Ils sont très reconnaissants, les animaux.
2: Plus que les hommes ?
6: Oui.
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7: Aujourd'hui, je vous amène à Montgivray et devant moi, il y a un château. Mais ce château, c'est aussi la mairie de Montgivray. Mais cette mairie, avant, c'était autre chose. À qui appartenait ce château ? Vous allez le savoir tout de suite.
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7: Pour vous présenter cette magnifique mairie de Montgivray, je suis avec Annick Dussault, attachée de conservation au patrimoine du pays de Georges Sand. Bonjour Annick.
10: Bonjour.
7: Alors là, on est devant un très beau bâtiment.
10: Oui, là, c'est vraiment un château. Bon, un château qui a été très remanié au 19e siècle, donc avec cette entrée de tourelles, là, qui marque bien la porte. C'était une seigneurie avec un château fort, bon, qui a eu plein de péripéties, puisqu'il a fini par brûler pendant la guerre de Cent Ans, en 1360. Mais tel qu'on le voit là, évidemment, il a été complètement remanié au 19e, parce qu'à ce moment-là, dans les années 1840, c'est le demi-frère de Georges Sand, Hippolyte Chatiron, qui rachète ce château pour y installer sa famille. Donc il était tout près de Nohant. Et puis un peu plus tard, c'est même la fille de Georges Sand, Solange, en 1875, qui décide de s'installer elle aussi, qui souhaite un peu se rapprocher de sa mère et de Nohant. Même si ça ne plaisait pas forcément beaucoup à Georges Sand. Mais bon, elle s'installe dans ce château et c'est elle qui fait faire aussi des travaux au fameux architecte d'Auvergne, hein, qui refait notamment toute l'entrée. Voilà, mais c'était la mode de l'époque.
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7: Comment est-ce que ce château s'est devenu la mairie ?
10: En fait, en 1956, le château est à vendre et c'est la commune qui s'en porte acquéreur et qui décide d'y installer sa mairie et qui a fait encore des travaux tout récemment.
7: Est-ce qu'on peut dire que c'est l'une des plus belles mairies ?
10: Ah, ça, c'est quand même certainement parmi les plus belles de l'Indre, hein, certainement.

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2: Oui, on va terminer la semaine en musique avec ce morceau sorti il y a quelques semaines, Un Gramme de Terre. Une belle chanson comme Francis Cabrel, c'est les écrire, les composer, les jouer et les chanter.
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2: Mais pour une fois, il n'est pas seul. Il est entouré d'une dizaine d'artistes qui chantent dans plusieurs langues dites régionales de France. On peut y entendre du basque, du breton, de l'alsacienne, du catalan, du créole martiniquais, du corse et de l'occitan. Dans cette chanson que Francis Cabrel a écrite pour le documentaire sur les langues régionales de France de Michel Feltin-Palas, Une langue de plus, il y a donc deux variétés d'occitan. Le gascon, interprété par Primaël Mongauzi, mais aussi du provençal, interprété par Lisa.

0: prestige de Frédéric Mistral et du Philippe Brige et fort de l'identité de la Provence, c'est une variété qui est en intercompréhension avec les autres. L'autre jour, j'étais invité dans une émission chez un collègue d'ici Périgord qui parlait dans son occitan et moi dans le mien, le provençal, et on se comprenait parfaitement. Autour de Francis Cabrel, on a donc le plaisir d'entendre Lisa. Née à Aix, autrice, compositrice, chanteuse, Lisa a aussi présenté pendant plusieurs années l'émission en provençal Vaki sur France 3. Vous avez donc dû voir son visage. Et c'est bien en provençal qu'elle chante quelques vers de cette chanson. 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
0: Le nom de scène de Lisa est Lisa l'Occitane. Et donc oui, elle chante en occitan et le provençal, c'est de l'occitan. Et elle chante avec Francis Cabrel et les autres ce refrain en occitan avec lequel on va se quitter. 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
1: On veut encore partir à la chasse au trésor.
2: Oui.
1: On va partir à la recherche de pierres vieilles de 700 ans.
2: Exactement. Ces vieilles pierres s'appellent des bornes papales, cher ami. Direction donc Valgréas, au cœur de cette curiosité géographique, on va le dire. Un morceau de Vaucluse posé en plein milieu de la Drôme provençale, on en a déjà parlé. Ça s'appelle l'enclave des...
1: Papes.
2: Oui, bornes. Réponse.
1: Oh,
2: ouais, j'ai un petit peu bossé. Celle qui donc délimite bien ces bornes papales, c'est qui délimite l'enclave, ce sont donc ces bornes papales. Alors à quoi ça ressemble? Imaginez un grand bloc de pierre taillée planté verticalement dans le sol, un bon 1,20 m à peu près, avec surtout des blasons, en fait, c'est ça qui est beau. Blasons sculptés, des armoiries, des seigneurs locaux. Celle du comte avenessin aussi, forcément, avec deux clés entrecroisées, symbole donc du pouvoir pontifical.
1: Ce sont donc de vraies frontières gravées dans la pierre, on peut
2: exactement
1: dire ça.
2: Ces bornes, elles datent du 14e et 15e siècle. Elles ont été installés lors de plusieurs campagnes de bornage en 1324, 1414, 1457. Ben, c'était simple en fait, hein, tout simplement, elles étaient là pour dire ici commence la terre des papes en pleine Drôme provençale. Petit rappel historique quand même, quand les papes s'installent à Avignon au début du 14e, ils cherchent en fait à sécuriser et à agrandir leur possession. Il y a un pape qui s'appelle Jean XXII qui achète Valgréas en fait et puis d'autres villages autour, mais le royaume de France bloque toute extension parce que bien sûr les papes ils voulaient aller encore plus loin, mais boum, non, la France bloque tout ça et résultat, on a donc une sorte d'enclave figée donc dans les frontières. Et donc pour matérialiser tout ça, on plante donc des bornes solides, visibles. Et surtout bah, c'est indiscutable quoi.
1: Alors évidemment la question c'est de savoir, oui, si on peut encore les voir aujourd'hui ces bornes.
2: Bah, c'est ça, c'était au 14e siècle quand même. On en a encore 22 en fait autour de Valgréas en place. Vous en avez déjà une devant l'office de tourisme. C'est la plus facile hein, pour la voir. Ils l'ont mise là pour qu'on puisse voir à quoi ça ressemble. Mais ensuite il faudra quand même un peu de perspicacité pour les trouver. On nous dit à l'office de tourisme que c'est un peu compliqué, c'est un peu difficile parce qu'elles sont un peu cachées en fait, dans des chemins, dans des vignes, dans des champs, des bosquets. Heureusement, l'office de tourisme a bossé dessus de Valgréas, qui propose aujourd'hui donc un plan en fait d'un circuit pédestre de randonnée, franchement hyper simple, accessible, qui permet justement d'en découvrir plusieurs à pied autour de 2-3 heures à peu près en famille. Ça peut faire une belle idée de sortie. On marche dans les paysages de la Drôme provençale tout en étant dans le Vaucluse. C'est ça aussi qui est fun. Et ces pierres sont là pour nous rappeler donc cette chasse au trésor grandeur nature autour de l'histoire donc de l'enclave des papes.
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3: Voilà, les cartes postales, l'étiquette concert. C'est ma chambre d'étudiant, ça.
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3: Donc, je m'appelle Jean-Paul Pécréau, j'habite Saint-Cyr-sur-Loire, j'ai 71 ans. Au début des années 2000, j'avais déjà accumulé énormément de documents sur Otis Reading et j'ai eu l'envie de me lancer dans la création d'un site internet, otisreading.fr.
5: Jean-Paul, comptable de formation, m'accueille partout. Des CD, des albums, des cartes postales liées à Otis Reading.
3: Ça, c'est une affiche que j'ai trouvée à San Francisco lorsqu'Otis Reading a fait un concert en décembre 66 au Fillmore Auditorium. J'ai fait mes petits pèlerinages comme ça aux États-Unis pour retrouver, même je suis allé à Sausalito près de San Francisco où Otis Reading a composé son tube posthume, hein, The Duke of the Bay par exemple. Voilà.
5: Vous avez un petit tourne-disque?
3: Bien sûr, j'ai une platine. Allons-y, on va mettre du Otis Reading, bien sûr.
5: Ah bah oui.
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0: C'est ça met une ambiance là d'un coup.
1: Oui, je vais pas vous inviter à danser.
2: C'est rigolo.
1: Ça à l'époque, oui, c'est un slow qui nous a beaucoup servi dans notre jeunesse sur les pistes de danse.
2: Là, vous entendez cette voix, ça vous fait quoi encore aujourd'hui?
1: Eh bien, ça me donne des frissons. En fait, j'ai découvert Otis Redding, j'avais 11-12 ans. Et c'est ma sœur, à Noël 66, qui m'a offert un 45 tours, 4 titres. Mais ça a été voilà, un choc, une révélation. Et après, quelques années plus tard, en 1969, les cinémas studios à Tours ont diffusé un film dont le titre est « Montauré Pop ». Et là, j'ai eu la révélation en voyant Otis Redding sur scène, en grand écran. À 13 ans, habitant Tours, je n'avais pas l'autorisation d'aller à l'Olympia à Paris, j'étais trop jeune. J'ai collectionné les revues anglaises, américaines, beaucoup de 45 tours du monde entier, de pays improbables, 45 tours algériens ou de Madagascar, vous voyez, ou même iraniens.
2: D'un grand fan, d'un collectionneur, Jean-Paul est devenu grâce à son site, le spécialiste mondial d'Otis Redding.
1: J'ai créé mon site il y a 20 ans et petit à petit j'ai accumulé énormément de documents. Là, vous voyez qu'une infime partie de ma collection, mais il y en a partout dans tous les coins.
2: Documentaire, réédition de disques, anniversaire de la mort du chanteur, c'est notre tourangeau Jean-Paul qui est appelé partout dans le monde par les médias et par la famille d'Otis elle-même.
1: Producteur anglais de la BBC avait fait un reportage aux États-Unis dans la famille. La famille avait dit allez voir Jean-Paul Pécréo en France, c'est lui qui a le plus de documents. Voilà. Il n'est pas à Memphis, il est à Saint-Cyr-sur-Loire, le musée.

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1: Taureau, je crois que c'est du 21. Ah non, je sais plus.
2: Savez-vous ce que c'est que l'astrologie ?
3: C'est les astronautes qui vont dans l'espace.
1: C'est l'espace et les constellations, le placement des étoiles.
2: Vous êtes de quel signe ?
3: Verseau. Moi, je crois que je suis taureau.
1: Moi, je suis taureau.
3: Moi aussi, je suis taureau.
2: Comment on a découvert que vous étiez de ce signe-là ? C'est grâce à quoi ?
1: Au mois de l'année, par exemple, le taureau, je crois que c'est du 21 mars jusqu'au 20... Ah non, je sais plus.
3: Moi, j'avais un petit carnet de jeu et il y avait un jeu. Si on réussit le jeu, on savait on était de quel signe.
4: C'est quand même magique, hein ?
5: Waouh, c'est fabuleux ! Et pourquoi on fait ça ?
3: Je sais un peu, Verseau, c'est de quel temps à quel temps ? C'est de la fin de janvier au début de février. Et moi, vu que je suis née le 31 janvier, je suis Verseau, du coup. Ça s'appelle des signes astrologiques. Et l'astrologie, du coup, c'est des signes astrologiques.
2: T'es taureau, ça veut dire que tu rentres, t'as besoin d'une étable ?
1: Non, c'est sur les qualités. C'est quand on est, par exemple, taureau, dans le mois où on est taureau, on n'est pas comme d'habitude.
2: Et vous êtes comment, messieurs les taureaux ?
1: J'en sais rien.
6: Il possède certainement des qualités, mais voilà. Lesquelles ?
3: Je sais pas, moi, je pense de l'émotion, beaucoup, beaucoup d'émotions. Après, je sais pas.
7: Comment je peux te montrer que je peux être fort et sensible, noble et affectueux ?
3: Les taureaux, par exemple, ce sont des personnes qui sont nées pendant les mois de taureau.
8: C'est logique.
1: Quand on est taureau, on se contrarie plus, on est plus vexé, alors que d'habitude, non.
3: Taureau, vu que les taureaux, c'est costaud, je pense que les taureaux, ils sont costauds. Enfin, ceux qui ont les signes astrologiques taureaux, ils sont peut-être très forts.
2: Et les balances, alors ?
3: Quand on était le signe astrologique balance, c'est-à-dire que quand il y a quelqu'un qui nous dit quelque chose, on va le balancer.
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9: Itinéraire bis, cette semaine, je suis à Vézelay. Je me suis arrêtée aujourd'hui dans un lieu que j'aime beaucoup, ici à Vézelay. C'est peut-être l'un de mes lieux préférés. C'est l'ermitage de la Cordelle. Frère Eric, bonjour.
10: Bonjour.
9: Cet ermitage de la Cordelle, est-ce que vous pouvez nous le présenter ? C'est un ermitage qui remonte au XIIe siècle, c'est ça ?
10: Au XIIIe, c'était la construction de la chapelle Sainte-Croix, pour commémorer la croisade de Saint-Bernard, la prédication de la croisade par Saint-Bernard, en 1147. Et puis en 1217 sont arrivés les premiers franciscains qui arrivaient d'Italie, qui se sont installés en France, et ça a été à Vézelay. Ils ont demandé à pouvoir s'installer auprès de la Cordelle, où ils ont construit un couvent qui a été déconstruit, reconstruit. Et puis les frères sont partis à la Révolution et on est revenu en 1949. Et depuis ce temps-là, il y a eu longtemps un frère ou l'autre qui vivait seul en ermitage et qui accueillait d'autres retraitants. Et puis après, à partir de 1993, une petite communauté de quatre frères qui a vécu ici et qui a assuré beaucoup de charges pastorales dans les paroisses, à la prison, à l'hôpital. Et puis depuis 9 ans, à peu près maintenant, on nous demande de centrer le lieu, de reprendre ce lieu autrement, c'est-à-dire de réhabiliter un espace d'ermitage, donc de vie un peu plus en retrait, en silence, pour nous, et puis pour des gens qui aimeraient venir vivre cette expérience, de déployer une dimension écologique aussi. Voilà. Puis on découvre aussi qu'il y a besoin de beaucoup d'accueil ici, puisque beaucoup de gens passent à Vézelay, beaucoup de gens aiment la Cordelle, et donc on essaie d'être comme on peut disponible aux gens qui viennent aussi. C'est un lieu de fraternité.
9: Le silence qui est perturbé en ce moment par quelques travaux, frère Eric.
10: Oui, des travaux pour permettre justement à la fois de tenir cette dimension, déjà d'avoir des bâtiments qui soient quand même un peu plus salubres, on pourrait dire, isolés. Voilà, ça fait partie aussi d'un projet écologique. Et puis, de pouvoir dissocier les lieux, d'avoir vraiment un lieu d'accueil avec la chapelle qui est ouvert à tous, un lieu d'ermitage qui permettra d'accueillir des personnes pour vraiment vivre un temps de retrait et de silence. Puis donc, une construction qu'on est en train de faire qui sera le lieu d'accueil, un peu le sas entre l'intérieur et l'extérieur, où on pourra accueillir un petit groupe, des personnes, et sans pour autant qu'ils entrent dans l'ermitage.
9: Faire des travaux, ça coûte cher. Est-ce que vous avez besoin encore de dons pour réaliser tous ces travaux ici, à l'ermitage de la Cordelle ?
10: Oui, oui, on a besoin. Hein. C'est un gros projet. On a choisi de tout remettre en état pour que ce soit bien fait et fait une fois pour toutes, entre guillemets, pour de nombreuses années. Voilà, donc et c'est des amis à nous, en fait, des laïcs, qui ont dit, mais ce projet, il est beau, il faut en parler, il faut motiver les gens, donc on va aller chercher l'argent. Donc, on est reparti à la quête. Et on est, aujourd'hui, ben voilà, on essaie de motiver les gens, leur présenter les atouts et l'importance de ce projet. Le projet des bâtiments, mais au-delà des bâtiments, bien sûr, c'est tout ce qui s'y vit. On a une newsletter qui permet d'avoir les nouvelles régulières du projet, et puis on accueille les dons qui viennent avec plaisir.
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8: Bonjour, je suis Romain Rongiras.
11: Bonjour Romain. Alors votre nom de famille, on l'entend beaucoup en Dordogne, car le stade de Périgueux porte depuis l'année 2009 le nom de Francis Rongiras. C'était votre papa. Est-ce que je peux vous demander quels souvenirs vous gardez de lui ?
8: Alors des souvenirs, j'en ai très peu. Et les souvenirs que j'ai, étrangement, liés au rugby, notamment quand il jouait à Pau. Moi, d'aller sur des matchs et notamment aussi de jouer un peu sur le stade qu'il y avait à côté à Pau, à la Croix du Prince. Après, les souvenirs, avec le temps, peut-être se sont construits aussi, mais parce que j'ai pu entendre. Il avait démarré à Périgueux lorsqu'il était au lycée. Après, il est parti à Pau, dont il a été capitaine. Et il est revenu après sur Périgueux. Il n'était pas du tout professionnel. Donc non, il travaillait à côté, que ce soit à Pau ou à Périgueux. Il était technicien, notamment à l'office HLM à Pau. Il s'entraînait beaucoup moins régulièrement que ne le font les joueurs de première et deuxième division, voire troisième maintenant. Oui.
11: Alors Francis Rongiras est décédé lors d'un match de rugby, d'un problème de santé en 1991. Vous étiez tout jeune, vous aviez 9 ans. Est-ce que 34 ans après, on vous parle encore de Francis Rongiras, Romain, quand vous allez faire votre marché ou...
8: Oui, ça arrive comme on parle encore des fois des personnes que je n'ai pas connues ou que je ne connais pas forcément, mais qui l'ont connu. Après, c'est vrai que étant dans le milieu du rugby toutes ces années, c'est sûr que j'en ai très souvent entendu parler.
11: Vous aussi, vous avez joué au rugby avec Hugo, votre frère. Est-ce que ce qui est arrivé avec votre papa, ça aurait pu aussi totalement vous dégoûter de ce rugby-là ?
8: On était très jeunes. Moi, j'avais 8 ans, j'allais avoir 9 ans. Mon frère, 4 ans. Et on commençait dans le rugby. Et à vrai dire, de mes souvenirs, on s'est pas du tout posé la question. On a continué à jouer au rugby et puis s'est créé le Challenge Rongiras, qui est une manifestation sportive pour les jeunes, qui avait été créée à l'époque par des coéquipiers de mon père, notamment François Robert et d'autres, de l'école de rugby, Philippe Verger, voilà, toute une bande qui avait créé cette manifestation. Et j'ai eu l'occasion d'y participer sur ces premières années. Donc non, je me suis jamais posé la question de la pratique du rugby. J'ai fait du foot, du tennis de table, de l'escrime. Voilà, j'ai essayé beaucoup de choses à côté, du tennis aussi, et avec un fil conducteur qui était toujours quand même le rugby.
11: Quand vous passez à côté du stade Francis Rongiras maintenant, est-ce que vous y faites encore attention au nom du stade ou plus maintenant ?
8: C'est une bonne question pour laquelle j'aurais pas forcément une réponse tranchée. Oui, à chaque fois, c'est vrai qu'on va dire il y a beaucoup d'événements qui arrivent au Rongiras, pas forcément sur le rugby. Vous voyez, moi, je vais dire le Rongiras quand je parle du stade et je vais demander aux jeunes où est-ce que vous jouez, ou alors je vais dire au Rongiras, c'est vrai. Donc, on va dire c'est un petit peu ambigu. Oui, ça me marque, mais je suis aussi, j'y suis habitué maintenant depuis toutes ces années.
11: Merci, Romain.
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1: Allez, c'est le moment de découvrir les origines de vos communes en Vienne et en Deux-Sèvres avec Patrick Citeau dans nos deux noms. Et il est aujourd'hui à Mazières-en-Gâtine, une commune située au centre des Deux-Sèvres et qui possède de nombreuses sources, hein, Patrick.
2: Comme son nom l'indique, Mazières-en-Gâtine a planté son décor dans ce paysage de bocage avec ses vallées et ses haies propres à la Gâtine poitevine. Située dans l'arrondissement de Parthenay, ce n'est pas une très grosse commune. Sa configuration est d'ailleurs assez particulière. La commune dessine ainsi un 8 resserré au centre où se trouve le bourg, ce qui a des conséquences assez inédites par rapport à ses trois communes voisines. Elle se trouve en effet en très grande proximité du cœur de vie et notamment de l'église de Mazières-en-Gâtine. La limite avec Saint-Pardoux se trouve ainsi à 50 mètres de l'édifice religieux. Une distance qui est de 100 mètres pour Saint-Mars-la-Lande et 500 mètres pour Verruy. Mazières correspond bien à l'image de château d'eau du Poitou que l'on donne à la Gâtine. La commune possède ainsi de nombreuses sources qui alimentent ruisseaux et étangs jusque dans le bourg. Une présence qu'elle doit à sa situation géographique. Mazières est en effet située sur la ligne de partage des eaux de la Sèvre niortaise au sud et du Touet au nord.
1: Et côté sous-sol, la commune affiche également des caractéristiques particulières.
2: Des particularités qui prennent la forme d'une pierre bleue très dure appelée diorite. Elle est notamment exploitée pour la réalisation des routes. Le nom de la bourgade apparaît quant à lui dans un texte de l'abbaye de Saint-Mexan du milieu du XIe siècle. Mazières est alors appelée Macerias, un nom qui signifie « ruine » en latin. Il est possible que les vestiges antiques d'un théâtre gallo-romain aient alors influencé cette dénomination. La commune traverse des siècles pour se retrouver à la Révolution en bordure de la Vendée militaire. Mazières sera relativement épargnée par cette période tourmentée. En 1849, le comte de Tussaud y installe la première ferme-école du département des Deux-Sèvres. L'établissement contribue au progrès de l'agriculture en Gâtine. Il faut attendre la seconde moitié du 19e siècle pour voir le village se développer avec notamment la construction des halles couvertes et d'une gare. Depuis, Mazières-en-Gâtine continue sa route sur les rails de l'histoire.
1: Eh bien, n'hésitez pas à aller faire un tour à Mazières-en-Gâtine en Deux-Sèvres, à visiter ce joli bourg poitevin. Merci Patrick Citeau pour toutes ces infos. On vous retrouve le week-end prochain, évidemment, même heure, samedi et dimanche, aux alentours de 8h20. 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
3: C'est un événement littéraire dont on vous parle dans Toujours à la page, la sortie du nouveau roman de Marion Fayolle, autrice et illustratrice dromardéchoise, plusieurs fois primée au festival d'Angoulême. Marion Fayolle a rencontré l'année dernière un immense succès avec son premier roman poétique et poignant, Du même bois, dans lequel elle évoquait l'histoire d'une ferme ardéchoise génération après génération. Petit fruit, c'est le nom de ce second titre, est paru chez Gallimard. Et c'est l'histoire d'une femme à qui, mois après mois, la nature refuse d'offrir un enfant. Tandis qu'elle brasse questionnement, chagrin, culpabilité, son mari reste imperméable à ses émotions. Jusqu'au jour où s'impose chez eux un inconnu, un étranger, un homme qui dit pourtant reconnaître en la femme son amour de jeunesse perdu. D'ailleurs, c'est étrange, ses mains à lui sont de la couleur de la robe de la femme et il ne cesse de vouloir la dessiner, la croquer sous tous les angles. En résulte un curieux ballet, un poétique triangle amoureux auquel nous allons assister. Marion Fayolle.
4: Le livre parle en effet du désir d'enfant, même si je pense qu'il parle du désir, du manque, de l'absence de manière peut-être beaucoup plus large que simplement le manque de l'enfant. En tout cas, cette femme, elle est en proie à une forme d'obsession. Chaque mois, elle a envie d'avoir un bébé dans le ventre et chaque mois, c'est un échec. Et dans son couple vient apparaître une sorte d'étranger. Donc, elle attend un enfant et l'enfant n'arrive pas. Et il y a quelqu'un qui vient se glisser dans leur maison alors même qu'ils essaient de le rejeter. Donc, c'est aussi une sorte d'ambivalence entre ce qu'elle désire et qui vient pas et ce qu'elle rejette et qui vient. Et pour moi, les trois personnages du livre sont tous des personnages qui sont un peu enfermés. Ça m'intéressait d'avoir trois personnages qui finissent par se parler par quelque chose de commun. Et ce commun, je pense qu'il est à la fois la question de l'obsession et la question de l'absence ou du manque ou du fantasme aussi.
3: Il y a quand même quelque chose d'un peu surnaturel qui relève du conte ou de la poésie dans ce que vous écrivez.
4: Quand j'écris, je me sens proche de la poésie plus que du roman d'une certaine façon. Et c'est très important pour moi que l'espace du livre, comme dans l'espace des dessins, soit pas exactement l'espace de la réalité, en tout cas qu'il y ait toujours une part de symbolique ou de surréalisme qui vienne créer un espace qui est celui du livre et qui est un petit peu à côté du réel pour peut-être être plus réel que le réel. Et c'est important pour moi que mes livres contiennent plusieurs discours. Enfin, qu'en tout cas, on puisse les lire, et puis on puisse les relire, et puis encore les relire comme s'il y avait plusieurs couches, et que le lecteur puisse aussi glisser sa propre voix à l'intérieur de ce que je propose.
3: On ne sait précisément où l'action se déroule, ni à quelle époque, mais comme toujours avec Marion Fayolle, la nature est partout. Elle traverse les personnages. Et son écriture pose des images, des émotions, un rythme aussi. Elle offre comme un moment en suspens, hors du temps. Marion Fayolle révèle une nouvelle fois que son talent d'écrivaine n'a rien à envier à celui de dessinatrice dans ce Petit Fruit, paru chez Gallimard.
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petites chansons dans sa guitare, Julien continue sa croisière musicale. Ses dernières compositions résolument folk explorent le temps qui passe. À écouter avec une chemise à carreaux, la vitre baissée, une

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1: Ici Picardie, tous les jours, propose un billet d'humeur de l'autrice picarde Karen Ponte. Karen Ponte s'éparpille chaque jour. Bonjour Karen.
2: Bonjour. Alors, au quotidien, je pense qu'on est tous d'accord pour dire qu'il y a des bricoles qui sont hyper agaçantes. Par exemple, vous savez, ce petit bout de scotch qu'on n'arrive jamais à trouver sur le rouleau, ah oui, alors qu'on a besoin de scotcher quelque chose.
1: Oui.
2: Je pense qu'on est tous passés par ce moment où on retourne le rouleau sans cesse pour essayer de trouver ce petit bout sur lequel tirer. Et niveau rouleau, ne parlons pas évidemment des rouleaux de films alimentaires qui se déchirent n'importe comment jusqu'à ce que en colère, on le fout à la poubelle, tellement on en a marre. Mais s'il y a une chose qui m'horripile plus que tout ces derniers temps, ce sont les bouchons de bouteilles qui désormais, vous savez, sont accrochés au rouleau quand on les ouvre.
1: Ouais.
2: Alors, qui a eu cette idée, hein? Je pose la question. Certainement pas quelqu'un qui boit du Yop.
1: Ouais.
2: Parce que quiconque boit du Yop sait qu'il y a toujours du yaourt dans le bouchon fin. Parce qu'on secoue la bouteille, évidemment, avant de boire.
1: Ouais.
2: Résultat, maintenant, avec ce bouchon qui reste accroché, eh ben, on s'en met partout. Et s'il n'y avait qu'avec le Yop que ça posait problème, mais non, avec n'importe quelle bouteille, ce bouchon ne se remet jamais du bon côté, il s'ouvre pas suffisamment, du coup, on s'en met plein la bouche, voire sur le t-shirt.
1: Voilà.
2: Bref, je pense que l'ingénieur qui a eu cette merveilleuse idée est sans aucun doute la réincarnation d'un chameau, hein, qui n'a jamais fréquenté de bouteille de sa vie. Et il est même sans doute de la même famille de celui qui s'occupe des ouvertures faciles des paquets de jambon fin. On doit vraiment se marrer d'ailleurs, hein, dans le repas de famille.
1: Oui.
2: Je vous dis à demain et d'ici là, rappelez-vous, qu'être focus c'est bien, mais qu'être éparpillé c'est encore mieux.
1: Merci Karen. L'autrice picarde Karen Ponte qu'on retrouve chaque matin du lundi au vendredi sur Ici Picardie. Karen Ponte qui est aussi sur notre site ici.fr.
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1: Moteur !
2: Alerte générale !
3: Hé, c'est quoi le texte ?
4: C'est ma France, hein, c'est moi qui l'a dit tout le temps.
5: Action ! Je passais le plus clair de mon temps au cinéma Le Star.
6: Coupé ! Elle était bien celle-là.
7: Poupoupidou !
8: Septembre 1981, Claude Zidi pose sa caméra à Saint-Tropez pour réaliser son prochain film, Les Soudoués en vacances.
9: Ceci est un love computer expérimental et qui permet de savoir si deux êtres sont faits l'un pour l'autre. Établissons le contact. Sur l'écran, nous pouvons lire, grâce à un système de décodage ponctuel, ce que serait leur vie commune. Imaginez un pacte.
8: C'est l'été à Paris et Bébel doit partir aux Seychelles avec sa petite amie. Mais la belle s'envole avec un autre. Désœuvré, il sert alors de cobaye au Love Computer, un appareil que Paul Memphis, chanteur et producteur de disques, utilise pour tester l'effet de ses chansons sur des couples en train de danser. L'ordinateur détecte alors un fluide très favorable entre Bébel et la belle Claudine.
10: Ils sont faits l'un pour l'autre et ils ne le savent pas encore. Moi, je le sais déjà.
11: Vous venez souvent ici?
12: Non, c'est la première fois.
11: Hein? Pas en ça que vous êtes ici?
12: Non, il me croit aussi cher.
11: Sans blague, moi aussi.
8: Après de nombreux succès depuis le début de sa carrière de cinéaste, avec notamment Les Charlots, Claude Zidi connaît son premier flop avec son film Bête mais disciplinée. Endetté et le fisc aux trousses, il lui faut trouver la martingale. Il cherche alors à renouer avec la liberté de ses débuts, avec un film au budget moindre qu'il va produire lui-même. Ce sera Les Soudoués passent le bac.
13: Demain, quand on tombe une fils va revenir, il sera de bonne humeur. Alors à ce moment-là, je lui demande d'avancer mes vacances de 48 heures. Et à ce moment-là, toutes les deux, on part direction le soleil. Et là-bas, qu'est-ce qu'on fait? Boîte de nuit tous les soirs, draguer comme des malades, tu rencontres l'homme de ta vie et tout est arrangé.
8: Le film attire 4 millions de spectateurs et renfloue les caisses. Il songe alors à une suite. Ainsi sort 2 ans plus tard Les Soudoués en vacances. Et si le film se passe à Saint-Tropez, ce deuxième volet aurait pu avoir un tout autre décor. Dans un premier temps, Zidi et son scénariste Didier Kaminka ont des envies d'Amérique et envisagent d'envoyer leurs Soudoués à New York.
14: Tournez ça sous le signe de l'amour. Exclusivement, le thème en sera la recherche de la femme de ma vie. Je ferai monter sur scène des spectatrices et elles essaieront avec moi le Love Computer.
8: Si le film est un nouveau succès dans les salles, c'est surtout une chanson qui va faire sa renommée. Destinée, dont la musique est composée par Vladimir Cosma, sur des paroles du comédien Guy Marchand lui-même et de son complice Philippe Adler. Une chanson qu'il crée d'abord comme un gag à la demande de Zidi.
15: On a écrit avec Cosma une connerie. Et d'ailleurs, on était conscient d'écrire une connerie. Parce que Destiné, entre nous, c'était une charge de l'été indien. Je me moquais du tube de l'été, le saucisson de vacances. Bon, alors, on a écrit ça, Cosma, quand même. On peut pas douter de son talent.
8: Résultat, et contre toute attente, la chanson devient un tube. Et même le slow de l'été 1982.
16: Destiné, depuis longtemps j'avais deviné.
8: Mais le film n'aura pas que des fans, à commencer par Brigitte Bardot. Dans une scène, Bébel et sa bande arnaquent des touristes en affrétant un bateau qui s'arrête devant la Madrague. Et en envoyant une jolie jeune femme, très dévêtue, se baigner en faisant croire qu'il s'agit de bébé. Sauf qu'après la sortie du film, plusieurs compagnies se mettent à proposer de croiser au large des résidences de stars, au mépris de leur tranquillité.
17: Hey, c'est loin encore, Bardot.
18: Non, on va y arriver. Mais en attendant, vous pouvez regarder la maison de Paul Newman, là.
8: La Madrague ne sera plus jamais vraiment abandonnée.
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19: Bien le bonjour, messieurs.
20: Bonjour.
19: Eh bien, je vois qu'il y a bonne ambiance ici.
20: Regardez, il y a le café qui est servi.
19: C'est quoi ce plaisir, là, de voler, que vous ressentez dans votre avion?
20: Il faut venir avec nous le partager, vous comprendrez mieux.
19: Philippe, qu'est-ce que vous faites ici, là?
21: Ah ben, je fais l'instructeur. J'apprends aux gens à voler. Enfin, j'apprends à essayer de les faire voler. C'est facile, hein, quand tu pars. On met les gaz à fond, on tire sur le manche et puis on sait.
19: Et voler, allez, quoi.
21: Après, on réduit les gaz.
19: Juste l'atterrissage, peut-être?
21: Ah non, il n'y a aucun problème. De toute façon, il n'y a aucun problème. On est sûr de revenir au sol, quoi qu'il arrive. On n'a jamais gardé personne là-haut.
19: Alain Daza, vous êtes monsieur le président.
22: Alors monsieur le président, il faut aller, c'est bien loin chercher tout ça.
19: ULM, dans ces 3 lettres, ça englobe beaucoup de choses quand même.
22: Alors, ultra léger motorisé, ça correspond à une catégorie d'aviation. C'est-à-dire qu'on passe ULM léger dans la mesure où on ne dépasse pas un certain poids. Les machines sont traitées pour être surchargé, si vous voulez. On est largement en dessous des minima requis. Il y a une rigueur. C'est-à-dire, quand vous montez dans une machine, vous savez que du monde derrière à travailler. Ce sont des ingénieurs qui ont fait les machines. Donc, c'est plus l'ULM qu'on a connu des années 80, où le gars bricolait dans son garage, avec le moteur de la tondeuse. Ça n'existe plus. C'est terminé.
19: Bonjour, Hugo.
1: Bonjour, Patricia.
19: Alors, ancien élève et nouvellement breveté.
1: Oui, en effet. Donc, je suis jeune breveté depuis quelques jours maintenant. Et j'ai été élève pilote pendant un an afin de suivre la formation. C'est quelque chose qui se fait finalement très bien.
19: C'est-à-dire ?
1: Eh bien, on a souvent des idées reçues comme quelque chose d'élitiste ou très compliqué. Et moi-même, je suis ni ingénieur, ni millionnaire. Et en fait, finalement, c'est entre 15 et 25 heures de pratique.
19: C'est tout ?
1: Non, c'est pas tant que ça. Après, il y a un petit brevet théorique qui va avec. Et en termes de prix, c'est pas non plus des choses qui sont excessivement chères. On est sur des budgets entre 1500 et 2000 euros pour avoir un brevet.
19: Bon, eh bien, on parle, mais on va aller faire un petit tour de coucou. Hein. C'est dans celui-ci qu'on monte, là ?
1: Dans celui-ci, vous allez monter, oui.
19: Okay.
1: Donc, on va faire avant, si vous voulez, ce qu'on appelle la pré-vol. C'est-à-dire qu'on fait une visite avant le vol.
19: D'accord.
1: Pour s'assurer que la machine est en bon état.
19: On va faire roter le moteur.
22: Roter le moteur, vous allez voir, ça fait une espèce de bruit.
1: C'est pas
22: très poétique, mais écoutez.
1: On va écouter. Voilà. On fait monter le niveau d'huile.
19: C'est quoi cette matière-là ?
22: Ça s'appelle du Dacron. C'est un tissu comme avec, très très résistant qui résiste à plus d'une tonne 5 au mètre carré. Et après, vous obtenez carrément des pots de tambour qui sont.
19: C'est ça, on dirait une peau de tambour.
22: C'est une peau de tambour, attention.
19: Ouais. Et les ailes aussi ?
22: Les ailes. Alors, vous avez une partie métallique sur les ailes ou une partie d'entoilage aussi. C'est le même système d'entoilage. Ah, okay.
19: Il faut que je m'installe à la place du pilote, c'est
3: ouais,
19: ça ?
3: Oui, tu veux ?
19: Non !
3: Mais si, si.
19: Mais non, je ne veux pas, non.
3: Mais pourquoi tu veux ?
7: On va apprendre à piloter.
19: Eh bien, on n'est pas arrivé.
3: On fait la visite pré-vol. Alors, répète après moi, Patricia. Notre père, qui est Zosène. Et on démarre.
23: On est en chronomètre égal sur l'axe de montée initiale 18. Et on va partir sur Brio 2, c'est Québec Brio. Ok, bien reçu pour le trafic.
3: Vos impressions, madame.
19: Oh, c'était merveilleux.
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25: Allez, on passe côté helvétique avec David Aubry qui nous rejoint. Bonjour David.
26: Bonjour Louise, bonjour à tous.
25: Un artiste genevois vient d'avoir une drôle de surprise.
26: Absolument. Alors, si vous vous promenez dans les bois du côté de Genève, vous pourriez tomber sur un espèce de dragon serpent de 4 mètres ou encore un buste de femme.
25: Mmh.
26: Alors, rassurez-vous, rien de fantastique ou rien de gore, c'est juste des sculptures réalisées sur du bois mort par un artiste local. Le Jacques Baume, un sympathique retraité, il aime en effet jouer de la gouge et du ciseau à bois. Alors, il s'est dit, je vais faire profiter de mes passions aux promeneurs. Eh ben, mauviette pioche, Jaco, il y a un truc qu'il a oublié. Les fonctionnaires suisses, ils ont la tête dure comme du bois, et quand ils disent non, eh ben c'est non.
25: Ah pourtant, ces œuvres, elles ne gênent personne, David.
26: Ben c'est clair que pour l'instant, pas un chevreuil ou un écureuil ne s'est plaint, ni même les promeneurs, de plus en plus nombreux d'ailleurs, pour aller admirer ces œuvres. Oui, mais voilà, le Jacques, il a fait ça sans autorisation, dans une zone boisée appartenant à la ville. Conclusion, il s'est fait engueuler par les gratte-papiers, et tout doit disparaître d'ici au 31 octobre. 4 mois de boulot, ça représente, par tous les temps, au fond des bois, du matin au soir, et ben l'administration s'en fout. Après les outils de précision, il n'a plus qu'à sortir la tronçonneuse et foutre tout ça au feu.
25: Bon, la réaction officielle a été assez étonnante quand même, hein.
26: Ça s'appelle la douche écossaise version suisse. Un petit coup de pommade pour commencer et un gros taquet pour finir. Je cite, nous tenons à saluer la qualité et la beauté des œuvres d'art réalisées. Cependant, conformément aux principes de gestion des espaces forestiers de la ville, aucune sculpture ni installation artistique n'est autorisée dans les forêts. Point final. La raison, écoutez bien, il faut rendre la nature à la nature. Un arbre qui meurt, ça sert de refuge à plein de petites bestioles, donc on n'y touche pas. Conclusion d'administration, on ne met pas la ville devant les faits accomplis. Il avait qu'à demander. Et il conclut que s'il avait demandé, eh ben de toute façon, ils auraient dit non. Donc voilà. Le Jacques vient donc d'inventer, bien malgré lui, l'art forestier éphémère. Néanmoins, Loïs, il y a une chose qui est bien, c'est qu'il aura de quoi se chauffer cet hiver.
25: Oui, c'est ça. Bon, après, c'est quand même bien des heures de boulot foutues en l'air. Merci beaucoup, David, pour cette nouvelle anecdote. Je rappelle qu'on y retrouve hein, toutes vos histoires sur l'application ICI, puis sur ICI.fr Besançon. Et puis moi, je vous souhaite un très bon week-end. On se dit à lundi.
26: Bon week-end à lundi.
25: À lundi, David.
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1: Jolie bouteille, sacrée bouteille, veux-tu me laisser tranquille?
2: Je veux une petite révolution est en train de se jouer et elle ne pèse pas bien lourd. Juste 55 grammes. 55 grammes en moins par bouteille, autant dire même pas le poids du cassis que l'on met dans un kir royal.
3: Tu bois des kirs, toi ?
2: Bah oui, je bois des kirs, avec modération, bien sûr. Mais revenons à notre bouteille. 55 grammes en moins, je disais.
4: Elle est légère, légère !
2: Ce régime minceur pourrait bien alléger sérieusement le bilan carbone de toute la filière, racontent nos confrères de Lyon Républicaine. Testé par les caves de Bailly-la-Pierre à Saint-Brie et conçu par Veralia, le géant européen du verre, cette nouvelle bouteille passe de 775 à 720 grammes. Visuellement, rien ne change. À l'œil nu ou en main, on n'y voit que du feu. Mais derrière cet allègement invisible se cache un vrai coup de pouce pour la planète.
5: Eh bien, c'est une merveilleuse invention,
2: Car aujourd'hui, le gros problème environnemental du vin, c'est la bouteille. Produire du verre, ça chauffe fort, des fours à 1800 degrés et beaucoup d'énergie. Alors forcément, chaque gramme économisé, c'est du CO2 en moins dans l'air. À grande échelle, le calcul est vite fait. 1 million de bouteilles allégées, c'est 18 tonnes de CO2 économisées.
6: Tu sens l'impact là ? Ah oui, je sens l'impact.
2: Un gros impact, hein, mais il a fallu 2 ans de tests, de modélisation et d'essais en conditions réelles. Eh oui, encore raté. La bouteille devait tenir le choc, supporter la pression, le transport, le vieillissement en cave. Et les gens qui font de la musique avec. Maintenant, la transition va se faire en douceur. Chez Bailly-la-Pierre, cette démarche s'inscrit naturellement dans une philosophie déjà bien ancrée, stocker, produire et avancer pas à pas vers un crément plus éco-responsable.
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7: Et ça marche très bien de scroller sur les réseaux sociaux. Oh, regarde comme il est mignon. Bon, d'accord, ça c'est mon problème. Mais ça a du bon parfois parce que j'ai découvert un compte Instagram qui va vous être utile et qui marche très bien, c'est Sortir à Laval.
8: Aujourd'hui, déjà, je suis suivie par plus de 7300 personnes. Donc en un an et demi, honnêtement, je m'y attendais pas du tout.
7: Vous l'avez compris, c'est la créatrice du compte Instagram, Elena Viera-Granger.
8: Et l'idée, donc, c'est de mettre en avant des commerçants, des créateurs, des événements, des activités.
7: Via des vidéos et des posts événements comme celui-ci, par exemple.
8: J'ai une super nouvelle pour toi. Une nouvelle adresse gourmande vient d'ouvrir ses portes. Un nouveau lieu qui va te faire voyager avec sa déco sur le thème de l'univers, mais aussi son offre.
7: Ça marche tellement bien que j'ai pas mal de demandes aussi de créateurs, de personnes qui aimeraient être mises en avant, donc de plus en plus chaque mois. Moi, par exemple, j'aimerais bien me lancer dans les chansons pour enfants. Ce rêve bleu. Non ? Bon, d'accord. Et sinon, pourquoi avoir lancé Sortir à Laval ?
8: Je suis une amoureuse de Laval et de la Mayenne. Et en fait, je voulais montrer qu'à Laval et en Mayenne, on ne s'ennuie pas. Il faut venir à Laval, qu'on connaisse ou non. Et même que les Lavallois et Mayennais ont plein de choses à faire près de chez eux.
7: Et ça marche bien parce qu'Elena, elle est dans la com. Donc, elle connaît bien les stratégies qui fonctionnent. Déjà, de centraliser les infos, mais d'une manière précise.
8: Et surtout sur les réseaux sociaux qui se consomment rapidement. On le voit aujourd'hui, bah, la société consomme de plus en plus de contenu sur les réseaux sociaux, qui doit être en plus de plus en plus court pour capter l'attention, etc. En même temps qu'on consomme de ces contenus de ses amis sur Instagram, et bien en même temps on peut s'informer sur Laval. En tout cas sur Instagram, ça manquait.
7: La plus-value, c'est le côté intergénérationnel.
8: J'essaie vraiment de toucher tout le monde, que ce soit des familles, des jeunes, des personnes plus âgées. Donc vraiment, bah, par exemple dans les programmes du week-end que je fais toutes les semaines, donc c'est un poste qui recense toutes les activités du week-end, et bien j'essaie vraiment de mettre autant de la culture, enfin du théâtre, de la musique, des sorties en famille, des choses un peu plus de niche, mais que vraiment tout le monde puisse s'y retrouver.
7: La couleur rose.
8: De base, je suis repartie du logo de la ville, en fait, qui est un peu rose-violet. Du coup, pour avoir une cohérence sur le compte, en effet, que ce soit aussi beau visuellement quand on va sur le compte et qu'on retrouve aussi facilement, parce que sur chaque poste, du coup, il y a le titre, toujours avec de l'écrit pour donner les informations.
7: Et aujourd'hui, Elena, elle fourmille d'idées. Son compte Instagram est un début pour d'autres projets. Elle aimerait, par exemple, organiser des événements, toujours dans le but de mettre en valeur le savoir-faire mayennais. Alors, vous l'avez compris, le compte Insta sorti à Laval, ça marche.
9: Avoir une belle voix, c'est un vrai sujet.
7: Oh, pardon, ça c'est encore mon téléphone, je suis désolée. Promis, je le range. Dans une seconde.
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2: Bonsoir à tous et bienvenue pour ce nouveau rendez-vous de Y'a pas que Paris dans la vie. J'espère que vous avez passé une bonne journée. Chaque soir, on se retrouve, vous voyez, il est 20h, on y est, avec une belle promesse, celle d'une balade qui va nous conduire une fois encore aux quatre coins de l'Hexagone. À travers vos initiatives en région, nous irons ce soir à Angers découvrir un savoir-faire ancestral en découvrant des couteaux artisanaux de qualité. On ira dans le sud, en ce début d'automne, en nous demandant ce que devient la cigale après l'été. Et puis nous avons notre invité. Un haut fonctionnaire territorial, géographe de formation. Il fera une grande partie de sa carrière dans l'administration publique, le développement territorial. Il s'investit tout au long de sa vie de manière croissante dans le monde associatif et la protection animale. Il est président depuis juin dernier de la SPA. C'est avec beaucoup de plaisir que je reçois un homme engagé qui aime l'environnement, le patrimoine. Jacques Gauchy est avec vous jusqu'à 21h. Bonsoir monsieur le président de la SPA.
3: Bonsoir.
2: Société protectrice des animaux, est-il encore utile de le rappeler? Oui, parce qu'il y a toujours des campagnes de sensibilisation, c'est toujours important, et on en parle en fin d'émission pour évoquer évidemment toutes vos actions. On a trouvé que votre parcours, comme tous les parcours de nos invités, est atypique et surtout inspirant. C'est aussi pour ça qu'on a souhaité vous inviter à ce voyage. On y va?
3: On y va.
2: Vous êtes prêts? Je sais pas, vous regardez souvent dans les albums photos, ou vous êtes du genre, Jacques Gauchy, aller droit devant sans vraiment regarder un peu derrière?
3: Alors, les deux à la fois, on est tous nostalgiques de quelque chose. Mais quand, et j'ai coutume de dire, quand